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1: Originaire de Brest, Michaël Guérand a forgé sa plume et son identité de café-concert en festival. Amoureux de la scène et des mots, il nous offre ici un premier extrait de son nouvel album, Vu comme ça.

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4: Je rêvais d'avoir une maison à la campagne. Cette maison, c'est comme si j'y étais née. C'est ma maison de famille.
5: Ma maison s'appelle l'Ostao de la Mar.
6: C'est une maison un peu envoûtante.
7: Eh bien, vous voyez, des livres et trois fenêtres qui me donnent le paysage du pays, comme si c'était trois tableaux.
1: Ils ont vécu ici.
3: Thibaut Gaudry.
8: Ce fut autrefois Montmartre ou Montparnasse. C'est aujourd'hui Saint-Germain-des-Prés, avec ses rendez-vous littéraires, ses silhouettes et ses figures. Avec Juliette Gréco, qui en fut l'enfance et n'y est plus qu'une passante.
9: T'es toute nue sous ton poule, y'a la roue, ma jolie môme.
1: Symbole de liberté et de féminité, la jolie môme Juliette Gréco devient à la fin des années 50 la muse de Saint-Germain-des-Prés, avant de devenir une icône de la chanson française à texte. Ce qu'elle n'avait pas prévu, se rêvant plutôt danseuse.
10: Je donne mes textes à Cosma, il aime si tu t'imagines, et l'après-midi même, il en fait la musique. Moi je suis là, maintenant il va me falloir chanter. Et puis tout d'un coup le miracle s'est produit. Pour moi, il y a eu un miracle. Voilà, ça y est, je m'envole, je me mets à chanter. Et depuis, j'ai toujours chanté.
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1: Juliette s'échappe régulièrement de Saint-Germain-des-Prés, fuit le tourbillon de la vie parisienne pour goûter la douceur de vivre du Sud, en virée parfois à Saint-Tropez avec ses copains Boris Vian ou François Sagan. Jusqu'en 1985, où elle est invitée à chanter au festival de Ramatuelle. Et c'est le déclic. C'est là qu'elle veut vivre avec son mari, le musicien Gérard Joannest.
12: Je voulais une maison face à la mer. Je voulais le soleil qui tourne autour de la maison toute la journée, parce que Gérard adore ça. Et je voulais une maison qui me permette de rêver dans le silence.
1: Elle achète un terrain et demande à Serge Meige, l'architecte du théâtre de Verdure où elle a chanté pendant l'été, de lui concevoir son futur havre de paix qu'elle baptise la Maya. Elle va en penser les moindres détails, comme cette table de jardin construite autour d'un mûrier platane ou la tortue en mosaïque au fond de la piscine.
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1: Juliette, contemplative, aime se ressourcer sur la terrasse, avec vue sur la Méditerranée, et dans son jardin constellé de toutes sortes d'espèces méridionales. Elle développe même une passion pour les orchidées blanches. Elle fait de ce jardin et de sa maison son petit coin de paradis, son refuge, celui qu'elle n'a jamais eu petite, et qu'elle partage avec ses chats, ses chiens, un ménate prénommé Goya, et même un bébé panthère. Mais on peut aussi la croiser dans Ramatuelle, au marché ou au café de l'Ormeau. Et puis, femme libre, c'est également une collectionneuse, notamment d'objets érotiques, mais aussi religieux.
14: Déshabillez-moi.
1: Elle était venue, elle aime toujours chanter au festival de Ramatuelle.
12: C'est vrai que ça ressemble un peu à Avignon, quand Avignon a démarré. C'est-à-dire une chose totalement artisanale, faite d'amour, de tendresse et de sueur, de larmes de sang, de larmes de sel, de larmes de miel.

0: C'est dans cette maison, face à sa Méditerranée, le 23 septembre 2020, que la jolie môme quitte la scène.
1: Jolie môme.
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3: Ah, le matin, on fait la toilette et il faut nous prendre pour des gobettes.
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3: La gobette, c'est la truie ou la métreux, qu'elle est de ses petits gouris. Ah, par chez nous, c'est pas comme chez les Bertans, j'en pas de gros élevage de cochons. Dans le temps, dans les fermes, on engraissait un verra, en que des truches et puis les yeux grasses. Puis, on y faisait sa fête. C'était la Saint-Cochon. Tout le monde venait aider la famille, les voisins, pour éplucher les oignons, faire le boudin puis les saucisses, saler la viande, et puis casser la croûte. On buvait une goutte, puis bah souvent une deuxième. Celle-là, on l'appelle le rince-cochon. Même si on l'élève pour le manger, ça l'empêche pas de l'avoir de la tendresse pour le cochon. Écoutez donc ce qu'en dit Jules Gilbert.
4: En Berrichon dans le texte.
3: Ah, je l'avais acheté sur le champ de foire, le 1er de septembre à Saint-Martin. Oh, il était vif, c'est à pas croire. Deux grandes oreilles, le museau mutin. Le soir, un coup formé dans l'étable, il a ben dû trouver le temps long. Il a regretté ses bains manchables, tous ses petits frères, les autres laitons. Oh, doucement, il s'est fait à son auge, ou qu'il y avait du boire à gogo, à la paille fraîche qui fait sa bauge, ou qui ronflait comme un sous l'eau. Oh, pour le pousser, je peine à ingérer. Toute la journée, il dévorait. Puis un soir, j'ai dit à ma vieille, c'est temps, faut qu'on tue notre bestiaux. Eh ben, ça nous a fait quelque chose, à la Mélie puis à moi. Ça l'a pas empêché de faire la fête. Ce chagrin-là, c'est vite passé. J'en fais des potées en claquette, des grands boudins que j'en épicés, j'en ai mangé de la couchouna et que j'en arrosé en que du vin gris. Des andouillettes et des tripoilles, des saucisses et du boudin frit. Le soir, hein, j'étais ben tout un peu pompette. Moi, émotionné pour de bon, j'ai ben failli gâter la fête. Comme un vieux, je pleurais mon cochon.
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5: Aujourd'hui, pour J'ai testé pour vous, c'est sur la commune de Viennet, dans les Deux-Sèvres, que je vous emmène. On va rencontrer Patrick Dujardin, il est apiculteur amateur, et il va nous faire découvrir ce qu'on pourrait appeler un métier hors du commun. Bonjour Patrick.
6: Bonjour.
5: Merci de nous recevoir ici sur ce rucher école. Alors pourquoi un rucher école ?
6: Alors parce que l'abeille du Poitou souhaite former chaque année un certain nombre d'apiculteurs amateurs. Alors il y a de la théorie, mais il y a de la pratique. Et ici, la pratique, on l'a fait sur les ruches que l'on va visiter tout de suite.
5: J'imagine déjà qu'il y a une tenue enfilée comme la vôtre.
6: Ah oui, je vais vous donner ça. Vous allez avoir une paire de gants.
5: La paire de gants, très bien.
6: Bien solide, en cuir. Et puis la vareuse, la protection.
5: Ah oui, c'est pas une tenue de cosmonaute, c'est une
6: vareuse.
5: C'est
6: pas une tenue de cosmonaute, je vous conseille pas.
5: Bon, ça y est, j'ai mis la vareuse et les gants. Ça change complètement de look, là.
6: Impeccable, on est paré pour aller voir les abeilles.
5: On va voir les abeilles.
6: Ouais.
5: Je vous suis pour les ruches.
6: C'est parti.
5: Allez, c'est parti. Alors là, nous voici donc devant une ruche. Pour le moment, il n'y a pas trop d'abeilles dehors. Ça a l'air d'être plutôt calme.
6: Il n'y a pas d'abeilles sur la planche d'envol. On en voit une qui arrive à l'instant. C'est plutôt une bonne nouvelle pour moi. Ça veut dire qu'elles sont parties travailler, elles sont parties récolter. Donc normalement, on devrait trouver pas mal d'activités à l'intérieur et pas mal de récoltes. On voit que sur cette ruche, il y a le corps de ruche, là où elles habitent.
5: Ouais.
6: Ça, on n'y touche pas, c'est chez elles.
5: Okay.
6: Et puis on a mis deux greniers. Alors souvent, on en met un seul, mais quand on voit qu'elle récolte pas mal, on peut en mettre un deuxième, voire un troisième, exceptionnellement quatre.
5: Donc là, on peut l'ouvrir.
6: Donc là, on va ouvrir.
5: Ah, et on en voit quelques-unes qui essayent de
6: sortir. Voilà, elles viennent voir ce qui se passe. Donc, comme elles n'ont pas forcément tout eu le signal en bas, on va remettre un petit peu de fumée.
5: J'ai jamais été aussi près de tant d'abeilles. Ça voilà. Vous ne fait pas stresser, vous ?
6: Non, non, faut mieux pas, non. Donc là, on est face à une hausse qui est plutôt bien remplie. Il se trouve qu'on doit récolter dans une semaine, donc ça tombe plutôt bien. Et on va sortir un cadre.
5: Ah oui, on voit déjà des abeilles. Et c'est du miel qu'on voit.
6: Alors c'est du miel. Tout ce que vous voyez là, c'est du miel. Je vous laisse le soulever, vous allez voir ce qu'il y a comme miel.
5: C'est hyper stressant.
6: Vous lâchez pas, c'est tout.
5: Non, je ne lâcherai pas, non, vous inquiétez pas.
6: Voilà, donc là, il y a 2 kilos de miel.
5: Oui, c'est lourd, ouais, effectivement. Voilà. Et imaginons, on a récupéré le miel. Derrière, c'est quoi ? On le met directement en bocal ?
6: Alors, Pas tout à fait. On va le mettre dans un extracteur, c'est-à-dire que la pellicule que vous avez vue tout à l'heure de cire, on va la couper.
7: Ouais.
6: Voilà, le miel va commencer à couler. On va le mettre dans un extracteur, donc ça fonctionne par la force centrifuge. Et puis le miel va se mettre à couler. Et là, on va le mettre dans des réservoirs plastiques ou inox.
7: Okay.
6: Et on va le laisser décanter pendant quelques jours.
5: Merci Patrick, en tout cas, de nous avoir montré un petit peu votre métier et de m'avoir permis de tester ce métier un petit peu hors du commun.
6: Oui, je vous en prie, avec plaisir. Nous, on a toujours énormément de plaisir à partager, à faire découvrir. On le fera jamais assez.

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2: Bonjour Arnaud Fromage.
3: Bonjour, bonjour à tous.
2: La nécessaire minute contre toi, c'est maintenant. C'est vous que j'ai vu tout à l'heure, hein, le doigt dans le pot à pâte à tartiner. C'est quand même pas très propre, hein, tout ça.
3: Je sais, mais que voulez-vous, c'est tellement bon et tellement régressif, la pâte à tartiner, du chocolat, des noisettes et plein d'huile. Bon, ça aide pas à rentrer dans du 38, mais flûte à la fin, il faut savoir se faire plaisir. Et surtout, cette merveille a bien failli ne jamais exister.
2: Alors comment ça, à cause de Monsieur Ferrero, c'est ça?
3: Non, lui, il y est absolument pour rien, ce serait plutôt à cause de l'homme de Néandertal. Je vous explique. L'année dernière, des scientifiques de l'université d'Aarhus au Danemark se sont mis en tête de reconstituer le paysage et d'identifier les essences de plantes qui poussaient en Europe il y a 100 000 ans avant l'arrivée de l'homme. Pour cela, ils ont collecté des pollens anciens, les ont analysés et les résultats ne sont finalement pas si surprenants que ça. On y retrouve du tilleul, du hêtre, du charme et donc bien sûr des noisetiers. Beaucoup de noisetiers même, l'arbuste prolifère en effet dans les plaines, hors des forêts. Or, il faut s'imaginer qu'à cette époque, l'Europe était remplie de hordes de bisons, de rhinocéros, d'éléphants de 4 mètres de haut qui pouvaient peser jusqu'à 13 tonnes, autant dire des débroussailleuses, des animaux géants qui, en empêchant la forêt de tout grignoter, assuraient ainsi indirectement un espace pour les noisetiers. Bon, les années passent, et il y a 45 000 ans, l'homme quitte son berceau africain pour gagner l'Europe. Les premiers humains s'habituent à leur nouvel environnement, ils commencent à chasser les grosses bestioles. Aucun risque pour ces espèces, les humains sont bien trop peu nombreux pour représenter le moindre risque. Mais il n'empêche que ça commence à modifier légèrement l'équilibre en place. Moins de grands animaux, moins de défrichage, donc plus de forêts et moins de noisetiers. Si bien que, nous dit encore l'étude, ils sont passés pas loin de l'extinction.
2: Alors qu'est-ce qui a sauvé les noisetiers justement, Arnaud ?
3: Eh bien, ces mêmes humains. En effet, alors que les noisetiers étaient sur le point de disparaître, nos ancêtres ont commencé à développer ce qu'on appellera plus tard l'agriculture. Or, le bois de noisetier, c'est très pratique si l'on veut se fabriquer des outils, des armes, réaliser un peu d'artisanat ou tout simplement manger des noisettes. Les premiers hommes ont donc commencé à les cultiver, sauvant ainsi les noisetiers de la disparition. Alors, aujourd'hui, on n'a plus d'éléphants sauvages de 4 mètres de haut en Europe, mais heureusement, il nous reste les noisettes, la pâte à tartiner peut donc exister, et ma journée peut commencer.
2: Ouf, je suis rassuré aussi parce que le petit déjeuner n'aurait pas la même saveur. Sinon, merci beaucoup Arnaud Fromage, et heureusement également qu'on n'a plus d'éléphants. Eh bien, à demain, je crois.
3: À demain.
2: Bah oui, c'est ça, demain, pour la nécessaire minute comtoise, en réécoute, évidemment, sur l'application ICI et sur ICI.fr.
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5: À quoi servent les maths ?
6: Par exemple, si on est coiffeuse, pour faire payer ses clients, au lieu que de prendre une calculette, le faire de tête comme ça le plus rapidement, comme ça on n'utilise pas trop notre téléphone. Puis c'est intéressant les mathématiques.
7: Moi je trouve que ça sert à tout et à rien. Les profs ils disent faut savoir convertir, mais ça sert à rien quand on est grand en fait.
8: Dans n'importe quel métier, il faut savoir les maths. Convertir si il faut, parce que ça se trouve, à un moment donné, l'occasion elle va venir, tu vas pas savoir et ça va être compliqué. Et moi je préfère les maths que le français.
9: Moi je me dis, c'est comme toutes les autres matières, plus tu sais de choses et tu es bon en maths, français, grammaire, plus tu auras plusieurs métiers à ta disposition.
10: J'ai jamais trop aimé les maths, mais je sais que je pense que ça va beaucoup servir.
11: En fait, les maths, c'est une des premières matières à être inventée. Les maths, c'est la base de l'école.
12: Pour payer quelque chose, il faut se servir des maths pour, par exemple, compter les pièces, les billets, etc. En fait, les maths, il y a beaucoup de choses qui servent à beaucoup de choses. Il y a des choses où tu vas jamais t'en servir en mathématiques, quoi. Par exemple, la géométrie, tu t'en sers que dans quelques métiers. Tu vas pas t'en servir dans tous les métiers du monde.
13: On était parti à Cultura et j'avais pris des sous, mais j'avais mal compté. Donc, je demandais à ma mère de payer parce que j'avais pas assez. Mais du coup, faut compter tout. Faut compter les centimes et les euros et tout ça.
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14: Je vous emmène dans un salon de thé andouillé qui a ouvert ses portes il y a quelques mois. C'était l'été dernier. Ça s'appelle Au coin de la tasse, un lieu tenu par Marie-Annick Vicard, co-AP. Et comme dans tout bon salon de thé, on peut aussi boire du café. Ça tombe bien, Marie-Annick m'en offre un. Bon, ben merci pour le petit café, Marie-Annick.
15: Eh ben de rien, avec plaisir.
14: Oui, parce que vous aussi, vous buvez un café. Oui. Vous ne buvez pas de thé, alors?
15: Je bois les deux.
14: Quand on vend les deux, c'est bien de connaître les deux.
15: Exactement.
14: Pourquoi vous avez créé ce lieu ?
15: Parce que j'avais envie d'ouvrir un salon de thé depuis des années. Pour moi, la commune d'Andouillé, ça a été une opportunité. Je suis arrivée sur la commune il y a 2 ans. Et je voulais monter un lieu différent, qui me ressemble, et dans lequel on pouvait accueillir des ateliers, où ce soit aussi un lieu de rencontre intergénérationnelle.
14: Mais vous aviez déjà tenu un commerce avant ?
15: J'ai été libraire pendant 10 ans.
14: Je propose qu'on se lève, Marie-Annick. Comme ça, on va pouvoir aller faire le tour de ce salon de thé. Bon, c'est pas si grand que ça, mais il y a quand même plusieurs pièces. Là, on est dans la pièce principale. C'est là où vous proposez le thé, les cafés, il y a quelques gâteaux. C'est vous qui avez fait la décoration de ce lieu, parce que c'est très très joli. Hein.
15: Merci beaucoup. Oui, c'est moi. Donc, toutes les tables et les chaises ont été chinées dans les différentes recycleries Emmaüs de la Mayenne. Le buffet qui me sert à présenter les cafés, je l'ai acheté chez une dame sur Andouillé aussi. Donc, le meuble 100% local.
14: Il y a aussi un coin librairie. Et puis, nous entrons dans l'autre pièce de ce salon de thé où je continue à parler de décoration avec Marie-Annick. Je vois qu'il y a des photos d'Andouillé, de vieilles cartes postales. Je ne sais pas si on voit d'ailleurs votre commerce sur ces cartes postales.
15: Alors, on voit le bâtiment, effectivement, sur toutes les cartes postales, puisque fin 19e, début 20e, le bâtiment accueillait donc un hôtel, le Lion d'Or, qui ensuite est devenu dans les années 50-60 la Poste, avant d'être le cabinet notarial dans les années 90, et donc depuis la fin de l'été, un salon de thé.
14: Et c'est dans cette petite salle du salon de thé que sont régulièrement proposés des ateliers, alors ça peut être des ateliers d'écriture, de dessin. Je retourne ensuite dans la salle principale, où sur le comptoir j'observe de très très beaux gâteaux.
15: Je travaille avec la boulangerie d'Andouillé qui est la Tendresse, qui me prépare cakes et tartes, et moi de mon côté je fais le cheesecake et je fais des scones. Donc des scones, c'est des petits pains anglais.
14: Bah moi je vous prendrais bien un petit bout de gâteau alors avant de partir. C'est cheesecake, vous faites le cheesecake?
15: Moi je fais le cheesecake, oui, je sers ça.
14: Marie-Annick, avant que vous alliez me préparer l'assiette avec du cheesecake, je vois quand même qu'il y a un nain au niveau de la caisse de votre salon de thé.
15: Oui, c'est un nain que m'a offert une amie pour l'inauguration et j'ai trouvé qu'il avait toute sa place dans la décoration du salon de thé.
14: Mais je pensais que c'était un endroit où, vous savez, comme le petit cochon, on peut mettre sa pièce, mais non, il y a pas, vous n'avez pas prévu ça.
15: Si, mais c'est pas le nain.
14: Ah, c'est pas dans le nain. Ah oui, c'est à côté, on peut mettre une petite pièce.
15: Exactement.
14: Mais attendez, c'est quoi ça?
15: Ça, c'est un personnage des films Ghibli, Voyage de Chihiro.
14: Ça fait du bruit ?
15: Oui, tout à fait.
14: Mais c'est trop génial ! Il fait un petit rototo à la fin.
15: Exactement, c'est parce qu'il a bien digéré le pourboire.
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0: voyez la passerelle un petit peu plus bas.
1: Ouais.
0: Et c'est de là qu'on a le meilleur point de vue.
1: D'accord, allons-y.
0: Juste derrière.
1: Donc là, on descend. On a une belle vue sur... Là, c'est la Canse.
0: C'est la Canse, oui.
1: Qui est plus large que le Canson.
0: Exactement. Alors, la Canse, on l'appelle aussi la rivière dorée. Elle emmène avec elle des sédiments argileux qui donnent une couleur dorée.
1: Ah oui, c'est pour ça que là, ça fait un peu doré,
0: oui,
1: justement,
0: c'est
1: là-bas.
0: Ça.
1: On est au pied d'un gros rocher. On a la marque du GR blanc et rouge et c'est indiqué GR 22. Donc là, on emprunte une passerelle qui passe au-dessus de la Canse, qui est beaucoup plus grande que toutes les passerelles qu'on a empruntées jusque-là, forcément, puisque, on le disait, la Canse est plus large. On a la cascade en face de nous.
0: Donc voilà, avec une puissance relativement incroyable, hein, on s'en rend bien compte ici avec les dernières précipitations, c'est... Il y a du débit.
1: Elle est plus resserrée aussi.
0: Oui, elle est plus resserrée, alors elle repart de plus haut, elle est en virage.
1: Donc forcément, l'eau prend de la vitesse, là.
0: Oui.
1: Et donc là, on voit les rochers un peu typiques aussi du massif armoricain.
0: Un peu rouge-marron, aussi très ciselé.
1: C'est un vrai toboggan. Il n'y a personne qui l'a pris en toboggan?
0: Non, c'est fortement déconseillé.
1: Et là, il y a de beaux reflets du soleil encore sur la Canse qui poursuit sa route après. Dans une espèce de cheminement boisé, puisqu'il y a des bois tout autour. Là, on reprend des escaliers qui nous permettent de quitter le lieu de cette grande cascade, de la voir aussi avec un autre point de vue. Vous les avez découverts il y a longtemps, vous, ces cascades-là ?
0: Je les connais depuis que je suis enfant. En fait, ma famille est originaire en fait, du Mortainais en partie. Et on venait ici les dimanches après-midi en famille. Bah, je pense que tous les Mortainais sont fiers de leur cascade et de leur patrimoine. C'est quand même un patrimoine naturel exceptionnel. On est connu et les gens viennent aussi pour ces cascades.
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3: Pour changer, je ne vais pas vous apprendre un mot, mais vous apprendre quelques subtilités pour écrire en breton. Et ensuite, place à un prénom pour changer aussi.
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3: Ouais, c'est la journée du changement. Alors, je vous apprends chaque jour des mots. La pratique orale, c'est bien, mais l'écrit, c'est important aussi. Alors, dans l'alphabet breton, il y a deux ou trois petites choses à savoir. En premier, vous verrez une lettre que vous connaissez, mais que vous ne prononcez pas bien. C'est le C'H, qui sert à écrire le son re, et donc pas che ni que, c'est re. C'est un gros H aspiré. Pensez à un hangar, hein, voilà, comme ça, ça va vous aider. Ensuite, une autre chose à savoir, pas de bol, le Q n'existe pas en breton, on parle pas de Q, mais à la place, nous avons le K, qui sert à remplacer donc le Q, mais aussi le C, et ça sert à faire le son que. Un K, tout simplement. Donc avec ça, vous ne devriez plus confondre C'H, c'est le he, le hangar, hein. Et si c'est un K, eh ben là, vous pourrez dire K. Ça paraît bête comme chou, mais c'est important à connaître pour pouvoir écrire, mais aussi lire et retrouver la bonne prononciation. À vous de répéter ou alors écrivez-le quelque part pour vous en souvenir.
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3: Et pour changer des noms de lieux de famille, un prénom aujourd'hui qui est sûrement parmi les plus répandus, ou du moins dans le top des prénoms bretons, c'est Maël, avec sa variante Maëlan. Alors Maël, c'est un très vieux prénom, commun à d'autres langues celtiques. Maël, ça vient du Moyen-Âge, de l'époque du vieux breton, et ce nom était celui des princes ou des chefs de clan, à l'époque où la Bretagne était clanique, évidemment. Mais ce joli prénom est resté. Maël, c'est un prénom masculin, féminisé depuis peu, mais Maël, c'est le chef de clan, et dans Maëlan, eh bien là, on a une contraction de Maël et Tan, qui donne Maël Dan. Et ensuite, Maëlan, c'est-à-dire le chef de feu, donc au caractère bien trempé. C'est lissé en Maëlan. Voilà. Il est temps pour moi de vous laisser, de vous dire à demain, même heure, Canevarchoas.
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5: Louis Hachette, fondateur de l'un des plus grands groupes d'édition au monde. Mais saviez-vous que tout a commencé à Rethel? Louis, dès son plus jeune âge, se tourne vers la lecture. Un amour, d'ailleurs, qu'il ne quittera jamais. À peine adolescent, il quitte sa ville natale avec sa famille pour Paris, où sa mère travaille comme lingère dans un grand lycée. Et c'est à la capitale qu'il va faire ses études, notamment en droit. Mais c'est un autre domaine qui va capter son attention, l'édition.

0: 36 ans seulement, il fonde sa propre maison d'édition. Très vite, elle prend une ampleur considérable et en quelques années, elle devient le premier groupe d'édition en France. Et qu'est-ce qui explique un tel succès? Eh bien, c'est surtout son modèle commercial novateur. Louis Hachette comprend que pour toucher un large public, il faut adapter les livres aux besoins du public. Qu'il s'agisse de manuels scolaires, de dictionnaires ou d'ouvrages destinés aux jeunes lecteurs, son intuition est de créer des ouvrages pédagogiques, accessibles à tous à des prix raisonnables. Et le pari est réussi, car ses livres se retrouvent dans toutes les écoles et contribuent à l'émergence d'une véritable culture populaire. Loin de se cantonner à l'édition scolaire, il diversifie rapidement son catalogue en publiant des romans, des biographies, des récits de voyage ou des ouvrages scientifiques. Et c'est là toute la force de sa vision. Il parvient à offrir à la fois des livres éducatifs, mais aussi des œuvres littéraires qui font de sa maison un acteur incontournable du paysage éditorial français. Un autre point marquant du génie commercial de Louis Hachette, la distribution des livres. Il innove en installant des points de vente dans des gares, là où le public est nombreux. Des points de vente qui s'appellent aujourd'hui relais. Louis Hachette s'éteint à 64 ans, mais son nom et son œuvre perdurent toujours à travers l'énorme empire qu'il a créé. Le 9 février 1953, Henri Philippe Acquis, des éditions Hachette, publie les premiers titres d'une collection appelée « Un grand avenir, le livre de poche », un format qui séduit un public jeune car le prix est plus raisonnable. Aujourd'hui, les éditions Hachette sont parmi les plus grandes maisons d'édition au monde, mais tout a commencé à Rethel, grâce à ce jeune homme passionné par les livres et déterminé à démocratiser la culture. Louis Hachette, véritable pionnier de l'édition, c'est l'un des trésors de Champagne-Ardenne.
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1: Alors, nous sommes dans le laboratoire des sauvages et cultivés. On est à Casteil.
2: Et vous, Valérie, vous avez créé votre propre marque de cosmétiques ici dans ce laboratoire qui est un laboratoire collectif.
1: Oui, c'est un laboratoire partagé qu'on a donc créé avec le collectif Sauvages et Cultivés. On est un groupe de productrices et transformatrices de plantes.
2: Mais vous, la particularité, c'est que vous utilisez une ressource locale que nous avons dans le département, à savoir la vigne.
1: Alors moi, je formule mes produits cosmétiques à partir de marc de raisin.
2: C'est ce qu'on a ici dans ces flacons.
1: Tout à fait. Alors le marc de raisin, c'est le résidu sec de la presse après la vendange du raisin. Donc moi, je le recueille chez Mireille Ribière au domaine du Lendemain, qui est une vigneronne en biodynamie.
2: À Fourque. Oui. Et qu'est-ce qui vous a donné l'idée d'utiliser ce marc de raisin pour faire des produits cosmétiques ?
1: Alors moi, je suis fille de viticulteur et de distillateur. Donc j'ai vraiment grandi au milieu des vignes, ça fait partie de mon ADN. Donc j'avais pas vraiment envie de reprendre l'exploitation familiale, mais j'avais envie de valoriser la plante qu'est la vigne d'une autre façon, et l'idée d'en faire des produits de soins m'est apparue assez évidente.
2: Vous avez un parcours de scientifique ?
1: J'ai un parcours d'herboriste. En fait, j'ai été formée à Indorplan, qui est l'école des médecines douces et d'herboristerie à Montpellier. J'ai suivi un parcours en cosmétologie et également, voilà, pour arriver à tout ça.
2: Alors, dans vos cosmétiques, vous, qui sont sous quelle marque ?
1: Ma marque s'appelle Résonance. Résonance, R-A-I, comme le raisin. Moi, je développe deux sérums pour le visage.
2: Donc, c'est-à-dire, de ce marc de raisin que nous avons ici, on arrive à des petits flacons.
1: Alors, en fait, le marc de raisin, après l'avoir séché, je vais réaliser différents types d'extractions avec des solvants différents qui vont être à la base de la composition de mes produits. Donc, on a un sérum hydratant pour le visage, donc qui est à base d'une eau de raisin que je fabrique et que j'associe à différents types d'acide hyaluronique et d'huile essentielle. Donc ça, c'est un sérum qui est hyper hydratant, qu'on met d'abord avant toute autre crème ou huile. Et ensuite, en complément, je réalise une autre extraction de raisin, mais à base d'huile, que je vais mélanger avec d'autres huiles précieuses, du bakouchiol qui a un anti-ride naturel et des huiles essentielles qui sont régénérantes. Donc ça, c'est plutôt pour la partie nutrition très concentrée de la peau.
2: Réalisé ici à Casteil.
1: Absolument, c'est une chance formidable d'avoir ce laboratoire.
2: Et alors, vos produits, ce sont des produits cosmétiques. On va les retrouver où ensuite, Valérie ?
1: À Perpignan, dans différents endroits, à Bagnoul-sur-Mer aussi, et également chez des cavistes qui ont choisi de valoriser la vigne, le vin, mais d'une autre façon.
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3: Bonjour Médéric Gasquet-Cérus.
4: Bonjour Philippe, bonjour tout le monde.
3: Notre linguiste marseillais, Médé, vous avez un joli menu, tiens, à nous proposer aujourd'hui.
4: Ah oui, il y a quelques semaines, on a beaucoup parlé de ce chiffre, vous vous souvenez. Les trois quarts des établissements de restauration du 15e arrondissement de Marseille sont des fast-food.
3: Ouais.
4: Ce qui pose bien sûr plein de questions, et notamment en termes de vie de quartier, de sociabilité et d'économie, et bien sûr de santé, car on est ce que l'on mange. Et souvent, ce que l'on mange, ben, c'est pas bon. Pas bon au goût, mais surtout pas bon pour la santé. Colorants, additifs, sorbate de trompatium, acide trichydrique, j'invente, trucs en tox ou plastoc, plats réchauffés dans des barquetas au goût fadas. On trouve ça dans certains fast-food, bien sûr, mais pas tous, meufs, ne pas tout confondre, mais aussi dans beaucoup de cantines où vont manger les minots, dans les rayons des supermarchés, mais aussi dans la restauration collective, mais aussi dans certains restaurants, oui, attrape touristes ou attrape couillons, ou resto plus ou moins branché, ou brasserie de cake, mais qui gratte sur la qualité. Et j'ajoute, je pense aussi à cette boulangerie-pâtisserie que je ne nommerai pas, mais où j'ai acheté récemment des bugnes, des mini-bugnes, oui, toutes petites comme ça, là, ah, 1€ pièce, ouais, déjà. Ouais. Franchement, je suis là-bas pour acheter 8 bugnes. Qui étaient grasses, mais grasses, grassasses, pas bonne, écœurante, et ça m'a fait rouméguer quand je pense que mon grand-père était boulanger. Bref, voilà.
3: Ouais.
4: Je pense aussi à ces platées de pâtes trop cuites ou de riz collé estouffe garri. Je pense à ces carottes râpées orange fluo qu'on dirait qu'elles sont surlignées ou surligneurs, vous voyez. Je pense à ces choux qui sentent l'escaoufi. Je pense à cette salade rasqueuse qui n'a jamais vu la terre et qu'on vous met dans un coin d'assiette comme ça, à côté du steak rasqueux aussi. Je pense à ces brocolis mouligas, ces gorgées d'eau. Je pense à ce surimi orange fluo, lui aussi, qui contient tout sauf du crabe, et il a plus la tête des cheveux de Trump qu'autre chose. Je pense à ces desserts goût fraise, sans que jamais aucune fraise n'ait justement ramené sa fraise dans l'emballage.
3: Ouais.
4: Bon, bref, voilà. Il y a un moulon d'autre chose aussi appétissante que les fameuses cigarettes de Bordy et de Cigalon, de Pagnol, hein, cigarettes de Bordy, autrement dit, les cannellonis dans lesquels on refourgue tout ce qui n'a pas été mangé de la semaine. Tout ça n'a aucun goût, ou comme le chante le groupe Quartier Nord, en utilisant l'expression de chez nous, ça n'a ni goût, ni gouste.

0: entre parler nigou nigouste, c'est une expression qui veut bien dire ce qu'elle veut dire, et une tournure qui insiste sur la fadeur d'un plat, d'un aliment ou même d'un événement. Hein. Nigou nigouste, avec prononciation du S originel que l'on retrouve dans le provençal gustus, goûteux, et qui a été remplacé depuis par l'accent circonflexe dans notre orthographe moderne. Le tout venant de la locution provençale nave nigou nigouste. Et pourtant, en Provence, nous en avons des choses qui ont du goût, de bons produits, de bonnes recettes traditionnelles, des plats gustus comme les pieds paquets, la daube ou l'aioli. Même si Pierre Blasi donne comme exemple son aioli, il avait ni goût ni gouste. Ouais, il faut le faire, un aioli sans goût quand même. Hein. Oui, c'est ce qu'on appelle chez nous, désolé, aussi un aioli de parisien. Mais méfie de ne pas tout mettre dans le même panier. Il y a des fast-foods de qualité qui font de très bons burgers, des snacks où l'on mange de très bons sandwichs, de très bons kebabs. Et merci à eux d'être là le midi ou en fin de soirée ou quand on rentre du stade, moi j'apprécie. Chacun ses goûts, mais parfois chacun ses dégoûts. Voir ses égouts. Vive le bon goût, car le fada, ça rend fada.
1: Pour vous dire.
2: Ah, c'est un bonheur. C'est aussi bon que l'aioli. C'est Médéric Gasquet-Séry sur Marseille tous les matins. À demain, Médé.
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4: On a l'honneur et la chance d'avoir le copain Tom Aubry en studio. Salut Tom.
5: Salut Richard, bonjour à tous.
4: Mille raisons d'aimer la Côte d'Azur. Chaque jour, un nouveau chapitre, une nouvelle page qui s'ouvre. C'est parti.
5: Et une nouvelle aujourd'hui, c'est parti. Voilà, raison 480, les trains et la Côte d'Azur. Alors, si on est râleur, et je le suis, on peut dire que les trains sur la Côte d'Azur, c'est pas un long fleuve tranquille. D'ailleurs, est-ce que vous vous êtes déjà demandé pourquoi est-ce qu'on longeait le bord de mer, ou comment marche le réseau ferroviaire azuréen, et quel était le train le plus luxueux qui ait jamais circulé dans les Alpes-Maritimes?
4: Bon bah, je suppose que tu vas nous expliquer tout ça.
5: Tout juste Auguste, mais pour tout comprendre, il faut que l'on remonte un peu dans le temps. En France, en 1820, les trains se développent autour de Saint-Étienne, où se trouvait un bassin minier. L'enjeu à cette époque est donc de relier un pôle industriel à une ville ou à un port.
4: Et c'est après que les trains révolutionnent le tourisme.
5: Et oui, durant la seconde moitié du 19e siècle, dans les Alpes-Maritimes, la révolution du chemin de fer permet de désenclaver les territoires et de transporter un nombre toujours plus grand de marchandises et de voyageurs. La compagnie internationale des wagons-lits va d'ailleurs plus loin en proposant des voyages alliant confort, vitesse et sécurité. En 1886, le train bleu reliait Londres à Menton.
4: Ah ouais.
5: Et les voyageurs peuvent pour la première fois se déplacer à bord, se faire servir des repas à table et surtout dormir correctement.
4: Et alors, quel impact ça va avoir chez nous ?
5: Eh bien, le rail accompagne la construction des palaces, l'essor des villas et en bref, la naissance de la Riviera. Sans le train, la Côte d'Azur n'aurait probablement jamais connu un tel développement touristique.
4: Mais alors, pourquoi est-ce que ces rails longent le bord de mer ?
5: Alors ça, c'est pour une raison géographique. Dans les Alpes-Maritimes, la mer borde directement des reliefs abrupts. Et donc, à partir des années 1860, les ingénieurs n'avaient pas d'autre choix que de construire des lignes de chemin de fer sur la bande côtière. Car oui, il faut construire sur un terrain plat et avoir un accès direct aux villes portuaires.
4: Et donc, la géographie impose ce tracé.
5: Oui, finalement, si le train longe la mer, ce n'est pas seulement à cause de la géographie. C'est parce que depuis 150 ans, la Côte d'Azur avance au rythme du rail. C'est une carte postale en mouvement, c'est un balcon sur la Méditerranée. Et ça, franchement...
4: Bah, c'est une très belle raison d'aimer la Côte d'Azur.
5: En plein dans le milieu, là.
4: Et franchement, on va pas se mentir, on a quand même la chance d'avoir l'un des plus beaux tracés au monde.
5: On est bien d'accord, on peut être penseur dans le train.
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1: Bonjour, je suis Flora Olivares, directrice du cinéma Le Félix de La Bouère depuis 2 ans et demi. Je suis arrivée dans le monde du cinéma un petit peu par hasard. À l'origine, j'étais médiatrice culturelle, j'habitais à La Bouère. Et un jour, je vois une offre pour devenir médiatrice culturelle au cinéma. Étant donné que j'ai une formation de médiatrice, je n'avais certes pas de connaissances spécifiques du monde du cinéma, mais je savais comment transmettre des informations sur une œuvre et faire le lien entre une œuvre et son public. J'ai tenté l'aventure et ça m'a tellement plu que j'ai souhaité passer en direction.
2: Comment gère-t-on une salle de cinéma de 230 places, donc ici, dans un cadre comme celui-ci?
1: On cherche à nouer des liens, des partenariats, à s'inclure au maximum avec le tissu local, que ce soit associatif ou structure partenariale, dépendant de la municipalité, de la communauté de communes. L'objectif, c'est de travailler avec les autres pour faire connaître ce qu'on met en place dans la salle et surtout ne pas rester replié sur soi. En venant en salle au Félix, vous soutenez la salle locale. Vous soutenez une salle en particulier, mais vous soutenez aussi toute la création cinématographique de manière générale. Ce qui est intéressant quand on est un cinéma de proximité, c'est qu'on a le temps et le contact avec le public. On peut discuter avec eux. Qu'est-ce que vous avez aimé? Qu'est-ce que vous n'avez pas aimé? N'hésitez pas à nous faire des retours. Qu'on construise ensemble et qu'on ne reste là encore pas seul dans sa tour d'ivoire à imaginer pour les autres. Et ces temps d'échange, ces rencontres, c'est extrêmement riche humainement et professionnellement. On va sélectionner les films en fonction de différents critères. Le film incontournable, bien sûr, on va le passer. On va le garder longtemps pour que un maximum de monde puisse le voir. Ensuite, qu'est-ce que aiment mes spectateurs? Je sais, par exemple, qu'à La Bouère, les comédies françaises plaisent énormément. Et enfin, nous sommes un cinéma labellisé Art & Essai. On a un public assez hétéroclite. Beaucoup de familles et de jeunes publics, parce qu'on a une programmation qui est très adaptée aux jeunes publics. Pour nous, c'est très important, notamment que les premières séances se fassent dans de bonnes conditions, avec un son adapté, des lumières baissées progressivement, une présentation et un atelier. L'idée, c'est que chaque tranche d'âge puisse trouver un film vraiment adapté à ses spécificités et puis bien sûr que ça leur plaise. Notre cinéma est équipé d'appareils permettant de transmettre l'audio description ou de renforcer le son, mais j'aimerais notamment développer toute la partie accessibilité pour les personnes en situation de handicap psychique de façon à ce qu'ils se sentent à l'aise et pas jugés en venant en salle.
2: Vous avez passé une partie de votre enfance à Biscarros. La jeune Flora à l'époque, elle allait voir les films?
1: La jeune Flora habitait à Biscarros Plage et à l'époque on avait la chance d'avoir un cinéma. Ma mère refusait qu'on ait la télé. Par contre, on avait à côté du téléphone, sur le meuble du téléphone fixe, puisqu'à l'époque c'était comme ça que ça marchait, un carnet de tickets de cinéma, à volonté. Quand je vois un spectacle, quand je vois un film, quand j'assiste à un concert, ça me fait vibrer. C'est assez indescriptible.
2: Flora Olivares, directrice du cinéma Le Félix. Avant de regarder le grand écran qui nous fait face, il faut que vous me donniez le nom de la radio qui vous a passé le micro aujourd'hui.
1: Ici Gascogne, bien sûr.
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3: Et le cocktail américain, c'est quoi?
4: C'est un cocktail grillé avec une sauce américaine, tomate, échalote, une pointe de cognac, du vin blanc. C'est un peu relevé.
5: Un décaen.
6: Pâté, jambon, c'est tout envoyé, gruyère, cantal, rôti, jambon de pays.
7: Eh ben tout ça, ça valait dans la blanquette.
8: Bon appétit.
9: C'est dans la deuxième partie du 19e siècle que les Parisiens découvrent l'attractivité des grands cafés. Le Café Riche, situé boulevard des Italiens, fut l'un des plus prisés. Parmi la clientèle du Riche, Offenbach, Baudelaire et sa passion pour le vin blanc, Dumas, Maupassant, Ferdinand de Lesseps, Flaubert et Zola. Toutes ces stars du Second Empire avaient à leur service des cochers. Les ancêtres d'Hubert et Taxi G7 garaient leur fiacre à deux galops de cheval rue Le Pelletier et se restauraient au Petit Riche. Confirmation du directeur actuel, François-Charles Sagy.
5: Le Café Riche était sur le boulevard et le Café Riche recevait toute la belle clientèle qui allait à l'opéra. Et au Petit Riche, c'était l'antipode, c'était le repère des cochers, des machinistes, également des lorettes. Le Café Riche lui a fermé et au Petit Riche est toujours vivant.
9: 1916, au grand dam des grandes familles, le Riche devient l'imposant siège de la Banque Nationale de Paris, aujourd'hui BNP Paribas. Quant au Petit Riche, à l'abri des transformations des grands boulevards, il fête fièrement ses 171 ans d'existence. Revanche sur le temps, c'est désormais cette brasserie et son magnifique décor 1880 qui accueillent la belle clientèle du quartier de Rouault, experts, galeristes, commissaires-priseurs, ainsi que des journalistes et des hommes politiques.
5: Tous les présidents de la République depuis 1854, sauf M. Macron et M. Sarkozy, qui n'ont pas encore eu l'occasion de venir. On a également, bien sûr, M. Charles Aznavour, qui avait sa table préférée dans le fond du restaurant, Catherine Deneuve, pour les citer, et des plus récents comme Clovis Cornillac ou Omar Sy.
9: Au Petit Riche, le chef s'appelle Juan Moncalvo et qui veille à la continuité d'une très bonne cuisine bourgeoise. Exemple, avec une entrée, un plat et un dessert.
8: Alors ici, on prépare la cuisine française traditionnelle. On fait toute maison. On fait des foie gras, que ça marche très bien. Et on a la même recette depuis 170 ans. Aussi, on a la tête de veau, que c'est un plat caractéristique de restaurant, que les gens viennent exclusivement pour ça. Et un super crème brûlée, quoi. Très belle crème brûlée.
9: Vous êtes né en Uruguay. Quelle est la spécialité culinaire que vous aimez bien préparer de votre pays d'origine?
8: On est très, très fort en viande.
9: On dit souvent la viande d'Argentine, mais la viande en Uruguay, c'est à peu près la même.
8: Oui, c'est meilleur, les Uruguayens, quand même.
9: Pour quelle raison?
8: Parce que c'est chez moi, quoi.
9: Ajoutons en ce moment aux agapes préparées par Juan et sa brigade, terrine de sanglier, lièvre à la royale et une très belle gamme de crustacés. Et puis entre en piste un sommelier émérite, Jean-Paul, le Lucky Luke des vins de la Loire, qui dégaine les meilleurs crus d'Anjou, Chinon, Saumur-Champigny et Savenières. Au Petit Riche est incontestablement l'ambassade de la Loire à Paris.
5: C'est surtout dû à un propriétaire historique qui en 1909 avait des vignes du côté de Vouvray. Et ce propriétaire, lui, embouteillait même ses barriques, faisait transporter ses barriques depuis Vouvray jusqu'ici et faisait l'embouteillage du vin dans la cave. On a plus de 350 références de vin. Notre cave de jour ne suffit pas et on a donc une cave troglodyte à Roche-Corbon du côté d'Amboise qui nous permet de stocker des vins à une température qui ne bouge pas à 12 degrés. Donc c'est vraiment une fierté d'avoir encore une fois des allocations, d'avoir ces vins disponibles pour nos clients et surtout à très bon prix quand on a des clients qui nous disent mais c'est pas possible, comment vous faites pour faire ces prix-là? Et juste encore une fois, c'est une philosophie de la maison de proposer des choses généreuses, bonnes et au bon prix.
9: Rendez-vous au 25 rue Le Pelletier, ouvert 7 jours sur 7 pour vous régaler au déjeuner, au dîner, dans les petits salons 19e siècle du rez-de-chaussée ou les très jolis salons privatisables de l'étage. Au Petit Riche, une maison, comme le dit François-Charles Sagy, qui vous attrape le corps et le cœur avec un bel appétit et une large soif.

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0: Percy est venu s'installer en Puisaye, loin du tumulte, pour écrire et composer ses chansons folk. Si la voix est douce, les chansons, elles, ne sont pas toujours tendres.
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1: Un invité dont je sais que, dès que vous entendrez le nom, une musique mystique démarrera dans votre tête. Le nom de mon invité, c'est Héra. Et la musique, c'est ça. C'est l'œuvre d'un homme, compositeur et producteur, Eric Lévy, dont le parcours commence avec le rock, le hard rock, passe par les États-Unis, croise le pape Jean-Paul II et jacouille la fripouille. Et au milieu de tout ça, Héra, donc un succès énorme et un huitième album qui vient de sortir et qui va vous surprendre. Bonsoir Eric Lévy.
2: Bonsoir.
1: Je suis ravie de vous accueillir dans Décibel. Je le disais tout à l'heure, j'ai vu que ça vous a fait sourire. On entend le mot Héra et tout de suite on entend... Incroyable la marque laissée par cette musique.
2: Oui, c'est
1: Ameno.
2: Vrai. Oui, oui.
1: D'ailleurs, votre prochaine tournée s'appelle Ameno Tour.
2: Oui.
1: Elle est toujours donc au cœur de vos concerts.
2: Oui.
1: Est-ce que vous pouvez me raconter si au moment où vous avez créé Ameno, qui n'est pas juste une musique, mais aussi une création linguistique,
2: oui.
1: Est-ce que vous sentiez que vous teniez quelque chose de particulier?
2: Absolument. J'étais assez sûr de moi, je dis ça en toute humilité bien sûr, mais depuis ma jeune enfance, j'ai toujours aimé tous les grands tubes, quels qu'ils soient, du classique, du hard rock, de tas de musiques différentes. Donc j'ai une oreille assez, quand j'aime, vous voyez, j'entends les choses qui
1: vous
2: marchent bien.
1: Vous entendez ce qui marche.
2: J'ai une bonne oreille,
1: ouais,
2: pour ce qui marche. Et j'ai réussi, j'ai eu cette oreille pour moi-même, donc c'est un peu bizarre à dire, mais... Voilà, donc j'étais persuadé que ça allait bien marcher, mais pas dans ces proportions-là. Mon rêve, c'était de faire 500 000 albums. Je me rappelle, je me dis, je fais 500 000 albums entre l'Allemagne, les pays de l'Est, parce que je sais qu'ils sont assez friands de,
1: oui,
2: de dramatique, de l'épique, tout ce qui est un peu opératique comme ça. Non. Et bah voilà, on a fait 10 fois plus. Donc
1: ouais, vous avez vendu 15 millions d'albums en,
2: oui,
1: tout, hein, avec,
2: oui, entre tous les albums.
1: Ouais,
2: voilà, ouais.
1: C'est ça. Et alors, vous parliez d'oreille, cette oreille du tube que vous avez. Les patrons de maisons de disques et les programmateurs radio, à l'époque, ne l'ont pas eu, en fait. Hein.
2: Oui. On va dire même pas du tout.
1: Ils ont dit, mais non, ça ne marchera jamais.
2: Oui, oui, oui, on me l'a carrément dit, oui, ça ne marchera pas. J'ai eu le droit à tout. Enigma, c'était il y a 20 ans, il y a 10 ans. Enfin, bref. Et puis, bon, je crois que je ne suis pas le seul à qui ça arrive, honnêtement. Mais là, c'était particulièrement général, quoi. Je crois que j'ai fait tous les labels, tous les gros labels, on ne va pas les nommer. Et voilà, c'est une personne, en fait, dans un label, aux éditions, qui m'a dit, ah, ça c'est vraiment très bien. Et voilà, après...
1: Et la suite vous a donné raison, à vous et à lui d'ailleurs.
2: Oui, oui, exactement.
1: Exactement. J'aimerais qu'on explore votre parcours, Eric Lévy, parce qu'avant Héra, il s'est passé plein de trucs intéressants musicalement pour vous. Ça commence par le rock, je le disais, le hard rock.
2: Oui,
1: et le groupe Shaking Street.
2: Absolument.

0: Shaking Street et la chanteuse Fabienne Shine. C'est ça, ça c'est vos débuts sous votre nom à vous,
1: oui,
0: en fait. D'abord,
1: c'est la
0: vous jouiez un peu avec Higelin.
1: Non, Higelin, c'est vraiment, c'est même pas, c'est une petite parenthèse qui a duré quelques soirs.
0: D'accord.
1: Parce que j'avais rencontré, sa femme m'avait arrêté dans la rue en me disant, bon, si j'étais musicien, j'avais une guitare à la main, donc c'était un peu évident. Et elle m'avait dit, je vais te présenter mon mec, elle me dit, et je vois un type, les mains couvertes de cambouis jusqu'au coude, il était en train de réparer son moteur, il avait une espèce de camionnette, vieille camionnette, et il me dit, voilà, je joue à la Pizza du Marais ce soir, je cherche un musicien pour m'accompagner, voilà.
0: Donc, le soir la même, Pizza du Marais qui est devenue après le théâtre des Blancs-Manteaux.
1: Possible.
0: Oui, c'est mais ça, après, c'est
1: pareil.
0: Ouais.
1: Et il y avait 40 personnes, vous voyez, au
0: excellent.
1: Sous-sol.
0: Ouais.
1: Et voilà, j'y vais quelques soirs avec lui. Après, on est resté amis un certain temps, mais avec tout le respect que j'ai pour lui, c'était pas du tout ce que ma direction musicale, vous voyez.
0: Ouais. Oui, vous, c'était pas le hard rock. Hein.
1: Oui, absolument. Donc j'étais très loin de ce que voulait faire Jacques en même temps. Mais bon, on a sympathisé, il a trouvé un gars qui voulait l'accompagner ce soir-là, voilà, c'est fait comme ça.
0: Et quand on pense que le seul groupe français qui a été remarqué par les Américains, c'est Trust, alors c'est vrai, Trust a été remarqué, aimé par les gros groupes internationaux, mais c'est le cas aussi de Shaking Street, parce que vous avez tourné aux États-Unis.
1: Oui, oui, absolument. Vous saviez, à l'époque, il n'y avait pas les réseaux sociaux, il n'y avait même pas MTV, donc c'est pas du tout, mais je crois que s'il y a le seul groupe vraiment qui a vraiment fonctionner au niveau des tournées au niveau où on était, c'était Shaking Street en fait, parce qu'on a tourné avec des gros groupes, Black Sabbath, Blue Oyster Cult, AC/DC, on a fait des grosses tournées, et c'est vrai que pour des petits Français qui débarquaient, on est passé du, vous voyez, ça a été très très vite.
0: Bah oui.
1: Oui, ça a été très rapide tout ça.
0: C'est un parcours dingue quand même.
1: Oui, mais c'est une belle époque, parce qu'à l'époque il y avait à la fois Trust, Téléphone, on se connaissait tous. Hein. Dans Shaking Street, j'avais la moitié de Téléphone au départ. Il y avait Louis Bertignac. Et pareil, très vite, on a vu que voilà, on n'était pas partis dans les mêmes directions.
0: Mais
1: en toute amitié, s'est passé très bien. Et Trust, je connaissais très bien Nono, le guitariste à l'époque. Enfin,
0: oui.
1: On se connaissait tous, et finalement, on a réussi ces trois groupes-là. Eux, ils ont choisi de faire du français, donc forcément, ils étaient voilà. Et moi, j'ai choisi un parcours qui était autre. Donc, et le fait qu'il y ait aucune communication via les réseaux sociaux, qui n'existait pas, la presse, on n'en parle pas. Donc, si vous voulez, on a eu un parcours un peu discret.
0: Ouais. Ah oui, moi j'ai appris la connaissance de Shaking Street en préparant notre interview.
1: Oui.
0: Et j'ai vu les salles que vous avez faites aux États-Unis, les tournées.
1: C'est vrai que voilà, donc c'est une belle expérience. Et sa forme, après, voilà.
0: Alors, vous vous demandez peut-être, les amis, comment on passe de Shaking Street, que vous avez entendu, ton groupe de hard rock français, à ERA. Eh bien, ça passe par des musiques de films. Que très basse, si je faiblis.
1: Oui, c'est ça.
0: Les visiteurs, c'était pas votre première musique de film, puisque le réalisateur Jean-Marie Poiré vous avait demandé avant de faire la musique de l'opération Cornet de Bif.
1: Absolument.
0: Ouais. Et vous sentiez l'âme d'un compositeur de musique de film ?
1: Je vais être très honnête avec vous, j'ai toujours pensé que la musique de film, c'était beaucoup plus facile à faire que l'exercice d'un artiste qui parle.
0: Parce qu'il n'y a pas de parole ?
1: Non, parce qu'on fait une musique de film, on a un support image.
0: Oui.
1: Donc on n'a pas à se soucier de comment ça commence, comment ça termine, ça coupe directement.
0: Okay.
1: Déjà, voilà, à moins d'avoir aucune inspiration, je pense que n'importe quel compositeur digne de ce nom, si on lui donne un bon film, vraiment d'être vraiment mauvais, c'est un exercice relativement facile. Le plus dur dans la musique de film, c'est pas de faire de la musique, c'est d'entretenir les relations avec les réalisateurs, les producteurs. Ça c'est autre chose.
0: Ouais.
1: C'est une personne. Il faut un profil psychologique particulier. Vous voyez ce que je veux dire. Mais au niveau de la musique même, c'est un peu un cadeau. Un bon film, c'est un cadeau. Vous voyez, pour moi.
0: Ouais. Et en tout cas, Jean-Marie Poiré, il a tellement aimé le travail que vous avez fait donc sur l'opération Cornet de Bif, qu'il vous confie la musique des visiteurs. Et là, vous avez cette fulgurance qu'on retrouvera après dans ERA. C'est cette ambiance, évidemment, du Moyen-Âge qui est dans le film. Et vous créez ce générique des visiteurs qu'on a encore tous dans l'oreille aujourd'hui.
1: Voilà.
0: On voit Jacques, la fripouille, non mais c'est fou.
1: Ouais. Oui, puis ça donne un côté, ça donne un côté, ça grandit les personnages.
0: Oui.
1: Parce qu'au départ, Jean-Marie m'avait demandé, par réflexe, fais-moi une musique à la Robin des Bois, un truc un peu, voilà. Et puis, entre vous et moi, la musique moyenâgeuse, il n'y a rien de plus embêtant, quoi. C'est assez ennuyeux, même ouais. très ennuyeux. Après, si on, après les musiques de films, Romain des Bois, bon, tout ça, c'est pas très. C'était un peu facile, je sais pas comment vous dire. Donc, comme je voulais faire Héra déjà en amont, depuis quelques temps, c'était le bon timing, c'est le hasard en fait. Ouais. Hein. Et je lui ai proposé donc ce morceau que vous venez d'écouter, qui s'appelait Ena et Volare. Et tout de suite, bien sûr, bon, ça lui a plu, c'est normal. Et bon, je l'ai dit plusieurs fois déjà depuis quelques temps, mais c'est vrai que le film est bien sûr génial. Hein, avant même que j'arrive, les dialogues, les acteurs, tous les personnages, le scénario. Mais disons que la musique a amené ce côté mystique.
0: Oui, oui, qui aurait manqué autrement.
1: Épique,
0: oui.
1: Oui, oui. On n'était pas dans une musique de comédie. Vous voyez, ça donnait un peu de les personnages. Voilà, Godefroy de Montmirail. Ça devient un grand personnage avec la musique, vous voyez ce que je veux dire?
0: Oui, et ça donne un cachet historique un peu aussi.
1: Oui,
0: on
1: oui,
0: se dit,
1: voilà.
0: Ah, c'était comme ça le Moyen-Âge. Enfin, oui, c'est
1: oui,
0: fou
1: oui,
0: comme
1: c'est...
0: la musique a ce pouvoir. Hein. Ouais.
1: Voilà, donc elle est indissociable du
0: oui,
1: film.
0: Complètement.
1: Du succès du film.
0: Alors, d'où vient cette idée, Éric Lévy, pardon, mais il faut nous expliquer.
1: Oui.
0: C'est ce langage, alors qui n'est pas du grec, mais qui pourrait ressembler un peu à du grec, mais en même temps, c'est une langue inventée. Et je pense que c'est la langue du morceau des Visiteurs qu'on a entendu, mm-hmm. et qui est la langue d'Ameno aussi.
1: Oui, oui, c'est pareil. Enfin, oui, c'est. J'essaye de trouver des sonorités qui correspondent aux émotions projetées par la musique. Vous voyez ce que je veux dire ?
0: Mm-hmm.
1: Pour être simple. Parce qu'en fait, la raison pour laquelle, si vous dites pareil, je n'apparais pas sur les pochettes.
0: Ah non, c'est comme Daft Punk. Hein. Vous ne connaissez pas le visage
1: oui,
0: de Héra.
1: Daft Punk, ils avaient leur casque et tout.
0: Donc
1: il y avait un côté un peu branché, futuriste et tout, qui était parfait d'ailleurs.
0: Ouais.
1: Mais Héra, il n'y a carrément personne.
0: Ouais.
1: Et il n'y a pas non plus de texte en... Donc les gens, si vous voulez, ils ne peuvent pas écouter une musique qui leur plaît avec, avec un, des phrases qui donnent un sens à la chanson. Il ne reste que les émotions de la musique.
0: C'est ça.
1: Donc on part, chacun part un peu dans ce qu'il veut. Après, bien sûr, j'ai des textes en anglais qui accompagnent aussi les... entre les passages de chorale. Ce sont toujours un peu sur les thèmes du
0: oui,
1: bien.
0: Oui, on entendra voilà. tout à l'heure d'ailleurs sur le 8e album, il y en a.
1: Oui, ouais. voilà. Oui, voilà.
0: Donc, en tout cas, l'idée est dingue et c'est vrai que ça fonctionne parce que comme personne ne comprend, ça parle à tout le monde.
1: Oui, c'est un peu ça. Ça donne la place, la musique prend toute la place.
0: Comment ça se fabrique votre musique? Je parle de la musique de Héra. Quand on entend ces chœurs et ces orchestres, etc. Racontez-moi, Éric Lévy, comment ça se fabrique?
1: J'aborde ça. Enfin, on parlait de film tout à l'heure. Pour
0: ouais.
1: moi, comme si je faisais la musique d'un film, en fait. Sauf le film, on va dire, il est un peu dans ma tête. Il est pas. Voilà, c'est un film qui n'a pas été écrit ni réalisé, mais c'est vraiment une musique de film pour moi. Les thèmes de chorale. Après, il y a toute une production. Ou bien sûr, j'ai des batteries, des basses. Enfin, vous voyez, il n'y aura pas dans un film forcément.
0: Ouais.
1: Mais tous les thèmes de chorale, les thèmes de voix, j'aborde ça comme ça. Ouais, c'est comme une saga. Vous voyez, le premier
0: D'accord.
1: album, deuxième album. Il y a toujours un lien entre les albums après.
0: Donc les fans après. Peuvent suivre en fait l'histoire.
1: Oui,
0: des
1: un fil conducteur vraiment.
0: Au fil des albums.
1: Oui, voilà. Après l'inspiration, il n'y a pas d'explication. Vous savez, ça reste, c'est un mystère. Hein, pas.
0: Ah bah si on savait comment ça marche.
1: Oui.
0: Ah oui,
1: oui,
0: évidemment, on en ferait des pilules.
1: Oui.
0: Mais ça n'est pas possible. Alors, si vous connaissez de Héra, notamment Ameno, vous vous dites, ah bah je sais, l'influence principale, c'est Carmina Burana, par exemple. Alors, quand vous écouterez Héra 8, vous ne serez pas dépaysé. Il y a, effectivement, ces influences que vous aimez, ces chorales et ces musiques épiques qui sont toujours là.

0: arrêtez-moi si je me trompe, Eric Lévy, il y a aussi plein d'autres choses dans ce 8e album, plein d'autres influences.
1: Oui, oui, il y a toute la partie aussi un peu, j'irais dire, nostalgie, romantisme, il y a du romantisme, avec Saint-Pierre et Déo, il y a une très belle voix de ténor, une mélodie de cœur, j'ai fait aussi une reprise dans tous les 8 albums derrière, j'ai fait une fois une reprise, et là, c'est la deuxième fois. J'ai fait « Everything's gonna be right ».
0: Mais oui, incroyable.
1: Mais il y a la voix du pape Jean-Paul II au début et dans le morceau. Et pour moi, c'était comme une espèce de boucler la boucle avec, vous savez, quand j'ai écrit le « I believe » pour la venue du pape à Paris.
0: Ah oui.
1: Donc c'est une manière de, voilà, juste un peu fermer le truc. Mais
0: il faut qu'on parle de cette histoire-là. On est en 1997, donc vous avez cartonné avec la musique des Visiteurs, vous avez été nommé au César, etc. Ouais. Et donc le chef d'orchestre Myung Moon Chung, qui est en charge du programme musical du Vatican, prévoit évidemment la musique pour la venue du pape Jean-Paul II.
1: Oui, voilà,
0: The
1: exactement.
0: Pape, en France, non mais c'est The Pape quand même, Jean-Paul
1: II. Oui, en plus
0: II,
1: c'est celui qui nous a tous marqués,
0: bah
1: beaucoup plus que les autres. Il avait un côté star.
0: Et puis il avait un tel visage de gentil.
1: Oui,
0: enfin, c'était incroyable.
1: Et puis il a une voix incroyable.
0: Et on vous a demandé d'écrire un morceau.
1: En fait, Michon, dont vous parlez, voulait pas reprendre une œuvre du classique, il voulait une œuvre originale. Alors au départ, ils ont fait un appel d'offres, hein, comme on fait. Un peu les habitués, Vangelis, Jean-Michel Jarre, on m'avait dit, peut-être deux, trois autres. Et on m'a raconté, alors, je sais plus qui m'a dit ça, mais ça plaisait pas trop à Chung. Et il a écouté, il entend une musique à travers la porte de, il avait un fils qui écoutait de la musique, il dit ça, c'est quoi ça? Il a dit, c'est quoi? Il a dit, c'est R.A. Et donc, c'est comme ça que j'ai été contacté.
0: Ah, d'accord. D'accord.
1: Et donc... voilà.
0: Et cette musique a été jouée, voilà, en présence du pape.
1: Oui, c'est une belle musique en plus parce qu'elle est rentrée un peu dans le répertoire des ténors. Elle est jouée dans, elle est quasiment rentrée dans le répertoire classique, enfin moderne classique, je ne sais pas comment on appelle ça. Il y a plein de ténors qui l'ont repris. Il y a Catherine Jenkins, je ne sais pas si vous connaissez.
0: Oui.
1: Qui a même appelé son album I Believe. Donc c'est un morceau qui a beaucoup circulé et il a été chanté par Didier Bridgewater et Andrea Bocelli le jour de l'événement.
0: Devant 900 000 personnes, parce que quand Jean-Paul II il faisait un concert, croyez-moi, ça faisait des dizaines de stades de France.
1: Lui, il fait directement 10 stades de France. Et en plus, ce qui était très bien, il y avait une très très belle énergie, puis il n'y a que des jeunes.
0: Ouais.
1: Donc c'est 900 000 jeunes quand même, c'est assez incroyable.
0: C'est magnifique.
1: Oui.
0: Vous aviez pu lui parler à Jean-Paul II
1: Non, je vous dis, lors de cette occasion, il était fatigué à cette époque-là. Donc, à un moment, j'étais sur scène, il était. Voilà, mais il a l'impression. Enfin, comme le cardinal Lucigé ou le pape Jean-Paul II sont des gens. On est impressionné, pas forcément parce que c'est le pape, mais ils ont. Il n'y a pas de hasard, vous voyez.
0: Jean-Paul II, on ne leur a pas donné le job en se disant oui, ça fera l'affaire.
1: Ils ont un charisme incroyable.
0: Ouais,
1: enfin, ces gens, on sent quand même que c'est pas. C'est pas une opération de marketing. Quoi.
0: Non, mais c'est dingue, vous avez vraiment croisé des
1: oui,
0: figures,
1: c'est intéressant parce qu'on passe de Black Sabbath au pape, tout ça, c'est assez. C'est ce qui est bien dans la musique. C'est...
0: Moi, j'ai hâte de lire votre bouquin de souvenirs. Hein. Il y a dans l'album plein d'influences. Il y a par exemple le hard rock. On a compris que ça, c'était vos racines. Et ça, c'est hyper important. Je pense à la chanson « Freedom ».

0: ça pourrait être du Black Sabbath.
1: Oui, oui.
0: On en parlait tout à l'heure.
1: C'est vrai. Ah bah oui.
0: Ah oui. Avec un petit côté aussi Ronnie James Dio.
1: Ouais, oui, absolument.
0: Dans la voix.
1: Ouais, ouais.
0: Vraiment,
1: c'est ça, absolument.
0: On y est. Hein.
1: On y est.
0: Donc, quand on commence avec le hard rock à l'adolescence, de toute façon, on l'oublie jamais.
1: C'est pour la vie.
0: Et il y a aussi des moments

0: for the Braves.
1: Oui.
2: Ça, c'est votre petit côté hippie, un peu.
1: Hippie?
2: Non, je sais pas. Bon, un peu hippie.
1: Si vous voulez, il y a la version acoustique, mais juste après, il y a la version symphonique pour les braves, justement.
2: Pour les vrais braves.
1: C'est pas pour effrayer les gens tout de suite. Il fallait un peu les amener doucement.
2: D'accord.
1: La vraie version.
2: Donc en fait, vous les préparez avec la version acoustique et
1: exactement,
2: ensuite vous envoyez les guitares électriques.
1: Oui, enfin, c'est plutôt une formation symphonique assez puissante. Voilà.
2: Et le sens de ma question, c'était aussi, en fait, avec ERA, vous ne vous refusez rien, même si vous savez que les gens ont Ameno dans la tête,
1: oui,
2: et donc un canevas assez précis de ce qu'on va entendre.
1: Oui.
2: Vous, ça vous amuse finalement d'aller sur d'autres territoires?
1: Oui, tant que les voix sont belles, si vous voulez, pour moi, la base, voilà, il faut toujours des belles voix, des belles mélodies, la puissance des voix, voilà. Oui, c'est un peu le.
2: Ouais.
1: Tant qu'il y a ça, ça va.
2: Comment vous organisez vos castings de voix?
1: Alors, les castings de voix, écoutez, sur YouTube. Je n'organise pas, je vais chercher tous les chanteurs que j'ai eus, j'ai trouvé sur YouTube.
2: Ah, incroyable!
1: Oui. Et tout ce qu'on m'a proposé via les canaux pro, c'était toujours une catastrophe. Mais on m'a posé. Non, mais donc YouTube, on trouve tout. En fait, c'est génial. On contacte les gens. J'ai un ténor qui vient d'Australie. J'ai une soprano qui vient du Canada. C'est vraiment le. Je passe du temps sur YouTube et voilà.
2: Et vous après, écoutez les voix.
1: Oui, j'écoute. Oui.
2: C'est beau. Et la chorale. Alors
1: la chorale, c'est particulier parce que faut trouver des gens qui soient ouverts à. Faut un peu casser les codes de tout ce qu'ils ont appris. Oui, déjà, faut savoir chanter sans vibrer. Parce que les trois quarts des gens dans le classique, ils chantent, en fait, c'est un trémolo, un vibrato.
2: Ouais.
1: Et, ce qu'on a, c'est pas très un peu ennuyeux ce que je vous dis, mais il y a très peu de gens qui savent chanter,
2: droit sans.
1: Dans Noéra, il n'y a pas un vibrato. Si vous écoutez bien n'importe quel titre, il y a zéro vibrato. Imaginez une seconde Ameno avec un vibrato, ce sera assez. Terrible.
2: On y croirait pas.
1: C'est horrible, je pense.
2: Donc, en fait, il faut désapprendre certaines techniques.
1: Non, ils le savent déjà, au départ. Donc, ça réduit considérablement le. Voilà. Et puis, au fil du temps, j'ai réussi à créer une équipe. Ce qui compte pour moi, c'est les qualités aussi souvent humaines des gens avant. Voilà. Pour que ça se passe bien, vous voyez.
2: On a appris plein de choses depuis le début de cette émission. ERA, c'est Eric Lévy. Et si vous connaissez bien sûr par cœur. Déjà, dites-vous que vous n'êtes pas les seuls, hein, puisque ERA est 12 fois platine en France, mais 7 fois en Argentine, triple platine en Italie ou encore aux Pays-Bas. ERA, c'est le deuxième artiste français le plus vendu à l'étranger en 2024. Parce que s'exporter, c'est important. 15 millions d'albums vendus à travers le monde. Et ça aussi, c'est très important comme chiffre, les streams et YouTube, parce qu'on peut dire, oui, ok, mais c'est du passé, pas du tout. Vous avez dépassé le milliard de streams sur les plateformes de streaming et 3 milliards de vues sur YouTube.
1: Oui.
2: Donc c'est encore complètement d'actualité.
1: Oui, c'est intemporel en fait.
2: C'est intéressant comme statistique.
1: Oui, c'est vrai.
2: Vous regardez ça, vous faites attention à ça?
1: Pas vrai, ça m'intéresse, mais je regarde pas trop, non.
2: Non.
1: Non.
2: Il y a des gens pour vous qui font ça très bien, j'imagine.
1: Oui, non, mais ça me fait plaisir, bien sûr. Et le côté intemporel, je m'en aperçois par rapport au public qui rajeunit. Au fur et à mesure que le projet vieillit, le public rajeunit. C'est-à-dire qu'on a de plus en plus de. Vous savez, vous regardez les statistiques, tranches d'âge, je crois qu'on a de plus en plus de 18-25.
2: Qui écoutent en streaming 35.
1: Oui.
2: Et qui viennent au concert.
1: Oui, de plus en plus, oui.
2: Ah, c'est génial.
1: Parce que vous savez pourquoi? C'est tout ce monde du Seigneur des Anneaux jusqu'à Game of Thrones, tout cet univers qui est devenu les jeux vidéo, qui plaît beaucoup. Et c'est vrai que ERA, c'est pile la musique qui va bien avec cet univers, oui. Donc ça leur plaît.
2: Eric Lévy, c'était un plaisir de vous avoir.
1: Moi aussi, merci beaucoup.
2: Merci beaucoup.
1: Merci à vous.
2: On se quitte en écoutant Will You Call My Name, qui est tiré de ERA 8. À bientôt.
1: À bientôt.
2: Merci beaucoup.
1: Merci.

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0: arrive ce chiffre canon de 1 million de disques vendus. Félicitations.
1: Merci.
0: Bravo, bravo messieurs, et bravo pour la longévité aussi, parce que on sait que c'est pas forcément évident. Alors dans la chanson on dit on fait le bilan calmement, mais si vous faites le bilan posément, est-ce que vous vous dites qu'effectivement c'était pas un long fleuve tranquille ces 30 dernières années?
1: Ouais, c'est vrai qu'on peut dire que c'est pas un long fleuve tranquille, mais c'est aussi ça, le charme et la magie de la musique. Et c'est, il y a des périodes où tout va se passer très bien, il y a d'autres périodes où ça va être un petit peu plus compliqué, comme on dit, il y a les hauts, il y a les bas, mais l'essentiel c'est de garder toujours cette envie. L'envie de retrouver le public, l'envie d'aller en studio, l'envie de créer. Tant qu'on aura toujours cette envie en nous, on pourra dire que tout va bien malgré tout.
0: Et entre vous alors, parce que moi je le dis, c'est une histoire d'amour sans nuages entre vous et moi depuis 30 ans, mais c'est normal, vous m'avez pas sur le dos tous les jours. Vous en revanche, vous avez passé énormément de temps ensemble. Vous êtes sans doute la personne qui connaît le mieux l'autre sur Terre. Est-ce que ça c'est une relation qui s'entretient d'une manière particulière?
2: Il y a de fortes chances effectivement. Ouais, hein. Écoute, franchement c'est assez naturel. Ce qui est intéressant aussi, c'est qu'au-delà de la musique, on a surtout des liens d'amitié qui sont très forts.
0: Ça a commencé par ça.
2: Tout ouais, à fait, ça exactement. A commencé par l'amitié d'abord, et puis la passion est venue consolider tout ça. Et aujourd'hui, on a des vies de famille, on est des darons, donc pour le coup, les enfants aussi sont proches, et donc toutes sortes d'occasions et de célébrations sont bonnes pour qu'on se retrouve ensemble, bien au-delà de la musique en fait. Et donc, oui.
0: Vous diriez que ça ressemble à une relation de frère ou c'est encore autre chose?
1: Bah oui, c'est une relation familiale, une relation frère, une relation de couple. D'une certaine manière.
0: Bah oui, parce qu'il faut se mettre d'accord.
2: On était au bord du divorce, il y a pas le temps.
1: Donc il faut des concessions, des consensus.
0: Ouais, c'est ça, ouais.
1: Mais après, voilà, tout ça ne tient pas s'il n'y a pas une réelle fraternité entre nous, une réelle amitié. Et c'est vrai que, Benji, je le vois plus que ma femme, carrément, quasiment, parce que entre les studios, les concerts, le travail, il y a tout plein de choses qu'on fait ensemble. Mais en fait, je pense que ce qui continue de nourrir cette amitié, cette fraternité, c'est justement le fait qu'on se voit pas uniquement pour le boulot, quoi. On va s'appeler pour aller voir un match de foot, on va s'appeler pour aller manger au resto ensemble, on va s'appeler pour aller dans une soirée, on va s'appeler comme il disait Benji, quand il y a des événements familiaux, mariage, baptême. Donc tout ça fait que ça va au-delà de juste de gars qui travaillent ensemble. Non, on est des frères pour de vrai, quoi.
0: Il faut qu'on parle de cet énorme tube qu'on passe régulièrement ici dans cette émission dès qu'on a envie de se réconforter avec un petit peu de nostalgie, mais de la nostalgie douce et lumineuse.

0: Le bilan, c'est une chanson que tout le monde a dans ses playlists, que plein de gens qui n'iraient pas au même concert ont quand même en commun. C'est des chansons comme ça qui font un peu ciment pour pas qu'une génération, d'ailleurs pour plusieurs. Quand elle est née, cette chanson, est-ce que vous vous êtes rendu compte que vous étiez en train de créer un truc à part qui allait durer vraiment?
1: En fait, je me rappelle bien du jour de l'enregistrement de ce titre. Dans le studio, il planait une atmosphère assez particulière, une forme de mélancolie, quelque chose de très touchant et d'assez sincère. Mais on était loin de s'imaginer quand même que ce morceau traverserait le temps, les années, les générations à ce point-là. Ouais. Par contre, ce qui est intéressant, c'est que à chaque fois que des gens nous rendaient visite en studio et que les gens l'écoutaient, il y avait toujours des réactions de surprise. Des gens étaient vraiment touchés par le propos, par l'histoire, par le côté authentique en fait aussi de cette chanson et de notre histoire. Donc ouais. Donc on sentait qu'on tenait quelque chose d'intéressant, mais de là à prédire ouais. que ça allait voyager, traverser le temps à ce point-là, franchement, on n'y était pas vraiment.
0: Et c'est fou quand même d'avoir, parce qu'à l'époque, c'est que le deuxième album de Negmaron, on est en l'an 2000, vous êtes encore très jeune, et pourtant déjà, donc très, oui, tu parlais de mélancolie, très nostalgique, et en fait, j'ai l'impression que c'est un truc qui est vraiment partagé par tout un tas d'artistes. Je ne sais pas si vous écoutez de temps en temps, par exemple, les albums de Big Flo et Oli, dès qu'ils ont eu 22 ans, ils commencent à faire des chansons sur la nostalgie de leur adolescence, etc. Comment vous l'analysez, ça? De chérir des moments qui viennent à peine de se passer?
2: Parce que déjà,

0: vient, faut rappeler le parcours des Negmarons. Nous, on a grandi à Gare Charcel, banlieue parisienne, dans le 95. Et on n'était pas prédestinés à faire cette carrière. Nous, la musique, on a toujours fait de la musique, mais c'est vrai que ça, pour nous, ça a été très vite.
1: Oui, il fallait les défoncer, les portes. En tout cas, elles n'étaient pas ouvertes pour vous.
0: Justement, nous, non.
1: Ah ouais,
0: on n'a pas trop eu à les défoncer parce que c'est voilà, il y a eu un film qui a été tourné à Garges, le film de Thomas Gilloux, le film Rail. Ouais. Et donc il y a eu
1: la monnaie
0: ouais. Voilà, la qui est sortie sur dans la BO du film. Et et c'est vrai que tout s'est accéléré, tout s'est enchaîné très vite. Sortie du single, ensuite on sort un album assez rapidement. Ensuite il y a un projet Bisson à Bisson, on crée le label Première Classe. En 4-5 ans, il y a un énorme changement dans notre vie. De rien, de amateur, on passe au statut de professionnel, il y a tout plein de choses qui se passent. Et c'est vrai que, et c'est à ce moment-là qu'on a l'idée de faire ce titre, le bilan, mm-hmm. pour raconter tout ce qui se passe. En 4-5 ans, on vit peut-être ce que d'autres personnes peuvent vivre en 20 ans. Quoi.
1: C'est ça. Et en écrivant justement cette chanson, les paroles, et en se rappelant de tout ça, en le remettant dans l'ordre, est-ce que vous avez réalisé que vous en aviez profité, ou bien est-ce que c'était tellement rapide que vous n'avez peut-être pas tout kiffé au maximum?
2: Non, quand même, je pense qu'on était quand même conscient d'avoir vécu des moments extraordinaires, d'avoir bien profité. J'ai même envie de dire d'être un peu des privilégiés quelque part. Mmh. Parce que on a signé nos contrats en maison de disque, on avait 18 ans, on sortait du lycée, on était, comme le disait Jackie, on était super jeunes. Et on était encore à l'époque où, je dis bien entre guillemets, le show business, il se passait beaucoup de choses, tout ce qui est vraiment des moyens dans la musique, des budgets. Donc on a mis tout ça à notre disposition pour qu'on enregistre dans des super bonnes conditions, pour qu'on ait un environnement assez sain. Donc on se rendait bien compte qu'on vivait des choses assez magiques pour notre jeune âge, tu vois.
1: Les Negmarons qui préparent, l'air de rien, un nouvel album, il faut qu'on en parle. La dernière fois, on s'est vu pour un peu de temps.

0: On va l'écouter en entier tout à l'heure, ne m'engueulez pas, mais je voudrais qu'on en parle avant avec Jackie et Benji des Negmarons qui sont avec nous. Le mot diaspora, ouais, qui peut rappeler évidemment plein de thématiques de l'album Exodus de Bob Marley. Et puis le petit clin d'œil aussi à Alpha Blondie, Brigadier Savali. Voilà, donc il y a vraiment plein de trucs qui se passent dans cette chanson. Racontez-moi comment elle est née.
1: Alors Jackie, je te...
2: comment elle est née? Elle est née lors d'une création, une séance de création au studio. Où,
0: ça ressemble à quoi, vos séances de création?
2: En fait, on est là, on écoute différentes musiques. Et c'est vrai qu'on avait dans un petit coin de la tête de reprendre ce morceau d'Alpha Blondie. Donc. Et ce jour-là, on était en studio et on s'est dit, on n'avait pas l'idée de reprendre le Alpha. Vas-y, on va se l'écouter maintenant. Et du coup, on a joué quelques accords du morceau et puis on s'est mis à faire un buff autour de ce titre-là et c'est comme ça. En fait, ce morceau, il a pas vraiment été trop pensé. Il est vraiment venu de manière assez naturelle,
1: spontané, ouais.
2: Très très spontané. C'est vraiment la musique qui nous a inspiré la thématique. Des fois, c'est en sens inverse. On a une thématique et on va chercher la musique qui va avec. Là, c'est le morceau qui nous a inspiré cette thématique et puis on est parti sur le mot diaspora. Enfin. On avait cette idée de parler de la communauté, de parler du pays, etc. Et c'est comme ça qu'est né ce titre.
0: Alors, c'est sûr que il faut voir le clip qui va avec cette chanson. Moi, je viens de le découvrir là, juste avant le début de l'émission. Il est magnifique. Il vient de sortir, tourné en Côte d'Ivoire.
2: Exactement. À Abidjan, oui.
0: Racontez-moi pourquoi là-bas, d'ailleurs, et ensuite comment ça s'est passé.
1: On a fait le choix de tourner à Abidjan parce qu'on voulait tout simplement retourner à la source. Comme tu l'as si bien indiqué, c'est une reprise d'Alpha Blondie, Brigadier Savary. Et donc, ce titre, Brigadier Savary, est né à Abidjan. Et on s'est dit qu'il serait intéressant d'aller tourner là-bas. Et donc, on a travaillé avec un jeune réalisateur qui s'appelle Mindsef, qui s'est bien approprié la chanson et a fait une très belle retranscription en images. Donc, on est super contents. L'idée, c'était aussi de dire que aujourd'hui, quand on parle de la diaspora, on parle de toutes ces personnes qui, comme nous, ont la double culture. Moi, je suis né à Sarcelles, Jackie est né à Paris. Et c'est vrai qu'à la maison, on a reçu aussi une éducation avec des valeurs africaines. Et aujourd'hui, voyant le continent africain, l'Afrique émergent, on a envie aussi d'apporter notre contribution à l'émergence du continent et voir comment on peut apporter notre pierre à l'édifice. Et donc, c'est aussi de ça dont on parle dans ce titre, quoi.
0: La double culture, alors, arrêtez-moi si je me trompe, mais pour toi, Benji, Congo, et pour toi, Cap-Vert,
1: exactement.
0: Jackie. Est-ce que c'est quelque chose qui est à géométrie variable dans votre vie, par moments hyper important, hyper devant, par moments un peu plus en retrait? Maintenant, comme tu l'as dit tout à l'heure, vous êtes des darons, et surtout, comment vous transmettez ça à vos enfants?
2: Pour moi, c'est une chance d'avoir cette double culture, et surtout d'en être conscient et d'épouser les deux cultures, aussi bien la culture française que, pour ma part, la culture capverdienne. J'ai eu cette chance d'aller très très jeune au Cap-Vert, la première fois que j'ai mis les pieds au Cap-Vert, j'avais 2 ans. Donc mes parents, c'est vrai qu'ils m'ont toujours transmis les valeurs du pays. À la maison, ça parle capverdien, ça mange capverdien. J'ai grandi aussi dans le quartier avec plusieurs communautés. Et c'est aussi ça le message qu'on veut passer à travers Diaspora. Nous, on a eu cette chance. Tu vois, pendant un certain temps, je l'entends un petit peu moins maintenant, mais on a beaucoup parlé de diversité, etc.
0: Oui.
2: Et nous, en fait, tu vois, nous, la diversité, pour nous, ça a toujours été quelque chose de normal, parce qu'on a grandi avec plein de communautés autour de nous, plein d'origines différentes. Donc, et aujourd'hui, c'est vraiment une force. C'est une force de pouvoir, tu vois, nous, on sait dire quelques petits mots en créole, on sait dire des petits mots dans lingala. Tu vois, il y a plein de trucs. Le fait d'avoir grandi avec plein de cultures différentes, moi, je trouve que c'est vraiment une force, quoi.
0: Ouais. Mais alors, grande force, grande responsabilité. La génération suivante, comment vous transmettez ça?
1: C'est une vraie question parce que, effectivement, on a pu recevoir de la part de nos parents certains codes, parfois la langue, mais pas forcément pour tout le monde.
0: Ouais.
1: Et aujourd'hui, on a vraiment envie aussi que nos enfants connaissent une partie de leurs racines et puissent découvrir qu'ils ont aussi l'éducation française, mais il y a aussi historiquement d'autres choses auxquelles, et d'autres endroits auxquels ils sont liés. Donc je pense qu'il faut faire le travail, les emmener là-bas de temps en temps en vacances, leur en parler, leur lire pourquoi pas des BD adaptés aussi aux jeunes enfants avec l'histoire des pays d'origine, et puis voilà, faire le travail comme on peut, mais c'est important quand même. Et nous, ça nous impacte aujourd'hui, ce côté diaspora nous impacte tout simplement parce qu'on a vu nos parents arriver, venir d'ailleurs et mener certains combats pour s'intégrer, pour exister, pour élever les enfants dans de bonnes conditions. Et forcément, ça nous a impacté dans notre manière d'aborder la vie, tout simplement, ouais. Face à des obstacles, des difficultés, des choses à régler, voilà. Donc, même d'une manière inconsciente, finalement, c'est toujours là. Ce côté-là est forcément sous-jacent.
2: Si nous, des fois, on l'oublie, il y a les grands-parents qui sont là pour continuer à faire le travail.
1: Exactement.
0: Ça, c'est vrai. Non, mais du coup, des chansons comme Diaspora, ça fait aussi partie, finalement, enfin, c'est une manière douce et dansante, mais ne serait-ce que ce mot disparaisse pas.
2: Exactement, mais tu sais, nous, Diaspora, c'est la version 2026, mais en fait, on a toujours parlé de notre culture, toujours parlé de nos origines, toujours parlé de nos valeurs à travers nos albums, travers différents morceaux, et puis aujourd'hui, en fait, on le retranscrit différemment. Mais c'est quelque chose qui a toujours été ancré en nous, ou même via différents projets, des projets comme le Bissona Bisso, des projets comme la MC Malcriado. Donc ça, c'est vraiment quelque chose qui est propre à nous, cette double culture, parler du quartier, là d'où on vient, là où on a grandi, mais également parler de nos origines et de nos racines.
0: Alors il y a des doubles cultures, évidemment, qui sont beaucoup plus dures à porter que d'autres, difficiles et douloureuses. On en parlait il y a quelques semaines ici avec Abdelmalik et Matteo Falcon à propos des descendants d'esclaves, donc des Africaines et des Africains qui ont été arrachés à leur continent pour ce commerce de l'esclavage, le code noir, c'est fou, que la France avait mis en place à l'époque pour formaliser un petit peu tout ça, a enfin été abrogé, et c'est dingue parce que le code noir, c'était le cœur du film de Abdelmalik Fursi, Né Libre. Il y a un album qui est sorti de chansons inspirées par l'histoire de Fursi, et vous êtes dessus avec cette chanson qui s'appelle Justice.

Alors comme moi, hein, vous lisez les journaux et vous avez entendu la nouvelle, l'abrogation du code noir. Je vous pose la question parce que vous étiez à l'Olympia le 22 mai 98 pour célébrer les 150 ans de l'abolition de l'esclavage.

0: que c'est comme dans la chanson « Lève-toi, bats-toi » sur ces thématiques-là, encore aujourd'hui?
1: Ben, c'est bien sûr des thématiques qui sont très très importantes pour nous. Déjà parce qu'on s'appelle Nègre Marron et que c'est pas un nom anodin, c'est un nom qui est quand même lourd et chargé d'histoire.
0: Tu peux expliquer?
1: Ben, les Nègres Marrons, en fait, c'était les esclaves insoumis qui refusaient tout le système colonial, qui s'organisaient pour s'évader, pour reconstituer des communautés loin du colonisateur, loin de l'oppresseur. Et ce sont des esclaves, en fait, rebelles. Et donc, nous, on a choisi de s'appeler comme ça, étant très jeune, avec un certain nombre d'informations, parce qu'on était quand même assez renseignés aussi sur toute cette histoire, l'histoire de l'esclavage. Et là, en l'occurrence, de voir aujourd'hui que les choses avancent, eh ben, ça fait plaisir. C'est le fruit du travail de plusieurs personnes. On voit des députés aussi qui ont porté ce dossier à bras-le-corps, ouais. qui n'est pas évident. Il y a effectivement le film aussi d'Abdel Malik qui a fait bouger un petit peu les lignes. Donc ça, c'est très important de poser des sujets comme ça sur la table. Et voilà, mais il faut pas que la France ait peur de regarder son histoire dans les yeux, en fait. Parce que tant qu'on fera pas ce travail de mémoire, il y aura toujours un gap entre certaines communautés, les gens qui nous dirigent. Il faut qu'on crève les abcès et puis ensuite qu'on aille de l'avant. Mais tant que tout ça ne sera pas finalement réglé, posé, inscrit dans les livres d'histoire avec tout le récit qui comment dirais-je, dans son intégralité, en fait.
0: Oui, parce qu'il y a ça, un vrai début, un vrai milieu, une vraie fin, des lois.
1: Exactement, il ne faut pas avoir peur d'en parler.
2: Modifier l'histoire, surtout.
1: Exactement.
2: La raconter telle qu'elle est.
1: Voilà. Et je mets le doigt sur quelque chose, mais c'est vrai qu'il y a de cela un ou deux mois, quand il y a eu le Conseil de sécurité de l'ONU et que la France n'a pas reconnu l'esclavage comme étant un crime contre l'humanité, eh ben, voilà, il y a une partie de la population, en tout cas, qui a été vraiment heurté par ce manque de reconnaissance
0: et de réalisme
1: des faits historiques qui sont avérés, documentés, etc. Et donc là, de voir que le code noir est abrogé, c'est déjà un pas en avant, mais on a encore beaucoup de travail à faire.
0: Mais avant de se mettre au boulot, on danse, ça vous dit? Diaspora, le Nègre Marron, c'est tout nouveau, ça vient de sortir et c'est déjà sur votre radio ici.
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0: Calvo qui nous a quittés au mois de janvier. Tout jeune, il avait 53 ans. C'était un rappeur incroyable, notamment dans Arsenic. Un parolier aussi de génie pour plein d'autres gens, même des tubes de Asia. Elle est à toi. Ben c'est Calvo quand même.
1: Qu'avait écrit.
0: Voilà. Et pour vous, c'était aussi vraiment un ami, un proche. Est-ce que vous avez envie, je ne vais pas vous forcer parce que c'est triste et il est mort il y a vraiment peu de temps, mais de dire quelques mots sur lui?
1: Bah oui, Calvo, de toute façon, voilà, il sera toujours avec nous, on l'oubliera jamais, on lui rend hommage à chacun de nos concerts. C'est un frère qui nous a quittés trop tôt, malheureusement, mais son image, sa voix résonnera à tout jamais dans nos cœurs, à tout jamais dans le cœur des gens, parce que il a énormément apporté pour la musique avec son frère Lino, voilà, Arsenic, ce sont des légendes de la musique, et c'est ça aussi la chance qu'on a de pouvoir faire ce métier, c'est que on fait des choses qui resteront.
0: Et même après vous.
1: Donc même après nous, et aujourd'hui, Calbo est parti, mais son œuvre restera toujours là, et quelque part, son âme sera toujours avec nous, à travers ses morceaux, à travers sa musique, donc il sera toujours là avec nous, quoi qu'il arrive.
0: Merci beaucoup, Jackie. Merci, Benji. Longue vie et belle vie au Negmaron.
1: Merci, Émilie. Merci
0: à bientôt.
1: Vraiment, merci beaucoup.
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0: Michel Jonas, Les vacances au bord de la mer. La chanson préférée d'Ours.
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2: Avec Michel Jonas, nous partions en vacances au bord de la mer. 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
3: Bonjour à toutes et à tous. J'espère que vous allez bien, que vous soyez à la maison, au travail ou sur la route. Jusqu'à 13h, nous profitons des meilleurs moments au taquet avec Valérie Damidot et Eric Bastien. Parfait pour se changer les idées ou pour vous accompagner pendant votre déjeuner. Aujourd'hui, vous avez rendez-vous avec un ancien parachutiste, un fan de Johnny, une collectionneuse de magnettes, une choriste et un imitateur de Jean-Paul Belmondo sur votre radio ici.
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3: Musique à présent avec Alain Bashung. Pour les curieux, sachez qu'il existe une version en anglais de ce titre interprété par Johnny Hallyday. Vertige de l'amour sur votre radio ici.

0: Vertige de l'amour, Alain Bachung dans la bande-son de votre radio ici. Allez, est-ce que vous avez un petit tic de langage? Nous sommes nombreux à en avoir un. Mylène Dissimène a reconnu le sien avec Valérie Damido et Éric Bastien en avril dernier. De son côté, Benoît Dissipoitou, sa manie, elle est plutôt au petit déjeuner.
1: Alors Benoît, il paraît que tous les matins au petit-déj, tu bois une tasse de 75 centilitres avec du thé écu sec. Raconte-moi, explique-moi le délire là. Les 75 centilitres, tout ça là, c'est...
2: Oui, c'est un toc. Hein. Ça fait des années. J'ai une énorme tasse XXL du coup qui fait 75 centilitres et c'est ce qui vient clôturer mon petit déjeuner. Donc ça peut surprendre. Maintenant les amis, la famille, me connaissent. Donc j'ai ma tasse et je la bois généralement plus sec à la fin du petit déjeuner et voilà, c'est plutôt une bonne journée si je voilà.
1: Donc, ok, donc on est sur ça. Voilà. Ok, très bien. Jamais de café donc.
2: Après un peu plus tard dans la journée, mais c'est des petites tasses là, du coup c'est pas des gros bols comme
1: ton truc de thé. Alors voilà, quand on t'a demandé si tu voulais être un animal, tu as choisi de répondre un bichon frisé.
3: C'est la première fois qu'on nous dit ça.
1: Alors, je sais pas, moi j'ai eu des auditeurs qui voulaient être des aigles royaux, des lions. Mustangs sauvages, des lions, des tigres. Toi, tu as choisi le bichon frisé.
2: Oui, parce que du coup, j'aime bien c'est d'abord un petit chat de petite taille. Je suis pas très grand, donc voilà, ça me correspond. Je suis frisé, donc jusque là, voilà. Et puis je trouve que le petit bichon frisé, il aime la joie de vivre. Il s'amuse beaucoup.
1: Ouais, c'est vrai.
2: Un peu partout. Et du coup, ça me correspond dans mon dynamisme, dans mon donc je trouvais que c'était un petit clin d'œil. Voilà, je me retrouvais bien dans le bichon frisé.
1: Allez, on va essayer de marquer 3 points de plus, mon petit bichon. C'est la question à choix multiples. Je te pose la question, je te propose des choix de réponse. T'as un top chrono, 10 secondes, tu me donnes ton choix. Alors écoute bien, tiens, un petit...
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3: Vous le connaissez? Sous les mains, oui, tout le monde connaît ça.
1: Alors, écoute bien. Benoît, il y a 6 ans, le 16 avril 2020, le chanteur Christophe nous quittait. Alors, un petit questionnaire hommage. Qui a écrit les paroles de la chanson Les mots bleus? Michel Berger, Serge Gainsbourg, Jean-Michel Jarre, Éric Bastien. Allez, qui a écrit les mots bleus? Michel Berger, Serge Gainsbourg, Jean-Michel Jarre, Éric Bastien. Top chrono, 10 secondes.
2: Michel Berger, je dirais.
1: Pas du tout, il y avait un piège, c'est Jean-Michel Jarre. Et oui,
3: oui,
1: avant qu'il devienne une star de la musique électro, il a écrit cette chanson. Et voilà, c'est lui qui l'a écrit. Pas de point pour toi, tu restes à 3, Benoît.
3: J'aurais bien voulu l'écrire. Mylène, tu as 4, donc on a une petite avance qui arrange mes affaires. Je te rappelle que tu es mon dernier espoir. Encore pour la fidèle de demain. Mylène qui habite à Luard dans la Sarthe. Mylène qui voulait être gendarme, qui l'a pas été à cause de 5 kilos près. C'est fou ça, j'en reviens toujours pas. Mylène, pareil, t'as un tic de langage quand t'écoutes quelqu'un, qu'est-ce que tu fais?
5: C'est ma meilleure amie qui m'a fait remarquer ça. En fait,
3: Ouais, ah d'accord, voilà, tout le temps. Mmh. Allez, sympa, ouais.
1: Mais c'est parce que tu t'emmerdes ou c'est juste pour savoir?
5: Mais du tout, parce que je suis concentrée. J'ai une écoute active.
3: J'ai bien compris. Alors, il y a un truc sympa, j'ai découvert que tu adorais tout ce qui est jeu de rôle, soirée Cluedo, personnages, t'adores ça, toi?
5: Ah ouais, les soirées de société, ouais, on en fait une par mois avec une petite association près de chez moi. Et en fait, on organise une soirée de société une fois par mois, et vient qui veut, sur inscription, et on se tape des soirées jeux de société entre adultes, c'est trop bien.
3: Ah, j'imagine, des escape games, des laser games, des Cluedo. Comment elle s'appelle, la sauce? On va la citer, hein, vas-y.
5: Elle s'appelle 100% loisir, à la Ferté Bernard.
3: Ah ok, 100% loisir, super. Alors, même question, hein, l'animal, alors là, je vous le donne en mille. Si c'était un animal, Mylène, vous avez une idée, les stagiaires, là, non? Je ne sais pas, vous diriez quoi?
1: On vient d'avoir bichon frisé, donc ouais. Je ne sais pas, vas-y.
3: Oh, t'as une idée. Ouais, ouais. Bah écoutez... On est sur de la tortue, là. Ah, on est sur de la tortue. Mais pourquoi on aimait une tortue? Je suis un peu lent, quand même.
5: Mais parce que ça vit longtemps, les tortues, et puis elles sont tranquilles, elles font leur petite vie. On les embête pas.
1: Ouais, enfin, faut prendre un RTT pour aller chercher la feuille de salade à 2 mètres.
3: C'était un peu ça.
5: On a du temps.
1: Ouais, bien sûr.
3: Voilà, puis un dernier petit mot. Je sais que t'aimerais déjeuner avec Jarry ou Artus, et c'est l'occasion, quand on pense à Artus, d'écouter ça.
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3: Ah, un petit truc en plus, c'était dans le film.
1: Cette chanson qui est comme la Reine des Neiges, c'est qui vrai. Te reste dans la tête toute la journée, que t'as envie de te pondre.
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0: En tournée à partir du 12 octobre prochain, première date à Amiens, Lille et Pau, Florent Pagny, la dernière chanson du monde. Et tiens, puisque nous parlons de chansons, vous allez pouvoir jouer au quiz musical avec Anne-Marie d'ici Besançon et Cyril d'ici Gironde. Saurez-vous retrouver les interprètes des titres sélectionnés par Valérie Damidot et Eric Bastien sur votre radio ici?
1: Anne-Marie n'a pas de points, Cyril n'a qu'un point. Ah là là là là, dis donc, eh, ton fils, alors comment il s'appelle ton fils qui t'a emmené dans la Via Ferrata là?
2: Ah, c'est Sylvain.
1: Bravo Sylvain, il emmène sa mère aux échelles de la mort. Il paraît que t'as hurlé pendant toute la tyrolienne.
2: Ah, la tyrolienne, oui, dès que j'ai plus les pieds par terre, le plaisir est à la fin, pas au début.
1: Mais alors t'as hurlé, tu vraiment t'avais peur là, c'était... Parce que c'est dur.
2: Ah, hein. Oui, les pieds qui touchent plus le sol, c'est quelque chose qui est effroyable. Après, ça va tout bien.
1: Mais t'étais très haut? Je m'en rends pas compte.
2: Ah oui, je sais pas la hauteur, mais oui, il y a quand même... je suis pas capable d'évaluer, mais on voit le doux tout en bas, assez loin.
1: Oula, on voit le doux tout en bas, c'est pas pour moi ça. Oh là là là là là là là là là.
3: C'est trop pour un début de semaine là.
1: C'est trop. Alors, est-ce que tu aimes le karaoké? Est-ce que tu aimes chanter, ma petite Anne-Marie?
2: Moyen, mais bon...
1: Je vais pas te demander de chanter, c'est juste qu'on va passer...
2: Non.
1: Voilà, on va faire le petit quiz musical. C'est un qui chante. Il va y avoir deux tubes qui vont s'enchaîner, deux chanteurs qui s'enchaînent. D'accord. T'écoutes bien, oui. Tu vas me devoir me dire qui sont ces deux chanteurs. Je te donne juste un indice, c'est deux tubes qui sont sortis la même année, en 1974. T'étais née, moi aussi. Normalement, tu devrais te rappeler... Allez, on écoute bien.
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1: Le deuxième...
3: On l'écoutera après.
1: Ah, on l'écoutera après, d'accord. Alors, c'est qui chante, là?
2: Ah, c'était mon chanteur préféré, Daniel Guichard.
1: Bravo, Daniel Guichard, mon vieux.
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1: Elle me faisait pleurer, cette
4: matin frileux.
1: C'était horrible, elle me faisait trop pleurer.
3: Ah, mais tout le temps, dès qu'on a rien, elle a fait pleurer, celle-là.
1: Oh là là. Alors, t'as déjà un point, écoute bien ton deuxième chanteur.

0: en ce temps-là, qui c'est qui chante? Top chrono.
1: Bah oui, il était médecin avant d'être chanteur.
0: Ah!
2: Connu.
1: Ça me revient pas.
0: Ah! Nicolas Perrac! Bon bah c'est pas grave, t'as trouvé Daniel Guichard, t'as un point, c'est
1: oui,
0: parfait.
1: Je sauve mon honneur.
0: Très bien, tu sauves l'honneur Anne-Marie.
2: Cyril, notre sportif qui a fait l'armée, je vous rappelle, qui aime les activités à sensation, qui a été parachutiste, qui va faire du simulateur de vol. Alors lui, aucun problème hein, par rapport à ce que vous disiez là, avec Anne-Marie.
0: La
2: Via Ferrata. Ah oui, non mais alors lui, il a peur de rien, parce que alors toi, tu fais par exemple de la crobranche et de la tyrolienne aussi, t'adores ça?
3: Tout à fait, j'adore ça, ouais. Plus c'est haut, mieux c'est pour moi.
2: Voilà, ben oui. 20 à 30 mètres de hauteur, fou.
0: Les gens sont complètement cinglés.
2: 200 mètres de long, il a fait.
0: T'es quoi
2: aussi
0: comme signe astrologique, Cyril?
3: Capricorne.
0: Oh, comme moi, mais c'est pas normal. Tu dois avoir un ascendant hyper violent.
2: Après, il y a un petit toc aussi, là. Il collectionne les montres d'un ami et il paraît que tu mets une montre différente tous les jours en fonction de ta tenue. C'est-à-dire, aujourd'hui, t'as quoi?
3: Là, je peux citer la marque ou j'ai une montre bleue? Une Heritor, une montre automatique.
0: Eh ben, okay. Magnifique.
2: Et tu changes tous les jours, mais t'as combien de montres en tout?
3: Ouf, 50, 60, peut-être, un truc comme ça, ouais.
0: Ah, d'accord. Oui. Ah, bah, c'est super. Ouais.
2: Ah, bah,
0: super.
2: Ouais. Bon,
3: j'adore ça.
2: Allez, j'espère que tu adores tout autant jouer au Kiki Chante. C'est le retour à la tradition du Kiki Chante. Voici un premier tube. Ça dure quelques secondes. Tu dois reconnaître. On est sur du tube encore une fois. Tout le monde connaît. Écoute.
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2: C'est doux comme tout, allez on y va. Qui chante? Pour un point.
3: Beko, non peut-être Beko.
2: Beko.
3: Non je sais pas.
0: Attends,
3: une bibliothèque.
0: Anne-Marie, tu l'avais?
5: Il me semble que c'est Michel Delpech.
2: Eh oui,
0: oh là là, pas du tout.
2: C'est Sacha Distel.
0: Oh, la
4: belle vie.
2: Bien sûr.
0: Eh oui, The Good Life.
2: Elle a repris l'international The Good Life. Ce sera avec Tony Bennett d'ailleurs quelques années plus tard. Bon, pas de points.
0: Deuxième chanson.
2: Je suis déçu quand même là. Hein. Allez, on se rattrape, Cyril. Écoute bien.
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2: Allez, c'est parti, top chrono. Je crois qu'on est dans les années 60.
3: Adamo peut-être, je sais pas.
2: Ah là là,
0: ah là là. Ah mais non.
2: Amoureux de ma femme. Elle l'a, Anne-Marie, ou pas?
0: Tu l'as, Anne-Marie?
5: Non, j'ai pas
2: dit. Non.
0: Richard Anthony.
2: Mais oui.
0: C'était la BO de Palais Royal. Ah là là.
2: Bien sûr, Richard Anthony.
0: Richard Anthony.
2: Aïe, aïe, aïe.
0: Bon, pas de regret, vous avez un point chacun.

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4: Et après l'actu près de chez vous, voici la musique de Gold avec Ali Koba. Et juste après, nous retrouverons la bonne humeur de Valérie Damido, Eric Bastien et des candidats d'Otaquet sur votre radio.

0: Allez, faisons connaissance maintenant avec Floriane, d'ici Dromardèche, une ancienne chef de cuisine en reconversion, et avec Quentin, d'ici Pays Basque, dont le surnom a surpris Valérie Damido et Eric Bastien sur votre radio ici.
1: Quentin, tu vas bien ?
2: Impeccable, merci bien, et vous-même ?
1: Beaucoup, ça va. Alors, tu joues avec ici Pays Basque, parce que tu habites dans les Pyrénées-Atlantiques, tu habites à Arkang.
2: Exactement.
1: Tu es marié, tu as 3 enfants. Comment s'appellent tes enfants ?
2: Alors, on a Enzo, le plus grand, 12 ans. On a Aaron, le deuxième, qui a 9 ans. Et la petite dernière, Lily, qui a 20 mois.
1: Il était temps de faire une fille. Je sens que tu avais envie d'une fille.
2: On en avait très envie.
1: Bah tiens, la petite fille a son papa, bien sûr. Voilà. Alors, tu as 7 poules.
2: Oui.
1: Alors, c'est-à-dire là, c'est des poules pour quoi ? Pour les œufs ?
2: Ouais, des poules pondeuses. On en a 6 et une petite, tout effilochée là, qui a plein de plumes partout, toute mignonne, qui est
1: Oh là là. Alors, dis donc, ton prénom c'est Quentin, mais là, ton surnom quand t'étais petit c'était Cordex. J'aimerais comprendre pourquoi.
2: Oui, parce que j'étais spécialiste des colorations de cheveux. Et comme je suis brun, figurez-vous que je voulais devenir avec les cheveux gris, et pour pouvoir devenir avec les cheveux gris, il fallait décolorer mes cheveux et mettre un après avant de faire la coloration. Et cet après avait la couleur du cordex, comme dans le bâtiment, un peu violacé.
1: Oh my god. Ah oui, d'accord. Et ça a dû bien abîmer tes cheveux, ça.
2: Déjà, premièrement, donc du coup, le mois d'après, on a rasé la tête. Hein.
1: Ah bah, tu m'étonnes. En même temps, c'est pas plus mal. Hein. Mon petit cordex, j'espère que tu vas être fort en décoloration, aussi fort en question. On va tout de suite... On va marquer le premier point. Tiens, je t'emmène avec une petite ambiance.
3: Chirurgie plastique, c'est la solution magique. Chirurgie plastique.
1: Alors, écoute bien. On va parler chirurgie plastique. Des touristes qui étaient partis se refaire le visage ont été bloqués à l'aéroport au retour parce qu'ils ne ressemblaient plus du tout à la photo de leur passeport. Est-ce que c'est vrai ou faux cette histoire que les touristes qui ont refait leur visage sont bloqués au retour parce qu'ils ne ressemblent plus à leur photo ? Vrai ou faux, top chrono ?
2: C'est tellement improbable que je dirais oui.
1: T'as bien raison parce que c'est vrai. Et oui, en Corée du Sud, des touristes qui ont refait leur gueule, hein, forcément, les passeports ne correspondaient pas du tout. Voilà, ils se sont fait contrôler. Voilà, donc,

0: Après vérification, ils ont pu rentrer chez eux. Premier point pour Quentin.
1: Eh ben, Florian est avec nous, avec Isidre au Mardèche. Comment ça va, Florian? Est-ce qu'il fait beau chez toi?
2: Ah ben, ça va très bien, oui, le soleil est là, c'est parfait.
1: Très bien, dis donc, il y a une semaine de plus, qui sait qui a ajouté une bougie sur son gâteau?
2: C'est toi,
1: tu as eu quel âge? Ça se demande pas, une femme.
2: 31 ans.
1: Oh, tu es jeune, toi.
2: Je suis jeune, je le dis facile.
1: Oh, ouais, 31 ans, ça va. C'était le 14 avril. Tu vis bien cette belle entrée dans la trentaine? On est pas mal.
2: Oui, bah, c'est bon, j'ai eu un an pour m'y faire, maintenant ça va.
1: Oh,
2: c'est
1: l'entrée. Alors, ça roule. T'habites à Malataverne. Sympa comme nom, ville. Malataverne, c'est dans la Drôme. Qui vit avec toi?
2: Mon chéri, depuis 13 ans. On a fêté nos 13 ans la veille de mon anniversaire.
1: Oui, alors j'ai vu ça. Oui, j'ai vu ça le 13 avril, votre rencontre ou votre bisou. Enfin,
2: Et mes deux enfants, donc on a Evan qui a 8 ans et Maël qui a 2 ans.
1: Maël, donc t'as deux garçons. Tu, puisqu'on parlait des filles, t'aimerais bien une fille ou tu t'arrêtes là ou c'est terminé?
2: Non, on s'arrête là.
1: Bon. Ou tu l'as dit sur un ton, c'est bon, on s'arrête là.
0: Bah, faut les aimer.
2: Non, parce qu'on se dit avec mon chéri, on aurait eu le deuxième en premier, on n'aurait pas fait le deuxième.
0: Les deuxièmes, c'est toujours comme ça, mon chat, c'est toujours pareil.
1: Ah, ma petite Flo, parce que voilà, Florian, évidemment, Flo, c'est le petit surnom. T'es en reconversion professionnelle, tu voudrais faire quoi?
2: J'aimerais aller dans les ressources humaines.
1: D'accord. Et t'as fait quoi jusqu'à présent? C'est quoi ton parcours?
2: Eh ben, avant, j'ai fait de la cuisine, j'ai été chef de cuisine, j'ai travaillé en grande distribution aussi, j'ai fait plein de choses. Okay. Mais mon dernier poste, c'était chef de cuisine dans un EHPAD.
1: Et puis tu voudrais être chirurgienne. En tous les cas, petite, c'était le truc qui te branchait bien.
2: Oui. Ah ouais. Là, j'aurais pas charcuté quelqu'un.
1: Non, d'accord. Vive Grey's Anatomy. Allez, Florian, sois la bienvenue. Avec un premier point qui arrive tout de suite et cet extrait de bande originale, écoute plutôt. L'entrée glorieuse et joyeuse de Valérie Damido, chaque jour, à la maison de la radio et de la musique.
0: Ouais, bien sûr.
1: Elle franchit les portes du 16e arrondissement à Paris et nous l'accueillons.
0: Oui, bien sûr.
1: AVL. Keanu Reeves, puisqu'on écoute Matrix, là. Donc l'acteur...
0: Keanu Reeves
1: a dépensé l'intégralité de son salaire de Matrix pour créer une école de Kung-Fu à son nom. Est-ce que c'est vrai, selon toi, ou faux? Top chrono, 5 secondes.
2: Je dirais...
1: Vite.
2: Faux.
1: On le prend?
0: On le prend parce qu'on est gentil.
1: Ouais, attention, 5 secondes, ouais, c'est faux. Alors en revanche, il aurait reversé 70% de son film, de son cachet de Matrix, à la recherche médicale. C'est vrai que c'est un acteur qui est généreux, notamment contre le cancer. Et puis des dizaines de millions de dollars aussi. Enfin, il s'engage très souvent. Bravo, un premier point. 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

0: DJ, un des derniers titres de Soprano dans la playlist d'ici. Allez, musique toujours maintenant avec une nouvelle question musicale pour les deux candidats d'Au Taquet. Valérie Damidot et Eric Bastien sont toujours avec Quentin d'ici Pays Basque et Florian d'ici Drôme-Ardèche. Essayez vous aussi de trouver qui chante sur votre radio ici.
1: Ici, nous sommes avec Quentin qui a 2 points, Florian qui a 2 points, magnifique, égalité parfaite.
2: Alors, est-ce que tu aimes les karaokés, chanter, tout ça, mon petit Quentin ?
3: Ouais, mais après l'apéro.
2: Oui, bah comme tout le monde, hein, j'ai envie de dire. Voilà, à part.
3: Pas le spécialiste, mais on s'y prête quand même.
2: On le fait vite, hein. Il y a un moment donné, voilà, Mélissa, l'apéro des amis et hop. Surtout que toi, tu adores Johnny. Tu adores Johnny. Tu l'as déjà vu en concert ou pas?
3: Non, jamais, malheureusement.
2: Oh là là. Bon, parce que t'aurais aimé déjeuner avec lui, hein.
3: C'est... Ouais, ça aurait été sympa, hein. Ce charisme-là, sûrement impressionnant, mais j'aurais aimé, oui.
2: Tellement gentil, tellement sympathique. Ouais. Bon, quand on t'a demandé ce que c'était ton porte-bonheur, t'as dit un truc trop mignon, mais vraiment trop mignon. T'as dit que ton porte-bonheur, c'était ta femme.
4: Non, oh, c'est beau.
3: Exactement. Ouais, c'est beau, mais c'est sincère.
2: Oh là là, c'est sincère. Bah, j'espère bien que c'est sincère, dis donc.
3: Quand oui.
4: Moi, c'est un supporte bonheur, ma femme.
2: Ça veut dire quoi?
4: Je la supporte.
3: Je vous rassure, ça peut l'être aussi. Hein. C'est pareil. Hein.
2: On s'aime, mais on s'engueule, hein, ça arrive. Voilà.
3: Ah.
2: Bah oui, à un moment donné, ça
4: suffit. On s'engueule, mais c'est important de s'engueuler.
2: Alors, nous allons faire maintenant le quiz musical. Ah, c'est-à-dire que tu vas avoir 2 artistes. qui vont chanter, mais enchaînés. Il va falloir que tu retrouves qui chante, qui sont ces 2 artistes que je vais te proposer. Et à mon top chrono, tu auras 10 secondes, mais pour l'instant, on écoute les 2 artistes.

0: Alors, qui sont ces deux artistes qui chantent l'un après l'autre? Top chrono 10.
1: Je dirais Sylvie Vartan et Thierry Hazard.
0: Po po po po po po po lolo.

0: points, tu as 4, Quentin.
1: C'est fort ça quand même, hein, d'un coup.
0: Hein. Oui.
1: J'ai rigolé un instant parce que vous disiez le quiz musical, et ça m'a fait penser à Georges Marchais, vous savez, des Saint Scandale.
0: Oh, vous souvenez quand même, ça. Bien sûr, passion Georges Marchais.
1: Bon, Floriane, est-ce que tu avais ces deux titres? Ça nous donne un peu une tendance. T'avais reconnu là?
2: Ah ouais, moi je les avais pas, mais mon père à côté, il les avait.
1: Ah, reste, okay. Dis à ton père de rester, ce n'est pas interdit.
0: Comment s'appelle ton père?
1: Ben oui.
2: Dominique.
0: Dominique. Dominique, Dominique, s'en allait dans la prairie. Allez.
1: Ben oui.
0: Et il a mon âge, je suis sûr qu'il a mon âge. Quel âge il a ton père?
2: Il est de 62, alors 64.
0: Ah, c'est ça.
2: Année, il vient d'avoir ses 63.
0: Ah, ouais. Voilà, ben il a presque mon âge.
1: Bon, alors avant de chanter, un petit mot sur ta collection des magnets. C'est bien comme ça qu'on prononce,
2: ouais,
1: les magnets.
2: Avec mon fils, ouais, les magnets.
1: Alors, t'en as combien les magnets sur le frigo?
2: Je sais pas, je l'ai pas compté, il y en a pas mal, hein. Peut-être une cinquantaine.
1: Ah oui, une bonne cinquantaine.
0: Ah oui, c'est pas un frigo, c'est une salle d'expo, quoi.
1: Alors, c'est quoi les magnets? Ça représente quoi? Des pays, des, je sais pas, des rivières, des...
2: Bon, des paysages, des villes, ouais, des pays, il y a quoi? Je les regarde, là.
1: Ouais.
2: plein de choses. À chaque fois qu'on va quelque part ou que quelqu'un de la famille va quelque part, et ben, ils en ramènent, quoi.
1: Bah, ton père en a ramené un de Zanzibar, voilà. Dominique. Ben oui.
2: Ouais, c'est ça.
1: Et tu vois.
2: Tout à fait.
1: Mais ta pièce maîtresse, et on peut en parler un mercredi soir dans un dîner, si tu veux, c'est la langoustine en relief qui vient de Bretagne.
2: Non, elle est très drôle, celle-là. C'est mes beaux-parents qui ont ramené ça de Bretagne, parce qu'ils sont originaires de là-haut.
0: On adore. Ouais.
2: Elle est très rigolote.
1: Bon, sympa comme tout, salut tes beaux-parents, on n'oublie personne dans la famille. Allez, voici tes deux chansons qui sont mixées. Tu dois reconnaître les deux artistes, écoute bien, c'est très court.

0: Top chrono, 10 secondes, qui chante?
1: Alors, la première, c'est Nicole Croisil.
0: Oui, et
1: le deuxième, ça finit, tant pis, finit.
2: C'est trop tard.
0: Alors, c'est bien Nicole Croisil. Une femme avec toi. Et c'était Thierry Pastor. Ouais. Moins évident, mais très années 80, on connaît ce tube.
1: Ouais.
0: Thierry Pastor, bon bah tu marques quand même un point avec Nicole Croisy.
2: Oui, ça fait 4 pour Quentin, 3 pour
0: exactement.
2: Florian, c'est pas mal.
0: Oui, c'est bien, c'est
2: ça
0: bien.
2: Ça va,
0: bien.
2: Les gars.
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0: Talking about revolution, Tracy Chapman sur votre radio ici. Dans quelques secondes, nous sommes toujours avec Valérie Damidot et Eric Bastien qui discutent avec Isabelle d'ici La Rochelle et Christophe d'ici Normandie, avec qui cela peut être dangereux de jouer au foot.
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2: Nous sommes avec Isabelle qui a 3, Christophe qui a 2. Alors Isabelle, il paraît que tu as un sosie.
3: Nous sommes de sœurs jumelles, nées sous le signe des Gémeaux.
2: Alors, il paraît qu'on a tous un sosie dans le monde, ça c'est vrai, il paraît, c'est comme ça, moi j'ai jamais rencontré le mien, mais toi non plus tu l'as jamais rencontré, mais il y a plein de gens qui viennent te voir et qui croient que c'est, enfin ils te prennent pour elle.
4: Tout à fait, oui, c'est pour ça que je me suis dit que je dois avoir un sosie en fait pas très loin de chez moi, parce que les personnes qui m'ont prise pour l'autre personne, justement, c'était dans la région. Donc, je suppose que la personne n'est pas très loin, mais je ne l'ai jamais rencontrée.
2: Apparemment, elle est peut-être même infirmière, parce qu'on t'a demandé si elle était...
4: Oui. Ouais, c'est ça. Elle serait infirmière, c'est le seul indice que j'ai.
2: C'est le seul indice qu'elle a. Elle est infirmière, tu es le sosie d'Isabelle, tu habites en Charente. On est sur le dos, enquête spéciale. Oh là là là là là là. Bon, alors... Il paraît que tu chantes, tu as même chanté à l'Arena Futuroscope au mois de mars, devant une salle comble, parce que tu chantais les légendes du rock.
4: C'est ça, donc je ne chantais pas seule, hein, mais je chantais effectivement en tant que choriste pour les légendes du rock.
2: Et voilà, ça a chanté The Cure, Indochine, Prince, Téléphone...
4: Voilà, c'est ça, entre autres. Prince, oui. Bowie. Lennon. J'en passe.
2: J'en passe, c'est des meilleurs. Hein. Bravo, c'est bien, c'est dis ça. Donc.
4: Ouais, c'est très chouette.
2: C'était très chouette, voilà. Alors écoute, ce qui serait très chouette, c'est que tu marques 5 points tout de suite. Et que tu gagnes. Alors, écoute bien. Hey. Quel pays est célèbre pour ses fjords? Quel pays est célèbre pour ses fjords? Même pas besoin de faire le top chrono, dis donc, celle-ci m'a donné la bonne réponse tout de suite. Allez, hop là! Oui, c'est les fjords, parce que c'est une vallée glaciaire qui est envahie par la mer. Donc bravo, grâce à la Norvège, tu marques 5 points, ça te fait 8.
5: Et c'est un petit test, est-ce que tu l'avais le fjord là? Est-ce que tu avais la Norvège?
6: Oui, je connais.
5: Ouais, c'est assez simple.
6: Surtout les Norvégiens, j'aime bien aussi. Enfin, j'aimais bien quand j'étais jeune.
5: Eh oui, t'as pas
6: Tu m'ont bloqué à la gare.
5: Quoi? Comment ça, ils t'ont bloqué à la gare?
6: J'étais avec une Norvégienne, puis après j'étais avec une Danoise, donc c'est là, j'aime bien.
5: Le mec a un tableau de chasse, t'as fait dans l'Europe de l'Est, toi, et donc t'as voyagé en République Dominicaine également.
6: Oui.
5: Tu connais bien la France, parce que t'as été représentant, dis donc.
6: Oui.
5: Mais en quoi?
6: Je vendais des bouteilles d'eau à 120 francs.
5: Des bouteilles d'eau? Donc t'as parcouru beaucoup de kilomètres.
6: Il y avait comme un produit dedans. Bon, c'était un peu de l'arnaque, mais bon, moi j'avais 18-20 ans. Bon, il fallait que je travaille, quoi.
5: Ouais, bien sûr. T'aimerais bien retourner en Allemagne, c'est un pays que t'aimes bien, qui t'attire. Pourquoi? Il y a une raison.
6: Ouais. La Bavière.
5: La Bavière, ah, c'est joli.
6: L'Oktoberfest, par exemple.
5: Et oui. Et
2: la gastronomie, quoi.
5: La bonne chose, forêt noire, tout ça.
6: La bonne saucisse, la bonne bière.
5: Avec modération. Et tu adores Jean-Paul Belmondo. Ça, c'est vraiment une espèce de modèle pour toi. Hein.
6: Ah bah oui, boum boum, cascade, c'est moi, me voilà.
5: On adore. Mais c'est quoi? C'est le côté cascadeur? C'est le côté grande gueule? C'est le côté beau gosse?
6: Un peu le tout. Ouais. Un peu le tout. Qui se prend pas au sérieux. C'est beaucoup d'humour. Sérieux et de l'humour.
5: Et quel est ton film là? Alors c'est peut-être celui-là, ton film préféré de Belmondo?
6: Le professionnel. Et là, c'est ça.
5: Tu sais qu'ils ont tourné deux versions sur le professionnel, on ne sait pas. Hein, ouais. Une version là où il meurt, qu'on connaît tous, mais ils ont tourné la version où il ne meurt pas. Hein. On voudrait bien voir les images. Place des As, magnifique.
6: Et aussi un des plus beaux films, je pense, très sensible, L'itinéraire d'un enfant trop gâté.
2: Gâté, je le louche, magnifique.
5: En même temps, tu es un peu comme lui parce que tu as un côté casse-cou. Hein. En jouant au foot, tu t'es cassé la figure, tu t'es fait mal au menton.
6: Non, je me suis pris le poteau pour marquer un but de la tête. Et je me suis pété le nez.
5: Ah oui, ça fait mal.
6: Une fois, en faisant une tête plongeante, le mec a voulu prendre le ballon de volée, sauf qu'il a pris ma tête. Et moi, le but était marqué.
5: Si le but était marqué, alors ça va. Bon, allez, on va tenter de marquer cette fois, mais les points qui se présentent à toi, il y en a 5. Écoute bien. Là, tu me parlais de représentant d'eau, là. C'est plutôt du vin. Quelle action consiste à verser un vin dans une carafe afin de l'aérer? Quelle action consiste à verser du vin dans une carafe pour l'aérer? Top chrono, 10 secondes.
6: Je le sais, c'est pour le...
5: Allez!
6: Oui. De l'arôme, lui donner une...
5: Oui, comment ça s'appelle?
6: L'aérer, c'est pour l'aérer, c'est pour le...
5: C'est le... Aïe, aïe!
6: Aïe, aïe, aïe, le mot, je le sais.
5: Décanter! On décante
6: le vin. Décanter.
5: Eh oui, eh oui, ah oui, bah oui, mais c'est après le chrono. Ah, c'est décanter, ouais, effectivement.
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Ciel, Jacques Higelin. Les meilleurs moments d'Otakès sont finis pour aujourd'hui. La suite demain, il sera question de pâte carbo, d'un poisson qui s'appelle Bubule et de camping-car. C'est votre radio ici. 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

0: Entre Héros de la Vega, Sweet Darling, parfait pour un réveil en douceur avec votre radio ici.
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0: Bonjour à toutes et à tous, j'espère que vous allez bien ce matin. Toute l'équipe d'ici dès 5h est réveillée pour être avec vous jusqu'à 6h. Saveria derrière le téléphone, Diana à la console, Emine à la rédaction en chef et Valentine Lottès pour les infos. Bonjour Valentine.
2: Bonjour Catherine, bonjour à tous.
0: Tout droit sorti d'un film d'Hollywood, une tornade a ravagé un village de l'Aude hier après-midi.
2: Une quarantaine de blessés, des bâtiments rasés et des habitants qui n'en croient pas leurs yeux. C'est l'info du jour dans une demi-heure et préparez-vous à vivre de plus en plus souvent ce genre de phénomène puisque les canicules n'y sont pas pour rien. Explication d'un spécialiste de Météo France dans les infos de 5h.
0: Et puis côté musique, Indochine, Michael Jackson et Manon Lisa sont au programme. On fera aussi des économies avec Valère Coréard qui vous parlera d'une plateforme pour mieux gérer son budget. Ça sera vers 5h10. 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
0: Très bon début de journée avec votre radio ici. Mardi 25 août, il est 5h. Le journal Valentine Lottès. Et à la une, le choc dans l'Aude après le passage d'une immense tornade.
2: Les images de ce tourbillon semblent tout droit venues des États-Unis et pourtant c'est bien sur la petite ville de Poma, tout près de Carcassonne, que cette tornade est passée sous les yeux hier de Fabien.
3: Il n'y a plus de toit, il n'y a plus de tuyaux, il n'y a plus de toit. Il y a les maisons sur étage, il manque le premier étage. C'est vraiment... Mais je ne sais même pas comment vous l'expliquer, tellement j'y crois pas encore. J'ai l'impression que c'est un film, quoi. C'est l'apocalypse, tout simplement. Il n'y a plus rien.
2: 300 maisons endommagées, des bâtiments complètement rasés, une quarantaine d'habitants blessés, dont 15 sont à l'hôpital. Un phénomène rare en France, confirme Guillaume Ferry, directeur des opérations chez Predict, la filiale risque de Météo France, mais qu'on verra plus souvent à l'avenir à cause d'une météo de plus en plus extrême.
4: En périphérie de ces orages, il peut arriver qu'il y ait une telle énergie que des tornades, des situations tornadiques, de vortex, de phénomènes tourbillonnaires se forment. Et effectivement, le fait qu'on ait eu des fortes chaleurs continues pendant des jours et des jours sur la région rend plus propice en quelque sorte à la formation de tornades. Donc la probabilité de survenance d'événements comme celui-là, effectivement, augmente avec l'évolution du climat et avec un climat méditerranéen qui tend à devenir plus extrême, avec des phénomènes plus sévères, plus intenses et peut-être aussi plus fréquents.
2: Si vous ne l'avez pas encore vu, la vidéo de cette tornade est sur ici.fr. Ce matin, les départements de la Corse sont encore en orange pour orage violent. 200 évacués spontanés justement cette nuit à cause d'un incendie déclenché par la foudre, probablement à Alata près d'Ajaccio. Fin de la vigilance météo ailleurs. Mais restez prudents sur la route, notamment sur l'ensemble des nationales et des autoroutes de la partie sud de la France. Des restrictions de circulation et de vitesse ont été prises, indique le ministre des transports, le temps de déblayer les débris, les branches et les arbres. Des perturbations sur le réseau des trains sont encore également possibles.
0: 5h03 sur votre radio ici et une question ce matin. Le téléphone portable sera-t-il vraiment bâti des lycées la semaine prochaine?
2: Entre l'intention du gouvernement et la mise en place dès la semaine prochaine, effectivement pour la rentrée de cette loi promulguée hier, il y a parfois un gouffre, l'Aurélie Carive.
5: Si certains rares lycées ont anticipé avant l'été, pour les autres, beaucoup reste à faire. Consulter les délégués pour la vie lycéenne, convoquer le conseil d'administration afin de modifier le règlement intérieur, sensibiliser les élèves et leurs parents, et souvent aussi trouver une nouvelle façon de fonctionner là où aujourd'hui beaucoup d'informations transitent par le smartphone des élèves. François Renet, responsable au SNP2N, le syndicat des chefs d'établissement.
6: Un changement de salle, un devoir qu'il faudra réaliser, des notes, enfin bref, des aménagements qu'on peut avoir ponctuellement et qu'il faudra désormais bien véhiculer par d'autres moyens. Alors, plus traditionnel qu'on avait l'habitude de faire il y a encore quelques années. Mais là, en passant par les usages numériques, ceci offrait une grande souplesse et une grande réactivité.
5: Autre défi, s'assurer que l'interdiction est bien respectée dans des enceintes scolaires qui parfois s'étalent sur plusieurs hectares ou qui accueillent aussi des classes préparatoires, des BTS. On ne peut pas mettre un surveillant derrière chaque lycéen, résume une proviseure qui prône la pédagogie avant tout. Le ministère de son côté promet une certaine souplesse pour laisser le temps aux établissements de s'organiser, conscient que la mesure ne s'appliquera pas partout dès le 1er septembre.
2: Et des exceptions au téléphone éteint et rangé dans le sac pourront être prises, notamment pour les élèves handicapés, précise le ministre de l'Éducation. 10 euros de plus environ à payer par an, c'est selon le ministère de la Santé le coût pour chaque Français de l'augmentation des franchises médicales, le reste à charge des assurés. Un effort juste pour équilibrer les comptes de la Sécu, estime le gouvernement. Son projet d'augmenter le plafond des franchises de 100 à 140 euros est prévu pour le mois d'octobre.
0: Et puis un projet colossal.
2: Du jamais vu, même depuis Disneyland Paris, selon Emmanuel Macron. La France et l'Arabie Saoudite ont officialisé leur accord hier. Marina Kabitène pour créer pas un, mais trois nouveaux parcs d'attractions en Île-de-France et tous à Cergy-Pontoise.
7: Trois parcs et trois thèmes différents choisis par les Saoudiens, précise l'Élysée qui nous dit que le premier sera probablement dédié au manga. Peut-être bien à Dragon Ball. Au total, 6 milliards d'euros seront investis, des fonds exclusivement saoudiens qui généreront 22 000 créations d'emplois directs, affirme l'Élysée. En effet, l'ordre de grandeur est le même que pour Disneyland, le voisin américain qui n'est qu'à 1h30 de route de Cergy-Pontoise de l'autre côté de la région parisienne. Et ce n'est pas un inconvénient, mais un avantage pour l'Arabie Saoudite qui estime que les touristes venus du monde entier pourront ajouter leur parc à un séjour parisien au sens large du terme. Aucune date d'ouverture n'est annoncée, mais en reprenant la comparaison avec Disney, il ne faut pas s'attendre à une inauguration avant 2032.
2: Une opportunité historique pour les élus locaux puisque 22 000 emplois directs sont espérés. La météo, Catherine.
0: Ce matin, le temps est dégagé dans le sud-est du pays. Ailleurs, c'est beaucoup plus mitigé avec des nuages et de la pluie dans le Grand Est, des averses en Nouvelle-Aquitaine et un ciel très couvert en Bretagne et dans le Nord. Du côté des températures, si vous êtes à Strasbourg, 16 degrés, Lille 18, Limoges 19, Nantes, Bourges 20, Paris 21, Toulouse 23, Marseille 24. Cet après-midi, les orages seront de retour sur les trois quarts du pays. Vous serez épargné si vous êtes sur le front de l'Atlantique, en Occitanie et en Provence-Alpes-Côte d'Azur pour les températures. Le thermomètre grimpera légèrement jusqu'à 27 dans la moitié nord et 31 dans la moitié sud. Et puis demain, le temps devrait redevenir sec, mais le ciel sera voilé toute la journée. Peu de chance de voir le soleil.
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0: Et voici Indochine pour vous qui êtes déjà debout si tôt, réveillé ou presque. Canary Bay sur votre radio ici.

0: Canary Bay, Indochine, sur votre radio ici, 5h09.
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0: Vendredi dernier, la doyenne de l'humanité a fêté, tenez-vous bien, ses 117 ans. Née en 1909, cette Anglaise est issue d'une fratrie de 8 enfants. Son mari était officier de l'armée britannique et ils ont eu 2 enfants. La famille a vécu un petit peu partout dans le monde. Et elle a traversé le 20e siècle sans encombre. Elle a survécu à l'épidémie du Covid-19, alors qu'à l'époque, je vous rappelle, elle avait déjà plus de 110 ans.
2: C'est quoi son secret?
0: Ben justement, voilà, je vais vous en dire plus. Son mari et ses enfants sont hélas décédés, mais elle a toujours 3 petits-enfants et 5 arrière-petits-enfants. Et en pleine forme, elle affirme avoir conduit, tenez-vous bien Valentine, jusqu'à 97 ans.
2: Waouh.
0: Et elle a joué au bridge jusqu'à plus de 100 ans.
2: Elle a arrêté?
0: Oui, bah... Voilà le droit quand même.
2: D'accord.
0: Alors l'année dernière, Ethel a caressé pour la première fois un lama et elle a rencontré un roi, le roi Charles, évidemment. Elle a donc hâte de vivre cette nouvelle année pour profiter de nouvelles aventures. Comme quoi, il n'est jamais trop tard pour faire les choses.
2: Bah alors c'est quoi son secret,
0: donc,
2: Catherine?
0: Son secret, quand on lui demande, elle dit qu'elle ne se dispute avec personne et surtout, elle écoute et ensuite, bah, elle fait ce qu'elle veut, Ethel.
2: J'adore.
0: Voilà, moi aussi. Justement, Valentine, on reste auprès de nos aînés ce matin.
2: Et pourquoi pas vivre dans une résidence senior dès l'âge de 20 ans? C'est le choix de Noah, étudiant, pour se loger gratuitement en échange d'un peu de son temps. Reportage près de Caen, en Normandie, dans 5 minutes.
0: Et puis juste après, on écoutera Michael Jackson. The Way You Make Me Feel, pour nous mettre dans l'ambiance de ce mardi. 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Et puis pour mieux gérer son argent, Valère Coréard est là sur votre radio ici. Bonjour Valère Coréard, chaque jour avec vous un bon plan pour notre pouvoir d'achat. Aujourd'hui vous vouliez nous parler budget.
3: C'est vrai qu'on n'a pas appris à l'école, hein, à gérer un budget, savoir ce qui compte, comment placer ses économies, préparer sa retraite, les différentes solutions d'emprunt aussi. En somme, comment gérer son argent, que l'on en ait un peu ou beaucoup. C'est important de bien savoir gérer un budget. Et c'est pour ça que je voulais vous parler d'un site proposé par la Banque de France, mesquestionsd'argent.fr. Alors, comme son nom l'indique, il répond à toutes nos questions autour de l'argent. Gérer son budget, les moyens de paiement, les assurances, l'épargne, la retraite, la perte d'autonomie, les arnaques, mais aussi les aides. Je vous recommande vraiment d'aller le voir parce que c'est un bon moyen d'obtenir des informations d'abord fiables, indépendantes et c'est totalement gratuit.
0: Comment peut-on se faire aider grâce à cette plateforme ?
3: Il y a deux services que je trouve intéressants. D'abord, les points conseil budget, des lieux pour rencontrer un conseiller près de chez vous si vous vous sentez perdu sur le plan financier. Ça peut être une mise au point, un échange pour comprendre les services qui existent, des conseils pratiques. Le plus important, si vous en ressentez le besoin, c'est surtout de ne pas rester seul avec vos angoisses. Ensuite, vous avez une rubrique qui référence toutes les aides qui existent, mais aussi et surtout la possibilité de renseigner vos informations et vérifier si vous ne passez pas à côté d'un dispositif qui pourrait vous donner un coup de pouce. Et puis le site mesquestionsdargent.fr est intéressant parce que ça vous met dans une démarche, en fait, celle de regarder en face un sujet angoissant quand on est très serré. Et c'est notamment là, plus que jamais, qu'il faut un maximum de clarté pour prendre les bonnes décisions. Est-ce que vous avez déjà testé ce site? Vous en pensez quoi? Pensez à m'écrire paricilleséconomies@radiofrance.com.
0: Merci Valère Coréard. Demain, nous ferons un point sur le leasing social, ce dispositif de l'État qui permet de louer une voiture électrique neuve pour un loyer mensuel très bas. Et puis pour écouter tous les conseils de Paricilleséconomies, c'est sur ici.fr.
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0: 5h14, une solution logement pour les étudiants en galère avant la rentrée.
2: Vous connaissiez peut-être la vie chez l'habitant, un grand-père ou une grand-mère à la recherche de compagnie en échange d'une chambre. Eh bien, voici la vie étudiante au sein d'une résidence senior. Nous sommes à If, au sud de Caen, Martin Cotta, où en échange de 15 heures d'animation par semaine, le jeune Noah, 20 ans, habite désormais gratuitement au sein d'une résidence Domitis.
4: Le choix de Noah de vivre près des personnes âgées naît d'une expérience très personnelle. La mort récente de son grand-père malade dans une résidence.
5: Je pense forcément à lui et c'est une motivation personnelle. Et le fait qu'il soit seul, je suis sûr à 100% que ça l'a pas aidé. Du coup, oui. Et puis le lien aussi, par exemple, hier on a fait une sortie. Le lien que j'ai avec les personnes âgées est très fort parce que forcément, il y a des choses qui me rappellent mon grand-père. C'est une revanche, on va dire. Justement, moi, j'ai envie de rattraper ça, on va dire, mais avec d'autres personnes.
4: Noah vivra cette année au troisième étage de la résidence, dans un 46 mètres carrés. En échange du temps passé avec les seniors, le loyer est gratuit.
5: En sachant que j'ai le permis, l'essence n'est pas donnée, les courses n'est pas donné. Donc ça permet de pouvoir aider par rapport à ça. Ça me soulage énormément, oui. En sachant aussi que je vis avec ma copine, donc on est deux. Et donc tout ce qui est essence, courses, c'est cher. Et donc ça aide vraiment par rapport à ça.
4: Alors ça n'empêchera pas Noah de profiter de la vie étudiante avec sa copine dans la ville de Caen, même si tout sera un peu différent.
5: Après oui, pour faire des soirées, etc., je pense qu'on fera plutôt chez les autres. Après, comme c'est pas plus mal comme ça. Mais c'est sûr que quand on va rentrer chez nous, on peut bénéficier de choses que d'autres n'ont pas. Il y a la piscine, la salle de sport, on peut bénéficier de tout ça. Et je sais que là-dessus, je suis privilégié parce que on n'a pas tous la chance d'avoir ça.
4: Noah a du travail tous les jours dans la résidence. Aujourd'hui, c'est un quiz sur les ponts dans la salle à manger.
6: Alors, comment s'appelle le célèbre pont d'Avignon ? Le pont Saint-Bénézé, le pont qui danse, le pont cassé, le pont du pape.
7: Le pont qui danse.
6: Ah oui,
4: c'est vrai. Josiane et Yvonne apprécient le moment.
8: C'est super, il anime ça très bien d'ailleurs. Ah oui, on ne peut pas être mieux. Moi, c'est les quiz, j'aime bien. La gym.
4: Noah commencera à donner des cours de numérique en septembre, car être âgé ne veut pas forcément dire être sous-équipé.
2: Et voilà un logement étudiant contre un peu de son temps pour les plus âgés.
0: Merci Valentine Letès. Alors ce soir démarre la nouvelle saison de Koh-Lanta, pour le plus grand plaisir de Valentine d'ailleurs.
2: J'adore.
0: Une édition spéciale car tous les candidats ont déjà participé au jeu. Patrice Gascoigne sera avec Denis Brognard pour en savoir plus juste après Michael Jackson sur votre radio ici.

0: 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Michael Jackson, 5h21, bon réveil et bonne fête aux Louis et Louise qui nous écoutent. Et puis joyeux anniversaire également si vous êtes nés un 25 août comme les actrices américaines Blake Lively, 39 ans. Vous savez, elle a été mondialement connue pour son rôle dans la série Gossip Girl. C'est aussi l'anniversaire de Rachel Bilson, 45 ans, que vous connaissez grâce à la série Newport Beach. Joyeux anniversaire aussi à la chanteuse Evangélique, 46 ans, révélée par l'émission Graines de Star. Le mannequin Claudia Schiffer, 56 ans. L'homme d'affaires Xavier Niel, 59 ans aujourd'hui. Et c'est aussi l'anniversaire du réalisateur Tim Burton, 68 ans. On a aussi une pensée pour l'inoubliable James Bond et aventurier dans Indiana Jones, Sean Connery, qui aurait eu 96 ans aujourd'hui. Et puisqu'on parle d'aventuriers, certains donnent de leur personne à partir de ce soir sur TF1. Les coulisses TV, c'est maintenant sur votre radio ici.
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0: Et on retrouve Patrice Gascon avec ses coulisses télé. Et on attaque très fort la rentrée, puisque chaque mardi soir, nous retrouvons une nouvelle saison de Koh-Lanta, et pas n'importe laquelle, une saison All Stars.
3: Qui dit édition All-Star dit retrouver des candidats qui ont déjà participé à Koh-Lanta. Et parmi eux, il y a cette demoiselle à la franchise implacable, Clémentine.
4: Je suis quelqu'un qui est très très très compétitrice et j'aime pas les tricheurs. T'es passé d'une image de quelqu'un que j'appréciais énormément à quelqu'un qui d'un coup, je pouvais plus t'encadrer.
3: Le fort caractère de Clémentine est de retour dans ce Koh-Lanta All-Star réunissant d'anciens candidats. À ses côtés, vous retrouverez aussi des aventuriers emblématiques comme Freddy, Hugo, Yacine, Moussa, Lola ou Dorian. Pour cette édition, dès le début, les candidats sont réunis en binôme et donc en destin lié. On gagne ensemble, on perd ensemble. Et donc, vu qu'il y a 18 candidats sur la ligne de départ, vous avez une chance sur 9 de sortir dès le premier conseil. Mais finalement, Denis Brogniart, une édition All-Star, c'est pour chacun des téléspectateurs l'occasion de retrouver aussi son chouchou, non ?
5: Ben j'espère que vous retrouvez vos chouchous dans la rue déjà. Il y a des gens qui me disent « Ah super, je suis content de retrouver Hugo. Ah, quel bonheur d'être avec Clémentine. Ça fait longtemps qu'on ne l'avait pas vu. Moussa, mais c'est fou. Moi, je me souviens, j'avais à peine 10 ans et aujourd'hui, je suis père de famille et je le retrouve. » C'est ça qui me plaît. Et n'oublions jamais que Koh-Lanta, pour les aventuriers, et en particulier pour ceux qui ont eu la chance de revenir, ça reste l'une des plus belles aventures de leur vie.
3: Vous les connaissez bien, ces candidats, du coup, parce que c'est des candidats qui reviennent. Ouais. Qu'est-ce qui se passe quand on arrête la prise ?
5: Rien de différent. Et je vais vous donner un exemple. Je connais très bien Dorian parce qu'on se voit sur des courses. Il m'a dit, Denis, c'est fou parce que c'était assez déstabilisant. J'avais l'impression qu'on ne se connaissait pas. J'avais l'impression que tu ne m'aimais plus. Et je lui dis, mais tu sais, moi, avec l'expérience qui est la mienne aujourd'hui, je les tutoie tous. On s'est vus dans différentes circonstances. Je les aime tous, mais dès l'instant que ça commence, c'est le vouvoiement. Il n'y a rien de différent avec un Koh-Lanta normal. Mais c'est indispensable pour moi. Parce que si d'un seul coup, on se met à la fin à dire « Alors, ça va, vous êtes bien sur votre camp ?» Non, je mets les barrières. En revanche, dès que l'élimination est prononcée, on retrouve tout à fait le climat. C'est plus embêtant, je pense, pour eux, de voir que moi, je change totalement et que je remets ma casquette d'animateur plutôt que de complice, copain de chacun d'entre eux.
3: Voilà pour les coulisses des rapports entre Denis Brogniart et les aventuriers de Koh-Lanta à retrouver ce soir sur TF1. Et les coulisses télé reviennent demain, ici.
0: Avec encore de l'aventure, mais cette fois-ci grâce à un épisode inédit de Nos Terres Inconnues, avec Jean-Philippe Janssen comme invité. Merci Patrice Gascoin. À suivre, un voyage dans le temps avec Stéphane Bern pour comprendre pourquoi une île en Europe est à la fois française et à la fois espagnole. Si, si, c'est possible. Explication après Manon Lisa, le petit pêcheur, sur votre radio ici, 5h25.

0: un tout petit bout de terre devient un îlot de la plus haute importance. L'île des Faisans, longue de 200 mètres et large de 40, s'impose comme le point de convergence des plus grands diplomates français et espagnols sous l'égide de Mazarin côté français et de Luis de Haro côté espagnol. Il faut dire que c'était bien avant l'invention des visioconférences.
1: 6 heures de conférence par jour, 8 heures de préparation, c'est tout ce qu'on peut en dire.
0: Parce que depuis des décennies, les deux royaumes sont en guerre. Alors, les deux pays trouvent le lieu idéal pour discuter. Cette petite île située sur le fleuve Bidassoa, qui sépare Hendaye en France d'Irun en Espagne. Un entre-deux parfait. Comme si on choisissait une petite ville de Bourgogne pour un match en terrain neutre entre l'OM et le PSG. C'est dans un pavillon à double entrée, conçu exprès pour que les uns et les autres n'aient pas à franchir symboliquement le territoire de l'autre, que les délégations se rencontrent. Avec succès. Le 7 novembre 1659 est enfin signé le traité des Pyrénées qui met fin à la guerre franco-espagnole. Ce minuscule morceau de terre garde jusqu'à aujourd'hui un statut bien particulier, celui de condominium. L'île des Faisans est placée sous souveraineté espagnole de février à juillet, puis sous autorité française de juillet à janvier. Une sorte de garde alternée diplomatique.
2: Je vois que l'ambiance est bonne ici aussi, hein. Mais je vais passer au salon pour alterner un peu.
0: L'île des Faisans, c'est un partage entre l'Espagne et la France, mais pas au point d'avoir comme plat emblématique de sa gastronomie la paella au camembert.
3: Encore heureux, merci Stéphane Bern. 5h30, toute l'actualité en France et dans le monde avec le 90 secondes. C'est maintenant avec Valentine Letess.
4: Rasé de la carte ou presque, le village de Poma dans l'Aude se réveille dans les décombres. 41 blessés hier après le passage d'une tornade. C'est l'info du jour dans un instant. Les orages violents ont également causé des dégâts dans le Gard, l'Hérault ou encore en Corse. Nos enfants ont-ils subi des violences sexistes et sexuelles? De la grande section de maternelle à la terminale, la question leur sera directement posée dans le questionnaire anonyme sur le harcèlement remis aux élèves à chaque rentrée. Et les résultats risquent d'être sismique selon le ministre de l'Éducation, puisque le phénomène est massif. Un policier municipal mis en examen pour homicide routier dans l'Oise après la mort d'un homme vendredi soir au volant de sa voiture près de Compiègne. Le conducteur a fui le contrôle de police, indique le parquet, avant d'avoir un accident, mais les circonstances précises méritent encore d'être approfondies. C'est une annonce hors norme, souligne Emmanuel Macron. 3 parcs d'attractions verront le jour en Île-de-France, tous à Cergy-Pontoise, grâce à 6 milliards d'euros d'investissement de l'Arabie Saoudite, avec pour conséquence, ajoute le président, la création d'environ 22 000 emplois directs. La Slovaquie, la Croatie et maintenant le Monténégro tombent face aux volleyeuses françaises. Les Bleus se sont qualifiés hier soir pour les 8e de finale de l'Euro. Et puis à 400 km de la Terre, Sophie Adnaud se jettera à nouveau dans le vide spatial ce mardi. Première française à sortir dans l'espace la semaine dernière, l'astronaute remet ça pour terminer les réparation d'une antenne de communication de la Station Spatiale Internationale.
3: L'info du jour, Valentine Letess, c'est cette tornade impressionnante hier dans l'Aude.
4: Les images sont dignes d'un film catastrophe et les dégâts considérables. Là où le tourbillon s'est formé, Fanny Navarte, près de la petite ville de Poma et son millier d'habitants.
5: Des tonnes de tuiles et de gravats recouvrent les rues, les arbres sont coupés en deux. La tornade a tout emporté. Une zone de guerre, décrivent certains habitants. Catherine était dans sa maison.
6: Tout a explosé, ben, le toit s'est arraché, tout est parti, tout. C'est toute une vie qui part en peu de temps.
5: Elle a rapidement rejoint la salle polyvalente pour se faire recenser. À l'intérieur, les sinistrés affluent pour se faire soigner, avoir de l'eau, de la nourriture et trouver du réconfort. Beaucoup se prennent dans les bras, encore un peu sous. Demande des nouvelles des voisins. Les bénévoles de la Croix-Rouge ne savent plus où donner de la tête. Cécile prend quand même le temps d'écouter les habitants.
7: C'est déjà permettre de libérer la parole et d'être là, montrer qu'ils ne sont pas seuls. C'est impressionnant, c'est surtout la détresse des gens qui est impressionnante.
5: Des dizaines de personnes ont quitté le village à pied dans la soirée avec des sacs et des valises remplies d'affaires attrapées en vitesse.
7: Pas le temps de réfléchir à rien en fait.
5: Marie et Cyril vont pouvoir être hébergés chez de la famille.
7: On a pris les chats, la nourriture, hein, des vêtements vite fait, des sous-vêtements vite fait. Je crois que j'ai pris une trousse de toilette, mais je crois que non, je l'ai oubliée, celle-là.
8: Elle demandera à sa sœur.
7: C'est très compliqué. Et puis après, si on se dit comment ça va se passer par la suite, comment on va être indemnisé.
5: En attendant, des opérations de mise en sécurité des bâtiments sont en cours pour éviter des effondrements dans les heures qui viennent.
4: Et puisqu'au moins

0: 300 maisons ont été endommagées, 41 blessés par cette tornade, dont 15 hospitalisés selon le dernier bilan de la préfecture hier soir. Ce matin, plus de vigilance orange aux orages, Catherine.
1: Oui, effectivement, ça va beaucoup mieux sur le pays. Alors, ça reste quand même très mitigé. Vous avez des averses en Nouvelle-Aquitaine et un ciel très, très couvert en Bretagne et dans le Nord. Ailleurs, c'est dégagé. Voilà, mais vous n'aurez pas non plus un très grand soleil. Pour les températures, ce matin, si vous êtes à Metz, 17 degrés, Brest 18, Rouen 19, Tours 20, Paris 21, Montélimar 22, Bordeaux 23, Nice 24. Didier, sur la page Facebook, il est à Saint-Éloi-les-Mines en Auvergne, dit qu'il fait 13 degrés. De son côté, Eric à Saint-Angèle en Haute-Corrèze relève 8 degrés, un ciel couvert. Thierry, qui est dans le Pas-de-Calais à Givenchy en Gouëlle, à 13 degrés et un ciel décalé. Quant à Marie-Laure, qui est dans la vallée de Saint-Léonard de Noblat en Haute-Vienne, elle a un ciel couvert et 15 degrés ce matin. Cet après-midi, les orages sont de retour sur la majeure partie du pays. Vous serez épargné si vous êtes sur la façade atlantique et près de la Méditerranée. Pour les températures, comptez entre 21 et 27 sur la moitié nord, 26 et 31 dans la moitié sud. Et puis demain, le parapluie devrait rester au placard puisque le temps devrait redevenir sec, mais il sera voilé toute la journée.
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1: Avec un thé, un café, des céréales ou une tartine pour bien démarrer cette journée, mais aussi Louise Attaque, je t'emmène au vent sur votre radio ici.

0: Louise Attaque, je t'emmène au vent sur votre radio ici à 5h38.
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0: Valentine, est-ce que vous aviez de l'argent de poche quand vous étiez petite?
2: Et vous?
0: Mais oui, une fois par mois.
2: Tout pareil.
0: Et vous l'utilisiez pour quoi? Vous vous souvenez?
2: Oh, je veux pas être très originale, hein, pour acheter des bonbons comme vous, j'en suis sûre.
0: Ah bah, voilà. C'était une bonne partie de l'argent de poche et j'avoue, j'allais au cinéma aussi avec.
2: Ah oui, quand même.
0: Ouais, bonbons et cinéma. Et vous, est-ce que vous avez eu de l'argent de poche petit? Combien? À quelle fréquence? Est-ce que vous en donnez à vos enfants, vos petits-enfants? Appelez-nous pour nous dire comment vous gérez ça. 0810 055 056, 0810 055 056. On vous attend maintenant pour en parler juste avant 6h.
2: Et puis les frais du dentiste aussi, hein, qui suivent. Hein. Parce que si vous donnez de l'argent de poche à vos enfants pour acheter des bonbons, il y a les dents après à soigner derrière.
0: Bon, non, il suffit de bien se brosser.
2: Oui, c'est pas toujours vrai.
0: Bon, on en reparle là. Alors, puisqu'on parle d'argent, encore une arnaque dans C'est pas vrai, dans quelques minutes, Audrazo nous alerte sur un article prétendument de France Info.
2: Oui, il nous promet des révélations sur notre confrère Nagui, mais au bout du compte, il n'en est rien. Il n'a qu'un seul but, nous soutirer de l'argent. Comment? Eh bien, Audrazo nous explique tout vers 5h40.
0: Et puis, on aura de la musique avec Taylor Swift. Extrait de son dernier album que l'on écoute dans quelques instants, car d'abord c'est Eric qui est avec nous. Bonjour Eric.
2: Bonjour Eric.
3: Bonjour.
0: Eric, vous êtes en Loire-Atlantique.
3: Exactement, ouais.
0: Où ça? Dites-nous tout, Eric.
3: Moutier-en-Ray, enfin, je suis sur la route, je me suis arrêté, parce que je suis au travail.
0: Ah, qu'est-ce que vous faites comme travail, Eric?
3: Je suis responsable de l'achat, je suis à la Thalasso de Pornic.
0: Ah, vous allez nous laisser votre numéro, on va garder votre numéro après, hein, bien sûr, avec Valentine, vous recontacter.
3: J'imagine.
0: Bon, est-ce que vous avez pu partir un petit peu en vacances cet été?
3: Oui, je suis parti au mois de juin et juillet, oui.
0: Vous êtes parti où, Eric?
3: Je suis parti en Dordogne avec mon ami, en juillet avec mon fils.
2: Ah bah dis donc, on s'embête pas, Eric?
3: Bah non.
2: C'était quoi le mieux, la Dordogne ou le Maroc?
3: J'ai préféré la Dordogne.
2: Ah ouais, il faisait plus frais?
3: Ouais, il faisait plus frais,
2: ouais. Oui, forcément.
3: Ouais.
0: Et vous avez passé donc...
3: J'ai fait bien les deux. C'était bien aussi.
0: Oui, oui, bah, faut varier les plaisirs. Oui, oui. Faut varier.
3: Bien sûr.
2: Vous avez fait quoi en Dordogne, Eric?
3: Bah, beaucoup de canoë, beaucoup de balades, beaucoup de visites de châteaux.
2: On mange aussi bien, je crois, en Dordogne.
3: Oui, ouais, on mange bien, oui. À Sarlat et tout, c'était pas mal. C'était très bien.
0: Bon, très bien. Eh bien, Eric, bravo, vous avez gagné la radio portative qui fait réveil, Bluetooth, lampe de poche.
3: Excellent.
0: Elle est multifonction, il y a juste le café qu'elle ne fait pas. Je suis désolée, mais voilà. Encore bravo, puis bon courage pour le travail et bonne route. Hein. Faites attention sur la route, Eric. Hein.
3: Oui, je me suis arrêtée. Merci.
0: Allez, passez une belle journée, à bientôt.
3: Également.
0: Au revoir.
2: Au revoir.
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0: C'est pas vrai, le rendez-vous anti-arnaque. Audrazo, les auditeurs vous alertent. Ils sont tombés sur un article web mensonger à propos de l'animateur Nagui.
4: Oui, un spam particulièrement vicieux. C'est ce que m'écrit Virginie, une auditrice. Elle reçoit un mail. Il fait très sérieux puisqu'il y a le logo de France Info. Je vous le lis. Nagui se confie sur son choix personnel. Il évoque, presque en aparté, nous dit-on, une décision qu'il aurait aimé prendre plus jeune. Donc la suspense, on a envie de savoir, on a envie de cliquer pour connaître ce grand secret de Nagui. Et ça tombe bien, il y a un bouton tout en bas, lire l'article avant qu'il ne soit enlevé. Alors, je m'arrête là-dessus, lire l'article avant qu'il ne soit enlevé, jamais un média sérieux ne vous enverra un message de ce genre. Ce n'est pas France Info qui écrit à Virginie et ce n'est pas un vrai article.
0: Alors Aude, c'est quoi le risque si on clique pour lire cet article?
4: Eh bien, ça n'a l'air de rien comme ça, mais attention, vous risquez de vous faire siphonner votre compte en banque. Oui, oui, je vous explique. Je clique sur le lien qu'a reçu Virginie, je tombe sur le site franceéconomieinfoactu.com. C'est un média qui n'existe pas, mais le nom est ronflant, ça sonne bien. Et son but, c'est de vous faire faire croire que Nagui a trouvé un moyen infaillible pour gagner de l'argent sans rien faire. Et que vous aussi, vous pouvez en profiter. En clair, c'est une arnaque à l'investissement. L'escroc vous pousse à verser de l'argent. C'est ce qu'a fait Isabelle, par exemple, une autre auditrice, elle y a cru. Elle a mis 250 euros qu'elle ne reverra jamais. 250 euros, c'est beaucoup, mais j'ai envie de dire c'est un moindre mal puisque les victimes perdent souvent des sommes absolument astronomiques. Ces faux articles, ils sont tellement dangereux que l'autorité des marchés financiers a tiré la sonnette d'alarme pas plus tard que la semaine dernière. Elle s'inquiète de la multiplication de ces arnaques.
0: Et on la comprend. Pour retrouver tous les conseils anti-arnaque d'Aude Razzo, rendez-vous sur ici.fr. Rubrique C'est pas vrai. 5h43, le Vélociraptor avait un atout remarquable. Est-ce que vous savez ce que c'est ? On va
2: ça,
0: tout
2: c'est
0: vous
2: une
0: dire.
2: Grande question.
0: Ah ben oui, mais c'est pour ça qu'on la pose d'ailleurs, Valentine, je vous remercie. Et c'est Benoît Prospero qui va y répondre et qui va tout vous dire dans 4 minutes, le temps d'écouter Taylor Swift, Opalite, sur votre radio ici.

0: Taylor Swift, Opalight sur votre radio ici à 5h47. Et nous rentrons dans le monde merveilleux du vivant. Aujourd'hui, on remonte le temps et nous voici au temps des dinosaures. Bonjour Benoît Prospero.
1: Non, j'essaye de faire le cri du dinosaure, mais ça marche pas du tout. D'autant qu'on n'est pas sûr en plus à 100% quel était le cri des dinosaures. Bref, bonjour à toutes et tous. Aujourd'hui, dans le monde merveilleux du vivant, trois choses à savoir sur le Vélociraptor. Au menu, vitesse, griffe et vision. Simplement, est-ce que vous voyez à quoi ça ressemble un Vélociraptor ? On refait un petit peu sa carte d'identité. 2 mètres de long, queue comprise, pour seulement 70 cm de haut. Animal bipède, qui se déplaçait donc sur ses membres postérieurs. Tête relativement allongée et plate, environ 23 cm. Un long museau étroit et des mâchoires qui portaient environ 80 petites dents acérées, largement espacées et dentelées. Et donc, première chose à savoir, ce qui distingue le Vélociraptor, eh bien c'est sa vitesse. Ses membres postérieurs allongés lui permettaient de courir jusqu'à 40 km/h, ce qui est plus rapide que la moyenne humaine et même que la moyenne d'un sprinteur de haut niveau comme Usain Bolt lors d'un 100 mètres.
0: Et d'ailleurs, c'est là que vient son nom.
1: Eh bien exactement, son nom vient des mots latins velox, rapide, et raptor, voleur, en référence à son agilité pour attraper ses proies. Et à ce propos, deuxième chose à savoir, sur le Vélociraptor, il avait 3 griffes, dont la grande griffe du second doigt, 7 cm de long, était recourbée et mobile. Et pourquoi je vous parle de ça ? Parce que cette morphologie lui permettait, de la même manière que les rapaces, d'empêcher ses victimes de s'échapper, ce qui l'a rendu célèbre. Et puis, il avait une autre qualité. Vous savez ce que c'est ?
0: Eh bien non, je ne sais pas, mais puisque vous parlez de rapace, c'est peut-être sa vue ?
1: Nom d'une marmotte en bikini, vous avez totalement raison. Plus exactement, le cerveau du Vélociraptor était relativement imposant proportionnellement à sa taille. Et donc, cette morphologie de son crâne avec des orbites qui s'ouvrent vers l'avant laisse penser, et c'est la troisième chose à savoir, que le Vélociraptor disposait d'une vision tridimensionnelle, ce qui est assez rare pour le souligner, et faisait surtout de lui un prédateur capable d'attaquer une proie avec précision. Le monde vivant est merveilleux. Et aujourd'hui, pour toutes ces infos, on remercie le formidable Ronan Alain, paléontologue au Muséum National d'Histoire Naturelle. Plus d'infos sur mnhn.fr.
0: Et nous savons désormais que le Vélociraptor avait une vision tridimensionnelle. Merci Benoît Prospero.
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0: Se faire un peu d'argent de poche en travaillant pendant les vacances, c'est le quotidien de nombreux adolescents et étudiants à la recherche d'un job saisonnier. À Béthune, dans le Nord, le dispositif argent de poche porté par la ville séduit de nombreux jeunes cet été, Robin Bernot.
3: Très vite, le dispositif a affiché complet.
4: J'ai sauté sur l'occasion.
3: En effet, de nombreux adolescents, à l'image de Mathis, 17 ans, que vous venez d'entendre, ont répondu à l'offre de la ville de Béthune. Cette offre, elle est toute simple. La commune a proposé à des jeunes âgés de 16 à 25 ans de leur verser de l'argent de poche en échange de petits travaux pour la commune. Et lorsque Juliette Penn d'Issinor est allée à leur rencontre, elle est tombée sur Iron, 17 ans.
5: On est en train de faire les sous-bassements et puis ça se passe bien pour l'instant.
3: Iron, s'il est là, c'est grâce à sa maman et aux réseaux sociaux.
5: C'est ma mère qui a trouvé ça sur Facebook avec l'annonce de la ville de Béthune qui cherchait des jeunes. Donc ma mère m'en a parlé vu que j'ai 17 ans, je viens d'avoir le bac et puis c'est un peu compliqué de trouver un job d'été. J'ai vu parler de ça et puis je me suis dit pourquoi pas.
3: Parmi les activités, il peut y avoir une matinée de nettoyage, du désherbage ou de la peinture. Et en échange, les jeunes sont rémunérés à hauteur de 20 euros. Pour Capucine, 16 ans, c'est l'occasion de mettre de côté.
6: C'est la première fois que je fais une activité l'été. Je me suis dit pour me lancer, ça peut être bien. En plus, on aide à embellir la ville. Ça va payer mon permis, rembourser un petit peu le code que je viens de passer. Donc voilà, c'est cool.
3: Vous venez de l'entendre, ici ça marche. Mais alors vous, qu'en pensez-vous ? Je suis venu vous voir dans la rue et je vous ai montré l'article sur notre site. Je vous ai demandé votre regard sur cette initiative.
7: Allez,
3: on commence par Lucie.
7: À chaud. je trouve que c'est une bonne initiative pour les jeunes parce qu'on sait qu'il y a beaucoup de jeunes qui sont en précarité en ce moment.
3: Lily, quant à elle, est un poil plus dubitative.
8: Faut pas oublier que tout ça, c'est du travail. Et du coup, argent de poche, c'est un petit peu minimisant. Après, j'imagine que du coup, ils sont bénévoles, mais c'est sûrement des petits jeunes qui ont besoin vraiment d'argent et qui n'ont pas trouvé de travail pour l'été.
3: D'ailleurs, sur ce dernier point, j'ai rencontré Jazz qui est complètement d'accord.
9: Ça permet aux jeunes d'avoir un peu d'argent pour financer différents
4: projet.
3: Et vous, tiens, est-ce que vous auriez pu vous inscrire à ce type de dispositif dans votre ville ?
4: Oui, carrément. Je suis issue d'une famille de 5 enfants et mon père était seul à travailler, donc ça aurait pu mettre un peu de beurre dans les épinards.
3: Au total, cette année, dans le Nord, à Béthune, une 60aine de jeunes a bénéficié de ce dispositif.
0: Merci Robin Bernot. Demain, autre idée qui marche, elle concernera des récupérateurs d'eau. Concernant l'argent de poche, est-ce que vous en avez eu quand vous étiez petit ? Combien ? Est-ce que vous en donnez à vos enfants, petits-enfants ? Venez nous dire comment vous gérez ça. Est-ce que vous en pensez ? 0810 055 056. Johnny Hallyday, maintenant avec une magnifique chanson d'amour, écrite par Jean-Jacques Goldman. Je te promets, sur votre radio ici.

0: Je te promets, Johnny Hallyday sur votre radio ici, 5h47. Et bonjour Georges.
1: Bonjour Georges.
0: Georges, vous êtes dans l'Allier à Montoldre.
2: Ouais.
0: Et alors vous, question argent, vous apprenez à vos enfants à gérer, puisque vous leur donnez de l'argent de poche, c'est ça?
2: Oui, c'est ça, oui.
0: Expliquez-nous, comment vous faites? Comment vous y prenez?
2: Je m'y prends, c'est de temps en temps une fois par mois. J'en mets directement sur leur compte courant. Ce qui leur permet que ça fasse des petits pour la suite, pour leurs études et puis pour leur permettre de conduire.
0: Ils ont quel âge, vos enfants?
2: Ils ont 7 et 5.
0: D'accord.
1: Ils ont une carte pour retirer leurs sous sur le compte courant?
2: Non. non, pas encore. Mais c'est que c'est des comptes qui sont bloqués, justement, et ce qui leur servira pour le futur, quoi.
0: Donc là, pour l'instant, vous épargnez pour eux, mais quand ils seront plus grands, est-ce que vous leur donnerez directement de la main à la main, comme on dit?
2: Oui, il n'y aura pas de souci.
0: Ils vous réclament déjà ou pas?
2: Non.
0: Ils n'ont pas encore envie de s'acheter des bonbons.
2: Ils n'ont pas encore la notion d'argent, je dirais, encore à leur âge, mais je leur apprends que pour plus tard, ça leur servira, quoi.
0: Et vous, est-ce que vous aviez de l'argent quand vous étiez plus jeune, Georges?
2: Oui, j'avais de l'argent de poche, effectivement. À l'époque c'était en francs, donc ça rajeunit pas.
0: Oh, je vous rassure, moi aussi je l'ai eu en francs, l'argent de poche. C'était quoi, une fois par semaine, une fois par mois?
2: Une fois par mois, ouais.
0: Et qu'est-ce que vous en avez fait, cet argent de poche? Avec Valentine, on s'achetait des bonbons.
2: J'ai épargné, moi, en fait.
0: Ah, vous aussi, vous avez épargné, d'accord.
1: C'est ce que j'allais dire, c'est typique des Auvergnats, ça, Georges.
2: C'est ça.
0: Et vous avez épargné pour faire quoi, alors, du coup? Qu'est-ce que vous vous êtes payé avec cet argent de poche?
2: Eh ben, je me suis payé mon permis de conduire.
0: Ah,
1: bah comme puis, Catherine, tiens.
2: Et puis, après des bricoles, je me suis fait plaisir, quoi.
0: Oui, vous avez raison, faux, c'est son argent de poche. Hein.
2: Et donc, il faut partir en vacances aussi, voilà.
0: Oui, effectivement, très bien. Et puis, est-ce que vous allez augmenter un petit peu l'argent de poche de vos enfants au fur et à mesure qu'ils vont grandir?
2: Je verrai selon les revenus que j'aurai.
0: Oui.
2: J'ai un peu plus.
1: Bien sûr. Puis, s'ils travaillent bien à l'école aussi, hein?
2: Voilà.
0: C'est ça. Merci de nous avoir appelé, Georges, matin.
2: Il n'y a pas de souci. Là, je suis en train de livrer, donc.
0: Bonne livraison, Georges. Bon courage pour le travail. À bientôt.
1: Et à bientôt.
2: Oui, je suis conducteur livreur, là.
0: Ah, très bien. Attention sur la route, Georges, hein, ok?
2: Oui, pas de souci.
0: Allez, belle journée. À bientôt.
2: Merci, au revoir.
0: Il est donc temps de passer la main à l'équipe d'ici matin. Oui, Valentine et moi, on vous retrouve demain et en pleine forme. Belle journée avec votre radio locale ici.
3: Merci Catherine. Valentine qui reviendra d'ailleurs tout à l'heure à 6h30. On compte sur elle. Pour l'info nationale, internationale, pour l'info ici en Vaucluse, Anne Domès aux commandes de l'info ce mardi matin. Bonjour Anne.
4: Bonjour Hugo, bonjour à tous.
3: La formule consacrée, on dit bonjour aux
4: Vauclusiens.
3: Et aux
4: Vauclusiennes.
3: Très bien. Merci. Christian, notre réalisateur, est en pleine forme ce mardi matin. Ça va Christian?
5: Tout va bien, oui. Bonjour.
3: Venu en vélo?
5: Oui.
3: Les routes ont séché parce qu'il a plu cette nuit sur Avignon.
5: Il a bien plu, mais ça va.
3: Bon, ça va.
5: Il y avait beaucoup de branches d'arbres et de feuilles au sol.
3: Ah oui, on a vu les équipes du nettoyage de la ville d'Avignon qui ramassaient les feuilles avant de passer le Karcher, effectivement, dans la rue de la République.
5: C'est bien tombé.
3: C'est peut-être ce que vous allez découvrir dans votre commune, hein, effectivement, les services municipaux qui s'affairent à donner un petit coup de neuf, un petit coup de propre après les orages de la nuit. Est-ce qu'il a beaucoup plu chez vous, justement? Venez nous le dire, pourquoi pas dès à présent sur le Facebook ici Vaucluse. Et vos infos météo qu'on est ravis de découvrir directement dans l'ordi de la radio. Et pour ça, il faut nous envoyer un message WhatsApp au 04 90 14 04 04. Merci d'écouter ici matin, bienvenue.
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3: Merci d'écouter ici matin, ici Vaucluse, en ce mardi 25 août.
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3: Voilà les infos à 6h avec Anne Domès. Anne, donc pas de dégâts en Vaucluse après les violents orages de la nuit qu'on
4: a évoqués. Le vent a pourtant soufflé très fort, notamment dans le sud du département autour de Cavaillon et dans le secteur d'Avignon. Les pompiers ont géré plus de 200 appels en 2 heures, entre 20h et 22h. C'est 3 fois plus qu'habituellement. Ils sont intervenus aussi sur la rocade à Avignon où 100 mètres carrés d'isolation extérieure d'un immeuble sont tombés sur la chaussée, mais il n'y a pas de blessés. Dans l'Aude, en revanche, une tornade a fait hier soir d'énormes dégâts. Le village de Poma, au sud de Carcassonne, a été frappé de plein fouet. 41 personnes ont été blessées, 300 maisons ont été endommagées.
3: Les habitants du quartier Montclar d'Avignon se disent soulagés.
4: Ils retrouvent des transports en commun après 3 mois sans bus. Hier, le C2 a repris son itinéraire normal. Il dessert de nouveau les arrêts Montclar, Verdi, Kyo et Schepler, La Fabrica en journée. La ligne était déviée depuis le mois de juin. Elle évitait le quartier après une série de tirs liés au trafic de drogue. Les habitants ont donc passé un été sans transport. Mohamed, une habitante, s'est sentie abandonnée.
7: C'était compliqué à propos de travail, à propos des courses. C'était fatigant et avec la chaleur, je dis mais si je sors, ça va pas. Ça va pas avec ma fille, je peux pas le ramener à pied tout le temps. Je restais à la maison. Toutes les vacances à la maison. Il y avait des personnes âgées qui n'arrivaient pas à marcher et ils s'en foutaient. Hein. Ils ont vu qu'il y a quelque chose qui est arrivé, ben ils ont pénalisé tout le monde. C'est pas normal. C'est pas tout le monde qu'ils ont fait ça. Pourquoi pénaliser tout le monde à cause de ça? Ils disent qu'on fait ça pour que ça s'arrête. Tu crois que ça va s'arrêter? Ça va jamais s'arrêter. Et là, comme ils ont vu que c'est la rentrée, pouf, on le met le bus. C'est pas normal.
4: Et la desserte par le réseau Orizo est donc rétablie depuis hier dans le quartier Montclar d'Avignon. Et ceux qui circulent en voiture dans l'extramuros peuvent de nouveau emprunter les boulevards Mono, Ferry et Sixisnard dans les deux sens. Le maire Olivier Galzi a lui-même déboulonné hier les panneaux de sens interdit. Il poursuit ainsi le démantèlement du plan Faubourg mis en place par l'ancienne municipalité pour réduire le trafic de transit dans les quartiers. Depuis hier donc, les automobilistes peuvent de nouveau traverser Avignon d'est en ouest sur la première ceinture. La mairie d'Avignon qui renonce cette année à la distribution des kits scolaires, ces lots de fournitures remis gratuitement ces dernières années aux élèves de primaire. Le PCF d'Avignon d'ailleurs s'en indigne dans un communiqué. La jeunesse ne doit pas être une variable d'ajustement budgétaire, écrit le parti. À Carpentras, en revanche, chaque écolier aura droit à son kit gratuit. Il sera distribué le jour de la rentrée, le 1er septembre. Et même chose dans le petit village de La Palue, dans le Nord Vaucluse. La mairie, là, va verser une enveloppe aux écoles qui s'occuperont des achats. Ça représente 40 euros par enfant.
3: Ici Vaucluse, 6h03, c'est encore une conséquence de l'été caniculaire que nous avons traversé. La récolte de pommes qui s'annonce médiocre dans le Vaucluse.
4: Les arbres fruitiers ont énormément souffert de la chaleur. C'est le cas, par exemple, des pommiers. Charlotte Grosjean gère une pommeraie de 3 hectares à Cavaillon. Elle ne peut que constater les dégâts.
8: Dans mon cas, c'est pas une canicule qui va mettre la ferme en péril. Parce qu'on a beaucoup de ressources. Donc on fait de la transfo, on a voilà tout un petit réseau pour valoriser celles qui soit sont tombées par terre, soit qu'on pourra pas croquer tout du moins. Mais c'est sûr que moi ce qui me dérange aujourd'hui c'est plus que c'est pas chouette de travailler comme ça quoi, d'avoir une grosse partie des pommes qui sont tombées avant maturité. Il y a aussi la coloration parce que du coup en fait sur des variétés précoces qui sont des variétés dites rouges, bah on va avoir plutôt des variétés qui sont toutes blanches voire très claires quoi. Bah c'est pas la coloration classique d'une pomme quoi.
4: Et on y revient plus longuement à 6h30, c'est l'info d'ici ce matin. Et depuis quelques jours, la chaleur est retombée pour le plus grand plaisir de nous tous et des touristes qui ont choisi la fin du mois d'août pour venir en vacances chez nous. Ils retrouvent le plaisir des balades en plein après-midi. Vous l'avez constaté dans les rues d'Avignon, Mathieu Coutelette.
9: Un peu de vent et des températures autour des 25 degrés dans la matinée, c'est plus agréable pour Marilyn et Johanna, des touristes venus de Paris.
10: Je pense que la semaine va être sympa. Ouais, on est bien devant le Palais des Papes, là. C'est parfait.
9: Elle profite du bon temps en terrasse avant d'aller visiter Avignon.
10: Le pont d'Avignon, l'île de Barthelas.
9: Et pour profiter de cette météo un peu plus douce, beaucoup de visiteurs se rendent au Rocher des Dons, à l'ombre et au frais, comme Julie, venue du Nord.
11: Il fait beaucoup plus frais ici qu'en plein centre-ville. C'était dans ma tier-list à visiter.
9: Surtout, c'est plus agréable pour les familles avec des enfants en bas âge, comme celle-ci venue de Toulon la semaine dernière. Ils se baladent avec une poussette et ils visitent la ville pour la journée.
12: On marche tranquille, on reste au frais du petit lac, là, puis on est bien. Depuis qu'on est arrivé, oui, c'est plus frais. Il a plu la nuit de jeudi à vendredi, donc c'est vrai que c'est vachement plus frais quand on arrive.
9: Ces températures ont quand même atteint des sommets cet été, 46 jours à plus de 35 degrés à Avignon depuis le 1er juin.
4: Et en plein été, les touristes étaient moins nombreux que d'habitude. Le Palais des Papes a enregistré en juillet une baisse de fréquentation de 12%, le pont d'Avignon de 31%.
3: Le ministre de la Ville et du Logement attendu en Vaucluse aujourd'hui.
4: Vincent Jeanbrun se rendra dans le quartier Saint-Michel d'Apt où une résidence a été en partie évacuée en novembre dernier à cause de la fragilisation de plusieurs immeubles. Le ministre rencontrera une association de riverains avant de partir à Pertuis pour assister à la présentation d'un projet immobilier au JAS de Beaumont.
3: On fout l'OM qui a une semaine pour boucler ses achats.
4: C'est mardi prochain que le marché estival des transferts ferme ses portes et à l'OM, toujours aucune recrue. Le club est dans l'obligation de faire des efforts financiers pour réduire sa masse salariale en accord avec la DNCG, le gendarme financier du foot français. Et l'équation est compliquée pour les dirigeants, Bruno Blanzin.
13: Car ils doivent non pas baisser, mais faire chuter leurs dépenses en salaire. Donc un seul joueur a la très belle fiche de paye transférée, et cela peut suffire à libérer une enveloppe salariale pour recruter, plutôt que 3 ou 4 aux revenus bas ou moyens dans la grille de l'OM. Et parmi les Olympiens les plus rémunérés, il y a encore Højbjerg, Aguerd, Kondogbia, Balerdi ou Harit. Mais si l'OM souhaite se séparer de quelques-uns d'entre eux, comme de Garcia ou Mopé, amenés à être remplaçants, le club olympien devrait aussi être sollicité sur des joueurs comme Pechao ou Guiri, des titulaires salaire confortable et que Bruno Genesio, le nouvel entraîneur, aimerait conserver pour avoir une équipe compétitive. L'équation n'est donc pas simple, car l'OM a accepté de faire passer sa masse salariale de 160 à environ 90 millions d'euros. Le club olympien devra donc faire des choix contraints et forcés au risque de s'appauvrir sportivement.
4: L'OM qui sera à Monaco ce dimanche pour la 2e journée de championnat. Et puis le marathon d'Avignon approche, c'est dans un mois maintenant. Les organisateurs annoncent que des dossards se sont libérés.
3: Tiens donc.
4: Il suffit de se rendre sur la plateforme de revente en ligne pour espérer en avoir un. Ça vous intéresse, Hugo ?
3: Pas du tout.
4: Un petit marathon ?
3: Oui, bah j'ai...
4: Vous courez beaucoup, vous ?
3: Oui, j'ai un mois pour préparer ça.
4: ça sera peut-être pas suffisant.
3: Pourquoi des dossards se sont libérés comme ça ?
4: Je ne sais pas, Hugo. Mais
3: parce que les coureurs renoncent. Impossible de préparer un marathon quand il a fait 35 degrés.
4: C'est clair.
3: On ne peut pas faire des sorties longues. Les marathons, vous savez qu'il faut faire des sorties longues autour de 30 km pour préparer le fameux 42 km. Et bien, essayez de caler ça quand vous avez 37 degrés l'après-midi. Et bien, vous remettez votre dossard.
4: Vous courez en pleine nuit. Mais même voilà. En pleine nuit, c'est vrai que c'était compliqué.
3: Il y a des gens qui bossent aussi. Il faut aussi. Enfin, voilà. Bon, on passe à la météo. Vous savez qu'il m'arrive un truc super ce matin. Devinez quoi ?
4: Vous avez froid ?
3: Oui, j'ai mis le chauffage dans la voiture avec le petit t-shirt. Mais comme moi, vous avez peut-être cette petite sensation de fraîcheur du matin qui fait tellement du bien. Les températures sur le Facebook, qu'est-ce que disent nos amis internautes justement, Anne, ce matin ?
4: Justement, il fait frais, 15 degrés à Faucon chez Noël, 17 à Châteauneuf-de-Gadagne chez Véro, 16 petits degrés à Robion chez Gentil Coquelicot. Et vous êtes très nombreux évidemment à nous dire qu'il a beaucoup, beaucoup plu, ou en tout cas, il a beaucoup tonné hier soir sur le Vaucluse.
3: Qu'est-ce que ça donne vos pluviomètres ? Tiens, si vous avez immortalisé ça hier soir, si vous avez fait des photos effectivement dans la soirée de ce qui est tombé chez vous, notamment vous me disiez que ça a été très arrosé du côté de Cavaillon.
4: Dans le sud du département et dans le secteur d'Avignon aussi.
3: C'est le secteur d'Avignon. Ah bah tiens, partagez avec nous les photos sur le Facebook de la radio, sinon un petit message WhatsApp 04 90 14 04 04. Bon, après toute cette pluie de la nuit, on espère quand même un petit peu d'alcalmie. Ben pour nos touristes qui viennent d'arriver en fin août dans le département, ce sera soleil encore et on pourra se balader dans les rues de la ville, des villes du Vaucluse, des petits villages, avec du soleil, parfois 3 nuages, et puis des températures qui devraient afficher 31 degrés au plus chaud de ce mardi. En tout cas, c'est la température qu'on aura à Avignon. Vous notez les 30 attendus sur Carpentras pour 31 Orange. Au sud du département, il fera 31 sur Apt. Et pour ce qui est du vent, c'est vrai qu'hier, on avait un gros vent de sud. Fin de journée, ça s'est mis vraiment à souffler très fort. Aujourd'hui, on oublie tout ça. 10 km de brise du sud, vraiment c'est très très très léger. Est-ce qu'on est tout bon ? Est-ce qu'on a tout dit ? Je crois qu'on est bon les amis.
4: On est bon.
3: Eh bien on y va en musique alors.
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3: Et il y en aura des belles nouveautés, notamment à découvrir au fil d'ici matin, ce mardi matin, alors vous faites couler le café à la maison. Vous allez pouvoir tartiner les tartines avec le nouveau Teddy Swims. Et pour l'instant, écoute, Vivien Savage, souvenir qu'il nous ramène dans l'année 84. Par contre, Vivien, je te le dis tout de suite, en 2026, on n'a pas le droit de siffler les filles dans la rue. Par contre, la petite Lady, on l'aime cette chanson, écoutez.

0: Vivien Sauvage, la petite lady, ça c'est parfait pour votre démarrage en musique pour cette journée de mardi sur la route du boulot. Attention, hein, Maxime qui vient de nous rejoindre pour nous raconter dans 20 minutes une histoire dans le Saviez-vous, nous disait qu'il y a des débris partout, effectivement des bouts de branches, chaussées qui peuvent être donc effectivement glissantes. On y va, tranquille, avec des obstacles comme ça qui peuvent jalonner le parcours et vos infos trafic qui seront les bienvenus. Dalila vous accueille au 04 90 14 04 04.
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0: L'info chez les voisins, où est-ce qu'on va ce mardi matin, Anne?
3: Eh bien, on part dans le Var, ou notamment dans le massif du Gros Bessillon, où après l'incendie de cet été, ben, l'heure est aux factures.
0: On vous emmène là-bas dans 30 secondes, dans la foule, on écoutera Laurent Voulzy avec le rêve du pêcheur. Bon réveil avec Ici Matin.
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0: Tous les matins dans Ici Matin, 6h15, l'info chez nos voisins. On va donc dans le Var ce matin, une semaine après l'incendie, vous le disiez, du Gros Bessillon. Eh bien, les communes, ça y est, sortent le carnet de chèques.
3: Ouais, les dégâts sont considérables. Un panneau calciné, tuyaux fondus, véhicules brûlés, chemin défoncé par le passage des engins des pompiers. C'est aux communes de régler ce type de réparation. On part à Barjols ce matin, où une première estimation a été faite. Le feu a coûté au moins 136 000 euros à la commune et le décompte n'est pas fini. Sophie Glotin, vous êtes allé sur place accompagné de la maire du village.
5: Oui, Cathy Venturino m'emmène sur le terrain dans sa voiture personnelle. Direction les hauteurs de Barjols où les flammes ont laissé des traces comme les passages des camions de pompiers.
6: La route là qu'on vient d'emprunter, elle n'était pas neuve mais elle n'était pas autant abîmée que ça. Mais comme quasiment tous les chemins communaux qui ont été empruntés par des camions de pompiers pour nous défendre.
5: Les accotements s'effondrent, les chaussées sont abîmées et un peu plus loin c'est un panneau plié qui attire l'œil de Jacques Couqui, le deuxième adjoint délégué aux travaux qui nous accompagne.
7: Ce panneau impasse de la bergerie que vous voyez là. Vous voyez, les pompiers ont roulé, bon, on l'a redressé, mais bon, il faudra le changer.
6: Avec le mât et tout, c'est à peu près 500 euros. Donc 500 euros d'un côté, 500 euros de l'autre. Vous multipliez par au moins une douzaine, ça chiffre vite.
5: Et ce n'est pas tout, chemin des Piouroux, autres dégâts, autres dépenses.
7: On a la bonne incendie, oui, qui a été quand même abîmée. Voilà, il faudra la changer.
6: C'est dans les 2600 euros, tout compris. On a deux bornes à changer.
5: Sans compter les canalisations d'eau pluviale fondues, les véhicules municipaux endommagés en s'approchant des flammes à bas. La liste des frais s'allonge de jour en jour.
3: Et au-delà des dégâts matériels, il y a aussi la facture invisible. Par exemple, les heures supplémentaires des agents municipaux. Mobilisés pour certains près de 3 semaines, ça représente 38 000 euros de surcoût à la commune, soit un agent payé au SMIC pendant plus d'un an. La facture sera envoyée à l'État. Emmanuel Macron a promis la semaine dernière aux maires qu'une enveloppe leur serait allouée.
0: Merci pour cette info qui nous a emmené dans le département du Var, qui reste quand même un très beau département, presque aussi beau que le Vaucluse. On vous amène dans l'ordre du département dans quelques minutes. Tiens, on va aller prendre la direction de Vaison-la-Romaine avec Philippe Garcia pour lever les yeux au ciel, sans lever les yeux au ciel, mais voir quand même des étoiles, comment cette magie va s'opérer. Vous le saurez après Lolo. Laurent Voulzy à 6h16 sur Ici Vaucluse.

0: sur un bord de rivière. Chez nous, en Vaucluse, il y a des belles rivières pour aller taquiner le poisson. En écoutant Laurent Voulzy, bien installé dans notre fauteuil, le sandwich et la petite bière, le rêve du pêcheur, le petit café, accompagné par le nouveau Teddy Swims. On va écouter Mr. Know-It-All. Mais dans l'immédiat, on va accueillir Philippe Bercier à 6h20. Avec lui, on se balade dans notre département de Vaucluse qu'on aime tant. Bonjour Philippe.
1: Bonjour Hugo, bonjour à tous.
0: Et pour découvrir cette nouvelle attraction dans le Vaucluse, on va en apprendre plus sur notre galaxie et même au-delà. Et ça se passe à Vaison-la-Romaine.
2: À l'observatoire de Vaison-la-Romaine, créé en pleine campagne, à la place de l'ancien stade de motoball, c'était il y a 13 ans.
0: Et ouais, pas un choix anodin, c'est là où les lumières de la ville, Philippe, n'altèrent pas l'observation du ciel et des étoiles.
2: L'observatoire est ouvert à tous pour des animations, des stages pour adultes, enfants, pour les écoles. Ici, entre pros et amateurs, on apprend, on collabore, on observe les activités solaires, on recherche même les exoplanètes. J'ai rencontré Frédéric Charfy, qui est le président et fondateur de l'Observatoire de Vaison-la-Romaine, pour découvrir une grande nouveauté, alors que Marie animait un atelier avec des enfants.
3: Après, qu'est-ce qu'on peut rajouter dans le système solaire? T'avais une idée?
4: Les lunes.
2: Là, quand on arrive, on a cette sorte de boule là, qui fait toujours science-fiction.
5: C'est notre nouveau planétarium.
2: Allez, on y va. Et juste à côté, de quoi observer le ciel aussi dans ces espèces de boules là.
5: Oui, dans les coupoles, ce sont des télescopes automatiques qui nous servent à faire de la recherche.
2: Allez, on va rentrer dans cette structure. Ah oui, c'est une belle installation.
6: Alors, c'est un planétarium de 9,50 m de diamètre, avec un écran de 9 mètres de diamètre, qui permet d'accueillir une trentaine de personnes.
2: Sur des chaises longues.
5: Sur des transats,
2: etc. On est en position pour observer quoi, là?
6: La vocation première d'un planétarium, c'est de projeter le ciel étoilé, d'aller visiter. On est dans un média immersif, c'est-à-dire qu'on peut projeter tout ce qui va avoir besoin d'un rendu immersif. Donc, en astronomie en particulier.
2: Un
6: vidéoprojecteur équipé d'une lentille fisheye, donc qui projette sur quasiment 360 degrés. Dans les thèmes, on a un spectacle pour les jeunes enfants, les familles avec des enfants de 3 à 7 ans sur deux petits écureuils qui sont à la recherche de la planète idéale.
2: Oh, les deux petits écureuils, ils sont trop mignons.
6: On a Capcom Go qui retrace le programme Apollo de la conquête de la Lune, un très beau documentaire immersif qui retrace toute l'épopée Apollo.
7: C'était le 20 juillet 1969. Dans le monde entier, des gens se rassemblaient autour des postes de télévision ou de radio. Ils savaient qu'ils assistaient à une prouesse humaine historique, une retransmission en direct depuis la surface de la Lune.
2: Comment on choisit son programme?
6: On a tout notre programme sur notre site internet. Quand on est sur la page d'accueil, on a d'ailleurs deux boutons maintenant. C'est un bouton qui présente toutes nos soirées, nos événements et nos stages d'astronomie. Et notre agenda, séance de planétarium.
2: Prix des séances pour Noisette à la recherche de la planète idéale ou encore Capcom Go. Tous les jours, jusqu'au 31 août, de 5 à 10 euros la place. Dès le mois d'octobre, un club astro sera créé pour les jeunes dès l'âge de 8 ans, tous les mercredis après-midi.
0: Ouais, merci Philippe. Et on note que dans quelques jours, du 11 au 13 septembre, aura lieu un nouveau stage adulte niveau 1 d'observation du ciel étoilé. Si vous voulez avoir plus d'infos, on vous laisse le numéro de cet observatoire de Vaison, 04 90 14 04 04. Le numéro que vous composez pour vos infos, mettez vos infos routes. Il y a eu beaucoup de pluie, des orages sur le Vaucluse. Est-ce que c'est compliqué? Est-ce qu'il y a des endroits vraiment où un arbre peut couper la route, la chaussée? Vous le dites à Dalila qui vous accueille ce matin. Une belle journée pour un des signes du zodiaque, peut-être le vôtre. Vous le saurez après Teddy Swims.

nouveauté ce mardi matin sur Ici Vaucluse, le nouveau titre de Teddy Swims qui s'appelle Mr. Know It All. À suivre également tout pour la musique. C'est France Gall qui sera là juste après les infos de 6h30.

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3: On l'attendait, elle est arrivée à 6h27. Catherine Viguier qui est à l'heure pour l'horoscope de ce mardi matin. Bonjour Catherine.
4: Bonjour Hugo.
3: Journée intéressante pour deux signes.
4: Pour vous, natif de la Vierge et des Poissons, votre vie relationnelle est valorisée. Bélier, vous hésitez entre être au service des autres ou être plus égoïste. Taureau, la vie est belle avec de l'espoir au sujet de votre vie affective et artistique. Gémeaux, mettez vos idées en pratique au sujet de votre argent et au sujet de votre foyer. Cancer, eh bien, vous avancez, ça passe par des voyages, une communication ciblée. Bon, n'allez pas trop vite. Lion, c'est le bon moment pour investir, mais restez en accord avec votre idéal. Vierge, vous faites le point avec vous-même, avec les vôtres, avec les autres aussi. Balance, vous êtes

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2: Ce mardi matin, nous sommes le mardi 25 août. L'info ici en Vaucluse, ce sera avec Anne Domez. Bonjour Anne.
3: Bonjour Hugo, bonjour à tous.
2: Après les orages de la nuit, vous confirmez, le soleil revient sur le Vaucluse?
3: Oui, il a vraiment beaucoup plu. Il y a eu du vent violent, pas de dégâts majeurs dans le Vaucluse.
2: Peut-être chez vous quelques soucis tout de même avec des arbres tombés sur les routes, on ne sait jamais. Vos infos trafic à faire passer à Dalila au 04 90 14 04 04. Côté cadeau, tiens, qu'est-ce qu'on va vous offrir ce matin? Encore une possibilité de repartir avec vos places pour le concert de Boulevard des Airs. Le groupe qui sera en concert effectivement à La Ciotat, concert à noter dans votre agenda du jeudi 3 septembre. On vous emmène à La Ciotat avec Nuit d'Hôtel, le concert de Boulevard des Airs. Vous aurez même accès aux coulisses du concert. Et puis comme on est du genre à rajouter la cerise sur le gâteau, eh bien on vous offrira également une balade en bateau. Vous jouerez avec nous, ce sera avant les infos de 7h. Pour l'instant à 6h30, l'actu en Vaucluse. Anne, ces gros orages, donc hier soir sur le Vaucluse, notamment dans le sud du département.
3: Oui, mais pas de gros dégâts. Les pompiers ont quand même dû gérer plus de 200 appels en 2 heures, entre 20h et 22h. C'est 3 fois plus qu'habituellement. Dans l'Aude, en revanche, les dégâts sont considérables. Le soulagement des habitants du quartier Montclar d'Avignon qui retrouvent des transports en commun après 3 mois sans bus. Les véhicules du réseau Horizo évitaient le secteur depuis le mois de juin. Après une série de tirs liés au trafic de drogue, la desserte est rétablie depuis hier. Rétablie aussi le double sens de circulation sur les boulevards Monod et Sixtisnard à Avignon. C'est une nouvelle étape du démantèlement du plan Faubourg. Depuis hier, les automobilistes peuvent de nouveau circuler d'est en ouest sur la première ceinture. Et puis c'est une conséquence des fortes chaleurs de ces dernières semaines. Les arbres fruitiers souffrent et la récolte de pommes s'annonce médiocre dans le Vaucluse. On voit ça juste après le tour de l'actu en France et dans le monde avec Valentine Letès. C'est le 90 secondes, il est 6h30.
4: Des incendies déclenchés par la foudre, le vieux port de Marseille sous l'eau et cette impressionnante tornade dans l'Aude sur le village de Poma.
5: J'ai entendu ce gros bruit et puis plus rien, j'ai vu tout partir en l'air. Et le temps de réagir, j'ai le toit qui est tombé, les cloisons qui me sont tombées dessus et tout.
4: 41 blessés sur son passage, dont 15 sont à l'hôpital. Les orages ont fait de gros dégâts hier dans le sud de la France, mais plus aucun département n'est en vigilance orange ce matin. Un séisme s'annonce dans nos écoles, selon le ministre de l'Éducation. Dans le questionnaire sur le harcèlement remis désormais à chaque rentrée aux élèves, il leur sera demandé s'ils ont déjà subi des violences sexuelles. Un enfant sur 10 en est victime en France. C'est un effort juste pour équilibrer les comptes de la Sécu, selon le gouvernement. Nous paierons environ 10 euros de plus par an après l'augmentation du plafond des franchises médicales, le reste à charge des assurés. La mesure est prévue pour octobre. 6 milliards d'euros d'investissement pour construire 3 parcs d'attractions en Île-de-France, tous à Cergy-Pontoise. C'est l'accord conclu hier avec l'Arabie Saoudite. Du jamais vu, selon Emmanuel Macron, depuis Disneyland Paris. Un deuxième tour dans l'espace pour Sophie Adnot, première française à sortir dans le vide spatial la semaine dernière. L'astronaute quittera à nouveau la Station Spatiale Internationale cet après-midi pour terminer les réparations d'une antenne. La qualification facile en 8e de finale de l'Euro de volley pour nos Françaises. Vainqueur hier soir du Monténégro, c'est leur 3e victoire en 3 matchs.
3: Et on revient dans l'info d'ici sur les conséquences des fortes chaleurs de l'été sur les cultures du Vaucluse. Les arbres fruitiers ont beaucoup souffert et c'est particulièrement vrai pour les pommiers, David Dobin.
6: Depuis 2015, Charlotte Grosjean gère à Cavaillon la pommeraie qui appartenait auparavant à ses parents. Une pommeraie minuscule, comme elle le dit elle-même, de 3 hectares qu'elle cultive en agriculture naturelle. Et pour elle, l'été 2026 restera comme le plus chaud jamais vécu.
7: La petite station que j'ai dans les pommiers, elle est claire. Hein. On a pratiquement eu, depuis le 1er juin, que des jours au-dessus de 30 degrés.
6: Mais pour autant, Charlotte n'évoque pas une année particulière.
7: Je pense que ça fait déjà 2 ans, 3 ans que les années sont particulières. Le résultat sur les arbres, ça fait déjà quelques années qu'on s'en rend compte. Les grosses chaleurs, les canicules, c'est pas d'aujourd'hui que ça arrive. Après, c'est vrai qu'on commence à se demander ce qu'on va faire sur l'avenir.
6: Parce que depuis des semaines, Charlotte remplit des caisses de pommes tombées au sol prématurément.
7: On attendait d'avoir du sucre, on attendait d'avoir de la coloration et puis on voyait les pommes qui tombaient. Alors on se dit, bon, on commence quand et qu'est-ce qu'on fait, quoi? Et puis c'est pas deux fruits, ça va être 30%, 40%, c'est beaucoup. C'est pas chouette de travailler comme ça, quoi.
6: Des fruits qui ne sont donc pas vendables sur les marchés. Quant aux pommes qui restent sur les arbres, là aussi, la chaleur n'est pas sans conséquence.
7: J'ai plus de pommes piquées que les autres années par le ver. Le Carpocaps, qui est son petit nom scientifique, adore la chaleur.

0: Donc en fait, des années comme cette année, pour lui, c'est festival. Hein.
1: Mais Charlotte s'inquiète également pour l'année prochaine. Les grosses chaleurs bloquent en effet le développement de certains arbres.
0: Un arbre, en fait, qui souffre cette année, ne peut pas mettre en réserve ce qu'il faut pour faire des pommes l'année prochaine.
1: Mais si l'on parle beaucoup de chaleur, il ne faut pas oublier pour autant l'hiver et le froid qui se profilent. Et entre les deux, Charlotte a fait son choix.
0: Alors, j'allais dire peut-être le gel quand même. Parce que le gel, en fait, on n'a quand même pas de récolte. Du tout. Alors que là, on va avoir une récolte. Elle sera pas belle. On va peut-être pas en croquer beaucoup, mais on fera du jus, on va quand même faire quelque chose. Alors que quand on a le gel, on a le gel. Il y en a rien qui en sort, quoi.
1: Pas question pour autant pour Charlotte d'augmenter ses prix pour compenser une perte de production. Elle préfère valoriser les pommes qui ne sont pas vendables en les transformant par exemple en jus de fruits et compte plus que jamais sur la fidélité de sa clientèle.
2: Le reportage de David Doba.
3: C'est ce que j'allais rajouter. C'est à nous de jouer le jeu aussi. Il faut acheter des produits locaux. Il faut vraiment.
2: Mais c'est ce qu'on fait déjà.
3: Eh ben oui, mais faut pas. Faut encore plus important aujourd'hui.
2: Oui.
3: Qu'est-ce que vous vouliez dire, Anne?
2: On fait la météo?
3: Oui, c'est une bonne idée. Tiens, je vous mets déjà la contribution. Le Facebook de la radio, faites-nous plaisir avec ces températures fraîches.
2: Oui, c'est vrai que c'est quand même pas mal pour un 25 août. 19 degrés à Carpentras chez Nini. Il fait 16,7 à Kéran chez Claudie. 19 à Crillon-le-Brave chez une autre Claudie.
3: Qu'est-ce qu'on dort mieux quand même?
2: Ça n'a pas de comparaison.
3: Bon, après, par contre, on peut se réveiller par les coups de tonnerre, les orages. Cette nuit, c'était quand même assez compliqué.
2: J'ai rien entendu.
3: Vous avez de la chance, vous dormez comme un loir, mais ça faisait vraiment beaucoup de bruit au cœur de la nuit, dans la soirée surtout. Bon, vos infos météo justement, faites-les passer à Dalila qui vous attend. 04 90 14 04 04. Message WhatsApp à l'équipe, ça fait toujours plaisir de découvrir vos images, vos photos chez vous. Tiens, lors du petit-déj, on veut bien les voir. Là aussi, le même numéro de téléphone, 04 90 14 04 04. Et côté couleur du ciel, et ben ça y est, après la soirée qui a été très agitée, on retrouve un ciel peu nuageux dès la matinée. C'est ce ciel qu'on conservera d'ailleurs tout au long de cette journée de mardi sur le Vaucluse, avec le vent aux abonnés absents, 10 km/h de vent de sud, donc une légère brisounette, on va l'appeler comme ça. Et puis des températures tout de même qui affichent de belles couleurs encore. 31 degrés, nos corps arrivent mieux à gérer cette chaleur. 31 degrés sur Avignon, franchement ça va. 30 degrés cet après-midi attendu à Violès. Vous aurez 31 degrés à Villedieu dans le nord du département. On va progressivement vers le sud avec 31 entre Gargas et Apt, encore plus au sud, 31 degrés de maximale à Pertuis. Et puis on remonte vers Orange, vous aurez 31 sur Orange comme à Piolenc. Voilà pour la tendance météo de ce mardi. Info météo, info trafic, donc je vous le disais, au 04 90 14 04 04. On y va cool sur les routes du Vaucluse, on peut avoir des feuilles, des branches, ça fait des obstacles, tout ça, ça reste assez glissant avec l'humidité et les orages d'hier soir. Donc voilà, s'il y a des difficultés, n'hésitez pas à vous rapprocher de la radio d'ici, on fera passer l'info à tout le monde.
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3: Vous nous avez mis un article en ligne justement pour évoquer effectivement les dégâts, enfin relatifs dégâts sur Avignon, Anne.
2: Oui, ce sont surtout des branches qui sont tombées au sol. Et oui, je vous ai mis quelques photos sur la page Facebook d'ici Vaucluse.
3: Allez les voir.
2: Photos faites par Maxime Perron.
3: Qui nous rejoint dans 3 minutes pour une belle histoire vauclusienne après France Gall.

0: France Gall, tout pour la musique. Voilà, ce mardi matin sur Ici Vaucluse, on donne tout pour la musique live avec le beau concert, les beaux concerts dans le cadre du Ici Live qui nous emmènera début septembre à La Ciotat. Et vous notez que cette semaine, eh bien, on vous offre des invitations pour le concert de Boulevard des Airs. 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On est bien, on joue dans une petite dizaine de minutes.
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0: Voilà, le temps d'accueillir à 6h41 Maxime Perron. Bonjour Maxime.
3: Bonjour Hugo, bonjour Anne et bonjour le Vaucluse.
4: Bonjour Maxime.
0: Vous qui avez fait la route justement pour arriver jusqu'au sud de Avignon, c'est compliqué la route ce matin.
3: Ouais, il faut faire attention, il y a quelques obstacles partout, notamment sur les parkings aussi autour des arbres. Faites attention, ouais.
0: Voilà.
3: Ça a été assez violent.
0: S'il y a des difficultés sur la route, rapprochez-vous de la radio d'ici 04 90 14 04 04. Alors donc quand même pour le saviez-vous, ce rendez-vous où vous nous racontez des histoires vaucluziennes. On est aujourd'hui le 25 août, date forcément particulière pour Avignon, puisque c'est l'anniversaire de la libération de la ville. Mais Maxime, avant la fête, eh bien, les Avignonnais ont vécu un été terrible.
3: Oui, c'était donc il y a 82 ans, le 25 août 1944, Avignon qui se réveillait enfin libre. Ouais, ce qu'on retient, c'est souvent cette libération, finalement, cette date magnifique. Libération au prix de 3 mois de bombardement et une ultime nuit sous la menace des explosions. Tout commence en fait le 27 mai 1944, à 10h05 précisément, les sirènes retentissent à Avignon. Mais comme plusieurs alertes similaires n'ont rien donné les jours précédents, comment vous dire, les habitants, beaucoup d'habitants ont poursuivi leur journée en ce 27 mai. Les ouvriers restent à leur poste, les marchés continuent, seuls les écoliers et les fonctionnaires se mettent rapidement à l'abri. Ouais, sauf que 35 minutes plus tard, les Avignonnais entendent ça. Vous entendez ? Ce sont les bombardiers. Oui. Et les centaines, même une centaine de bombardiers américains arrivent au-dessus de la ville. Oui, américains. En fait, ce sont les alliés. Certains avions lâchent de fines lames d'aluminium pour brouiller les communications allemandes. Et ensuite, 350 tonnes de bombes s'abattent sur Avignon. Le bilan est effroyable. 525 morts, de nombreux blessés et près de 400 foyers détruits. Le quartier Saint-Ruf est quasiment entièrement ravagé. Et ce n'est que le début, puisque je vous parle du 27 mai, mais tout ça va durer jusqu'au 15 août 1944. Avignon va subir environ 45 raids aériens. Beaucoup d'anciens avignonnais ont perdu des proches du bombardement. Vous me dites, mais bombardement pas du tout allemand, hein. Bombardement allié. Parce qu'en fait, les Américains cherchaient à anéantir les ressources allemandes proches de la gare d'Avignon.
0: Et même lorsque les Allemands commencent à quitter la ville, il est encore très dangereux d'habiter Avignon.
3: Oui, à partir du 21 août, les troupes allemandes se retirent enfin progressivement d'Avignon. Mais la ville est encore privée d'eau, d'électricité, de gaz. Les commerces restent fermés et même le pain vient à manquer. Le 23 août, Avignon est annoncé comme officiellement ville ouverte, mais en réalité le danger n'est pas complètement écarté. On a des soldats ou encore des artificiers allemands qui sont toujours présents. Le 24 août, donc hier, hein, il y a 82 ans hier, l'occupant quitte définitivement Avignon, mais avant de partir, les Allemands font sauter le dépôt de carburant du pontet et le viaduc ferroviaire. Et c'est là que l'histoire est incroyable, puisque ce viaduc avait résisté aux 17 bombardements alliés quand même américains. Et ben là, il sera détruit par les charges allemandes.
0: Et au matin du 25 août 1944, il y a donc exactement 82 ans,
3: oui,
0: la liberté arrive enfin.
3: Et ben voilà, on y est, ça y est. Premier char allié arrive à Avignon avec les jeeps. Je ne sais pas si vous imaginez, on est autour de la gare. Très vite, on a une foule immense qui se rassemble autour de ce premier véhicule, de ce char. Et ensuite, des jeeps qui vont remonter comme ça la rue, le cours Jean Jaurès et la rue de la République. Je vous ai mis les photos, hein, sur Ici Vaucluse. On voit vraiment les Américains faire des bisous aux Vauclusiennes. Enfin, c'est juste magnifique, cette liesse. Les drapeaux apparaissent aux fenêtres, les rues se remplissent et les Avignonnais célèbrent la fin de plusieurs années d'occupation, 2 ans précisément. La liesse est tellement importante. Quand on appelle au calme, il y a la discipline est rendue dès le lendemain. Et puis ensuite, en 1949, Avignon recevra la croix de guerre et le titre de ville martyre en mémoire des souffrances endurées par la ville et ses habitants.
0: 82 ans
3: aujourd'hui.
0: Pour jour, c'est bien de nous avoir raconté cette histoire.
3: Bah oui, c'est le cas aussi à Cavaillon. Il y a plein de villes qui ont été libérées. Il y a beaucoup de vieux, comme on dit en langage familier, qui se souviennent des bruits des moteurs des jeeps, etc., qui remontent.
0: À l'époque, ils étaient jeunes, et donc forcément, exactement, ça marque encore plus parce que c'est pas normal de connaître ça dans son enfance. Merci Maxime pour cette belle histoire.
3: Avec plaisir.
0: 9h.
3: 9h, évidemment, on va parler des vacances. Émission,
0: c'est important d'en parler.
3: Oui, exactement, ça s'appelle Ici c'est vous, si vous souhaitez partir en vacances, mais maintenant, vous savez, après tout le monde.
0: Oui.
3: Ah, c'est une tendance.
0: Ah, en décalé, c'est pas mal ça.
3: Il fait moins chaud, c'est moins cher, et puis il y a moins de monde.
0: Eh ben voilà, on en parle ce matin avec vous, ce sera à partir de 9h. À tout à l'heure, Maxime. Vous avez peut-être pensé à une assurance santé pour votre animal. Est-ce que c'est un filet de sécurité ou simplement un gadget? Eh ben, on va poser la question à notre véto. Il arrive, le docteur Pierre Fabin.
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0: Ici matin, les rendez-vous immanquables, notamment celui avec notre vétérinaire, le docteur Pierre Fabin. Bonjour Doc.
8: Bonjour à tous.
0: Alors face à l'augmentation des frais vétérinaires, l'assurance santé pour animaux devient très populaire chez nous les propriétaires. Est-ce que c'est un vrai filet de sécurité comme je le disais, ou un gadget hors de prix? Faut-il franchir le pas?
8: Eh ben pour moi, c'est devenu une vraie nécessité pour éviter de se retrouver au pied du mur financièrement. La médecine vétérinaire a énormément progressé. On fait des scanners, des IRM, des chimiothérapies. Résultat, soigner une patte cassée complexe peut vite coûter 1 500 €. Une grosse chirurgie en urgence, 2 000 à 3 000 €. Sans assurance, certaines familles sont obligées de se poser la question de l'euthanasie par manque de moyens. C'est un drame absolu. L'assurance santé fonctionne exactement comme notre mutuelle humaine. Vous payez une cotisation mensuelle et selon la formule choisie, la compagnie vous remboursera un pourcentage des frais imprévus liés aux maladies ou aux accidents de la vie.
0: Alors, on trouve effectivement des dizaines d'offres sur Internet avec des prix qui vont du simple au triple. Sur quels critères concrets on doit choisir notre contrat pour ne pas se faire avoir ?
8: Alors, le prix mensuel ne doit absolument jamais être votre seul critère. Une assurance à 10 € par mois ne vous couvrira qu'en cas d'accident de la route, mais pas si votre chien déclare un diabète. Le premier point à vérifier, c'est le plafond de remboursement annuel. S'il est bloqué à 500 € par an, c'est inutile en cas de grosse chirurgie. Optez pour un plafond d'au moins 2 000 à 3 000 €. Ensuite, lisez scrupuleusement les petites lignes sur le délai de carence. C'est la période après la signature où vous payez, même si vous n'êtes pas encore couvert. Ça peut aller de 2 jours jusqu'à 6 mois. Et enfin, regardez le système de franchise, c'est-à-dire la petite somme fixe qui vous reste toujours à votre charge à chaque visite chez le véto.
0: Alors donc, y a-t-il un âge limite pour souscrire? Est-ce que je peux simplement attendre que mon chien vieillisse et commence à avoir des problèmes articulaires pour l'assurer?
8: Eh ben surtout pas, c'est la pire stratégie. Aucune assurance ne prendra en charge une maladie qui s'est déclarée avant la signature de contrat. Si vous attendez qu'il ait de l'arthrose pour l'assurer, les frais liés à son arthrose seront définitivement exclus des remboursements. L'assurance, ça s'anticipe. Il faut assurer l'animal quand il est jeune et en parfaite santé, idéalement vers l'âge de 3 ou 4 mois. Donc si vous décidez de ne pas prendre d'assurance, la seule vraie alternative, c'est d'ouvrir un livret d'épargne, d'y verser 30 € tous les mois pour vous faire votre propre assurance.
0: Merci Pierre Fabin, le véto qui passe toute cette nouvelle saison radiophonique à vos côtés et tous ces conseils que vous retrouvez évidemment avec l'appli ici, que dans 3 minutes vous pourrez utiliser pour composer directement via l'appli en appuyant sur la touche appel, le 04 90 14 04 04, et essayer de repartir, pourquoi pas, avec votre séjour à La Ciotat. On vous y envoie pour le concert de Boulevard Désert le 3 septembre, nuit d'hôtel sur place, petite balade en bateau, coulisses du concert, c'est votre accès VIP à gagner cette semaine en jouant avec ici Vaucluse et donc dans 3 minutes, juste après Weezer, qu'on écoute Island in the Sun.

0: Aylan Innocent avec Weezer à 6h52.
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0: Bon réveil avec Ici Matin. 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
0: 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On sera dans le sud, on sera ici, on sera chez nous. 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
0: Le concert de Boulevard Désert donc qu'on vous offre pour cette escapade à la Ciotat le jeudi 3 septembre. Et vous dites, ah ouais mais rentrez en Vaucluse après la route, on est fatigué. On a encore la tête dans le concert, on n'a pas envie de rentrer. Vous rentrez pas, vous dormez à l'hôtel. C'est ça qui est bien, on rajoute cette petite nuit d'hôtel sympa. À Yatre, on vous a trouvé une belle occupation puisqu'on vous offrira en journée une sortie en bateau. Vous allez pouvoir découvrir effectivement la Ciotat vue de la Méditerranée. Et ce sera très très très joli. D'autant que pour le concert, pour revenir à cet événement musical, on vous offre même les coulisses, l'accès VIP backstage pour le concert de Boulevard Désert. On joue jusqu'à vendredi. Principe du jeu, tous les matins, je vous pose une question. Et c'est l'ordi qui, vendredi, composera un numéro parmi les 5 gagnantes gagnants de la semaine. Et là, voici la question de ce mardi. Question musique. On va écouter Boulevard Désert chanter avec quelqu'un qui chante en duo avec Boulevard Désert.
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0: Ça me parle, cette voix féminine. Est-ce que vous l'avez reconnue? Vous avez reconnu la voix en question? Vous nous appelez maintenant 04 90 14 04 04 qui chante en duo avec Boulevard Désert. Vous nous donnez la bonne réponse musicale. On rajoute votre nom dans l'ordi et peut-être que vendredi, on vous offrira cette escapade à La Ciotat. Quelle belle ville du Sud. La Ciotat, le concert de Boulevard Désert, la sortie en bateau, tout ça, c'est à gagner grâce à Ici Vaucluse. 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Voici La Vinta et Kenji Girac.

0: Ah, ça rappelle des bons souvenirs, ça, la Vinta et Kenji Girac. On vous avait offert des places, justement, pour le concert Kortsu Metsu qui avait lieu à Marseille, souvenez-vous. C'était il y a quelques semaines de ça. Eh ben, notez la diffusion sur France 3 de ce concert. Ce sera ce vendredi 28 août. Le concert enregistré à Marseille avec ICI et vous serez peut-être effectivement au premier plan puisqu'on vous avait offert les invitations. Comme on vous offre ce très beau concert, celui de Boulevard Désert qui vous emmènera également dans les Bouches-du-Rhône, mais à La Ciotat. Et peut-être donc Adila qui vendredi se verra rappeler par l'ordinateur. Il choisira parmi les 5 gagnants de la semaine. Elle est là ce matin, Adila. Bonjour Adila.
1: Bonjour à tous.
0: Et c'est la rentrée, ça y est?
1: Oui, c'était hier la rentrée.
0: Bon, ça va, ça s'est bien passé?
1: Ouais, super, des vacances dans le sud.
0: Ben, on habite en vacances en même temps, nous. Hein.
1: Exactement.
0: Voilà. Directrice dans la grande distribution et fan de Boulevard Désert.
1: C'est ça, exactement, oui.
0: Est-ce que vous avez déjà vu le groupe en concert?
1: Non, jamais.
0: Ah ouais, et imaginez, Boulevard Désert, un groupe que vous aimez en plus, en concert à La Ciotat.
1: Trop bien, ouais.
0: Accès backstage, vous allez pouvoir discuter avec les musiciens drôlement sympas si vous êtes sélectionné vendredi.
1: Oh, super, ouais.
0: Et puis j'espère que vous avez le pied marin.
1: Oui, je l'ai.
0: Parce qu'on vous offrira aussi, si vous êtes sélectionné, Adila, la petite balade en mer, ça va être drôlement sympa. Mais au fait, qui chante avec Boulevard Désert?
1: Zaz.
0: Ah ouais. Ah non, mais la voix de Zaz instantanément.
1: Ouais. Ah oui, j'ai déjà eu l'occasion de la voir en concert, elle était super.
0: Ah non, mais elle est d'une générosité. Bon, je pense pas qu'elle passe à La Ciotat, mais on sait jamais. Hein. Peut-être qu'elle viendra faire un coucou à Boulevard Désert et peut-être que vous serez sur le devant de la scène parce qu'on va vous offrir vendredi, si vous êtes sélectionné, bien cette sortie à La Ciotat. Première étape franchie, je rentre votre nom dans l'ordinateur et on se reparle peut-être vendredi. Adila, on fait ça?
1: Super, oui, j'espère bien, vendredi.
0: Je croise les doigts pour vous, bon courage, belle journée.
1: Allez,
0: à vous.
1: Merci à vous aussi, au revoir.
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0: Comme à chaque rentrée, les coachs de vie pullulent sur les réseaux sociaux pour nous prodiguer des conseils avisés. Alors pour savoir si ces coachs de vie sont vraiment fiables, Fred Ballard en a rencontré certains dans l'humour en tube.
4: Jamel, tu n'as pas constaté, souvent tu manques de charisme?
5: Ah non, disons que...
4: Alors si vous aussi, comme Jamel, vous manquez de charisme, j'ai la solution qu'il vous faut.
6: Ah, c'est sûr que c'est tentant, hein. Clairement, au boulot, on aimerait tous avoir un charisme qui force le respect et qui facilite les augmentations. Donc perso, je suis prête à vider mon livret A pour connaître la solution miraculeuse pour un charisme à toute épreuve. Et cette solution, c'est
4: la moustache. Quand j'avais pas la moustache, j'étais nul. J'étais mal dans ma peau. J'ai trouvé jamais mes clés. Avec la moustache, j'ai retrouvé la force. J'ai retrouvé la puissance. Tu as l'air d'être un autre homme qui a confiance en soi.
5: J'ai du charisme.
4: Ah, tu as même du boba.
6: Ah bah oui, du charisme et du booba, c'est encore mieux pour une confiance en soi qui fait des étincelles. Merci Gad et Jamel pour cette vanne charismatique, hein, digne des meilleurs coachs en humour humoristique. Mais comment devient-on coach de vie? Tristan Lucas a trouvé la formation idéale.
7: Plus t'es perdu dans ta vie, plus tu penses à devenir coach de vie. Donc eux, ils sont là, ils se disent « Bon ben, je suis rempli de loose, je vais prendre toute cette loose, je vais en faire une petite boule et je vais l'injecter à quelqu'un qui va me payer pour ça et qui va trouver un sens à ma vie. »
6: Voilà, on va être très très nombreux hein, à se lancer sur ce marché ultra porteur pour le meilleur et pour le rire, hein, du coup, parce que pour gagner en charisme, en confiance et en joie de vivre, les coachs comiques sont fantastiques.
0: Oui, fantastiques, comme Fred Ballard tous les matins avant les infos de 7h. Merci d'écouter ici Vaucluse.
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0: Bon petit déj, merci d'écouter Ici Matin. Nous sommes aujourd'hui le mardi 25 août.
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0: Les infos à 7h en Vaucluse avec Anne Domès. Anne, des branches au sol, des poubelles au milieu des rues, mais pas de dégâts majeurs dans le Vaucluse après les orages de la nuit.
9: Et les pompiers ont enregistré quand même plus de 200 appels entre 20h et 22h. C'est 3 fois plus que d'habitude. Et ils sont intervenus à Avignon sur la rocade où 100 mètres carrés d'isolation extérieure sont tombés sur la chaussée, mais pas de gros dégâts et surtout pas de blessés dans le Vaucluse. Dans l'Aude, en revanche, une tornade a dévasté le petit village de Poma au sud de Carcassonne. 41 personnes ont été blessées, 15 ont dû être hospitalisées, 300 maisons sont endommagées. Et des dégâts, il y en a eu aussi dans les Bouches-du-Rhône, notamment à Marseille, où le Vieux-Port a été littéralement inondé hier soir.
0: Le beau temps qui revient dès aujourd'hui, sans la chaleur.
9: Oui, c'est la météo idéale aujourd'hui pour profiter des derniers jours de vacances. Les touristes encore présents à Avignon se réjouissent. Beaucoup flânaient hier sur le rocher des Dons au frais.
8: Ça a fait du bien quand même là maintenant de pouvoir sortir la journée. Nous, on a un bébé de même pas d'un an, donc c'est cool parce qu'avant, on sortait pas en fait à cette heure-là. On sortait soit matin tôt, soit en fin de journée, mais bon, pas plus quoi. Donc on venait pas sur Avignon alors qu'on est d'ici.
10: Je pense que la semaine va être sympa. Ouais, on est bien devant le Palais des Papes là, c'est parfait.
11: Il fait beaucoup plus frais ici qu'en plein centre-ville. Ces derniers jours, oui, il a fait beaucoup plus frais. Et puis bon, on a la piscine aussi, donc on s'est rafraîchi en fin de journée. Ah, c'est bien, ouais, ça fait du bien. On connaissait pas du tout ce parc, donc c'était l'occasion de le découvrir parce qu'on a fait le palais, mais on n'a jamais fait le parc. Donc oui, on cherche un peu l'ombre effectivement.
12: Les températures sont meilleures. On peut se permettre de se promener en ville et visiter le Palais de Pape, tout quand même. Ça reste quand même Avignon, quoi.
9: Et cet été, en pleine canicule, les touristes étaient moins nombreux. Le Palais des Papes a enregistré une baisse de fréquentation de 12% en juillet. Le pont d'Avignon de 31%. Et les conséquences des fortes chaleurs de l'été continuent de se faire sentir, notamment dans les champs et les vergers du Vaucluse. Les arbres fruitiers ont énormément souffert cette année. C'est le cas par exemple des pommiers. Charlotte Grosjean gère une pommeraie de 3 hectares à Cavaillon. Et depuis quelques semaines, elle constate que les pommes tombent prématurément. C'est une manière en fait pour le pommier de ne pas mourir.
13: Le fait de lâcher les pommes, c'est aussi une façon de se préserver. Je préfère avorter les fruits que j'ai dessus et je me sauve plutôt que de mettre tout le monde en péril en quelque sorte et de me mettre moi personnellement en péril. Est-ce que l'arbre va arriver à s'habituer aux canicules que l'on a là aussi rapidement? J'y crois pas trop. Peut-être que ça sera plus difficile de faire des pommes ici à Cavaillon que ce qu'on a fait jusqu'à présent, quoi. Moi, je me dis, finalement, peut-être qu'il faut abandonner les variétés précoces. Moi, mes parents, ils ont planté des galas. Je sais très bien que les galas, ça a été à un moment un âge d'or ici sur le Vaucluse. Mais peut-être que, en fait, on finira par faire des variétés du mois d'octobre et ça sera peut-être plus facile, en tout cas.
9: Charlotte Grosjean qui gère une pommeraie de 3 hectares à Cavaillon.
0: Ici Vaucluse, 7h03, Anne, le soulagement des habitants du quartier Montclar d'Avignon.
9: Ils retrouvent des transports en commun après 3 mois passés sans bus. La société Horizo a décidé en juin dernier d'éviter le quartier après une série de tirs liés au trafic de drogue. Mais hier, la ligne C2 a repris son itinéraire normal. Elle dessert de nouveau donc les arrêts Montclar, Verdi, Kyo et Schepler, l'arrêt Fabrica en journée. On en reparle en détail à 7h30, c'est l'info d'ici ce matin. Et ceux qui circulent en voiture dans l'extramuros d'Avignon peuvent de nouveau emprunter les boulevards Monod, Ferry et Sexisnard dans les deux sens. Les sens interdits posés par l'ancienne municipalité ont été déboulonnés hier. C'est une nouvelle étape dans le démantèlement du plan Faubourg, Pénélope Jobert.
14: Cette décision a été notamment attendue par les automobilistes.
15: Ah, ça a ouvert, c'est cool. Ah bah oui, du coup, je vais passer par là. C'est galère, sinon vous rendez pas compte tous les allers-retours. Je vais voir combien de temps ça va me prendre pour rentrer chez moi, du coup, là.
16: J'ai un rendez-vous Saint-Ruf, je suis en train de regarder ce qui s'est dégagé et je pense que ça va être plus fluide et franchement, on va être moins stressé.
17: J'habite juste à côté, à quelques mètres, et donc du coup, pour moi, oui, ça me fait gagner 5 minutes sur mon trajet quotidien.
18: Ça crée vraiment trop de bouchons, cet endroit Saint-Ruf, c'est devenu la croix et la bannière. Et puis, au lieu de mettre un quart d'heure, on met 45 minutes, quoi.
14: Si certains y voient un gain de temps, d'autres riverains sont contre le projet. Deux rassemblements ont déjà eu lieu en juin et juillet contre le démantèlement du plan Faubourg. Une pétition a recueilli plus de 1800 signatures pour dénoncer la réouverture de l'avenue Montclar. Les riverains dénoncent surtout les risques pour la sécurité autour de l'école Marcel Perrin. D'autres changements sont encore prévus, avec notamment la réouverture du boulevard Saint-Dominique, prévue pour la fin de l'année 2026.
9: Et la ville d'Avignon affirme qu'une concertation est prévue à l'automne pour recueillir les propositions d'évolution du plan de circulation. La mairie d'Avignon qui renonce cette année à la distribution des kits scolaires, ces lots de fournitures remis gratuitement ces dernières années aux élèves de primaire. Question de budget sur la municipalité. À Carpentras, en revanche, chaque écolier aura droit à son kit. Il sera distribué le jour de la rentrée, le 1er septembre. Et même chose dans le petit village de Lapalu, dans le Nord Vaucluse. La mairie va verser une enveloppe enveloppes aux écoles qui s'occuperont des achats. Ça représente 40 euros par élève.
0: La rentrée prochaine et dans les lycées, une question se pose. Comment faire respecter l'interdiction des téléphones portables?
9: Emmanuel Macron a promulgué la loi cet été qui interdit les téléphones portables au lycée. Et la porte-parole du gouvernement a affirmé hier que la mesure pourrait être effective dès la rentrée. Mais ça va être compliqué sur le terrain, Noémie Bonin.
19: La plupart des établissements ne sont effectivement pas prêts. Pour que l'interdiction soit effective, il faut déjà qu'elle soit inscrite au règlement intérieur, après consultation du conseil d'administration notamment. Si le ministre de l'Éducation avait anticipé en publiant dès début juillet une circulaire, aucun lycée n'a évidemment pu modifier son règlement en plein milieu de l'été. Seuls quelques établissements avaient pris de l'avance en faisant voter la nouveauté dès l'année dernière. On s'oriente donc vers une interdiction du portable à la carte, avec plusieurs questions en suspens. Comment concilier interdiction et utilisation très fréquente aujourd'hui par les élèves de leur smartphone pour voir par exemple les changements d'emploi du temps de dernière minute? Comment gérer la mesure dans les lycées où des élèves et des étudiants majeurs se côtoient en classe prépa ou BTS? Dans tous les cas, ce changement d'habitude qui touche le cœur du quotidien des ados ne sera pas simple à faire appliquer dans des établissements souvent vastes qui accueillent 1000, 2000, voire 3000 élèves.
9: Les précisions de Noémie Bonin. Le ministre de la Ville et du Logement en Vaucluse, aujourd'hui Vincent Jeanbrun, se rendra dans le quartier Saint-Jean, Saint-Michel d'Apt, où une résidence a été en partie évacuée en novembre dernier à cause de la fragilisation de plusieurs immeubles. Le ministre rencontrera sur place une association de riverains avant de partir à Pertuis pour assister à la présentation d'un projet immobilier au JAS de Beaumont.
0: Aujourd'hui, 25 août, le Vaucluse célèbre la libération.
9: À Avignon, l'hommage débute dès 10h, place de l'Horloge. Des véhicules militaires d'époque seront exposés et une reconstitution historique permettra de replonger dans l'ambiance de l'époque. Au Pontet, rendez-vous à 11h devant le monument aux morts. À Carpentras, les hommages vont débuter à 18h30 ce soir au Square Champville. Et puis à Lille-sur-la-Sorgue, un hommage sera également rendu ce soir aux 4 otages fusillés. Hommage à 18h dans le cimetière communal.
0: La libération d'Avignon qu'on évoquait tout à l'heure il y a une vingtaine de minutes avec Maxime Perron dans Le Savez-vous. 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Rendez-vous à la rubrique Le Saviez-vous. On passe à la météo, Anne. Nuit, soirée en tout cas agitée sur le Vaucluse, est-ce que ça se dégage déjà? Au téléphone, Maryse nous dit que le ciel est toujours gris chez elle au Pontet. Bon, pendant Météo France annonce effectivement le retour des éclaircies dès la matinée. Visiblement, elles sont arrivées chez Lionel parce que lui nous appelait de Murs, il dit très beau, très frais. 12 degrés ce matin, c'est vrai que c'est frais, mais ça se prend vu les températures qu'on a eues ces dernières semaines. Il nous dit qu'il y a du vent, il y a eu du vent. 150 km/h de vent hier à Murs, waouh! On s'est dit que ça secouait les arbres, mais quand même 150 km/h de vent, Anne. Ça, c'est au téléphone.
9: Ah non, mais il y a eu des très violentes rafales hier soir.
0: Bon, et justement sur le Facebook, vous quêtes de garde dessus. Est-ce que vous avez repéré des messages météo qui évoquent ce vent, qui évoquent cette soirée compliquée, les orages?
9: Bah, c'est vrai que ça a soufflé partout dans le département. Il n'y a pas eu de la pluie partout, mais du côté de Carpentras, ça a été un petit peu Carpentras, Ventoux et tout ça, ça a été un petit peu épargné. Mais sinon ailleurs, il y a eu du vent. Il fait 15 degrés ce matin à Visange chez Martine, 17 à Blovac chez Palmyre, et je vous en redonne un 18 à Joncrête chez Sandrine.
0: Une petite dernière en l'occurrence pour ces températures. Cet après-midi, ça grimpe jusqu'à 31 degrés sur la plaine du Vaucluse, 31 que vous aurez sur Avignon, 30 à Entraigues sur la Sorgue, 30 à Travaillant, 31 à Venasque, 31 degrés à Seignon, avec un ciel qui sera a priori assez dégagé, bien dégagé, parfois un peu nuageux, mais peu nuageux pour Météo France, avec un petit vent de secteur sud qui soufflera pas plus de 10 km/h aujourd'hui.
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0: Et merci pour toutes ces infos météo que vous nous faites passer via Facebook. Un gros bisou qu'on voulait faire aussi à Elsa de Courtaisan qui est passée à la radio hier matin. On s'est croisés. Elle a fait passer un gros bisou à Pascal Lorenz qui est avec vous à partir de 10h du matin. Et visiblement, c'est une fidèle auditrice. Donc, si elle est à l'écoute ce matin, on lui fait un énorme bisou à Elsa de Courtaisan. Voici Bandolero, Paris Latino, 7h10. Belle matinée d'été avec ici Vaucluse.

0: 7h13, c'était Paris Latino, Bandolero, à l'heure du petit-déj. 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
0: Ah, bien la musique de votre début de journée, le groupe Toto, à suivre Old Line. On écoutera également Céline Dion, les derniers seront les premiers. Et puis dans un instant, Mon œil avec David Ossiou. Et certainement le plus gros succès à la télé de Philippe Bouvard avec son petit théâtre. On fait ce petit saut dans le passé dans 30 secondes.
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0: 7h14, alors pour ce regard qu'on porte tous les matins sur l'actu, Mon œil avec David Ossiou, hommage unanime David encore ce matin pour Philippe Bouvard qui est mort hier à 96 ans. Souvenir et souvent pour dire qu'on a bien ri avec lui.
4: C'est vrai, oui. Surtout parce que Bouvard nous a présenté des gens très drôles. Bouvard, c'était un peu ce type génial que vous avez peut-être dans votre bande de copains. Celui qui arrive un soir en vous disant « Tiens, j'ai quelqu'un à te présenter, tu vas voir, il est marrant. » Pendant des années, Bouvard a fait ça. Un soir, Muriel Robin, un autre... Mimi Mati, Chevalier Laspalès, Maïne, Chantal Latsou et trois garçons qui s'appelaient Didier Bourdon, Bernard Campan et Pascal Legitimus, les futurs inconnus. Tout ce petit monde est passé par le petit théâtre de Bouvard. C'était sur Antenne 2 à partir de 1982. Bouvard en était très fier. Son talent, c'était de savoir qui était drôle. Et une histoire résume très bien ce flair-là. Le lendemain de la première apparition de Mimi Mati, il y a un directeur de la télé, je ne donnerai pas son nom, qui appelle Bouvard. Il n'a pas aimé ce qu'il a vu et il lui balance cette phrase terrible. « Il faut arrêter de vous prendre pour la foire du trône. » Philippe Bouvard racontera sa réaction en trois mots. « Alors, j'ai persévéré. » Il l'a gardée, elle est devenue l'une des personnalités préférées des Français. Il fallait quand même un sacré flair. Hein. Aujourd'hui, les humoristes font ça tout seuls, sur les réseaux sociaux. Mais quand même, Bouvard avait le sens du casting. Et quand on regarde tous ceux qu'il nous a présentés, on s'aperçoit que ça fait plus de 40 ans qu'on rit encore avec les copains de Bouvard. À la fin, sa vue avait beaucoup baissé. Il fallait imprimer ses textes en très gros caractères pour qu'il puisse encore les lire. Alors ce matin, merci Monsieur Bouvard. Un grand merci écrit en gros caractères, comme vous les aimiez à la fin. Caractère 96.
0: Et ouais, ça donne un petit parfum de nostalgie avec ces petits yeux qui pétillent de Philippe Bouvard qu'on n'a pas oublié, bien évidemment. 7h16. Merci David Ossiou. À l'heure de retrouver Médéric Gasquet-Cyrus. Ça y est, c'est l'heure du Parler Provençal. Bonjour Médéric.
5: Bonjour Hugo. Bonjour Anne. Bonjour tout le monde.
0: Médéric, ce matin, vous allez nous parler de Batman?
5: Oui, presque. En tout cas, des chauves-souris qui ne sont ni chauves, ni souris, et que vous pourrez observer de près ce soir. J'ai un plan pour vous.
0: Oh, je vous ai pas laissé lui dire bonjour à Médéric.
6: Bonjour Médéric.
0: Voilà. Médéric, bougez pas, faites-vous couler un café, vous avez 3 minutes pour se faire avant de nous raconter cette histoire incroyable. Le temps qu'on écoute aussi ensemble ce mardi matin, et peut-être déjà très tôt sur la route du boulot, Toto, et ça, on monte le son pour ce titre, c'est Hold the Line sur Ici Vaucluse.

0: ce petit moment pop rock qui fait plaisir ce matin. Merci d'écouter ce matin. Ici Vaucluse, c'était Toto Hold the Line. Céline Dion qui va chanter, les derniers seront les premiers. Vous éloignez pas trop du téléphone portable parce que vous allez bientôt pouvoir nous appeler pour vous régaler. 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On passe à table dans quelques minutes.
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0: Pour l'heure 7h20, évidemment c'est le parler provençal avec notre linguiste de l'université d'Aix-Marseille, Médéric Gasquet-Cyrus. Et Médéric, eh ben, vous nous proposez une activité pour ce mardi soir.
3: Oui, et je sais que cette chronique va vous faire sourire Hugo, car oui, on va parler de chauve-souris. En tout cas, vous pourrez en savoir plus ce soir. En effet, l'association avignonnaise Volubilis organise une sortie en fin de journée à Caron, au lac du Paty, pour partir, je cite, à la découverte des liens entre patrimoine en pierre sèche, paysage et biodiversité. Après donc une balade autour des murs en pierre sèche, à la tombée de la nuit, vous pourrez observer les chauves-souris à l'aide notamment d'une caméra thermique et d'un détecteur d'ultrasons qui vous permettra d'écouter leur communication. Une animation des espaces naturels sensibles dans le cadre de l'agenda nature du département de Vaucluse, avec également l'association Les Ratepenades. Oui, Les Ratepenades, une association qui propose, je cite, expertise et sensibilisation autour des chiroptères et de la biodiversité. Les chiroptères. Oui, c'est le nom savant qui regroupe les près de 1400 espèces de chauves-souris, un mot forgé sur le grec et qui signifie littéralement main ailée, car oui, la chauve-souris vole à l'aide des ailes qui sont étendues, palmées au bout de ses mains, je ne fais pas un dessin, vous savez à quoi ressemble une chauve-souris. Eh bien, en Provence, une chauve-souris, ça s'appelle aussi une ratepenade. Aucun rapport à la tapenade. Hein. Tu veux un petit peu de ratepenade sur ton toast? Non, pas du tout. Alors, oui, entre chiroptère, du grec keir, main, et pteron, aile, et ratepenade, il semble ne pas y avoir de rapport. Et pourtant, le mot provençal ratepenade est plus proche du savant chiroptère que du mot français chauve-souris. La rate, c'est non pas la femelle du rat, mais la souris, hein, à ne pas confondre avec le gars qui le rat lui-même, bon bref. Quant à pénade, ça ne veut pas dire chauve, mais ailée, avec des ailes, donc du latin penata. La ratopenade, chez nous, est donc une souris avec des ailes, et pas une souris qui n'a pas de cheveux. Je vous invite d'ailleurs à lire la notice Wikipédia, qui explique bien l'appellation française pour le moins étrange, qui serait due à des erreurs de transcription. À un moment donné, on parlait même de chouette-souris, ou des erreurs d'appréciation de la nature même de l'animal, alors qu'il n'est, je cite, « ni oiseau, ni chauve, ni souris ». Donc le mot ratopenade est beaucoup plus juste et beaucoup plus précis que le mot français, avec plein de variantes dans les différentes variétés d'oc, comme les avait relevé Frédéric Mistral. Ratopena ou ratopenate, ratopeignate ou ratopignate en niçois, ratopernade dans le Quercy, ratopanade, rapatanade en Rouergue, rapatanarde à Marseille, mais aussi ratovirouir, ratovourouir ou pisserate en Limousin. En français régional, ratopenade désigne donc l'animal, la chauve-souris, mais au sens figuré, le mot peut aussi renvoyer à une personne particulièrement maigre et chétive. Exemple dans le parler gras de Jean-Marc Valadier. Ratopenade, individu un peu stockfish sur les bords. Oui, stockfish, c'est-à-dire maigre comme une morue, séché. Mais une morue, ça n'a pas d'aile. Bref, si ça vous intéresse, vous trouverez facilement en ligne les infos sur cette sortie en fin d'après-midi à Caron, au lac du Paty, avec les associations Volubilis et Ratopenade, l'occasion pour vous d'admirer de près ces bêtes mobiles. La batte mobile, vous l'avez ?
0: Et la musique de Batman, j'adore. Merci Bédéric, ça va, tiens, pour la peine, comme on a dit que vous re-signez pour cette nouvelle saison en radio, on vous retrouve demain mercredi, même heure, même endroit. Salut Bédéric, à demain.
3: À demain.
0: À demain. Tiens, on vous offre un repas. Mais alors pas n'importe quel repas, repas à prendre dans le cadre du festival gastronomique Bien Bon, le repas surprise des chefs. Allez, on passe à table, c'est dimanche 13 septembre que vous allez pouvoir vous régaler au Clos des Sources à Roquemort. Repas pour deux personnes à savourer à deux, amoureux, vous y allez avec un ami, quelqu'un de la famille. Tout ça dans le cadre de ce festival culinaire Bien Bon. Ce sont donc du 12 au 18 septembre des repas solides, des expériences culinaires, des rencontres gourmandes, des balades, des défis, des dégustations, avec une programmation 2026 vraiment qui fait plaisir. Trois chefs étoilés Michelin qui vous donnent rendez-vous le dimanche 13 septembre dans trois lieux d'exception du Grand Avignon. Et ce sera donc, Anne, le cas pour Maxime Chenet.
2: Oui, le chef qui délaisse ses fourneaux de Peugeot pour installer sa cuisine provisoire au Clos des Sources, à Roquemort. Le cadre est sublime. Oh là là. Vous déjeunerez dans un cadre typiquement provençal, devant le mas familial, à l'ombre des platanes, face aux vignes aussi du domaine du Clos des Sources qui entoure la maison. Ça. Ah ouais, carrément. Ah oui. Et ce repas sera aussi l'occasion de découvrir une sélection de vins du domaine de la prestigieuse appellation Lirac.
0: C'est pas tout où vous mangez, mais côté ambiance, un concert live qui va réunir Bossa, Samba Funk, Bayo, Afoukché, Fourro Afro pour apporter la petite touche brésilienne à cette expérience bucolique. Et la cuisine, on en parle. Le repas, surprise.
2: Pâté en croûte de volaille. Je dévoile un peu la surprise pour vous mettre l'eau à la bouche. Foie gras à la pistache, pâte de coin, salade d'herbes potagères et vinaigrette balsamique, pêche du moment en viennoise au parmesan, purée de céleri au citron confit, artichaut façon barigoule, crème d'olivèche, tarte fine aux noix, marmelade de figues et son crémeux vanille. Vous voulez que j'arrête, vraiment?
0: Oui, marmelade de figues, c'est incroyable. Ça, on va vous l'offrir ce repas à vous qui nous écoutez ce matin. Puisqu'on évoque la figue, c'est la question que je vous pose. Quelle commune en produit une d'exception? Je vous donne quelques indices. Je crois qu'on a évoqué cette commune il n'y a pas très longtemps. Elle a sa confrérie, elle est longue, elle est noire. Quelle ville, quelle commune produit une figue d'exception? Si vous avez la réponse, 04 90 14 04 04. Et ensuite, allez vous régaler la direction le Clos des Sources à Roquemort pour découvrir la cuisine de Maxime Chenet. Oh, dans le cadre de bien, bon, ça c'est un bon cadeau. 04 90 14 04 04. Tentez votre chance pendant qu'on écoute ensemble Céline Dion.

0: derniers seront les premiers. Celui qui a composé la chanson, bah, s'est dit je vais faire les chœurs avec elle. Jean-Jacques Goldman, évidemment, avec Céline Dion, à l'heure d'accueillir Marianne. On est à Monteux. Bonjour Marianne.
1: Oui, bonjour, trop contente de vous avoir.
0: Ben oui, parce que ben, c'est pas pour le plaisir de parler avec nous, même si j'imagine que le plaisir est intense, mais c'est surtout
1: mais
0: ce
1: oui,
0: repas.
1: Oui.
0: Vous avez vu le menu qui va vous préparer le chef quand vous allez prendre la direction du Clos des Sources?
1: Oui. J'ai écouté ça et vraiment, en plus avec mon mari, on adore faire des repas gastro. On n'en fait pas beaucoup évidemment, mais on adore ça.
0: Et ben ouais. Et alors là, vous allez pouvoir en faire un sans ouvrir votre

0: bientôt.
1: Merci beaucoup,
0: au revoir.
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0: 7h30, 200 appels en 2 heures, Anne, hier soir pour les pompiers de Vaucluse.
4: Le département a été traversé par de violents orages entre 20h et 22h. Des branches ont été arrachées, des tuiles se sont envolées. Mais au final, pas de gros dégâts et surtout pas de blessés dans le Vaucluse, alors que les départements voisins ont subi de gros dommages. C'est une conséquence des fortes chaleurs de ces dernières semaines. Les arbres fruitiers souffrent, la récolte de pommes s'annonce médiocre dans notre département cette année. Nos organismes aussi ont souffert des fortes chaleur. Y a-t-il eu afflux dans les hôpitaux du département? On pose la question dans un quart d'heure au directeur de l'Agence régionale de santé dans le Vaucluse, Loïc Souriot, invité d'ici matin à 7h45. Et puis on s'intéresse aussi ce matin au retour des bus dans le quartier Montclar d'Avignon. Le réseau Horizo a rétabli hier la desserte du quartier après l'avoir suspendu 3 mois suite à une série de tirs liés au trafic de drogue. On voit ça en détail juste après le tour de l'actu en France et dans le monde avec Valentine Le test, c'est le 90 secondes.
5: Des images à peine croyables, celles d'un monstre de vent. Une immense tornade a balayé l'Aude hier et le village de Poma.
6: Au départ, j'ai cru que c'était un incendie, parce que c'était une grosse masse brunâtre. On dirait une zone de guerre. On dirait un bombardement. Il n'y a plus rien.
5: 300 maisons touchées, certaines rasées et une quarantaine d'habitants blessés, dont 15 sont à l'hôpital. Des orages violents dans toute la partie sud de la France. Dans les Bouches-du-Rhône, l'Hérault et bien sûr l'Aude, 21 000 foyers sont encore privés d'électricité ce matin. Matin, indique Enedis, mais plus aucun département n'est concerné par une vigilance météo orange. Nos enfants ont-ils subi des violences sexistes et sexuelles? De la grande section de maternelle à la terminale, la question leur sera directement posée dans le questionnaire sur le harcèlement remis aux élèves à chaque rentrée. Le ministre de l'Éducation anticipe déjà un séisme. Le maire insoumis de Saint-Denis, serein, selon ses mots, sur l'issue de l'enquête ouverte contre lui, Bali Bagayoko, soupçonné de détournement de fonds publics lorsque l'élu a cumulé son mandat d'élu local avec son emploi à la RATP. C'est du jamais vu depuis Disneyland Paris, selon Emmanuel Macron. 3 parcs d'attractions verront le jour en Île-de-France, avec 22 000 emplois directs à la clé, grâce à un investissement de 6 milliards d'euros de l'Arabie Saoudite. Et puis Sophie Adnot remet sa tenue d'électricienne de l'espace. Première française à quitter la Station Spatiale Internationale pour le vide sidéral la semaine dernière. L'astronaute doit terminer les réparations d'une antenne cet après-midi.
4: Et on revient donc sur le retour des bus dans le quartier Montclar d'Avignon. La ligne C2 a retrouvé hier un itinéraire quasi normal. Elle dessert à nouveau les arrêts Montclar, Verdi, Kyo et Schepler, La Fabrica en journée. Cette ligne était déviée depuis le mois de juin après une série de tirs liés au trafic de drogue, Nicolas Georgeau.
7: Les lettres du bus affichent un carré orange entourant une lettre et un chiffre blanc, C2. Et à nouveau, Fuzia, Sidiba et Abdel montent à bord.
8: Oui, c'est bien parce qu'elle arrive jusqu'ici. Très très contente.
7: Ça va changer quoi pour vous?
8: Pour gagner de temps, pour aller à la gym, pour faire mes courses, parce que le deuxième arrêt, c'était loin par rapport chez moi.
9: Ça nous arrange. On habite dans le quartier, il y a des arrêts de bus qui ne sont pas desservis. Il y a des gens qui souffrent, des personnes âgées, des personnes malades, et c'est de suite.
7: Le soulagement est à la hauteur de la galère. Depuis 3 mois, la ligne ne s'arrêtait plus dans le quartier. Au grand dam des habitants, constate Aïlul et Belkacem.
10: Parce que c'est dur pour nous, si on est sans voiture, de ne pas utiliser le C2. On ne peut pas faire sans C2. Ces personnes qui habitent ici, comment ils vont faire sans cette bus?
11: Parce qu'il y a beaucoup de gens âgés qui habitent là, juste à côté. Que je connais moi, personnellement, elles sont obligées de se déplacer à pied. Alors elles ont 70 ans, 80 ans, c'est pas logique.
7: Ça fait des longues distances?
11: Pour certains, oui. Surtout quand ils sont handicapés physiques.
7: Pour ces personnes, c'est donc très compliqué de vivre sans les bus, qui ne passaient plus pour des questions d'insécurité. Il y a eu des tirs dans le quartier en juin. Responsabilité individuelle, sanction collective, regrette Mimas.
12: Moi, pour les chauffeurs de bus, vous voyez, aucun risque. Ils n'ont jamais eu de problème. Ça fait des années qu'ils n'ont jamais eu de problème. Je sais qu'il y avait quelques tirs, mais c'est pas sur le bus non plus. Pour couper une ligne comme ça, laisser un quartier vide pendant 2-3 mois, c'est vraiment trop ça.
7: Et dans ces conditions, certains habitants ont passé l'été comme enfermés entre les bâtiments du quartier, de quoi renforcer le sentiment d'être exclu, marginalisé pour Mimas.
12: On est enfermé là. C'est un ghetto. Les routes étaient coupées. Maintenant, pour monter jusqu'à Avignon, il faut faire le tour. Il n'y a qu'aujourd'hui qu'ils ont ouvert la petite ligne. Ici, on est vraiment très, très enfermé. Que ce soit de côté de bus, côté de route, que ce soit. C'est un ghetto.
7: Ghetto, plusieurs habitants utilisent le.

0: terme, en colère ou triste, mais toujours avec le sentiment d'être abandonné.
1: Le reportage de Nicolas Giorgio. La météo, Hugo.
2: Vos infos météo, les bienvenus. Vos infos trafic, il y a peut-être encore des obstacles sur les routes avec effectivement avec les gros orages de la soirée d'hier. Vous faites passer tout ça au 04 90 14 04 04. Retour du soleil, nous dit Météo France sur le Vaucluse. Ça peut prendre encore un petit peu de temps en matinée puisque vous êtes, on va peut-être pas dire nombreux, mais en tout cas certains d'entre vous nous ont signalé encore des nuages sur le département. J'évoquais tout à l'heure Marie Zopontet qui nous disait que le ciel est gris, finalement pas très loin d'Avignon. Pour ce qui est de Coco à Valdres dans l'enclave des Papes, elle nous dit qu'elle a eu beaucoup de pluie hier soir, du tonnerre et pas de vent. 15 degrés pour la météo de Coco. C'est l'info météo de ce mardi matin. Et puis sur les réseaux sociaux, évidemment, la météo, on l'a fait avec vous sur le Facebook ici Vaucluse notamment. Anne, hein.
1: 17 degrés à Montfavet, nous dit Marianne juste à l'instant. Il fait 14 à Rasto chez Nadine. 12, seulement 12 petits degrés ce matin à Richeranche chez Gilou.
2: Ouais, hors sur les petits gilets, hein.
1: C'est bien agréable, non ?
2: Il y a 10 jours, on n'y croyait pas. Hein. Et ouais, c'est bien agréable, vous avez bien résumé. Le ciel bleu, partiellement bleu en matinée, mais visiblement un peu plus cet après-midi pour une journée qui sera sans vent. La température maxi de l'ordre de 31 degrés sur Morières-les-Avignons, Entraigues sur la Sorgue. Vous aurez 30 à Jonquière et Courthézon. 30 sur Travaillant, 31 degrés à Entrechaux. Quoi d'autre ? 31 sur Malemort-du-Comtat pour 31 degrés à Apte. Les températures qui restent très agréables sans être trop chaudes cet après-midi. Et une grosse pensée pour celles d'entre vous qui ont peut-être encore la chance d'être en vacances. On profite peut-être pour ces derniers jours de vacances, dernière semaine, avec des températures donc qui resteront bien agréables. Voilà pour ce qu'on doit dire de la météo du jour. Un petit vent de secteur sud, mais 10 km heure pas plus, donc autrement dit quasiment pas de vent. Et vos infos météo qui seront les bienvenues aussi au téléphone, ainsi que vos infos trafic. Je vous redonne le numéro, c'est important de faire passer ces infos trafic, notamment liées aux chaussées dégradées, peut-être des chaussées glissantes, des branches qui sont tombées sur les routes du Vaucluse. 04 90 14 04 04.
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2: Anne, d'après vous, combien d'espèces de chauves-souris dans notre beau département de Vaucluse ?
1: Une vingtaine ?
2: Vous n'êtes pas si loin. On en parle, hein. On en parlait tout à l'heure, on en parlait provençal, on en parle aussi dans le rendez-vous vraiment nature du jour. Vous serez étonné par le nombre de chauves-souris qu'on peut avoir ici en Vaucluse. On va vous en dire plus, en l'occurrence avec Omblin qui nous rejoint juste après Pierre Bachelet. On écoute 20 ans, 7h37.

0: C'était la période synthé de Pierre Bachelet. Ça, c'est un titre qui met de bonne humeur. 20 ans. Attendez, mais ce titre n'a pas été chanté par un gars du Vaucluse, Omblin.
1: Mais si, en 2015, c'est Dave.
0: Notre Dave.
1: Oui, Dave.
0: Il avait repris ce titre de Pierre Bachelet.
1: Exactement, un album hommage à Pierre Bachelet. Nous l'avons tant aimé.
0: Bonjour Omblin.
1: Bonjour Hugo. Bonjour à toutes et tous.
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0: Alors ce mardi pour le rendez-vous vraiment nature qui nous aide à comprendre la faune, la flore du Vaucluse, rendez-vous 100% faune et flore vauclusienne. On pense que la saison des amours c'est au printemps, mais pas pour nos stars du jour, ça va commencer.
1: Ouais, exactement, ces stars ce sont les chauves-souris, des mammifères fascinants, protégés, qui se régalent de moustiques par kilo, donc on les adore. Oui. Fanny Albala, vous êtes membre de Chiroico et de Ratepenade, vous êtes experte en la matière. Alors déjà, combien a-t-on d'espèces différentes chez nous de chauves-souris ?
4: Les chauves-souris, il y en a 28 espèces dans le Vaucluse sur les 36 françaises. Donc on est un département qui est riche en espèces de chauves-souris.
1: Et comment ça s'explique ?
4: Cette richesse, elle s'explique par la diversité des milieux, avec notamment le Mont Ventoux, on peut trouver quelques espèces plus nordiques. Donc c'est vraiment la diversité des milieux qui font la diversité des espèces.
1: Et parmi toutes ces espèces, est-ce qu'il y en a qui se détachent un petit peu des autres ? Est-ce qu'il y en a des plus ou moins rares ?
4: Alors oui, il y en a qui sont même rares, en danger. Alors les plus communes, c'est les pipistrelles. Les gens, ils en ont, peuvent en avoir derrière les volets, sous les tuiles. C'est celles qu'on trouve en ville aussi. Après, il y a tout ce qui est petits rhinolophes, qui eux, ils ont besoin de cabanons. Petits cabanons qu'on trouve dans nos campagnes, dans les combles des églises ou dans les combles des chapelles. Eux, par contre, ils sont en difficulté parce que soit c'est rénové, soit ça tombe en ruine et du coup, ils perdent leur habitat. Alors, les chauves-souris, elles, suivant les espèces, elles se mettent dans différents endroits. Les petits rhinolophes, eux, ils sont suspendus comme une petite goutte au plafond du cabanon, du grenier. Les pipistrelles, quand elles sont repliées, elles font la taille d'un pouce et elles s'enfoncent dans des fissures de 15 mm. Après, elles ont vraiment toutes des têtes différentes. C'est des espèces différentes. Il y en a qui ont des très grandes oreilles, il y en a qui ont des toutes petites oreilles, il y en a qui sont plutôt grises, il y en a qui sont plutôt noires. Il y a vraiment toute une diversité d'espèces. Dans la région, la plus petite, c'est la pipistrelle pygmée qui fait 20 cm d'envergure pour 4 grammes. La plus grande, c'est la grande noctule, 50 cm pour 70 grammes. Elles ont une espérance de vie qui est remarquable par rapport à leur taille. Le plus vieux, c'est 41 ans.
0: 41 ans, une chauve-souris.
1: Ouais, c'est assez impressionnant, surtout quand on prend à l'échelle un autre mammifère de la même taille. L'espérance de vie est d'un an et demi environ. Ah ouais. Donc, elle mange des moustiques. Le Vaucluse compte 28 espèces sur les 36 françaises. Preuve que notre département est une terre refuge pour cette espèce, on le rappelle, protégée au rôle primordial pour notre biodiversité. Merci Fanny.
0: Merci Fanny, merci Omblin. On vous retrouve, Fanny aussi d'ailleurs, pour un atelier au lac du Paty à Caron ce soir. On l'évoquait tout à l'heure dans le Parler Provençal avec Médéric. On se rappelle l'horaire. 18h, 22h, atelier Pierre Sèche et Chauve-souris du Lac, avec également l'association Volubilis. L'atelier est organisé dans le cadre de l'agenda nature du département de Vaucluse et toutes les infos pratiques. Eh bien, vous attendez sur l'appli ici, vous la téléchargez. Ensuite, vous allez à la rubrique Vraiment Nature. Notre invité avec nous dans quelques minutes, Anne.
5: Oui, on sera avec le directeur de l'Agence régionale de santé dans le Vaucluse, Loïc Souriau, qui nous dira comment notre système de santé dans le département a résisté à cet épisode de canicule.
0: Vous l'entendrez juste après Stilto, qu'on va écouter avec Faut que tu m'aimes sur Ici Vaucluse. 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
0: Fraîcheur matinale, salut à Jackie qui sur le Facebook ici Vaucluse nous dit avoir 19 degrés sur Château-Renard, 19 degrés et un ciel un petit peu gris. Ça devrait se dégager, le soleil reviendra progressivement sur le Vaucluse. Alors où Stilto chante Faut que tu m'aimes, 7h44.
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1: Stilto avec Faut que tu m'aimes. George Harrison chantera Got My Mind Set On You avant les infos de 8h ici en Vaucluse.
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1: Et bienvenue ce mardi matin. Les conséquences anodines des fortes chaleurs de l'été continuent de se faire sentir dans notre département. Les cultures ont souffert et nos organismes aussi. On a été éprouvés par la durée de la canicule. La ville d'Orange, par exemple, a connu 48 jours à plus de 35 degrés. Est-ce que notre système de santé a bien résisté? Vous allez poser la question au directeur de l'Agence régionale de santé en Vaucluse.
4: Bonjour Loïc Souriau.
5: Bonjour.
4: Alors la canicule s'achève, hein, j'espère qu'on peut en parler au passé. Notre système de santé a tenu le coup?
5: Le quatrième épisode de canicule s'achève, mais l'été n'est pas terminé. Et rappelons-nous l'été 2023, où nous avions eu de fortes chaleurs au mois de septembre. Donc malheureusement, on ne peut pas dire qu'on a vu la fin de cet long épisode de fortes chaleurs. Hein, vraiment un épisode qui caractérise vraiment l'été 2026, c'est cette durée et cette intensité de chaleur depuis fin mai. Hein, je le rappelle, dès fin mai, nous avons eu une alerte jaune et ensuite trois autres vagues de canicule jusqu'à en effet au 18 août dernier. Notre système de santé, autant hospitalier qu'en ville, tient le coup. Il fait face, malgré la période estivale, qui est aussi une période complexe de manière générale dans les établissements de santé et en ville, parce qu'il y a aussi cette période de congé annuel pour les professionnels de santé, mais l'offre de soins tient.
4: Et donc il tient comme les autres années en fait?
5: Comme les autres années, avec on a vu des pics très forts au niveau des services des urgences durant notamment les périodes de canicule, lorsque nous étions notamment en vigilance orange au mois de juillet, avec une affluence très marquée pour les personnes de plus de 75 ans. Principalement, et un taux d'hospitalisation de cette population qui était d'au moins 50%. Je m'explique, lorsque des personnes arrivent aux urgences en temps normal, c'est à peu près 17 à 20% de la population qui ensuite est hospitalisée. Eh bien, durant les périodes de canicule, pour les plus de 75 ans, c'est près de 50% qui étaient hospitalisés, donc une personne sur deux. Donc ça veut vraiment dire que ces périodes de forte chaleur ont un impact très fort sur les personnes les plus vulnérables.
4: Alors Santé Publique France a pointé hein, au milieu de l'été un excès de mortalité pendant cet épisode caniculaire. Vous l'avez chiffré dans le Vaucluse ou c'est encore trop tôt ?
5: En 2025 ou en 2024, les épisodes de canicule ont entraîné une surmortalité en Vaucluse d'environ 10%. Donc on peut imaginer que cette année on sera au moins à 10%, mais nous n'avons pas encore d'éléments chiffrés fiabilisés, et donc on attendra encore quelques semaines avant d'avoir des chiffres très fiabilisés concernant le département de Vaucluse. Mais oui, il y a bien eu une surmortalité.
4: Mais c'est plus difficile à vivre pour les personnes fragiles qui vivent à domicile parce qu'elles ne bénéficient pas en fait des aménagements des lieux collectifs.
5: Il faut avoir à l'esprit effectivement que en Vaucluse, les établissements de santé, les EHPAD sont pour l'essentiel tous climatisés ou du moins ont des pièces rafraîchies. Les domiciles, c'est loin d'être le cas, hein, c'est un domicile sur deux en Vaucluse qui est climatisé. Vous savez, c'est 18% des personnes de plus de 85 ans en Vaucluse qui sont en EHPAD. Donc ça veut dire que 82% des personnes de plus de 85 ans vivent à domicile. Et donc, oui, les personnes à domicile nécessitent une attention importante, en commençant par, bien sûr, l'entourage, le voisinage. Voilà.
4: Et ce genre d'épisode hein, de canicule risque de se multiplier dans les années à venir. Notre système de santé est prêt à faire face ?
5: Le Vaucluse a commencé à se préparer hein, depuis, je vous rappelle, l'épisode historique de 2003. Donc ça fait désormais plus de 20 ans que nous avons amélioré le système de santé pour faire face à ces épisodes de forte chaleur, notamment en développant la climatisation. Et cette année, cet été, le gouvernement a encore débloqué des crédits d'urgence pour améliorer la climatisation de certains établissements. Le Vaucluse en a bénéficié, bien entendu. Nous avons aussi préparé les établissements avec des plans de gestion interne de crise en cas de nécessité. Mais il va falloir, bien sûr, poursuivre cette préparation. La préparation des établissements, c'est aussi améliorer leur performance énergétique, faire en sorte qu'ils soient plus résilients par rapport à l'augmentation des températures. C'est aussi travailler avec le secteur de ville, j'en ai parlé tout à l'heure, pour être plus efficace auprès des personnes âgées, notamment, qui sont fragiles et qui vivent à domicile.
4: Merci beaucoup Loïc Souriau, donc directeur de l'Agence régionale de santé dans le Vaucluse. Bonne journée.
5: Merci, bonne journée.
1: 7h52, bon, on évoque effectivement la conséquence de la chaleur sur nos organismes. Du côté de nos vergers, elle se ressent aussi. C'est ce qu'on verra dans les infos de 8h, Anne.
4: Notamment sur les pommes, elles tombent de manière précoce, ces pommes, et elles n'ont pas une belle couleur. Enfin, la récolte s'annonce médiocre.
1: Bon, comment on va faire pour manger des pommes? Pourtant, c'est bon, manger des pommes. C'est dans les infos de 8h à suivre, juste après George Harrison, Got My Mind Set On You. On accueille aussi Stéphane Bern dans un instant pour un saut dans le passé qu'on vous propose tous les matins sur Ici Vaucluse.

0: Bienvenue ce mardi matin, le choix est bon. Ici matin pour fredonner des belles chansons de cet ex-membre des Beatles, George Harrison, Got My Mind Set On You. On fredonnera également avec Lily Cube qui nous emmène pour un beau voyage en Italie après les infos de 8h. Info trafic que vous notez, on vient de recevoir l'info, on vous l'a fait passer si vous êtes au sud du département Rennes.
1: Oui, la départementale 3 est coupée dans les deux sens entre Apt et Beaunieu parce qu'un poteau électrique est tombé à terre, certainement suite aux violences aux orages d'hier soir. Donc évidemment, il faut que les équipes d'Enedis interviennent. Donc pour l'instant, route coupée dans les deux sens entre Apt et Beaunieu, la RD3.
0: On imagine qu'une déviation a été mise en place. Vous confirmez tout ça, vous faites évoluer cet infotrafic. 04 90 14 04 04. Plus que jamais en cette nouvelle saison radiophonique, vous êtes nos yeux sur les routes du Vaucluse. Bonne route et bon courage pour le boulot.
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0: Et puis ce petit voyage dans le temps qu'on aime faire tous les matins avant nos infos de 8h en Vaucluse avec Stéphane Bern. Bonjour Stéphane.
4: Bonjour à tous.
0: Ce matin, on voyage avec vous au temps où une petite île influait carrément sur le cours de l'histoire européenne.
4: L'île des Faisans, ce n'est ni vraiment la France, ni vraiment l'Espagne. Mais c'est le meilleur endroit pour faire la paix. Année 1659, dans le sud-ouest de la France, un tout petit bout de terre devient un îlot de la plus haute importance. L'île des Faisans, longue de 200 mètres et large de 40, s'impose comme le point de convergence des plus grands diplomates français et espagnols sous l'égide de Mazarin, côté français, et de Luis de Haro, côté espagnol. Il faut dire que c'était bien avant l'invention des visioconférences.
5: 6 heures de conférence par jour, 8 heures de préparation, c'est tout ce qu'on peut en dire.
4: Parce que depuis des décennies, les deux royaumes sont en guerre. Alors, les deux pays trouvent le lieu idéal pour discuter. Cette petite île située sur le fleuve Bidasoa, qui sépare Hendaye en France d'Irun en Espagne. Un entre-deux parfait. Comme si on choisissait une petite ville de Bourgogne pour un match en terrain neutre entre l'OM et le PSG. C'est dans un pavillon à double entrée, conçu exprès pour que les uns et les autres n'aient pas à franchir symboliquement le territoire de l'autre, que les délégations se rencontrent. Avec succès. Le 7 novembre 1659 est enfin signé le traité des Pyrénées qui met fin à la guerre franco-espagnole. Ce minuscule morceau de terre garde jusqu'à aujourd'hui un statut bien particulier, celui de condominium. L'île des Faisans est placée sous souveraineté espagnole de février à juillet, puis sous autorité française de juillet à janvier. Une sorte de garde alternée diplomatique.
6: Je vois que l'ambiance est bonne ici aussi, hein. Mais je vais passer au salon pour alterner un peu.
4: L'île des Faisans, c'est un partage entre l'Espagne et la France, mais pas au point d'avoir comme plat emblématique de sa gastronomie la paella au camembert.
0: Peut-être pas non plus exagéré. Merci Stéphane Bern. Quoi que ça peut ouvrir l'appétit à l'heure du petit-déj. Merci d'écouter ici matin, il est 8h.
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0: Bienvenue ce mardi matin, mardi 25 août, l'info ici en Vaucluse.
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0: Les infos de 8h avec Anne Domessane. Pas de dégâts majeurs dans le Vaucluse après les violents orages d'hier soir.
1: Oui, le vent a quand même arraché des branches, soulevé des tuiles et fait tomber un poteau électrique du côté de Beaunieu. Mais les dommages restent limités. Les pompiers ont dû gérer hier soir entre 20h et 22h plus de 200 appels. C'est trois fois plus qu'habituellement. Dans l'Aude, en revanche, une tornade a fait hier soir d'énormes dégâts. Le village de Poma, au sud de Carcassonne, a été frappé de plein fouet. 41 personnes ont été blessées, 300 maisons sont endommagées. Les Bouches-du-Rhône ont également été fortement touchées par les orages hier soir et ce matin, 5500 foyers sont privés d'électricité. La liaison ferroviaire entre Marseille et Avignon via Miramas est également perturbée ce matin. Soyez prudents, renseignez-vous bien avant de partir.
0: Les habitants du quartier Montclar d'Avignon, Anne, se disent soulagés.
1: Ils retrouvent des transports en commun après trois mois sans bus. Hier, le C2, la ligne C2, a repris son itinéraire normal ou quasi. Elle dessert de nouveau les arrêts Montclar, Verdi, Kyo et Schepler et la Fabrica en journée. Cette ligne était déviée depuis le mois de juin. Elle évitait le quartier après une série de tirs liés au trafic de drogue. Les habitants ont donc passé un été sans transport. Mohamed, une habitante, s'est sentie abandonnée.
7: C'était compliqué à propos de travail, à propos des courses. C'était fatigant et avec la chaleur, je dis mais si je sors, ça va pas. Ça va pas avec ma fille, je peux pas le ramener à pied tout le temps. Je restais à la maison. Toutes les vacances à la maison. Il y avait des personnages qui n'arrivaient pas à marcher. Et ils s'en foutaient. Hein. Ils ont vu qu'il y a quelque chose qui est arrivé, ben ils ont pénalisé tout le monde. C'est pas normal. C'est pas tout le monde qu'ils ont fait ça. Pourquoi pénaliser tout le monde à cause de ça? Ils disent qu'on fait ça pour que ça s'arrête. Tu crois que ça va s'arrêter? Ça va jamais s'arrêter. Et là, comme ils ont vu que c'est la rentrée, pouf, on le met le bus. C'est pas normal.
1: Et la desserte est donc rétablie depuis hier dans le quartier Montclar d'Avignon. Ceux qui circulent en voiture dans l'extramuros d'Avignon peuvent de nouveau, eux, emprunter les boulevards Monod, Ferry et Sixtisnard dans les deux sens. Le maire Olivier Galzi a lui-même déboulonné les panneaux de sens interdits hier. Il poursuit ainsi le démantèlement du plan Faubourg mis en place par l'ancienne municipalité pour réduire le trafic de transit dans les quartiers. Depuis hier, donc, les automobilistes peuvent de nouveau traverser Avignon d'est en ouest sur la première ceinture. La mairie d'Avignon qui renonce aussi cette année à la distribution des kits scolaires. Vous savez, ces lots de fournitures remis gratuitement ces dernières années aux élèves de primaire. À Carpentras, en revanche, chaque écolier aura droit cette année à son kit. Il sera distribué le jour de la rentrée, le 1er septembre. Même chose dans le petit village de Lapalu, dans le Nord Vaucluse. La mairie va verser une enveloppe aux écoles qui s'occuperont des achats de fournitures pour les élèves.
0: 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C'est encore une conséquence de l'été caniculaire que nous avons traversé. La récolte de pommes qui s'annonce médiocre dans le Vaucluse.
1: Les arbres fruitiers ont énormément souffert de la chaleur. C'est le cas par exemple des pommiers. Charlotte Grosjean gère une pommeraie de 3 hectares à Cavaillon. Elle ne peut que constater les dégâts.
8: Dans mon cas, c'est pas une canicule qui va mettre la ferme en péril. Parce qu'on a beaucoup de ressources. Donc on fait de la transfo, on a tout un petit réseau pour valoriser celles qui soit sont tombées par terre, qu'on ne pourra pas croquer tout du moins. Mais c'est sûr que moi, ce qui me dérange aujourd'hui, c'est plus que c'est pas chouette de travailler comme ça, quoi. D'avoir une grosse partie des pommes qui sont tombées avant maturité. Il y a aussi la coloration, parce que du coup, en fait, sur des variétés précoces qui sont des variétés dites rouges, on va avoir plutôt des variétés qui sont toutes blanches, voire très claires, quoi. C'est pas la coloration classique d'une pomme, quoi.
1: Et on y revient en détail à 8h30, c'est l'info d'ici ce matin. Et depuis quelques jours, donc on le constate, la chaleur est retombée pour le plus grand plaisir des touristes qui ont choisi la fin août pour venir en vacances chez nous. Ils retrouvent le plaisir des balades même en plein après-midi. Vous l'avez constaté dans les rues d'Avignon, Mathieu Coutelette.
9: Un peu de vent et des températures autour des 25 degrés dans la matinée, c'est plus agréable pour Marilyn et Johanna, des touristes venus de Paris.
10: Je pense que la semaine va être sympa. Ouais, on est bien devant le Palais des Papes, là, c'est parfait.
9: Elle profite du bon temps en terrasse avant d'aller visiter Avignon.
10: Le pont d'Avignon, l'île de Barthelas.
9: Et pour profiter de cette météo un peu plus douce, beaucoup de visiteurs se rendent au Rocher des Dons, à l'ombre et au frais, comme Julie, venue du Nord.
11: Il fait beaucoup plus frais ici qu'en plein centre-ville. C'était dans ma tier list à visiter.
9: Surtout, c'est plus agréable pour les familles avec des enfants en bas âge, comme celle-ci venue de Toulon la semaine dernière. Ils se baladent avec une poussette et ils visitent la ville pour la journée.
12: On marche tranquille, on reste au frais du petit lac, là, puis on est bien. Depuis qu'on est arrivé, oui, c'est plus frais. Il a plu la nuit de jeudi à vendredi, donc c'est vrai que c'est vachement plus frais quand on arrive.
9: Ces températures ont quand même atteint des sommets cet été, 46 jours à plus de 35 degrés à Avignon depuis le 1er juin.
1: Et en plein été, les touristes étaient moins nombreux que d'habitude. En juillet, le Palais des Papes a enregistré une baisse de fréquentation de 12% et le pont d'Avignon de 31%.
0: Le ministre de la Ville et du Logement attendu en Vaucluse aujourd'hui.
1: Vincent Jeanbrun se rendra dans le quartier Saint-Michel d'Apt, où une résidence a été en partie évacuée en novembre à cause de la fragilisation de plusieurs immeubles. Le ministre rencontrera sur place une association de riverains. Il partira ensuite à Pertuis pour assister à la présentation d'un projet immobilier au JAS de Beaumont.
0: En foot, l'OM qui a une semaine pour boucler ses achats.
1: Et c'est mardi prochain que le marché estival des transferts s'arrête. À l'OM, toujours aucune recrue. Le club est dans l'obligation de faire de sacrés efforts financiers pour réduire sa masse salariale en accord avec la DNCG, c'est le gendarme financier du foot français. Et l'équation est compliquée pour les dirigeants de l'OM, Bruno Blanzin.
13: car ils doivent non pas baisser, mais faire chuter leurs dépenses en salaire. Donc un seul joueur a la très belle fiche de paye transférée, et cela peut suffire à libérer une enveloppe salariale pour recruter, plutôt que 3 ou 4 aux revenus bas ou moyens dans la grille de l'OM. Et parmi les Olympiens les plus rémunérés, il y a encore Højbjerg, Aguerd, Kondogbia, Balerdi ou Harit. Mais si l'OM souhaite se séparer de quelques-uns d'entre eux, comme de Garcia ou Mopé, amenés à être remplaçants, le club olympien devrait aussi être sollicité sur des joueurs comme Pechaou ou Guiri, des titulaires au salaire confortable et que Bruno Genesio, le nouvel entraîneur, aimerait conserver pour avoir une équipe compétitive. L'équation n'est donc pas simple, car l'OM a accepté de faire passer sa masse salariale de 160 à environ 90 millions d'euros. Le club olympien devra donc faire des choix contraints et forcés au risque de s'appauvrir sportivement.
1: L'OM qui sera à Monaco ce dimanche pour la deuxième journée de championnat. Et puis le marathon d'Avignon approche, c'est dans un mois maintenant, et des dossards se sont libérés, figurez-vous. Donc on va pouvoir en retrouver, il suffit de se rendre sur la plateforme de revente en ligne pour espérer en avoir un pour le marathon d'Avignon.
0: Pourquoi ça se revend? Bah oui.
1: Parce qu'on a eu du mal à se préparer cet été avec les fortes chaleurs.
0: Mais oui, parce que quand on doit faire des grandes sorties longues pour préparer 42 km, on ne peut pas courir l'après-midi quand il fait 35 degrés, donc on fait quoi? Bah on se dit, je suis pas prêt, on revend son dossard. Bon, ceci dit, si vous êtes prêts, et ben voilà, ça fait quand même une belle occasion à saisir pour ce premier marathon d'Avignon.
1: Oui, ce sera le 27 septembre. Hein.
0: Ce sera dans un mois et deux jours. La météo du jour, la météo de ce mardi 25 août, vous êtes encore en vacances, profitez d'un soleil qui devrait devenir de plus en plus généreux, même si on a encore des nuages, notamment en matinée. C'est ce que dit Météo France. Hein. A priori, le ciel sera peu nuageux cet après-midi, le vent quasiment aux abonnés absents. Et puis les températures Mexique qui sont toujours très agréables, bien plus supportables. À midi, on peut se faire une terrasse, 31 degrés sur Avignon.
1: Ça fait du bien.
0: Ah ouais, de retrouver l'ambiance des terrasses et tout.
1: De revivre.
0: À un moment, on s'était dit, on reste à la maison, on se barricade, on sort plus l'été, quoi. Et ben voilà, l'été pas fini, vous allez pouvoir en profiter chez vous à Avignon. À Lille-sur-la-Sorgue, vous aurez également 31 degrés, peut-être votre destination de vacances, si vous avez pris des vacances en cette fin août. 29 à Fontaine-de-Vaucluse, 31 degrés à Mazan, on aura 30 à Sarian, 31 à Pertuis, 31 degrés sur Riche-Orange. Est-ce que ça y est, on dépasse les 20 degrés pour les températures du matin qui étaient un peu fraîches?
1: Il y a juste 20 degrés là, à Camaret, chez Alice. Mais non, après, ça reste quand même en dessous, hein, 14 à Vaison chez Nicole, 16 ou ça, non je l'ai perdu, 17 degrés oui, j'ai perdu aussi. Bon,
0: aussi
1: en fait, ça reste quand même en dessous des 20 degrés dans le département pour ce matin.
0: Ça fait du bien d'avoir comme ça cette petite sensation fraîcheur du matin. L'infotrafic également, vos infos au 04 90 14 04 04. On prend la direction du sud, on se rappelle l'info que vous nous donniez avant 8h, Anne.
1: Un poteau électrique qui est tombé sur la RD3 entre Beaunieu et Apt. Donc la route est coupée dans les deux sens, le temps que les équipes d'Enedis interviennent.
0: Voilà, bon, si vous êtes dans le secteur, si c'est dévié, vous nous le dites au 04 90 14 04 04. Des conséquences également de la météo sur le trafic des trains en direction du sud.
1: En direction du sud, en direction de Marseille, parce que évidemment là, les Bouches-du-Rhône ont été particulièrement touchées par les orages. Donc il y a des difficultés sur la ligne TER entre Avignon et Marseille en passant par Miramas. Il y a des fois jusqu'à 1h30 de retard sur certains TER.
0: Si vous devez prendre le train, allez jeter un œil sur le site de la SNCF et bon courage pour ces difficultés sur le réseau ferré. 8h09.
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0: Beau cadeau si vous aimez les belles toiles, il y en a à voir au musée Angladon d'Avignon. Je vous explique ce que vous allez pouvoir découvrir dans quelques minutes après ce voyage en Italie qu'on vous propose avec le groupe Lydie Cube. 1995, déjà que le temps passe vite.

0: Voyage en Italie, ça fait du bien cette chanson de Lily Cube ce matin sur Ici Vaucluse. Il y aura les Communards, on va écouter aussi ce Vauclusien d'adoption, Louis Chédid, ainsi soit-il. Ce sera avant les infos de 8h30. Et puis côté cadeau, on régale ce matin.
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0: Eh bien oui, parce qu'on va vous envoyer visiter le musée Angladon. On disait que les températures sur Avignon étaient bien plus clémentes. Allez vous y promener vendredi, début d'après-midi, 14h30. Vous êtes attendu au musée Angladon pour visiter l'expo d'été et découvrir ces œuvres merveilleuses de Degas, de Manet, de Picasso, de Paul Cézanne. Il y a même des Modigliani, des Van Gogh. Ça fait toujours plaisir de redécouvrir tout ça. 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Et puis, le rendez-vous anti-arnaque qu'on attend, c'est celui d'Odrazo. Une arnaque autour de Nagui. Explication à suivre.
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0: 8h14, vous êtes à l'heure pour votre rendez-vous, c'est pas vrai, le rendez-vous anti-arnaque qu'on vous propose encore pour cette nouvelle saison radiophonique avec Odrazo. Odd, des auditeurs vous ont alerté, ils sont tombés sur un article web mensonger à propos de cet animateur qu'on adore, c'est Nagui.
4: Oui, un spam particulièrement vicieux, c'est ce que m'écrit Virginie, une auditrice. Elle reçoit un mail, il fait très sérieux puisqu'il y a le logo de France Info, je vous le lis. Nagui se confie sur son choix personnel, il évoque, presque en aparté nous dit-on, une décision qu'il aurait aimé prendre plus jeune. Donc la suspense, on a envie de savoir, on a envie de cliquer pour connaître ce grand secret de Nagui. Et ça tombe bien, il y a un bouton tout en bas, lire l'article avant qu'il ne soit enlevé. Alors, je m'arrête là-dessus, lire l'article avant qu'il ne soit enlevé, jamais un média sérieux ne vous enverra un message de ce genre, ce n'est pas France Info qui écrit à Virginie, oui. Et ce n'est pas un vrai article.
0: Alors attendez, c'est quoi le risque si on clique justement pour lire l'article ?
4: Eh bien, ça n'a l'air de rien comme ça, mais attention, vous risquez de vous faire siphonner votre compte en banque. Hein ? Oui, je vous explique. Je clique sur le lien qu'a reçu Virginie, je tombe sur le site franceéconomieinfoactu.com. C'est un média qui n'existe pas, mais le nom est ronflant, ça sonne bien. Et son but, c'est de vous faire croire que Nagui a trouvé un moyen infaillible pour gagner de l'argent sans rien faire, et que vous aussi, vous pouvez en profiter. En clair, c'est une arnaque à l'investissement. L'escroc vous pousse à verser de l'argent. C'est ce qu'a fait Isabelle, par exemple, une autre auditrice, elle y a cru. Elle a mis 250 euros qu'elle ne reverra jamais. 250 euros, c'est beaucoup, mais j'ai envie de dire c'est un moindre mal, puisque les victimes perdent souvent des sommes absolument astronomiques. Ces faux articles, ils sont tellement dangereux que l'autorité des marchés financiers a tiré la sonnette d'alarme pas plus tard que la semaine dernière. Elle s'inquiète de la multiplication de ces arnaques.
0: Bon, on reste méfiant, téléchargez l'appli ici, il y a d'autres arnaques que vous allez pouvoir découvrir avec Odrazo pour ce rendez-vous, c'est pas vrai. On va observer les étoiles en Vaucluse, on peut faire ça, on prend la direction pour ça de Vaison-la-Romaine en étant fermé. Attendez, il y a quelque chose qui va pas, il y a le plafond. Mais comment on peut voir des étoiles ? Bon, mais Philippe Garcia sur le coup, vous en saurez plus juste après les Communards, dont Yves Mi Visway à 8h16. C'est encore une belle matinée d'été que je vous souhaite.

0: À l'origine, un tube disco les années 70, de mémoire interprété par Thelma Houston, revisité il y a tout juste 40 ans par les communards Jimmy Somerville, c'était Don't Leave Me This Way. Louis Chédid va chanter Ainsi Soit-il dans quelques minutes. D'ici là, on vous aura offert vos deux visites commentées du musée Anglet-Dent. Allez découvrir des chefs-d'œuvre, vous pourrez le faire en prenant la direction de ce musée. Ce sera vendredi, ce début d'après-midi.
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0: Dans les médias, on accueille à 8h21 Philippe Garcia, il est l'heure d'aller se promener en Vaucluse. Bonjour Philippe.
3: Bonjour Hugo, bonjour à tous.
0: Pour découvrir cette nouvelle attraction Vaucluse qui nous permet d'en apprendre plus sur notre galaxie, et même au-delà Philippe, et ça se passe à Vaison.
3: À l'Observatoire de Vaison-la-Romaine, créé en pleine campagne, à la place de l'ancien stade de motoball, c'était il y a 13 ans.
0: Et pas un choix anodin pour l'emplacement, puisque ce sont là où les lumières de la ville n'altèrent pas l'observation de notre ciel et des étoiles.
3: L'Observatoire est ouvert à tous pour des animations, des stages pour adultes, enfants, pour les écoles. Ici, entre pros et amateurs, on apprend, on collabore, on observe les activités solaires, on recherche même les exoplanètes. J'ai rencontré Frédéric Charfy, qui est le président et fondateur de l'Observatoire de Vaison-la-Romaine, pour découvrir une grande nouveauté, alors que Marie animait un atelier avec des enfants.
4: Après, qu'est-ce qu'on peut rajouter dans le système solaire? T'avais une idée?
5: Les lunes.
3: Là, quand on arrive, on a cette sorte de boule là, qui fait toujours science-fiction.
6: C'est notre nouveau planétarium.
3: Allez, on y va. Et juste à côté, de quoi observer le ciel aussi dans ces espèces de boules là?
6: Alors, oui, dans les coupoles, ce sont des télescopes automatiques qui nous servent à faire de la recherche.
3: Allez, on va rentrer dans cette structure. Ah oui, c'est une belle installation.
7: Alors, c'est un planétarium de 9,50 m de diamètre, avec un écran de 9 mètres de diamètre, qui permet d'accueillir une trentaine de personnes.
3: Sur des chaises longues.
6: Sur des transats,
3: exactement. On est en position pour observer quoi, là?
7: La vocation première d'un planétarium, c'est de projeter le ciel étoilé, d'aller visiter. On est dans un média immersif, c'est-à-dire qu'on peut projeter tout ce qui va avoir besoin d'un rendu immersif, donc en astronomie en particulier.
3: Avec un
7: vidéoprojecteur équipé d'une lentille fisheye, donc qui projette sur quasiment 360 degrés. Dans les thèmes, on a un spectacle pour les jeunes enfants, les familles avec des enfants de 3 à 7 ans sur deux petits écureuils qui sont à la recherche de la planète idéale.
3: Oh, les deux petits écureuils, ils sont trop mignons.
7: On a Capcom Go qui retrace le programme Apollo de la conquête de la Lune, un très beau documentaire immersif qui retrace toute l'épopée Apollo.
8: C'était le 20 juillet 1969. Dans le monde entier, des gens se rassemblaient autour des postes de télévision ou de radio. Ils savaient qu'ils assistaient à une prouesse humaine historique. Une retransmission en direct depuis la surface de la Lune.
3: Comment on choisit son programme?
7: On a tout notre programme sur notre site internet. Quand on est sur la page d'accueil, on a d'ailleurs deux boutons maintenant. C'est un bouton qui présente toutes nos soirées, nos événements et nos stages d'astronomie. Et notre agenda, séance de planétarium.
3: Prix des séances pour Noisette à la recherche de la planète idéale ou encore Capcom Go. Tous les jours, jusqu'au 31 août, de 5 à 10 euros la place. Dès le mois d'octobre, un club astro sera créé pour les jeunes dès l'âge de 8 ans, tous les mercredis après-midi.
0: Ouais, et on vous laisse toutes les infos pratiques pour joindre l'Observatoire de Vaison-la-Romaine au 04 90 14 04 04. Sachant que dans quelques jours, du 11 au 13 septembre, il vous proposera même un stage adulte niveau 1 d'observation du ciel étoilé. C'est quand même beau d'aller voir le ciel étoilé en Vaucluse.
9: Puis de le comprendre surtout.
0: Et oui, avec les explications, c'est bien mieux. Et puis on est toujours ébahis par ce qui se passe là-haut dans le ciel. On est ébahis aussi du côté d'Avignon, avec ce beau musée, qui est le musée Anglet-Dent, qu'on peut aller visiter, notamment vendredi, début d'après-midi, à 14h30, une expo d'été que vous allez pouvoir découvrir. Alors l'étoile de maître font rêver, Anne.
9: Sisley, Van Gogh, Modigliani, Cézanne, Degas, Manet, Picasso.
3: D'une pièce à l'autre?
9: Oui, exactement.
0: Bon, notre réalisateur Christian l'a visité, ce musée. Vous confirmez la visite est belle, Christian?
10: Oui, il y a longtemps, mais c'était pas c'est une exposition temporaire, mais l'exposition permanente est intéressante aussi.
0: Et vous avez vu des œuvres de qui, vous?
10: Je me souviens plus, je crois qu'il y a un Van Gogh.
0: Ouais, ici en Vaucluse, à Avignon, c'est incroyable.
10: Dans l'expo permanente, oui.
0: Ouais, il y a toutes ces offres que vous allez pouvoir découvrir. Il n'y a pas de question, c'est juste pour le plaisir de vous offrir cette belle balade culturelle dans ce très beau musée avignonnais, le musée Anglet-Dent. Vous y allez vendredi après-midi après votre déjeuner, 14h30. Mais la première étape, c'est de passer par Dalila. C'est elle qui décroche le téléphone ici Vaucluse. Vous composez le numéro 04 90 14 04 04. Pendant qu'on écoute Louis Chédid.

0: Et voilà, il décolle.
1: L'hélicoptère dans le beau ciel de Vaucluse avec Lou Chédid qui habite ici aussi en Vaucluse, ainsi soit-il. On le salue, Lou. On va saluer, on va faire un grand coucou à Jacqueline qui est avec nous aux Angles dans le Grand Avignon ce matin.
2: Bonjour Jacqueline.
1: Bonjour Jacqueline.
3: Bonjour.
1: Bon, le musée Angladon à visiter avec une amie à vous, c'est une belle sortie pour vendredi après-midi, 14h30.
3: Ah oui, enchanté. Surtout une visite commentée, je suis ravie.
1: Et oui, parce que déjà, on va vous expliquer qui était-il. C'est un couple, en fait, qui a voulu que son hôtel privé devienne effectivement un musée. Et puis, vous avez vu les trésors qu'on a la chance d'avoir ici à Avignon.
3: Effectivement, oui.
1: Parmi les peintres que citait Anne, Cézanne, Degas, Manet, Picasso, Van Gogh, est-ce que vous en avez un préféré, entre guillemets?
3: Cézanne.
1: Qu'est-ce qui vous touche dans les œuvres de Paul Cézanne?
3: Je ne sais pas, les paysages provençaux, voilà.
1: Bah, la montagne Sainte-Victoire, hein, notamment, qui
3: une fois,
1: deux fois, trois fois, mille fois. Eh bien, vous pouvez prévenir votre amie Jacqueline, ça y est, c'est officiel. On vous offre les deux visites commentées vendredi après-midi de ce beau musée Angladon à Avignon.
3: Merci beaucoup, merci.
1: Très belle journée, la météo justement aux Angles, on y vient dans un instant, ce sera après les infos ici en Vaucluse. Hein.

0: quartiers souffrent. La récolte de pommes s'annonce médiocre dans notre département. On y revient dans un instant. Côté météo, les orages n'ont pas fait de dégâts majeurs hier dans le Vaucluse. Il y a eu des branches arrachées, des tuiles envolées, mais pas de gros dommages et surtout pas de blessés. D'autres départements du Sud, en revanche, ont été fortement touchés. On voit ça avec vous, Valentine Letès. C'est le tour de l'actu en France et dans le monde en 90 secondes. Il est 8h30 sur ICI Vaucluse.
1: Pour l'instant, personne ne manque à l'appel, confirme ce matin la préfecture de l'Aude, où le village de Poma a été littéralement soufflé hier par une immense tornade.
2: J'ai entendu ce gros bruit et puis plus rien, j'ai vu tout partir en l'air. Et le temps de réagir, j'ai le toit qui est tombé, les cloisons qui me sont tombées dessus et tout.
1: Une quarantaine de blessés, dont 15 sont à l'hôpital, 300 maisons touchées, parfois complètement rasées, et plus de courant dans des milliers de foyers, 21 000 au total dans le sud de la France, où les orages sont passés hier. Encore quelques retards et suppressions de trains sur les rails ce matin, mais la vigilance météo orange est levée dans tous les départements. Avez-vous déjà subi des violences sexuelles? La question sera posée à chaque enfant, de la grande section de maternelle à la terminale, dans des termes évidemment adaptés à leur âge. Le questionnaire sur le harcèlement distribué désormais à chaque rentrée évolue. Le ministre de l'Éducation anticipe déjà un séisme. 10 euros de plus environ à payer par an, c'est l'estimation pour chaque Français de l'augmentation des franchises médicales. Le reste à charge des assurés, prévu par le gouvernement pour octobre dans le but d'équilibrer les comptes de la Sécu. Une annonce hors norme pour une opportunité historique, c'est le projet de tous les superlatifs en Île-de-France où 3 parcs d'attractions seront créé grâce à 6 milliards d'euros d'investissement de l'Arabie Saoudite. Et puis avec 3 victoires en 3 matchs, les volleyeuses françaises se sont qualifiées hier pour les 8e de finale de l'Euro, c'est en Suède.
0: Merci Valentine. Et on revient donc, nous, dans l'info d'ici, sur les conséquences des fortes chaleurs de l'été sur les cultures du Vaucluse. Les arbres fruitiers ont beaucoup souffert et c'est particulièrement vrai pour les pommiers, David Dauba.
3: Depuis 2015, Charlotte Grosjean gère à Cavaillon la pommeraie qui appartenait auparavant à ses parents, une pommeraie minuscule, comme elle le dit elle-même, de 3 hectares, qu'elle cultive en agriculture naturelle. Et pour elle, l'été 2026 restera comme le plus chaud jamais vécu.
4: La petite station que j'ai dans les pommiers, elle est claire. Hein. On a pratiquement eu, depuis le 1er juin, que des jours au-dessus de 30 degrés.
3: Mais pour autant, Charlotte n'évoque pas une année particulière.
4: Je pense que ça fait déjà 2 ans, 3 ans que les années sont particulières. Le résultat sur les arbres, ça fait déjà quelques années qu'on s'en rend compte. Les grosses chaleurs, les canicules, c'est pas d'aujourd'hui que ça arrive. Après, c'est vrai qu'on commence à se demander ce qu'on va faire sur l'avenir.
3: Parce que depuis des semaines, Charlotte remplit des caisses de pommes tombées au sol prématurément.
4: On attendait d'avoir du sucre, on attendait d'avoir de la coloration, et puis on voyait les pommes qui tombaient, alors on se dit, bon, on commence quand et qu'est-ce qu'on fait, quoi. Et puis c'est pas deux fruits, ça va être 30%, 40%, c'est beaucoup. C'est pas chouette de travailler comme ça, quoi.
3: Des fruits qui ne sont donc pas vendables sur les marchés. Quant aux pommes qui restent sur les arbres, là aussi, la chaleur n'est pas sans conséquence.
4: J'ai plus de pommes piquées que les autres années, par le vert. Le Carpocaps, qui est son petit nom scientifique, adore la chaleur. Donc en fait, des années comme cette année, pour lui, c'est festival. Hein.
3: Mais Charlotte s'inquiète également pour l'année prochaine. Les grosses chaleurs bloquent en effet le développement de certains arbres.
4: Un arbre, en fait, qui souffre cette année, ne peut pas mettre en réserve ce qu'il faut pour faire des pommes l'année prochaine.
3: Mais si l'on parle beaucoup de chaleur, il ne faut pas oublier pour autant l'hiver et le froid qui se profilent. Et entre les deux, Charlotte a fait son choix.
4: Alors, j'allais dire peut-être le gel quand même. Parce que le gel, en fait, on n'a quand même pas de récolte. Du tout. Alors que là, on va avoir une récolte. Elle sera pas belle. On va peut-être pas en croquer beaucoup, mais on fera du jus, on va quand même faire quelque chose. Alors que quand on a le gel, on a le gel. Il y en a rien qui en sort, quoi.
3: Pas question pour autant pour Charlotte d'augmenter ses prix pour compenser une perte de production. Elle préfère valoriser les pommes qui ne sont pas vendables en les transformant par exemple en jus de fruits et compte plus que jamais sur la fidélité de sa clientèle.
0: Les explications de David Dauba.
5: La météo effectivement de ce mardi 25 août. Bon, moi depuis 6h du matin, je vous donne le bulletin Météo France qui nous dit que le soleil revient en matinée. Visiblement, il tarde à prendre le dessus sur les nuages. Mimi aux angles vient de nous appeler dans le Grand Avignon. Elle dit que le temps est gris, qu'elle a 18 degrés. On n'a pas encore dépassé les 20 degrés. Bon, ça devrait quand même progresser assez rapidement. Avec a priori pas de vent. Donc c'est la tendance pour ce matin. Peut-être encore un ciel un peu nuageux, mais si tout se passe bien, ça se dégage au fil de la journée avec le retour de belles éclaircies cet après-midi. Effectivement, sans vent. 18 degrés chez Mimi aux angles, mais cet après-midi, il fera 31 degrés dans le Grand Avignon comme à Avignon. 30 degrés sur Bédarrides, on aura 31 à Orange, 30 degrés à Travaillant, 20

0: 28 degrés sur le plateau à Monieux, 31 degrés sur Apt et Goult, 31 degrés très au-dessus du Vaucluse. Ce sera la maximale du côté de Villelaure. Est-ce que vous avez vu une photo qui vous a plu sur le Facebook ici matin depuis qu'on fait la météo ensemble, depuis qu'on papote depuis 6h30 et même avant?
1: Oui, Anne, celle de Nicole qui publie une belle photo du ciel au-dessus de Vaison-la-Romaine. Et puis Flo aussi, hein, qui est à Puméral, nous a posté aussi une belle photo de paysage. C'est ce que je retiens le plus, moi, sur ce que vous postez. C'est trop
0: d'accord.
1: Beau.
0: Et dans les infos météo sur la pluie de la soirée d'hier
1: Vous nous dites surtout que le ciel est resté gris, effectivement.
0: Ah oui, donc,
1: à Château-Renard, c'est ce que nous dit Jackie, un ciel gris. Il fait à peine 19 degrés. Il fait 19 à Orange aussi, chez Mag, qui nous dit, le ciel est nuageux.
0: On embrasse. C'est très sympa de discuter tous les matins avec vous sur les réseaux sociaux. Hein. Vous nous suivez sur la page Facebook. Si ce n'est pas encore le cas, un petit like, on papote, on vous répond quand on a un petit peu de temps. Quoi. On continue quand même un petit peu à bosser. On vous fait bosser sur l'infotrafic dès qu'il y a des difficultés sur les routes du Vaucluse. Vous nous appelez 04 90 14 04 04. L'occasion de rappeler qu'on a cet incident de parcours dans le secteur d'Apt ce matin, Anne.
1: Sur la RD3, ouais, entre Beauneux et Apt, il y a un poteau électrique qui est tombé sur la chaussée. La route est coupée dans les deux sens. Donc prudence si vous circulez dans ce secteur. On attend les équipes d'Enedis sur place.
0: Mais on imagine une déviation qui a été mise en place. Des perturbations également sur le réseau SNCF et notamment dans la région de Marseille. Et ça complique votre arrivée sur Marseille en départ de Gare d'Avignon. De la
1: C'est
0: Gare d'Avignon.
1: Le trafic des TER, ouais, entre Marseille et Avignon via Miramas qui est perturbé en raison des orages d'hier, parce que les Bouches-du-Rhône ont été sérieusement touchées. La ville de Marseille a été particulièrement touchée par les orages. Le Vieux-Port, ouais, a été littéralement inondé hier soir.
0: De gros retards effectivement sur le train. Si vous devez l'emprunter, ce réseau ferré, allez voir sur l'appli de la SNCF pour voir si votre train est à l'heure ou s'il est quand même programmé. Combien de retard ce matin? Vous trouvez tout ça sur les sites concernés, notamment le site de la SNCF et puis l'appli que vous avez forcément téléchargé, comme vous avez pensé à télécharger l'appli ici.
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0: Et le saviez-vous, dans un instant avec Maxime Perron, on va faire un saut dans le passé, 82 ans en arrière. On va évidemment vous emmener avec nous jusqu'à Avignon pour une commémoration. On vous en dit plus après Indochine. Voici Troisième Sexe, 8h37.

0: Sophie, main dans la main avec Indochine, troisième sexe, Zazie qui va chanter, peu importe, ce sera dans quelques minutes. Pour l'instant, on vous raconte une belle histoire, on fait un sacré saut dans le passé.
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0: 8h42 avec Maxime Perron.
3: Oui.
0: Maxime, bonjour.
3: Bonjour Hugo, bonjour Anne et bonjour le Vaucluse. Bonjour,
0: vous avez re-signé pour une saison de Le Saviez-vous,
3: ah bah
0: parce
3: oui.
0: que vous n'avez pas fini de nous raconter des histoires étonnantes sur le département.
3: Exactement, avec plaisir.
0: On est aujourd'hui le 25 août, date forcément particulière pour Avignon. C'est l'anniversaire de la libération de la ville. Mais Maxime, avant la fête, eh bien, les Avignonnais ont vécu un été terrible.
3: Oui, c'est vrai qu'on retient souvent la date du 25 août 1944. En tout cas, chez nous, c'était il y a 82 ans parce qu'Avignon se réveillait enfin libre. Ouais, sauf que avant tout ça, il y a eu des choses plutôt grave chez nous, libération au prix de 3 mois de bombardement et notamment une ultime nuit sous la menace des explosions. Tout commence le 27 mai, vous imaginez, on est en septembre là, bah, remonter jusqu'en mai, donc 27 mai 1944 à 10h05 précisément, les Avignonnais dans les rues d'Avignon entendent ça. Les sirènes, j'allais dire classiques en temps de guerre.
0: Ouais, mais l'angoisse.
3: Si classique, ouais, l'angoisse, sauf qu'il y a tellement eu d'alertes ces derniers jours que finalement, de nombreux habitants poursuivent leur journée. Les ouvriers restent à leur poste, les marchés continuent. Seuls, en fait, les écoliers et les fonctionnaires se mettent rapidement à l'abri. Ouais, sauf que 35 minutes plus tard, on entend ça dans le ciel d'Avignonnais. Une centaine de bombardiers qui arrivent. Des bombardiers américains. Oui, oui, américains. Certains avions d'abord lâchent de fines lamelles d'aluminium. C'est comme ça qu'on fait pour brouiller les communications allemandes. Et puis ensuite, 350 tonnes de bombes s'abattent sur Avignon. Le bilan est effroyable. 525 morts, de nombreux blessés et surtout près de 400 foyers détruits. Le quartier Saint-Ruf, notamment, est complètement ravagé. Et c'est que le début, puisqu'entre le 27 mai 1944 et jusqu'au 15 août, Avignon subit 45 raids aériens. Beaucoup d'anciens avignonnais ont perdu hein, des proches du bombardement allié. Alors pourquoi vous me dites bombardement allié? C'est bizarre.
0: Ben franchement.
3: Ben parce qu'en fait, les Américains cherchaient à anéantir les ressources allemandes proches de la gare d'Avignon. C'est pour ça.
0: C'est ce qui s'est passé aussi en Normandie pour préparer le débarquement des forces alliées.
3: Exactement.
0: Il a fallu bombarder notamment les villes normandes. Et même lorsque les Allemands commencent à quitter la ville, il est encore très dangereux d'habiter Avignon.
3: Oui, à partir du 21 août, enfin, les troupes allemandes se retirent progressivement, mais on a encore des artificiers qui sont là, des soldats. Et puis, la ville est privée d'eau, d'électricité, de gaz. Les commerces sont fermés, le pain vient à manquer. Le 23 août, Avignon est annoncé enfin comme ville ouverte, mais ça reste dangereux. Le 24 août, l'occupation quitte définitivement Avignon. Mais avant de partir, les Allemands ils vont faire sauter un dépôt de carburant du Pontet et le viaduc ferroviaire qui en fait a résisté à 17 bombardements alliés, mais pas donc au dernier des charges allemandes.
0: Et au matin du 25 août 1944, il a donc exactement 82 ans,
3: oui.
0: Jour pour jour, la liberté arrive enfin.
3: Et voilà, Avignon est libéré. Alors, c'est pas une Jeep qui est arrivée en tout premier à Avignon, c'est un char allié avec un équipage français dessus. Et puis ensuite, on a eu les Jeeps évidemment près de la gare. Et puis, on a remonté comme ça la rue de la République jusqu'à la place de l'Horloge. On a les photos. Je vous ai mis les photos sur la page ici Vaucluse. C'est assez impressionnant. Je vous disais tout à l'heure, mais on voit des Américains faire des bisous aux Vaucluziennes.
0: Enfin, il y a une liesse, classique de la libération. Hein.
3: Complet, exactement. Bah oui. Il y a tellement une liesse que, un appel au calme et la discipline doit être menée dès le lendemain à Avignon. Tellement qu'on est content. En 1949. Avignon recevra la croix de guerre et le titre de ville martyr en mémoire des souffrances endurées. C'était donc il y a 82 ans,
0: jour
3: et aussi partout en Vaucluse, hein, évidemment, notamment à Cavaillon hier aussi.
0: Et ça reste une histoire quand même contemporaine, on a l'impression que c'était il y a si longtemps que ça, mais ça concerne
3: le
0: réalisateur Christian qui a vécu ça dans sa famille. Christian, c'est ce que vous me disiez tout à l'heure, on en parlait pendant le disque. Hein.
4: Ouais, mon grand-père paternel est mort des bombardements.
0: Sous les bombes qu'on évoquait effectivement. Merci Maxime pour cette histoire,
3: histoire
0: à redécouvrir commune. En images.
3: Ouais.
0: Mais c'était hier, avant-hier, c'était il n'y a pas si longtemps. Dans un instant, vous nous aidez dans notre recherche d'emploi. On rempile aussi pour cette belle proposition.
3: Bien sûr, avec Adéco notamment.
0: Ok.
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0: Vous êtes à la recherche d'un emploi tous les matins ici Vaucluse, vous en propose en ce rendez-vous et c'est Adéco, vous nous disiez Maxime qui recrute.
3: Ce jeudi en fait de 9h à 11h30 dans les locaux de France Travail à Pertuis pour rencontrer directement les chargés de recrutement. L'émission, on est dans le bâtiment, l'industrie, la logistique et en fait la bonne nouvelle du jour c'est que les débutants sont les bienvenus, pas besoin de prendre rendez-vous, vous y allez, les entretiens se feront dans l'ordre d'arrivée.
0: J'ai juste à prendre mon CV.
3: Oui, exactement.
0: C'est juste ça. Non, mais voilà, vous prenez votre CV, vous présentez votre expérience, vos motivations. Rencontre
3: ou pas,
0: organisée.
3: Hein. Pas d'expérience, c'est pas grave.
0: Ouais, voilà. Rencontre organisée dans le cadre de l'opération Tous Mobilisés. Ce sera, vous nous disiez, dans les locaux de France Travail à Pertuis.
3: Exact. Ce jeudi, ouais. 9h. À partir de 9h.
0: 11h30. On y va en matinée. Merci Maxime. Dans un instant, vous remplissez notre agenda.
3: Oui. Fait ça. J'ai une pré-rentrée sous les arbres un peu particulière, vous allez voir.
0: Ok. Et puis moi, j'ai un beau festival à vous proposer du côté de Caron. On sera bien, hein.

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1: Ça se dit ça, je dis ça, je dis rien. On est nombreux à le dire ça.
2: J'aime bien.
0: Je dis ça, je dis rien.
1: Je dis ça, je dis rien. C'était Zazie, peu importe. Tennessee, belle chanson d'amour, I'm Not In Love, à suivre après avoir rempli votre agenda, copieusement. Hein.
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1: Oui, on fait ça tous les matins avec ce rendez-vous qui nous permet d'évoquer une rentrée un peu particulière, Maxime.
2: Oui, j'ai trouvé ça hier sur l'internet et je trouvais ça sympa de vous en parler. Avant la rentrée, eh bien, Malocène vous propose une pré-rentrée sous les arbres. Ce jeudi 27 août de 15h à 18h à l'ancien camping du Gros Ours ou du Mont Ventoux, parents, enfants et ados sont invités à passer l'après-midi dehors, grimpe dans les arbres, dessin au fusain, histoire en plein air, petite cuisine des bois, une rentrée sans cartable et sans salle de classe et en plus c'est gratuit. Rendez-vous donc jeudi de 15h à 18h. C'est pas mal, non ?
1: Petite pré-rentrée, un petit peu dans l'ambiance, exactement. Pour ceux qui ont plutôt envie de bouger, de danser, de s'ambiancer.
2: Ah là là, la musique, c'est parti. Écoutez ça. Connaissez ou pas ce groupe ? Ça s'appelle Synapson.
1: Ah bah oui.
2: Voilà, c'est cool ça. Direction Vaqueras, vendredi soir pour la 4e édition du Son des Dentelles de 19h à 1h du matin dans les jardins du château avec une vue plutôt sympa sur les dentelles de Montmirail. French 79, Synapson ou encore Joris Delacroix. Mmh. C'est du lourd hein, qui arrive. Hein. Franchement, mes locaux aussi. Fiona Kraft. Vous avez toute la prog évidemment sur internet. L'entrée est à 20€ et nous sommes à Vaqueras donc.
1: Magnifique. On va s'ambiancer. L'été n'est pas fini. Hein. Ici, on plus. Ah oh là là, ça va.
2: Et modération,
1: se prolonger. Toujours. Un festival convivial et familial qui mêle spectacle, musique, théâtre, atelier, scène ouverte, animation pour tous les âges. C'est ce qui vous attend du côté de Caron pour la nouvelle édition du Festival des Quatre Coins. On va l'évoquer avec la directrice artistique du festival, Camille Pasquier. Bonjour Camille.
5: Oui, bonjour.
1: Pourquoi Quatre Coins ? Quel coin, les coins de Caron ?
5: Eh bien, parce que c'est la compagnie des Quatre Coins qui organise ce festival. Oui. Et la compagnie des Quatre Coins, c'est des gens qui viennent des quatre coins de France, voire du monde, parce qu'il y a un Américain. Oui. Et puis, il y a une place à Caron qui s'appelle la place des Quatre Coins. Et les anciens Carombais, quand ils étaient petits, ils jouaient à la balle dans cette place.
1: Ah ouais, c'est bien. Maxime, voilà.
0: Je note.
1: Je vous notez pour l'histoire dans le saviez-vous.
5: Ça vous dit de venir jouer au ballon à Caron.
1: Ouais, puis surtout, on va raconter l'histoire parce que Maxime, il nous raconte des histoires tous les matins. C'est un vrai rendez-vous familial. Tout le monde va trouver ce qu'il aime, quel que soit son âge. Hein.
5: Oui, c'est ça, c'est l'idée. Ça dure vraiment toute la journée. Et le matin, c'est plutôt dédié aux enfants. Donc, il y a un spectacle à 10h30. Qui s'appelle « Je donne ma langue au chat ». Donc, c'est de 18 mois à 5 ans pour le très, très jeune public. Et puis après, l'idée, c'est de faire rester les familles à Caron, vraiment dans le centre du village. En tout début d'après-midi, on sort on transforme la place du Beffroi en Caron Beach. Donc, on met des chaises longues, une pièce littéraire à 13h30. Puis après, à 16h, il y a une scène ouverte.
1: Oui.
5: Et à 18h30, pour les gourmets, on organise un concours commun autour du pois chiche. C'est original, cette année.
1: Ah oui, c'est original, le pois chiche. C'est très bon. On va même pouvoir rejoindre une chorale éphémère, je crois, il me semble.
5: Oui, voilà, il y a une chorale éphémère pendant deux jours qui aura travaillé des chansons. Puis, du coup, c'est de présenter ces chansons à la scène ouverte.
1: On est en train de vous perdre pour le réseau, mais on a compris effectivement, ça se passe du côté de Caron, le son devient un petit peu métallique, mais je crois qu'on a compris l'essentiel.
5: Vous m'entendez ? À 20h30 aussi, il y a un spectacle aussi, un concert de Fatoum Fatras.
1: Qu'on écoute, écoutez, on l'écoute en fond sonore. J'ai fait mes devoirs, j'ai trouvé le son.
5: Ah, super !
1: Voilà.
2: Bon ça ?
1: Musique un peu orientale, ça va être une belle façon de conclure ce chouette rendez-vous. Le Festival des Quatre Coins, on trouve toutes les infos sur le site de la ville, ville-caron.fr. Merci Camille d'avoir été avec nous ce matin en direct.
5: Et juste avant le concert, j'ai oublié, à 18h30, il y a un buffet dîner qu'on offre à tout le monde pour le moment convivial.
1: Ah bah oui. On sera là.
5: C'est dommage d'oublier cette
1: information. Oui. Il y aura des gourmands. Ça va se bousculer au portillon à Caron. Ouais, ça démarque quand ? C'est quand la date, on se le redit ?
5: C'est ce samedi.
1: C'est ce samedi.
5: Le 29.
1: Eh ben très bien. Merci bien. Camille, on vous embrasse. On a eu suffisamment de réseaux, on a compris l'essentiel, ça donne envie d'y aller. Puis vous avez une belle idée de sujet pour le saviez-vous.
2: Ah oui, place des Quatre Coins.
1: Place des Quatre Coins, magnifique. Comment reprendre le travail sans trop sombrer ? On va poser la question au Doc Kierzek après Tennessee, I'm Not In Love.

0: 75, important pour ce titre, signé 10CC, I'm not in love. À l'heure de retrouver le Doc Kirzek, on continue à vous aider à reprendre en douceur. Bonjour Doc, et notamment quand au travail la boîte déborde et risque de nous faire déborder.
1: Bonjour à toutes et à tous, c'est la rentrée et vous les sentez, ces quelques centaines de messages qui vous regardent d'un œil accusateur depuis votre téléphone. Le syndrome de la boîte mail qui déborde, une épreuve presque aussi redoutée que le réveil le matin. Alors comment gérer ce stress numérique sans se laisser submerger? C'est vrai que les boîtes mail débordantes génèrent de l'anxiété, des nuits hachées, parfois même des troubles musculo-squelettiques liés à l'hyperconnexion. Chaque message non lu, c'est un signal que notre cerveau interprète comme une menace sociale. Les notifications déclenchent une micro-poussée de cortisol, l'hormone du stress, et à la rentrée, après des jours sans consulter ses mails, le cerveau reçoit un flot brutal de ces petits signaux comme une décharge électrique. Cela peut générer un sentiment d'échec et de paralysie. Et malheureusement, on a tendance à aggraver la situation en faisant quelques erreurs. La plus courante, c'est le tri perpétuel. On ouvre un mail, on le ferme. On en ouvre un autre, on ne termine rien. C'est épuisant, inefficace. Autre piège, la vérification compulsive dès le réveil, avant même le café. Cela ancre la journée dans l'urgence. Troisième mauvaise habitude, répondre systématiquement à chaque courrier dans l'heure, même pour dire « je m'en occupe », cela entretient une culture du tout de suite.
0: Concrètement, par quoi commencer pour vider sa boîte sans stress ?
1: On bloque une heure sans aucune notification, on coupe les sonneries, on ferme Outlook ou Gmail et on ne fait que cette tâche. Une heure de tri active vaut mieux que cinq journées de petites vérifications anxieuses. Ensuite, on applique la méthode 4D. Delete, delegate, defer, do. Ça, c'est de l'anglais. On supprime ce qui est inutile, on délègue ce qui ne dépend pas de vous, on reporte à plus tard ce qui n'est pas urgent et on fait immédiatement ce qui prend moins de 2 minutes. Ensuite, on instaure une boîte de décantation, un dossier nommé à traiter plus tard où l'on glisse les messages non urgents. On les programme dans son agenda et on y reviendra à un moment précis. Et si le stress des mails vous empêche de dormir, si vous ressassez des messages dans votre lit, si vous ressentez des tensions dans la nuque ou des palpitations le dimanche soir, il faut agir, le burn-out numérique existe. Et dans ce cas, on peut en parler à son médecin traitant, on réduit les connexions, on fixe des plages horaires strictes et parfois une simple déconnexion de 24 heures le week-end, c'est bientôt là, ça suffit à retrouver un équilibre. Allez, courage et d'ici là, portez-vous bien.
0: Merci Doc, ben voilà pour cette rentrée en douceur. La rentrée ici Vaucluse depuis hier, cette nouvelle émission ici. Ici c'est vous.
2: Exactement, ici Maxime. C'est vous. Vous parliez de rentrée, tiens, le mois de septembre, c'était le meilleur mois pour partir en vacances. Ah !
0: Et ouais.
2: Il y en a beaucoup qui font ça. Et franchement, ça vaut le coup. Déjà, c'est moins cher, il y a moins de monde. Et puis, fait moins chaud aussi. Voilà. On va en parler avec vous. Venez témoigner, évidemment, 04 90 14 04 04. C'est vous les stars de cette nouvelle émission qui s'appelle Ici, c'est vous. Je compte sur vous, les amis. Je vous souhaite une belle journée. Hugo, et pas bonnes vacances. Hein.
0: Bah non,
2: bonne reprise.
0: Ça donne envie pourtant, les températures. Hein. C'est
2: à
0: mieux.
2: À demain,
0: hein.
2: C'est clair.
0: À demain.
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2: Je vous souhaite la bienvenue, vous écoutez Ici Vaucluse, mardi 25 août, il est 9h. À 9h, on s'informe avec vous, Anne Domès. Pas de dégâts majeurs dans le Vaucluse après les orages d'hier.
5: Soyez quand même prudents. Sur la route ce matin, de nombreuses branches sont tombées au sol et constituent des obstacles. Entre Bonnieux et Apte, c'est un poteau électrique qui s'est couché. La RD3 est coupée dans les deux sens. Les équipes d'Enedis sont attendues sur place. Et puis, côté SNCF, le trafic TER est perturbé entre Avignon et Marseille en raison d'avaries du côté de Miramas. Hier soir, les pompiers de Vaucluse ont enregistré plus de 200 appels entre 20h et 22h. C'est 3 fois plus que d'habitude, mais donc pas de gros dommages et surtout pas de blessés dans notre département. Dans l'Aude, en revanche, une tornade a dévasté le petit village de Poma, au sud de Carcassonne. 41 personnes ont été blessées, une quinzaine d'entre elles a dû être hospitalisées. 300 maisons ont été endommagées.
2: Dans les cultures, les conséquences des fortes chaleurs de l'été continuent de se faire sentir.
5: Et dans le Vaucluse, les arbres fruitiers notamment ont énormément souffert. C'est le cas des pommiers. Charlotte Grosjean gère une pommeraie de 3 hectares à Cavaillon. Depuis quelques semaines, elle constate que les pommes tombent prématurément. Une manière pour l'arbre de ne pas mourir.
6: le fait de lâcher les pommes, c'est aussi une façon de se préserver. Je préfère avorter les fruits que j'ai dessus et je me sauve plutôt que de mettre tout le monde en péril, en quelque sorte, et de me mettre moi personnellement en péril. Est-ce que l'arbre va arriver à s'habituer aux canicules que l'on a là aussi rapidement? J'y crois pas trop, moi. J'y crois pas trop. Peut-être que ça sera plus difficile de faire des pommes ici à Cavaillon que ce qu'on a fait jusqu'à présent, quoi. Moi, je me dis, finalement, peut-être qu'il faut abandonner les variétés précoces. Moi, mes parents, ils ont planté des galas. Je sais très bien que les galas, ça a été à un moment un âge d'or ici sur le Vaucluse. Mais peut-être que, en fait, on finira par faire des variétés du mois d'octobre et ça sera peut-être plus facile, en tout cas.
5: Charlotte Grosjean, agricultrice à Cavaillon.
2: Le soulagement des habitants du quartier Montclar d'Avignon.
5: Ils retrouvent les transports en commun après 3 mois passés sans bus. La société Horizo a décidé en juin d'éviter le quartier après une série de tirs liés au trafic de drogue. Mais hier, donc, la ligne C2 a repris son itinéraire normal. Elle dessert de nouveau les arrêts Montclar, Verdi, Kyo, Schepler et La Fabrica en journée. On y revient dans nos prochaines éditions. Ceux qui circulent en voiture dans l'extramuros peuvent de nouveau emprunter les boulevards Mono, Ferry, Sixisnard dans les deux sens. Les sens interdits posés par l'ancienne municipalité ont été déboulonnés hier. C'est une nouvelle étape dans le démantèlement du plan Faubourg voulu par le nouveau maire Pénélope Jobert.
7: Cette décision était notamment attendue par les automobilistes.
8: Ah, ça a ouvert, c'est cool. Ah bah oui, du coup, je vais passer par là. C'est galère, sinon vous rendez pas compte tous les allers-retours. Je vais voir combien de temps ça va me prendre pour rentrer chez moi, du coup, là.
9: J'ai un rendez-vous Saint-Ruf, je suis en train de regarder ce qui s'est dégagé et je pense que ça va être plus fluide et franchement, on va être moins stressé.
10: J'habite juste à côté, à quelques mètres, et donc du coup, pour moi, oui, ça me fait gagner 5 minutes sur mon trajet quotidien.
11: Ça crée vraiment trop de bouchons, cet endroit Saint-Ruf, c'est devenu la croix et la bannière. Et puis, au lieu de mettre un quart d'heure, on met 45 minutes, quoi.
7: Si certains y voient un gain de temps, d'autres riverains sont contre le projet. Deux rassemblements ont déjà eu lieu en juin et juillet contre le démantèlement du plan Faubourg. Une pétition a recueilli plus de 1800 signatures pour dénoncer la réouverture de l'avenue Montclar. Les riverains dénoncent surtout les risques pour la sécurité autour de l'école Marcel Perrin. D'autres changements sont encore prévus, avec notamment la réouverture du boulevard Saint-Dominique, prévue pour la fin de l'année 2026.
5: Et la mairie d'Avignon qui renonce cette année à la distribution des kits scolaires, ces lots de fournitures remis gratuitement aux élèves de primaire. Question de budget, assure la municipalité. À Carpentras, en revanche, chaque écolier aura droit à son kit. Il sera distribué le jour de la rentrée, le 1er septembre. Même chose dans le petit village de La Palue, dans le Nord Vaucluse. La mairie, là, va verser une enveloppe aux écoles qui s'occuperont ensuite des achats de fournitures. Ça représente 40 euros par élève.
2: Le ministre de la Ville et du Logement attendu en Vaucluse aujourd'hui.
5: Vincent Jean Brun se rendra dans le quartier Saint-Michel d'Apt, où une résidence a été en partie évacuée en novembre dernier à cause de la fragilisation de plusieurs immeubles. Le ministre rencontrera une association de riverains, puis il partira à Pertuis pour assister à la présentation d'un projet immobilier au Jas de Beaumont.
2: Et puis aujourd'hui, 25 août, le Vaucluse célèbre la libération.
5: Et à Avignon, l'hommage débute dès 10h, place de l'Horloge. Des véhicules militaires d'époque seront exposés. Une reconstitution historique permettra de replonger dans l'ambiance de l'époque. Au Pontet, rendez-vous à 11h devant le monument aux morts. À Carpentras, les hommages débuteront ce soir à 18h30 au square de Chambeville. Et puis à Lille-sur-la-Sorgue, un hommage sera également rendu ce soir aux 4 otages fusillés. Ce sera à 18h dans le cimetière communal. La météo, Maxime.
2: Il va faire beau, ça y est, après la pluie vient le...
5: beau temps.
2: Voilà, c'est ce que nous dit en tout cas, nous promet Météo France aujourd'hui, qui est encore en vigilance jaune pour le phénomène cru. Voilà ce qu'on peut vous dire pour le temps aujourd'hui, un beau soleil qui va régner en maître, voilà ce que nous dit Météo France. Température entre 32 et 33 degrés cet après-midi. C'est vrai que ce matin il fait un petit peu frisquette, on a mis la petite veste, mais ça va. C'est encore un petit peu l'été. 32 degrés pour Pertuis, c'est la maximale cet après-midi, 31 pour Avignon, 30 pour Carpentras. Petite info trafic quand même. Pour la RD3, on est à Apt, la route est impactée par une... la route est coupée dans les deux sens, un poteau inédit, c'est à terre.
5: Oui, entre Beaugneux et Apt sur la RD3.
2: Exactement, on vous tient au courant de la situation, on fait la circulation ensemble, comme tous les jours. 04 90 14 04 04. L'info en continu, elle se vit évidemment, bien sûr, ici.fr et sur notre appli ici, mais aussi à 10h.
5: À tout à l'heure.
2: Merci,
5: Maxime.
2: À tout à l'heure.
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2: Ici, c'est vous, c'est votre nouvelle émission où eh bien, les stars, ce sont vous. Vous témoignez tous les jours sur notre antenne 04 90 14 04 04. Et si les meilleures vacances commençaient quand celles des autres se terminent, le Vaucluse ou encore même le Luberon sans le bouchon, sans la foule, sans les bouchons, sans la foule ou encore avec pas mal de soleil, il faut le dire, un peu plus de fraîcheur, ça fait mieux. Sur le papier, ça fait rêver. Et peut-être que vous aussi, vous avez essayé de partir d'autres saisons, c'est le cas d'ailleurs en ce moment, appelez-nous évidemment. Et puis peut-être que vous êtes en vacances toute l'année en Vaucluse parce qu'on a un tel département magnifique. Alors forcément, eh bien, nous, ça nous fait penser ce temps à l'été indien. Écoutez.
12: On ira où tu voudras, quand tu voudras.
2: Bah, on pouvait pas commencer autrement, évidemment. Si c'est vous. Et si vous partiez donc, en tout cas, quand les autres rentrent, c'est notre thème aujourd'hui, partir quand tout le monde rentre. J'attends évidemment vos témoignages. Bonjour Adrienne.
13: Bonjour Maxime.
2: Comment ça va?
13: Mais ça va très bien Maxime.
2: Alors vous êtes notre grande témoin aujourd'hui, et merci pour ça. Vous allez venir témoigner avec nous sur ce temps qu'on prend paisiblement dans le Luberon, puisque vous habitez dans le Luberon, vous avez même créé votre entreprise Oh My Dush pour conduire des deux chevaux justement dans le Luberon. Le temps est bon en Vaucluse et surtout en Luberon. En septembre alors, ça marche aussi?
13: Bien sûr, ça marche encore en septembre, en octobre, en novembre, ça marche toute l'année. D'autant plus à l'été indien, puisque nous recevons également pas mal de monde. Ouais. La météo est très bonne, le temps est doux, il fait encore chaud, frais le matin et le soir.
2: C'est ça. Qu'est-ce qui change vraiment à partir de maintenant dans le Luberon?
13: Oh, on va dire qu'il y a quand même moins de monde.
2: Oui.
13: Les couleurs changent aussi beaucoup. Ouais, hein. On arrive sur des couleurs
2: lumière.
13: Qui sont très automnales. La lumière change. Les vignes vont devenir rouges, jaunes, marron. Les feuilles vont tomber. C'est vraiment très agréable. Les paysages sont vraiment très beaux.
2: Le plus beau reste à venir. C'est ce qu'on va vous promettre en tout cas dans cette émission. 04 90 14 04 04. Vous témoignez tout de suite. C'est JP qui réalise cette émission. Dalila qui vous attend au standard. Et je remercie aussi Suzanne qui va nous rejoindre dans un instant, qui m'aide à préparer cette émission. Tiens, joli commentaire déjà, ça commence sur notre page Facebook. Catherine en vacances depuis septembre 2025 et pour le reste de notre vie. Bah oui, juillet, août, tranquillou, place aux touristes. Et puis nous, on va reprendre la route et nos escapades à partir du mois de septembre. Merci Catherine pour votre commentaire. Ça s'appelle Ici c'est vous, c'est votre nouvelle émission Ici Vaucluse. À tout de suite.
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2: 9h09 et la musique qui vous accompagne tous les jours, Alain Souchon, la balade de Jim, chanson de 1985. Quel bonheur d'être avec vous tous les matins. Franchement, c'est un honneur. Ce 25 août, on part pour une nouvelle saison ensemble. Quel plaisir sur les routes du Vaucluse, sans doute. À tout de suite.

0: La balade de Jim, c'était Alain Souchon.
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0: À l'heure de la rentrée, si les vacances débutaient maintenant. Ah, ça rappelle les souvenirs, ça. Vacances, j'oublie tout. J'adore. Bon, les amis, peut-être que vous êtes nombreux à partir en vacances d'ici quelques jours. Je sais que c'est tous les jours les vacances chez nous, mais c'est vrai que quand on voit les températures du mois d'août et de juillet, on se dit que peut-être ça peut être un bon plan de partir au mois de septembre. Côté prix aussi, on en parlera aussi avec notre invité aujourd'hui, notre grande témoin, qui est Adrienne Boulay-Vadreau, fondatrice de Oh My Dush. On va accueillir aussi les témoignages aussi de nos auditeurs, Adrienne. Et puis, je lis aussi, évidemment, vos messages et vos commentaires sur Facebook. Ça se passe aussi au 04 90 14 04 04 et même notre WhatsApp pour vous dire donc il s'en passe des choses. Charlie qui nous dit sur Facebook je vais ressortir l'Arlet et puis encore Simone qui nous dit nous allons partir avec nos petites louloutes d'ici quelques jours. Voilà, comme quoi eh bien c'est encore possible. Les camping-cars aussi sont de retour sur les routes. Bah oui, forcément il fait un peu meilleur hein, pour vivre dans un camping-car, c'est sûr. On va accueillir, si vous le voulez bien, Adrienne, David et Odile. Bonjour David et Odile.
3: Alors bonjour, bonjour à tous.
0: Comment allez-vous?
3: Eh ben, très bien, malgré le retour, puisque toutes les bonnes choses ont une fin, et donc c'est la fin des vacances.
0: Ah voilà, vous c'est la fin des vacances.
3: Voilà.
0: Bon, alors est-ce que vous pouvez nous raconter un petit peu vos vacances? Pourquoi vous êtes venu chez nous, je crois dans le Luberon d'ailleurs, et vous venez d'où d'abord?
3: Alors nous, on vient de la région parisienne, mais chez Odile, qui a sa maman, qui a Grandbois,
0: ah, oui,
3: à 5 kilomètres de Oh My Dush.
0: Ah oui, voilà, c'est ça.
3: Pour ça que, alors en fait, l'histoire est un peu plus complexe. Mon fils m'avait offert, non, je sais pas le droit, on n'a pas le droit de dire les marques, la Wonder Boîte, où je devais faire un tour en Ferrari, Lamborghini ou hypercar.
0: Ok.
3: Et puis en fait, j'ai choisi Oh My Dush.
0: Ah, la deux chevaux. Faire,
3: ok. Eh oui, bon, entre voilà. Faire deux tours de Ferrari en 6 minutes ou 4 heures de Dush,
0: il n'y
3: a pas photo.
0: C'est sûr. Bon, alors comment se sont passées ces vacances? Racontez-nous un peu cette ère de Luberon. Est-ce qui vous a fait du bien? Racontez-nous.
3: Ah bah ça s'est très bien passé parce que avec ces canicules ben c'est très agréable de pouvoir rouler en décapotable et puis l'avantage de Oh My Dush c'est déjà que Damien et Adrienne sont très passionnés, je suis très content qu'ils puissent restaurer toutes ces véhicules emblématiques et proposer avec ces deux Dush des jeux de piste, des escape games. Donc
0: ouais,
3: nous,
0: ça,
3: on avait pris
0: de
3: jeux de piste, voilà.
0: Alors justement, notre thème d'émission aujourd'hui, c'est partir quand tout le monde rentre. À refaire, ça vous dirait de partir un peu plus tard, peut-être même dans la saison?
3: À refaire My Dush? Ah bah oui.
0: Non, même à refaire en vacances, hein, tout simplement.
3: À refaire en vacances? Ah oui. Ah non, mais moi, ça a été vraiment j'ai kiffé ma Dush, hein, comme on dit, parce que de se retrouver dans un véhicule qui a pas de direction assistée.
0: Oui. C'est le charme.
3: C'est un kiff total.
0: Le plaisir des vacances à contretemps, c'est peut-être ça aussi l'esprit de la Dush, hein, Adrienne, hein, vous qui louez des deux chevaux justement dans Luberon, on prend le temps de vivre encore plus quand les touristes sont plus là. Hein.
4: Ouais, bien sûr, évidemment, ouais. Ça c'est le critère numéro un. En fait, on prend le temps de vivre. Le temps s'arrête dans le Luberon, le temps s'arrête en deux chevaux, le temps s'arrête tout court en province. En fait.
0: Ouais, c'est ça.
4: Et encore plus au mois de septembre, puisque on a quand même pas mal de personnes qui reprennent le chemin du travail. On a aussi les enfants qui reprennent le chemin de l'école. Donc, on se retrouve avec beaucoup d'espace, beaucoup de vide, beaucoup de temps devant nous.
0: Septembre, c'est encore la saison pour vous, Adrienne?
4: Oui, c'est la saison. C'est la pleine saison pour nous, septembre.
0: Ah, c'est la pleine saison.
4: C'est la pleine saison, septembre, bien sûr.
0: C'est ça. Le bilan des temps 2025, on ne l'a pas encore, mais 47% des professionnels du tourisme interrogés hein, jugent leur niveau plutôt de réservation plutôt satisfaisant. C'est le cas chez vous? Il y a eu du monde cette année?
4: Oui, il y a eu du monde. Il y a eu plus de monde que les années précédentes, d'ailleurs.
0: Ah oui, d'accord. Ok, ouais, mais ça c'est quand même une idée aussi. Bon, moins de monde, ça se ressent, donc vous l'avez dit. Je vous souhaite en tout cas, Odile et David, bon retour en tout cas. Hein, le moral est bon, ça va bien se passer.
3: Oui, ça va très bien se passer.
5: On a des bons souvenirs en tête.
0: Bah, c'est voilà. Essentiel. On vous dit à l'année prochaine alors.
5: On espère, si on est dans la région, mais normalement, on va faire le nécessaire.
0: Bon, bah, écoutez, parfait. Merci en tout cas pour votre témoignage. L'émission qui s'appelle Ici, c'est vous. Bah, c'est vous qui faites cette émission, comme David et Odile à l'instant. Rejoignez-nous 04 90 14 04 04. Si vous aussi, ça y est, vous avez chargé le camping-car, la valise est prête, et puis on y va. Ça y est, tout le monde rentre. Nous, on part en vacances. C'est peut-être le cas chez vous. Venez témoigner. Franchement, l'arrière-saison est juste dingue chez nous et en France, d'ailleurs. Hein. Donc, c'est peut-être l'occasion d'aller faire un tour. Il y a deux catégories de Français en ce moment. Ceux qui qui regardent leurs photos de vacances et puis ceux qui vont se dire à nous la belle vie. 04 90 14 04 04. À tout de suite. À qui le tour? Bah à vous peut-être pour partir en vacances. C'est Mylène Farmer qui chante cette chanson. Je vous dis à tout de suite.

0: C'est Mylène elle-même qui a écrit sa nouvelle chanson, c'est à qui le tour. Elle est présente sur son 13e album studio.
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0: Et quel bonheur de vous retrouver comme tous les jours, de vous écouter en fait, hein, parce que c'est vous qui faites cette émission. Partir quand tout le monde rentre, le plaisir des vacances à contre-temps. 04 90 14 04 04. J'aimerais vous entendre, vous peut-être, qui partez dans quelques jours. Dites-nous pourquoi vous avez attendu justement la rentrée. Si vous travaillez tiens, dans un gîte, un hôtel, un restaurant, ou même une activité touristique, vous pouvez aussi nous appeler, parce que je le sais, la saison touristique ne s'arrête pas le 31 août. On le sait parce que aussi Adrienne nous l'a dit, Adrienne Boulet-Vadro. Oh My Dutch, c'est la société que vous avez créée depuis
3: 2020,
0: ouais, pile au moment du Covid. Hein.
3: Exactement.
0: Et pourtant, ça vous a porté chance parce que vous êtes encore là et vous louez, je rappelle, donc des deux chevaux. Tiens, sur Facebook, on vous a posé la question et notre amie Suzanne Magne est avec nous justement parce que elle a lu tous ces commentaires et donc c'est une vraie tendance de partir pour nos auditeurs vauclusiens en mois de septembre à contre-temps, Suzanne. Hein.
3: Exactement, Maxime, et on remarque qu'ils ont tous plus ou moins les mêmes raisons de partir après, c'est-à-dire à la fin août ou au mois de septembre. Et sous notre post Facebook, vous avez répondu à notre question, pourquoi partez-vous après tout le monde? Alors Quentin nous explique qu'il y a bien moins de monde, surtout moins d'enfants. Sabine aussi nous dit la même chose, mais elle ajoute que tout est bien moins cher. Et oui, le prix, c'est le nerf de la guerre. Entre l'essence, la nourriture, l'habitation et les loisirs, c'est une raison assez valable pour partir plus tard. Donc, moins de monde, moins cher et surtout moins chaud. Et oui, la température, cette année particulièrement, elle est très dure à supporter. Certains ont trouvé les bonnes astuces, comme Catherine, qui nous dit qu'elle est restée dans les terres en été et qu'elle va en bord de mer dès qu'il fait bien moins chaud. Comme elle, pas mal d'entre vous sont à la retraite et donc vous partez après pour laisser la place aux actifs. Bref, vouloir partir après les autres, c'est une très bonne solution, mais attention, pas tout le monde peut se le permettre. Lovia nous le confirme, elle nous dit ne pas avoir d'enfants, c'est aussi ce qui nous permet de partir, sauf que c'est pas le cas pour tout le monde. Et à l'inverse, certains n'ont pas le choix de partir après, comme nous le dit Nathalie. Les commerçants, par exemple, préfèrent rester pendant les périodes touristiques, jusque-là, ça paraît logique. Maxime, on peut donc en déduire, partir après, c'est oui. Moins de monde, c'est moins cher et c'est moins chaud. Mais ce luxe de choisir quand est-ce qu'on part, pas tout le monde ne l'a.
0: Eh oui, vous avez raison. Merci Suzanne, Suzanne Mann qui nous aide évidemment à préparer cette émission et tous les jours, vous la retrouverez désormais pour un billet d'humeur ou pour même vous rencontrer dans les rues du Vaucluse, de nos beaux villages et villes. C'est moins cher partir au mois de septembre?
4: Oui, c'est moins cher, oui. Sur les locations, sur les séjours, c'est moins cher, oui, c'est vrai.
0: Clairement.
4: Clairement.
0: Et on parlait des commerçants qui prennent leurs vacances après tout le monde. Vous partez quand en vacances, du coup, alors, Adrienne?
4: C'est compliqué de partir en vacances. C'est compliqué de partir en vacances. Sinon, on travaille toute l'année, en fait. Donc on a
0: vous vendez les vacances, mais vous partez pas en vacances.
4: Effectivement, mais je vis mes vacances. C'est ça qui est difficile. C'est que j'ai l'impression de travailler en vacances. On est dans un paysage de carte postale, quand même, ici. Donc c'est difficile aussi de dire qu'on travaille vraiment. Oui, on travaille, mais on travaille en vacances.
0: Vous savez quoi? Vous n'avez pas encore pris de vacances, là?
4: Je suis un petit peu partie, je l'avoue. J'ai coupé quelques jours.
0: Vous savez quoi? Moi, je vous emmène tout de suite, là. Regardez, écoutez ça. En Italie. Ça vous va ou pas?
4: Ça me va, c'est parfait.
0: Eh ben voilà. Eros Ramazzotti, c'est basta se una canzone. Et puis surtout, vous venez témoigner. Si vous allez partir, vous êtes sur le point de partir, vous avez vécu de belles vacances, venez nous les raconter au 04 90 14 04 de France.

0: Eros Ramazzotti s'est bastassé une canzone. On y était en Italie, Adrienne, là, non?
1: Complètement. Je suis repartie en vacances, là.
0: Ben, ça tombe bien. Si vous partez en vacances, pourquoi pas? C'est maintenant, vous nous appelez 04 90 14 04 04. Partie en vacances après les autres, c'est le thème de notre émission. Je suis sûr que vous avez peut-être un peu de temps. Vous avez prévu un week-end ou deux, un temps pour souffler à quand tout le monde reprend. Ben, venez témoigner, c'est maintenant ou jamais.
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0: Oui, à vos côtés sur les routes du Vaucluse. Et d'abord, cette information contre Apt et Bonus suite au... Ben, vous avez vu hein, ce qui nous est tombé hein, sur vous aussi dans le Luberon, Adrienne, c'est le cas?
1: Oui, ouais. Oui, de gros orages.
0: Ouais, c'est ça, c'est tombé un peu partout, y compris donc, entre Apt et Bonus. Vous avez en ce moment même la route qui est coupée dans les deux sens. Un poteau Enedis est à terre. On est sur la...

0: Et vous, c'est votre nouvelle émission où vous avez bien toute votre place, évidemment, vous les Vaucluziennes et les Vauclusiens qui vivez au quotidien chez nous. C'est vrai qu'on est souvent en vacances, on le dit, on est le pays du soleil, hein. Franchement, ça fait du bien. Vous nous disiez, Adrienne, vous qui êtes notre grande témoin, Boulet Vadreau, vous êtes une amoureuse complète du Luberon, puisque vous vivez à la Bastide des Jourdans, c'est ça?
1: Oui. Oui, je vis à la Bastide des Jourdans en alternance avec l'Île-sur-la-Sorgue également. La Bastide des Jourdans fait partie intégrante du Luberon, du parc régional naturel. C'est un parc qui est protégé, c'est un parc qui est magnifique. C'est un parc dans lequel vous pouvez aussi vous perdre dans les villages, sur les petites routes, parce que vous ressortirez toujours quelque part.
0: Et il faut le dire quand même que, et ça m'a assez étonné, vous avez raison. La saison, je vous disais, si elle continuait là, c'est ok, vous m'avez dit oui. Mais jusqu'à quand, vous me dites, la saison, les beaux jours, quoi?
1: Les beaux jours, en moyenne, chaque année, ça va être jusque mi-novembre.
0: On peut encore trouver
1: du beau temps, on peut encore déjeuner dehors. C'est tout à fait possible. On a de belles journées aussi en décembre, attention. Hein. Ouais. Mais les vraies journées encore un petit peu chaudes vont tirer jusqu'à mi-novembre. Donc ça reste très agréable, puisqu'on est quand même dans l'automne. Là.
0: Ouais, exactement. Alors, on survend parfois même aussi les champs de lavande. Okay. Qu'est-ce qui se passe après, du coup, là, dans le Luberon, ou même en Vaucluse? Selon vous, qu'est-ce que vous vendez à vos touristes? Est-ce que vous appréciez aussi? On parle des vignes.
1: Oui, on parle des vignes. Alors, on va être sur de la vendange tardive, bien sûr, cette période-là. Nous avons également la récolte des oliviers qui va commencer avec la récolte des olives,
0: Les productions.
1: Ça peut commencer à partir de septembre, mais le pic, quand même, est au mois d'octobre, novembre. Donc, vous pouvez découvrir les moulins qui sont à plein régime dans les domaines oléicoles. C'est tout à fait possible de parler également avec les producteurs, d'amener vos olives pour produire votre propre huile d'olive.
0: Formidable, cette histoire. On a aussi, quand même, hors saison, est-ce que tout est ouvert dans le Luberon, par exemple?
1: Oui, en grande majorité, bien sûr. Oui. Vous pouvez trouver de la glace. Non, vous pouvez trouver encore des glaciers qui sont ouverts dans le Luberon. Vous pouvez trouver
0: les marchés aussi.
1: Les marchés, bien évidemment. Les marchés, c'est toute l'année, de toute façon, dans le Luberon. Même en hiver, vous allez trouver votre marché. Alors, bien entendu, il y aura moins de monde. Il y aura plus de place, peut-être, et plus de temps pour papoter avec le producteur.
0: Ce que je ne ferai pas en juillet et août, si par exemple j'arrive chez vous, dans le Luberon, et vous me dites en un week-end, qu'est-ce que je peux faire plutôt en septembre, plutôt qu'en juillet et août, par exemple? Une activité à faire en deux chevaux, pas, par exemple, tiens.
1: Je dirais flâner. Vous pouvez flâner toute une journée vraiment tranquillou sur les routes en deux chevaux en septembre plutôt qu'en juillet-août. On a des pics de chaleur qui sont quand même extrêmes en juillet-août, donc c'est très compliqué d'être sur la route. On préfère rester au frais. En septembre, en revanche, vous pouvez rouler décapoté et prendre le temps de rencontrer les producteurs, d'aller chez des domaines oléicoles ou viticoles ou même patrimoine à la découverte des monuments qui sont placés dans le Luberon.
0: On parle de vos vacances. Oui, c'est possible, même fin août et début septembre, c'est peut-être le cas d'ailleurs, vous aussi à la maison. 04 90 14 04 04.
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0: Ici, c'est vous qui faites cette émission. Et dans un instant, on va accueillir Alex. Bonjour Alex.
4: Bonjour.
0: Je vous permets de vous appeler Alex, c'est votre nom, Alexandre, quoi, j'imagine, ou Alexis.
4: Oui, tout à fait. Non, c'est Alexandre. Tout le monde m'appelle Alex.
0: Ouais. Bon, vous allez nous parler de votre programme des vacances dans un instant. Vous restez avec nous, Alexandre. Je crois que vous êtes parti en vacances, en famille, et c'est toujours le cas. Donc, on va en parler dans un instant après. Magnifique chanson, Le Grand Sommeil, c'est Étienne Daho. À tout de suite, vous écoutez ici Vaucluse. C'est ici, c'est vous. Chanson 1982.

0: grand sommeil, c'était Étienne Dao. 9h38.
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0: Bon, les valises sont prêtes et si on partait en voyage.
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0: Vous reconnaissez ou pas?
5: Mon cœur fait son. J'adore.
0: Françoise Hardy et Dutronc pour ce beau duo Partez en voyage, puisque vous partez en voyage. 9h39, vous écoutez Ici Vaucluse. Et si c'était le moment pour vous de boucler les valises, c'est vrai que si vous, on peut se le permettre, parfois on bosse, etc. Mais pour ceux peut-être qui sont à la retraite ou qui n'ont pas d'enfants, c'est souvent l'occasion de partir après tout le monde. Il fait moins chaud, c'est moins cher, il y a moins de monde. Venez témoigner, 04 90 14 04 04. On a un témoignage. Et c'est Axel qui est avec nous, Alexandre, pardon. Bonjour Alex.
6: Bonjour.
0: On doit vous la faire tout le temps. Axel, Alex, Alexandre.
5: C'est bonjour Alex.
0: Évidemment.
6: Bonjour.
0: Merci d'être avec nous en tout cas, Alexandre. Alors, expliquez-nous un petit peu là. On est le 25 août, il se passe quoi là pour vous? Vacances?
6: Alors nous, oui, c'est encore les vacances, une semaine. Et puis okay. La semaine dernière, on a reçu ma belle-famille, mon beau-père, ma belle-mère.
0: En famille donc
6: qui venait de région parisienne. Et on a voulu faire une activité sympa pour célébrer les noces d'or de mes beaux-parents.
0: Oh, wow.
6: Et
0: donc, les noces d'or, c'est quoi les noces d'or? Ça donne quoi ça?
6: Alors, c'est les 50 ans de mariage.
0: Oh, wow. Comment ils s'appellent vos beaux-parents?
6: Philippe et Marie-Pierre.
0: Ah ben on les embrasse, hein, parce qu'ils sont peut-être rentrés maintenant, mais dis donc,
6: oui.
0: 50 ans de mariage, ça c'est beau.
6: Oui, c'était beau. Et donc, en famille, on a pu profiter d'une magnifique après-midi dans le Luberon, à bord des sublimes de Dush, de Oh My Dush. Et c'était que du bonheur, que du bonheur.
0: Excellent. Et vous savez quand même que partir en famille, en vacances, là aussi, c'est quelque chose, hein, c'est des souvenirs inoubliables. Vous le faites souvent de partir en vacances en famille?
6: Ah oui, assez régulièrement, on essaye de trouver des temps pour se retrouver ici ou là, en famille. Et puis, c'est beaucoup les enfants qui profitent et nous aussi. C'est un moment de coupure dans nos vies effrénées. Donc, ça fait toujours du bien.
0: Exactement. Vous, peut-être à la maison, vous êtes parti aussi en vacances, en famille. Racontez-nous vos vacances. Tiens, Alex, c'est du boulot d'organiser les vacances en famille. Il faut faire un peu 2-3 concessions, mais on le fait pour qui? Pour ses parents, pour soi, pour se créer des souvenirs. Parlez-moi un petit peu de tout ça.
6: Exactement, oui. C'est parce que la vie, elle passe vite. Et puis, donc, si on peut profiter d'avoir un peu des moments tous ensemble, on essaye de s'accorder ces moments-là, surtout quand pour nous la famille c'est important. Donc surtout dans notre belle région là, qui est la Provence, c'est un cadre idéal pour se retrouver.
0: Ouais, exactement. Et ça offre surtout des souvenirs. Je crois que au-delà des cadeaux, souvent maintenant ce qu'on souhaite c'est du temps et des moments. Et là c'est du concret quoi. Donc c'est une super idée, Alex. Tiens, vous êtes de chez nous, hein, Alex, c'est ça, hein?
6: Oui. Alors moi j'habite à Pertuis, okay. Et je travaille à Manosque et quasiment tous les jours je passe devant Oh My Dush.
0: Ah oui, chez vous alors, Adrienne.
5: Exactement, j'ai le plaisir de voir Alex tous les jours.
0: Il klaxonne ou quoi?
5: Alex, il faudra klaxonner maintenant.
6: Oui.
0: Vous là, avez un endroit, Alex, justement, que vous appréciez particulièrement hors vacances scolaires, j'allais dire hors saison, mois de septembre, octobre. Est-ce qu'il y a un endroit où vous allez particulièrement?
6: Ici, moi, je veux dire, ça fait 48 ans que je suis né à Carpentras, que je vis en Provence et dans le Vaucluse, ouais. Et j'en découvre encore régulièrement parce que.
0: Il y a un endroit en particulier que vous appréciez?
6: C'est difficile à dire, ouais, difficile. Mais j'aime beaucoup, oui, les petits villages entre les petits villages là de Luberon, la chapelle Saint-Julien, par exemple, les beaux domaines. Là, j'ai découvert la Bastide de Laval grâce à Oh My Dush, et ça a été un coup de cœur aussi. Donc, on a pas assez d'une vie pour découvrir toutes les petites pépites, les dentelles de Montmirail aussi, des lieux incroyables, le Mont Ventoux. Je me souviens des balades avec mon grand-père dans le Mont Ventoux à chercher le champignon. C'est plein de souvenirs comme ça.
0: Les odeurs de l'automne sont dingues aussi, on aura l'occasion d'en reparler.
5: Effectivement.
6: Oui.
0: Mais même là, hein, vous avez vu l'humidité qui ressort, gazon, en fin
5: les
0: de journée.
5: Les nuages qui sont très bas.
0: Il y a un truc.
5: Oui,
0: on sent que ça change. Et en même temps, je sais pas, il y a une petite mélancolie qui se met peut-être en place. L'été est fini. L'été est fini. Adrienne, c'est pas pour autant qu'on ne peut pas mettre les pieds dans l'eau, c'est ce que vous nous dites, hein.
5: On peut continuer de se baigner.
0: C'est votre coup de cœur, par exemple. Hors saison, vous aimez aller où?
5: Oui, j'aime bien aller à l'étang de la Bonde, à Sannes. la Motte d'Aigues. Et entre la Motte d'Aigues et ça,
0: mais
5: on a un
0: étang. C'est quoi cet étang là-bas pour ceux qui ne connaissent pas?
5: Alors, c'est un étang, un des rares étangs du Luberon dans lequel on peut se baigner lorsque l'eau est assez basse et laisse apparaître les berges autour pour s'y poser. Donc, j'ai envie de dire que tant qu'il fait encore bon et tant qu'on a envie de se baigner, il faut y aller, il ne faut pas hésiter.
0: Eh ben voilà, très bien. Merci en tout cas, Alex. Je vous souhaite encore une vacances, donc une semaine de vacances et puis une bonne reprise.
6: Merci à vous.
0: À bientôt. Des gros bisous. Merci. C'est votre émission. Ça s'appelle Ici, c'est vous. Donc, vous témoignez comme tous les jours. 04 90 14 04 04. C'est votre nouvelle émission, en fait, où vous avez vraiment toute la place pour venir témoigner. Aujourd'hui, on part des vacances à contre-temps. On prend le camping-car, on prend la voiture et puis on part quand tout le monde, reprend. C'est pas beau. C'est pas le rêve, ça. Venez nous en parler aujourd'hui. On part tout de suite en Californie. California Girls, David Lee Roth. À tout de suite.

0: California Girls, c'était David Lee Roth en 1984, 9h46. Vous écoutez ici Vaucluse, encore une chance pour venir avec nous dans Ici c'est vous, 04 90 14 04 04. Ceux qui partent en vacances quand les autres reviennent, sans doute vous, à tout de suite.
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0: Et quel bonheur en tout cas de vous entendre aujourd'hui autour de ces vacances à contre-temps. Françoise sur la page Facebook qui nous écrit l'image qui me vient à chaque fois quand je pars après le gros rush. C'est celui de cette pub qui montrait une petite voiture descendant vers le sud seule sur l'autoroute et les véhicules dans les bouchons sur la remontée. Vous l'avez l'image ?
3: Oui, je l'ai très bien.
0: Je crois qu'elle est orange ou bleue cette voiture là, sur la voie du milieu là. On l'a, merci pour ce souvenir Françoise. Tiens, autre souvenir, écoutez ça. Vous connaissez ou pas ? Merci à Suzanne pour cet extrait, Les Grandes Vacances, un film avec Louis de Funès et la BO. 9h48, voilà, c'est des petits souvenirs comme ça, une petite boîte à souvenirs qu'on aime bien. Je vais vous poser des questions en rafale sur les vacances en Vaucluse, hors saison, même en général, et surtout dans l'Uberon, vous allez me dire, vous allez répondre honnêtement. On y va. Allez, c'est parti. Chrono, c'est parti. Partir en septembre coûte forcément moins cher.
3: Oui.
0: Vrai ou faux ?
3: Forcément, pas forcément, mais ça coûte relativement moins cher quand même qu'en plein été.
0: En septembre, tout commence à fermer ?
3: C'est faux. C'est faux, c'est totalement faux. On a encore pas mal de boutiques, de magasins, de producteurs ouverts aussi. D'ailleurs, même toute l'année, les ailes de saison fonctionnent très bien.
0: Sans les lavandes, franchement, le Luberon perd une grande partie de son intérêt.
3: C'est faux, c'est complètement faux. Les lavandes, c'est au mois de juin pendant 15 jours à peu près, entre à cheval fin juin, début juillet. Mais dans le Luberon, en Provence de manière générale, on peut trouver aussi beaucoup d'autres choses sur toutes les saisons de l'année.
0: Et au printemps, il y a les champs de coquelicots aussi. On trouve beaucoup plus facilement une table au restaurant sans réserver.
3: Oui, c'est vrai. Oui, ouais. C'est vrai qu'on peut se présenter spontanément, bien que quand même de nombreux restaurateurs, même en été, vous acceptent également, même s'il n'y a plus de place. On vous demande d'attendre et vous avez votre table.
0: C'est le meilleur moment de l'année pour randonner, partir hors saison.
3: Oui, c'est vrai quand même, parce qu'il fait moins chaud, les massifs sont ouverts également. De nombreux massifs sont fermés l'été en raison des risques de feux de forêt.
0: Vous allez sur le site de la préfecture, évidemment, pour consulter tout ça. Les touristes étrangers restent plus tard dans la saison que les Français.
3: Oui, c'est vrai aussi. Nous avons de nombreux touristes.
0: Quoi, là, par exemple, comme
3: on a des Belges, beaucoup de Belges et beaucoup de Hollandais aussi en sur le mois de septembre, début octobre. Oui.
0: Bon, et enfin, pour découvrir les petites routes en deux chevaux décapotables, septembre, c'est meilleur que l'été ou c'est différent ?
3: C'est différent, c'est pas meilleur, mais c'est différent. On peut découvrir toutes les petites routes en deux chevaux tout au long de l'année, puisqu'on a des paysages qui sont complètement différents au fil des saisons. Je vous invite d'ailleurs à découvrir notre activité à bord de nos deux chevaux au-delà de l'été.
0: Oui, c'est ça, l'air est plus frais, c'est pas mal ça.
3: Oui.
0: Bon, merci Adrienne d'avoir enlevé cette mission.
3: Enfin, merci Maxime.
0: Vita, ça fait mal. On reste ensemble encore un petit peu et puis on parle de ces vacances hors saison qui font du bien. Les vacances, c'est toute l'année avec votre radio ici. Et en musique, ça fait mal, c'est Vita.

0: Ça fait mal. Aïe, c'était vite à l'instant.
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0: Et le quotidien, c'est parfois aussi de lever un petit peu le pied, de pourquoi pas partir en vacances quand tout le monde reprend. C'était le thème de notre émission aujourd'hui dans Ici c'est vous. Merci Adrien d'être venu spécialement en Luberon, enfin depuis le Luberon, pour venir comme ça témoigner sur cette douceur de vivre luberonnaise. Pas besoin de poser une semaine de vacances pour partir déjà en vacances chez nous, c'est tout l'avantage.
3: Oui, absolument, on peut partir même à la journée. Hein.
0: Alors tiens, à la journée, qu'est-ce que si demain là, je pose un jour, même ce week-end, samedi ou dimanche, j'espère qu'il va faire beau, on part où, on fait quoi?
3: Alors, on peut faire un grand tour du Luberon. On peut commencer le matin par la découverte des petits villages du Luberon, hein, typiquement provençaux. On peut également s'arrêter dans un domaine viticole pour la visite des chais et dégustation des vins, commenté par le producteur lui-même.
0: Ouais, c'est pas mal ça.
3: Puis traverser le Luberon pour aller du côté nord, puisqu'il faut le savoir, le Luberon a trois côtés.
0: Et on ouais,
3: a le côté
0: ça.
3: Sud, le côté nord et le Luberon oriental que très peu de gens connaissent. Sur le versant nord, on peut faire un petit arrêt pique-nique au pont Julien également.
0: Ah,
3: là,
0: beau,
3: on a
0: ça.
3: Eu de la pluie, donc il doit y avoir de l'eau au pont Julien.
0: Ouais.
3: Et poursuivre un petit peu l'aventure du côté du Colorado provençal, hein, où là où ça commence à tirer vers l'oriental, on commence à tirer sur les Alpes d'Haute-Provence.
0: Et on a le monde entier qui vient voir tout ça, et pourquoi pas
3: oui.
0: Vous, hein, en tant que Vauclusienne et Vauclusien, pourquoi pas. Merci déjà pour cette petite dose de vacances qui fait du bien. On était encore un petit peu en vacances grâce à vous, ça c'est cool. Adrienne Voulet-Vadreau, oh my Dush, merci beaucoup.
3: Merci
0: bon
3: Maxime.
0: Bon retour, vous êtes venue en Dush?
3: Je ne suis pas venue en
0: bon,
3: Dush,
0: on va vous la faire souvent,
3: en Avignon, celle-là. Mais je vais la récupérer très vite.
0: Ça marche. Des gros bisous.
3: À bientôt Maxime, gros bisous.
0: 9h54. Pascal Lorenz est là déjà. On vous donne le programme dans un instant. Bonjour
4: avec
0: Pascal.
4: Avec plaisir. Bonjour
0: si
4: Maxime.
0: Ça marche,
4: bonjour
0: hein.
4: À tous. Mais ça marche toujours très bien.
0: Actu le calme, musique et bonne humeur. Il y a toujours des bonnes nouvelles dans votre nouvelle
4: exactement,
0: émission. Vous aussi, vous avez une nouvelle émission.
4: Surtout. Ouais, ça commence à 10h.
0: Allez, à tout de suite. Chris et Zach.

0: Isaac, Wicked Game, à l'instant avec ici Vaucluse, 1989. Waouh, ça ne nous rajeunit pas. Bonjour Pascal.
1: C'est pour moi que vous dites ça. Bonjour Maxime, bonjour à tous.
0: Ici, ça marche. Quelle formidable émission.
1: Entre 10h et 11h, tous les jours de la semaine, on vous présente des initiatives qui marchent et qui marchent en Vaucluse. On va parler de transition énergétique aujourd'hui avec les six braves. Vous savez ce que c'est,
0: six braves ?
1: Les citoyens branchés du Sud Ventoux.
0: Ah, j'adore.
1: L'énergie photovoltaïque par les citoyens, pour les citoyens. Et on va recevoir un invité qui va nous raconter un petit peu l'histoire. C'est Gérard Simian, le président du CIBRAV. Et on va passer un moment avec lui pour découvrir un peu tout ça ensemble.
0: Une belle initiative. Je précise d'ailleurs que si vous aussi à la maison, vous avez porté une belle initiative, appelez-nous désormais 04 90 14 04 04 et vous serez en face de Pascal pendant une heure. C'est pas beau ça?
1: Bon, c'est pas bien ça.
0: Allez, voilà.
1: Allez, vous faites la tout le boulot,
0: journée.
1: C'est sympa. Merci
0: et
1: Maxime.
0: Bisous.
1: À demain, 9h.
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1: Nous sommes mardi 25 août, bienvenue ici Vaucluse. Bonne journée, bonne route, il est déjà 10h. L'heure des infos avec vous, Anne Domès. Bonjour.
3: Bonjour Pascal.
1: Pas de dégâts majeurs dans le Vaucluse après les orages d'hier.
3: Le vent violent a quand même arraché des branches et soulevé des tuiles. Il a fait tomber un poteau électrique sur la chaussée entre Beaunieu et Apt. La RD3 est coupée dans les deux sens en attendant les équipes d'Enedis. Le trafic TER est également perturbé entre Avignon et Marseille en raison d'avaries du côté de Miramas. Hier soir, les pompiers de Vaucluse ont enregistré plus de 200 appels entre 20h et 22h. C'est trois fois plus que d'habitude. Mais il n'y a pas de gros dommages et surtout pas de blessés dans notre département. Dans l'Aude, en revanche, une tornade a dévasté le petit village de Poma au sud de Carcassonne. 39 personnes ont été blessées, 15 ont dû être hospitalisées, 300 maisons sont endommagées. Les Bouches-du-Rhône ont également été fortement touchées par les orages. Plus de 5000 foyers sont privés d'électricité ce matin.
1: Dans l'info également, Anne, le soulagement des habitants du quartier Montclar d'Avignon.
3: Ils retrouvent des transports en commun après 3 mois passés sans bus. Horizo a décidé en juin d'éviter le quartier après une série de tirs liés au trafic de drogue. Mais hier, donc, la ligne C2 a repris son itinéraire normal. Elle dessert de nouveau les arrêts Montclar, Verdi, Kyo et Schepler et la Fabrica en journée. Ceux qui circulent en voiture dans l'extramuros peuvent de nouveau emprunter les boulevards Monod, Ferry et Sixtisnard dans les deux sens. Les sens interdits posés par l'ancienne municipalité ont été déboulonnés hier. C'est une nouvelle étape dans le démantèlement du plan Faubourg. Depuis hier, donc, les automobilistes peuvent de nouveau traverser Avignon d'est en ouest sur la première ceinture.
1: Le ministre de la Ville et du Logement attendu en Vaucluse aujourd'hui.
3: Vincent Jeanbrun se rendra dans le quartier Saint-Michel d'Apt à la mi-journée. C'est là qu'une résidence a été en partie évacuée en novembre à cause de la fragilisation de plusieurs immeubles. Le ministre rencontrera sur place une association de riverains. Il partira ensuite à Pertuis pour assister à la présentation d'un projet immobilier au Jas de Beaumont.
1: Et bien, c'est une date importante en Vaucluse aujourd'hui. Anne, 25 août, le Vaucluse célèbre la libération.
3: À Avignon, l'hommage débute en ce moment, place de l'Horloge. Des véhicules militaires d'époque sont exposés. Une reconstitution historique permet aussi de se replonger dans l'ambiance de l'époque. Au Pontet, c'est à 11h que le rendez-vous est donné devant le monument aux morts. À Carpentras, les hommages débuteront ce soir à 18h30 au Square Chambeville. Et puis à Lille, sur la Sorgue, un hommage sera également rendu ce soir aux otages fusillés. C'est à 18h dans le cimetière communal. Et puis le marathon d'Avignon approche. C'est dans un mois maintenant, le 27 septembre. Et les organisateurs annoncent que des dossards se sont libérés. Donc si vous en recherchez, eh bien, il suffit de vous rendre sur la plateforme de revente en ligne pour espérer en avoir un. La météo, Pascal.
1: Vous avez eu pas mal de pluie cette nuit?
3: Oui.
1: Hier soir, en tout cas, on va vite oublier tout ça et même oublier la fraîcheur de ce matin, puisqu'on repart sur les températures qui vont dépasser les 30 degrés cet après-midi. 30 à 32 degrés. Quelques nuages juste pour décorer un peu le ciel du Vaucluse. Et un grand soleil jusqu'à ce soir avec un vent faible. Jusqu'à 32 en plaine et 27 à 28 degrés sur les hauteurs. Vous aurez 32 degrés à Belaine, par exemple, 31 sur Avignon et Carpentras et 29 degrés à Sceaux. Merci Anne pour l'info.
3: Et elle revient à 11h avec David Dobin.
1: Merci beaucoup.
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1: Les bonnes initiatives, les idées qui marchent, on les partage ensemble comme chaque jour. C'est le magazine des idées et des réussites locales Ici ça marche pour vous faire découvrir ce qui fonctionne près de chez nous tout en ouvrant évidemment les horizons. sur les idées qui marchent ailleurs avec celles et ceux qui les portent. Le CIBRAVE, les citoyens branchés du Sud Ventoux, dans Ici ça marche ce matin, avec son président qu'on accueille, Gérard Simian. Bonjour Gérard.
5: Bonjour Pascal.
1: Le principe du CIBRAVE, c'est de fournir de l'énergie photovoltaïque au moyen de centrales photovoltaïques qui sont construites sur des toitures ou des surfaces. Il y a déjà des panneaux solaires qui ont été installés à Mazan, à Crayon ou encore à Bédouin. Vous fonctionnez comment? En coopérative, c'est quoi exactement le CIBRAVE?
5: Oui, CIBRAVE, c'est d'abord une coopérative. Une coopérative, tout le monde connaît ça avec les SCOP qui appartiennent à leurs salariés. La principale caractéristique, c'est que c'est une gouvernance partagée et c'est que chaque société a une voix, quel que soit son nombre de parts. Donc c'est notre cas. Mais on est aussi une coopérative un peu particulière, c'est une SIC, une société coopérative d'intérêt collectif. Et donc, en plus du fonctionnement des coopératives normales, on est obligé par la loi de mettre en réserve les deux tiers de nos bénéfices pour financer de nouveaux projets.
1: Et qu'est-ce que ça change alors?
5: Alors, ça change beaucoup de choses. D'abord, ça change que on est sûr que l'électricité produite, elle est effectivement décarbonée et locale, puisque c'est des centrales qu'on peut voir à proximité de chez soi. Ça change surtout peut-être que l'argent reste sur le territoire. C'est-à-dire que les centrales, elles ont été construites avec l'argent des gens d'ici. Elles fonctionnent ici. Elles ont été installées par des entreprises d'ici. Et elles vont être consommées. Alors, c'est en train de changer. Jusqu'à présent, on revendait l'électricité à EDF dans le cadre de l'obligation d'achat.
1: Oui.
5: Mais ça, c'est terminé. Et donc, maintenant, ça va être essentiellement de l'autoconsommation collective. On en reparlera peut-être après.
1: Oui.
5: Mais donc, ça veut dire que ce sera une électricité non seulement décarbonée, mais produite ici et consommée ici.
1: Alors aussi. Ici, pour l'instant, peut-être à vocation encore un peu plus loin prochainement. Est-ce que ça concerne tout le monde, les professionnels, les particuliers, les collectivités?
5: Absolument, absolument. C'est même une autre caractéristique de ces sociétés coopératives d'intérêt collectif, les SIC, comme nous, c'est que non seulement on peut, mais on est obligé d'avoir ce qu'on appelle du multisociétariat, c'est-à-dire au moins trois catégories différentes de sociétaires, donc des particuliers comme vous et moi, mais aussi des entreprises et des collectivités.
1: Et on verra tout à l'heure, d'ailleurs, en passant un coup de fil à une mairie, que effectivement,
5: voilà,
1: ça marche aussi et ça rend service. C'est une action qui vise à être pérennisée. Comment vous voyez l'avenir proche,
5: alors ça,
1: le futur?
5: C'est une question d'actualité pour nous, parce que on est 140 sociétaires à ce jour, mais on est une petite équipe de 7 personnes au conseil d'administration, conseil coopératif.
1: Oui, c'est petit, une petite structure.
5: Et c'est petit. C'est petit. Et donc, on est tous bénévoles pour le moment. Et donc, la pérennisation, elle passe par le recrutement de nouveaux sociétaires et de nouveaux bénévoles. Mmh. Parce qu'il y a de plus en plus de travail et on ne peut pas tout faire. Ça va passer aussi par le recrutement d'un salarié qu'on espère en 2027 ou 2028. Et d'ailleurs, on a fait une demande de subvention pour anticiper un peu ce recrutement, si c'est possible. Et voilà, c'est les deux points pour pérenniser, plus
1: 2027,
5: de bénévoles et salariés.
1: On y est presque, hein, voilà, ça arrive.
5: Oui.
1: On vous souhaite que ça soit effectivement bien pérennisé pour 2028. Gérard Simian, vous restez avec nous évidemment. Vous êtes notre invité aujourd'hui pour le CIBRAVE, les citoyens branchés du Sud Ventoux. La transition énergétique, ça marche en Vaucluse et on verra comment. Justement, on verra dans un instant avec vous comment tout a changé, hein, le jour où tout ça s'est concrétisé et comment vous en êtes ressorti avant, après. Voilà, c'est un petit peu ce qui nous attend dans un instant. Ça sera après Francis Cabrel qui chante Les Murs de Poussière.
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0: Terre de Poussière, c'était Francis Cabrel.
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0: Ouais, avec les acteurs de ces solutions des réussites locales. Ici, ça marche, c'est ce magazine des idées des réussites locales. On parle de transition énergétique aujourd'hui, de photovoltaïque, notamment avec Gérard Simian, le président du CIBRAV, les citoyens branchés du Sud Ventoux. Joli acronyme. Gérard, on va évoquer un petit peu le jour où tout a changé, l'histoire derrière l'initiative. D'abord, qu'est-ce qui vous a donné l'idée de lancer cette coopérative ?
3: Alors en fait, l'idée, elle est partie d'une idée de l'Union européenne qui voulait susciter des coopératives de ce genre un peu partout. Et donc, il y a eu un projet porté par la LTE localement, l'Agence locale de la transition énergétique, qui a fait des réunions, je vous passe le détail, mais ça a abouti à la création d'une association.
0: Avec des citoyens bénévoles.
3: Avec des citoyens bénévoles, sauf que c'était en 2019 et que donc tout ce qu'on avait prévu comme communication, ça n'a pas pu se faire.
0: Avec le Covid, notamment, oui.
3: Comment ?
0: Avec le Covid.
3: Voilà. Ouais. Et donc, à l'été 2021, on s'est retrouvés à quatre. Et donc, on était au bord d'arrêter tout. Et on a appris par hasard que la COV, la communauté de communes de Carpentras, allait lancer un appel à manifestation d'intérêt pour 5 ou 6 centrales photovoltaïques. Mmh. Donc, après réflexion, on s'est décidé à transformer l'association en SIC et à répondre à cette AMI. Et là, ça a été vraiment le moment de bascule pour répondre
0: à
3: votre question.
0: La bascule s'est faite là. Et alors, à ce moment-là, qu'est-ce qui se passe dans votre tête et qu'est-ce que vous ressentez ?
3: Un peu d'appréhension, un peu un saut dans le vide. Heureusement, on n'était pas tout seul. On s'est fait aider, notamment par Enercoop, qui est un fournisseur d'électricité alternatif et coopératif, lui aussi. Donc, il nous a beaucoup soutenus. On s'est associé avec un installateur d'Avignon qui s'appelle Provence Éco-Énergie. Parce qu'en fait, on a répondu à la COV, alors que la SIC était créée depuis 15 jours, quoi. Uh-huh. Donc, la légitimité n'était pas évidente.
0: Ouais. Alors, pourquoi ou qu'est-ce qui fait que ça fonctionne sur notre territoire ?
3: Je crois que sur notre territoire, en tout cas du Sud Ventoux, il n'y avait pas ce genre de structure jusqu'à présent. Il y a la même chose sur Avignon, qui s'appelle Enercipa. Il y en a aussi à Apt, c'est Lucisol. Mais sur le territoire de la Cove, ou du Comte Avenessin plus généralement, il n'y avait pas ce genre de choses. Mmh. Et ça suscite des réactions très variées. C'est-à-dire qu'il y a des gens enthousiastes, d'autres méfiants, d'autres
0: peureux
3: surpris.
0: Aussi, craintifs quelquefois.
3: Oui, oui. Quand on dit coopérative citoyenne,
0: oui, ça parle pas forcément.
3: Ça peut faire peur parfois.
0: La raison d'être du CIBRAM, c'est de donner aux citoyens et aux collectivités locales l'opportunité de s'approprier la maîtrise de l'énergie, puisque c'est l'énergie photovoltaïque par les citoyens. Pour les citoyens, on va passer un coup de fil dans un instant au maire de Bédouin, Alain Constant, qui fait partie des promoteurs de cette coopérative et qui va nous expliquer tout ça. D'abord la musique, c'est Oria avec Soirée Mondaine à 10h14. Merci de passer la matinée avec Ici Vaucluse. Ici, ça marche, c'est le magazine des idées et des réussites locales.

0: chanter ça tout l'été. Oria et soirée mondaine à 10h17. Ici, ça marche. Les initiatives locales qui réussissent. Et pourquoi, comment, avec qui? C'est la nouvelle émission à DC Vaucluse tous les jours de la semaine entre 10h et 11h. Aujourd'hui, on parle du CIBRAV, les citoyens branchés du Sud Ventoux. On reçoit son président Gérard Simian et on passera, Gérard, dans un instant, un tout petit instant, un coup de téléphone au maire de Bédouin, Alain Constant, qui va nous expliquer comment il est arrivé chez vous et vice versa. À tout de suite.
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0: Les idées qui marchent, les initiatives qui se propagent en Vaucluse et qui sont une réussite, c'est le cas du CIBRAV. L'énergie photovoltaïque par les citoyens et pour les citoyens, ce sont les citoyens branchés du Sud Ventoux. Son président Gérard Simian est en studio avec nous, vous êtes notre invité Gérard. On va accueillir le maire de Bédouin, Alain Constant. Bonjour monsieur le maire.
5: Bonjour.
0: Gérard, comment Alain est arrivé chez vous? Et ensuite, on laissera Alain Constant s'exprimer sur la partie promoteur pour la coopérative.
6: Eh ben, en fait, c'est une idée d'Alain, justement, de vouloir installer une centrale photovoltaïque sur la commune, mais de pas faire ça n'importe comment et surtout de pas faire appel à un investisseur privé lointain et plutôt à une organisation citoyenne. Donc, alors, on a répondu et on a été très soutenus.
0: Ouais, oui. Alain Constant, comment on décide d'installer des panneaux photovoltaïques sur sa commune, la commune qu'on gère?
5: Bonjour, oui, alors effectivement, tout simplement, on est un petit peu, par rapport à la tendance actuelle, c'est essayer de produire de l'énergie verte, produire en local, et nous, on avait lancé effectivement une étude de faisabilité globalement sur le patrimoine de la commune pour pouvoir installer des panneaux photovoltaïques.
0: Oui, parce que c'est compliqué d'installer des panneaux comme ça sur une commune?
5: Alors, nous, on est frappé effectivement d'un périmètre des ABF, les bâtiments de France, par rapport à des monuments historiques. On a deux zones sur la commune, et donc où il est difficile de pouvoir installer, je dirais, des panneaux photovoltaïques. Et vous comprendrez aisément que les bâtiments communaux sont plutôt à proximité du centre-ville. Hein. Et donc, du coup, oui, on a certaines difficultés pour pouvoir porter ce type de projet.
0: Vous faites partie, à l'instant, des promoteurs de la coopérative pour le CIBRAV. Qu'est-ce que ça veut dire? Vous faites quoi, en gros?
5: Alors, à deux titres. Hein, je le suis en tant que personne, effectivement, physique morale à l'inconstant, hein, donc citoyen, mais aussi en tant que maire de la commune. Alors, maire de la commune, on a souhaité, effectivement, l'ensemble des élus, je dirais, porter ce projet avec une SIC, hein, CIBRAV, sur la commune. Alors, tout simplement pour faciliter l'implantation de cette SIC, mais aussi travailler avec les écoles, sensibiliser. C'est quelque chose qui a du sens. Les promoteurs particuliers, effectivement, si ils cherchent absolument une rentabilité poussée à son maximum et uniquement financière, on se tourne vers ces gens-là. Et si on veut faire un petit peu différemment, travailler sur le futur, essayer de convaincre des gens, faire participer les citoyens pour qu'ils s'approprient pleinement le sujet, on passe par CIBRAV, et là, je dirais qu'on a la garantie du résultat. Quoi.
0: Ben voilà, c'est le meilleur ambassadeur qui puisse être. Hein. merci beaucoup Alain Constant, maire de Bédouin. On voit qu'effectivement, ça marche sur la commune, et on peut inciter d'autres communes à vous rejoindre d'ailleurs. Merci beaucoup Alain, bonne journée à vous. Merci, au revoir. Pour le CIBRAV, si effectivement, voilà, certains nous écoutent aujourd'hui en disant, mais tiens, pourquoi j'en bénéficierais pas, moi? Pourquoi je proposerais pas quelque chose? Pourquoi je ne rejoindrais pas le CIBRAV, les citoyens branchés du Sud Ventoux, pour là aussi pouvoir mettre en place des choses? Comment on fait
6: C'est très simple. Le plus facile, c'est d'aller sur notre site internet, cibrav.fr.
0: C'est avec un S, hein, donc.
6: CIBRAV.fr.
0: Je retourne à l'école. Citoyen branché du Sud Ventoux. Voilà. Là, on trouvera toutes les infos,
6: le CI
0: évidemment.
6: Pour citoyen.
0: Voilà. Très bien. Vous restez avec nous dans un instant. On va essayer de mieux vous connaître un petit peu avec un questionnaire de Proust, Gérard. Ça, c'est pour vous. détricoter un petit peu l'histoire. D'abord, c'est la musique d'Electric Light Orchestra, Last Train to London, à 10h22.

0: Spotlight Orchestra chanter Last Train to London.
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0: Ouais, les initiatives locales, l'énergie photovoltaïque par les citoyens et pour les citoyens. Ce sont les citoyens branchés du Sud Ventoux, si braves, avec son président Gérard Simian qui est en studio avec nous. Avant de faire un petit portrait chinois pour se quitter aujourd'hui, Gérard, on indique et on rappelle que vous recherchez des bénévoles, puisque vous êtes tous bénévoles, aussi braves.
3: Absolument.
0: Avec des secteurs particuliers recherchés.
3: Éventuellement sur la communication, parce qu'on a la chance d'avoir beaucoup de compétences dans l'équipe, mais très peu sur la communication.
0: Mmh. Donc si vous êtes un pro de la com, ben voilà, vous pouvez rejoindre le CIBRAV, voilà. Entre autres.
3: Ou si vous avez des surfaces de toiture ou de parking qu'on peut vous louer pour y installer des centrales, ça nous intéresse aussi.
0: Ben voilà, toutes les infos.
3: Pour être simple sociétaire, on peut acheter
0: toutes
3: une part à 50
0: volontés.
3: Euros.
0: Une part à 50 euros, oui. Voilà, bah vous expliquerez tout ça à tous ceux
3: qui vont
0: vous
3: rejoindre. Et si vous avez une part, vous aurez la même voix que celui qui a 2000 euros de part.
0: Ah oui, bon, mais ouais, c'est pas mal.
3: C'est ça le principe de la coopérative.
0: Cibrave.fr avec un C si vous voulez en savoir plus. Quelques questions pour ce portrait chinois pour vous, Gérard. Si vous étiez un monument, vous seriez quoi?
3: Un monument? Je serais bien un grand arbre. Je ne sais pas si on peut appeler ça un monument.
0: Ça peut être un monument nature, effectivement. Voilà. Si vous étiez un animal?
3: Un chat.
0: Pourquoi?
3: Je trouve que la vie de chat, c'est sympa. Ils sont indépendants,
0: beaucoup,
3: ils dorment tout le temps.
0: C'est bénévole aussi, remarquez. Si vous étiez un film qui vous a marqué peut-être.
3: Un film qui m'a marqué... Là, j'en vois pas tout de suite.
0: Vous êtes très cinéphile,
3: si,
0: pas
3: j'ai,
0: trop.
3: J'ai beaucoup aimé, on en a parlé il n'y a pas longtemps, Bohemian Rhapsody.
0: Biopic sur Queen,
3: oui,
0: et Freddie Mercury.
3: Ouais.
0: Et avec si vous aviez un super pouvoir, ça serait quoi?
3: Un super pouvoir.
0: Ouais.
3: Ce serait d'arriver à faire tout ce que j'ai envie de faire et que je n'arrive pas à faire faute de temps.
0: Ça sera pour une prochaine vie peut-être.
3: Voilà.
0: Gérard Simian, président du CIBRAV, les citoyens branchés du Sud Vaucluse pour le photovoltaïque, l'énergie photovoltaïque par les citoyens et pour les citoyens. Toutes les infos sur cibrav.fr. Merci beaucoup d'être venu jusqu'à nous, Gérard.
3: Merci,
0: bonne
3: Pascal.
0: Continuation. À bientôt.
3: Bonne journée.
0: Kenji Girac chante Andalouse, et puis quelques infos pour sortir et se faire du bien aussi. Puis on verra qu'ailleurs, il y a de bonnes initiatives également, comme pour les jeunes se faire un peu d'argent de poche en travaillant pendant les vacances. On voit où ça se passe, dans le Nord, à Béthune, et on en parle avec Robin Berdeau dans quelques instants.

0: bah vous l'aviez reconnu, Kenji Girac avec sa belle andalouse.
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0: On va retrouver dans quelques instants ce qui marche ailleurs également, notamment travailler quand on est jeune pendant les vacances pour se faire un petit peu d'argent de poche. Mais d'abord, on va parler sortie, été et chaleur.
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0: Oui, puisque la chaleur est encore là, les pluies d'hier n'ont été que passagères et la chaleur revient dès cet après-midi. L'été n'est pas fini, on peut se programmer encore une après-midi baignade en famille avec les enfants avant la rentrée et la reprise des cours, la reprise du petit train-train. On plonge dans les joies de la baignade, dans les lacs et les plans d'eau du Vaucluse. Le lac de Monteux par exemple, plage de sable, baignade surveillée, snack, location de padel ou encore de pédalo. C'est cool ça. Un autre incontournable de la région, les temps de la Bonde en Sud-Luberon entre Cabrières-d'Aigues et la Motte-d'Aigues. Baignade surveillée jusqu'au 31 août. Buvette, snack, cours de tennis et on peut même y faire de la planche à voile. Et puis le lac du Pâtis à Caron.

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0: On a tous chanté ça un jour avec Michel Sardou. C'était en chantant à 10h35.
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0: Eh oui, il y a plein d'initiatives et des idées qui marchent en Vaucluse, mais ailleurs aussi, ça marche. Écoutez par exemple cet exemple, d'être redondante, se faire un petit peu d'argent de poche en travaillant pendant les vacances, c'est le quotidien de nombreux adolescents et d'étudiants à la recherche d'un job saisonnier. Eh bien, à Béthune, dans le Nord, le dispositif argent de poche porté par la ville séduit de nombreux jeunes et en a séduit pas mal cet été. On voit tout ça avec Robin Bernot.
3: Très vite, le dispositif a affiché complet.
4: J'ai sauté sur l'occasion.
3: En effet, de nombreux adolescents, à l'image de Mathis, 17 ans, que vous venez d'entendre, ont répondu à l'offre de la ville de Béthune. Cette offre, elle est toute simple. La commune a proposé à des jeunes âgés de 16 à 25 ans de leur verser de l'argent de poche en échange de petits travaux pour la commune. Et lorsque Juliette Penne d'ici Nord est allée à leur rencontre, elle est tombée sur Iron, 17 ans.
5: On est en train de faire les sous-bassements et puis ça se passe bien pour l'instant.
3: Iron, s'il est là, c'est grâce à sa maman et aux réseaux sociaux.
5: C'est ma mère qui a trouvé ça sur Facebook avec l'annonce de la ville de Béthune qui cherchait des jeunes. Donc ma mère m'en a parlé vu que j'ai 17 ans, je viens d'avoir le bac et puis c'est un peu compliqué de trouver un job d'été. J'ai vu parler de ça et puis je me suis dit pourquoi pas.
3: Parmi les activités, il peut y avoir une matinée de nettoyage, du désherbage ou de la peinture. Et en échange, les jeunes sont rémunérés à hauteur de 20 euros. Pour Capucine, 16 ans, c'est l'occasion de mettre de côté.
6: C'est la première fois que je fais une activité l'été, je me suis dit pour me lancer ça peut être bien, en plus on aide à embellir la ville, ça

0: va payer mon permis, rembourser un petit peu le code que je viens de passer, donc voilà, c'est cool.
1: Vous venez de l'entendre, ici ça marche, mais alors vous, qu'en pensez-vous? Je suis venu vous voir dans la rue et je vous ai montré l'article sur notre site, je vous ai demandé votre regard sur cette initiative.
2: Alors,
1: allez, on commence par Lucie.
2: À chaud. Je trouve que c'est une bonne initiative pour les jeunes, parce qu'on sait qu'il y a beaucoup de jeunes qui sont en précarité en ce moment.
1: Lily, quant à elle, est un poil plus dubitative.
3: Faut pas oublier que tout ça, c'est du travail. Et du coup, argent de poche, c'est un petit peu minimisant. Après, j'imagine que du coup, ils sont bénévoles, mais c'est sûrement des petits jeunes qui ont besoin vraiment d'argent et qui n'ont pas trouvé de travail pour l'été.
1: D'ailleurs, sur ce dernier point, j'ai rencontré Jazz qui est complètement d'accord.
4: Ça permet aux jeunes d'avoir un peu d'argent pour financer différents projets.
1: Et vous, tiens, est-ce que vous auriez pu vous inscrire à ce type de dispositif dans votre ville?
4: Oui, carrément. Je suis issu d'une famille de 5 enfants et mon père était seul à travailler, donc ça aurait pu mettre un peu de beurre dans les épinards.
1: Au total, cette année, dans le Nord, à Béthune, une 60aine de jeunes a bénéficié de ce dispositif.
5: Ouais, et que ailleurs aussi, on a de bonnes idées. D'ailleurs, vous, en Vaucluse, si vous avez de bonnes initiatives à nous proposer, vous avez mis en place des idées qui marchent, n'hésitez pas à nous joindre au 04 90 14 04 04 ou sur le WhatsApp de la radio au même numéro. Diane Tell chante et ensuite on part en cuisine avec nos papilles gourmands des Philippe.

0: Ah, c'est une voix qui a marqué les années 80. Diane Tell, c'est chouette ce souvenir. Faire à nouveau connaissance.
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0: Bah bien sûr, et quand on parle de gourmandise, ça marche à tous les coups. Ici Vaucluse, titine aux papilles avec Philippe Garcia en cuisine tous les jours. Bonjour Philippe.
3: Bonjour Pascal, bonjour à tous.
0: Alors Philippe, on va donner envie de consommer du maïs d'ici. Ouais, ouais, vous avez bien entendu. Du maïs qui est produit sur des terres d'Entraigues, sur la Sorgue, de Vedaine ou encore du Thor. Ce matin, vous êtes allé chez Aurélie Longlume, productrice qui représente la quatrième génération d'agriculteurs. Et Aurélie commercialise son maïs doux et frais sous la marque Maestro, Philippe.
3: Le maïs consommé aux États-Unis d'Amérique depuis bien plus longtemps qu'en France, 10% de la production mondiale est destinée à la consommation humaine. Un produit plein de vertus à savourer de plusieurs façons, Aurélie.
4: C'est un produit qui est entre une viande et un légume classique, parce qu'il est protéiné.
3: Alors là, je vois maïs doux sans OGM.
4: Donc on a du produit brut pour principalement les marchés, les grossistes. Après on a de la barquette deux épis fraîche qui permet de présenter le produit mais de garder un produit brut. Et on a une version plus urbaine pour une cuisson rapide au même titre qu'une pomme de terre qu'on met au micro-ondes. Le maïs se met au micro-ondes, prêt à consommer. Souvent je conseille de prendre des petits pics, ça peut être aussi des cure-dents, de le tortiller dans un petit peu de beurre. Et alors là, chacun a ses goûts, ceux qui aiment épicer on rajoute des épices, ceux qui préfèrent juste un peu de sel, l'entourner avec le croquer en fait.
3: Oui, tout simplement. C'est ça. Ça fait des grilles, non ?
4: Donc à la plancha, on le fait bouillir légèrement ou cuire sur la version micro-ondable, mais la moitié du temps. On le finit en le baignant un petit peu dans de l'eau salée et en le mettant sur une plancha ou le barbecue. On peut aussi le faire comme une pomme de terre avec l'enrobé dans de l'aluminium. Les anciens gardent carrément la feuille, rajoutent du beurre à l'intérieur de la feuille et le font cuire directement sur le barbecue.
3: Ah oui, certains disent oui, le maïs, on donnait ça aux poules.
4: Oui, la première personne qui a dit ça, c'était mon beau-père.
3: Ah oui.
4: Et en effet, le maïs fourrage n'est pas la même chose que le maïs doux consommé. La grosse différence, elle vient principalement au niveau de la consommation humaine, mais aussi du sucre qu'on retrouve à l'intérieur. Et surtout, l'aspect non OGM qui est garanti sur des variétés qui sont commercialisables en Europe. Après, il existe différentes gammes dans le maïs doux frais, consommable. Donc nous, on est sur du 100% sucré et un maïs jaune. Il existe aussi des maïs 100% sucré également, enfin voilà, doux sucré, mais blanc. Comme il existe aussi des gammes qui existent très peu en France, mais du noir ou du multicoloré.
3: Ça, c'est pour faire joli ou ça a un intérêt gustatif ?
4: Gustativement, ça a des goûts légèrement différents. Le blanc est plus ferme, mais aussi parfois plus sucré. Et le noir, qui n'est pas du tout commercialisé en France, a tendance à se faire commercialiser plus sur les marchés frais mais industrie pour assortir des salades. Ou voilà, en Allemagne, ça se fait pas mal.
3: On trouve le maïs d'Aurélie Longlume à la Maison des producteurs de Monteux, dans les potagers City un peu partout en France, et chez Aurélie, évidemment, sur son exploitation de Vedaine.
0: Bah, ça vaut le coup, hein. Merci Philippe pour le bon plan. Deux épis, 2,50 € à 3 € en magasin. Donc, on se régale avec du maïs d'ici. Ouais, ouais. Entraigues sur la Sorgue, Vedaine ou encore au Thor. Plus d'infos à l'accueil ici Vaucluse. On va retrouver dans quelques instants notre jardinier conseil, bien sûr, Aurélien Roguet. Et on va marcoter. Qu'est-ce que c'est que cette méthode? Ben, vous verrez que c'est assez simple pour multiplier nos plantes, notamment.

0: Et encore un tube pour Coldplay. Bon, ils en ont plusieurs. Feels like I'm falling in love. 10h49. Savez-vous marcoter au jardin? La réponse dans un instant avec Aurélien Roguet, jardinier conseiller ici Vaucluse.
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0: Ouais, ok, ça marche. On met nos plus beaux gants verts pour aller au jardin et saluer notre jardinier conseil ici Vaucluse, Aurélien Roguet. Bonjour Aurélien.
5: Bonjour Pascal et bonjour à toutes et à tous.
0: Aurélien, on parle souvent de bouturage ou de semis, mais on va apprendre grâce à vous qu'il existe une autre technique de multiplication de plantes, c'est le marcottage. Alors c'est quoi exactement ?
5: Eh bien, le marcottage, c'est une méthode très simple et très efficace pour multiplier des plantes. L'idée, en fait, c'est de provoquer l'enracinement d'une branche alors qu'elle est encore attachée au pied mère. Une fois qu'elle aura fait ses racines, on pourra alors la séparer et on obtiendra une nouvelle plante parfaitement identique à la première. C'est une technique qu'on utilise beaucoup sur les plantes grimpantes, comme le chèvrefeuille, la clématite ou encore la vigne. Mais au potager et au verger, c'est aussi très intéressant. Par exemple, le fraisier, lui, il marcotte naturellement. Il suffit de récupérer les petits plants qui poussent et s'enracinent tout seuls sur les stolons autour des pieds. Sur un vieux cassissier, par exemple, ou un groseillier, on peut buter la base, c'est-à-dire ramener une petite butte de terre au pied. Les tiges qui sont en contact avec la terre vont s'enraciner naturellement et on pourra ensuite prélever de nouveaux plants qui seront très vigoureux. À la maison, on peut aussi marcotter les plantes d'intérieur, comme par exemple les ficus, en faisant une marcotte dite aérienne. Alors c'est un peu plus technique, mais pas si compliqué. On fera alors des petites entailles sur l'écorce avec un cutter, par exemple, et on mettra un petit sachet plastique rempli de terreau humide qu'on maintiendra autour de l'entaille, bien fermé, jusqu'à ce que les racines se développent bien. Il restera plus qu'à couper la tige juste au-dessous et de la replanter dans un pot avec un bon terreau pour obtenir une nouvelle plante.
0: Bon, ok, j'ai tout bien suivi, donc vraiment pas besoin d'être un expert pour réussir tout ça, Aurélien. Hein,
5: pas du tout, effectivement. Une branche un peu souple, qu'on va courber doucement vers le sol, qu'on recouvre avec un peu de terre, parfois on la maintient avec un caillou ou un petit crochet métallique pour pas que ça bouge, et le tour est joué. Au bout de quelques semaines ou mois, selon l'espèce, des racines vont apparaître. À l'automne ou au printemps suivant, il n'y a pas d'urgence, on coupe la marcotte du pied mère et hop, on a un nouveau plant gratuit et qui est déjà bien enraciné. En conclusion, le marcottage, c'est une méthode simple, presque inratable, et qui permet de donner une seconde jeunesse aux arbustes et de multiplier ses plantes favorites sans se ruiner. Allez hop, c'est pas le tout d'en parler, faut aller mettre quelques branches sous la terre.
0: Allez hop, au boulot avec Aurélien Roguet et au jardin bien sûr. Tous les conseils d'Aurélien Roguet sont à retrouver sur notre site ici.fr et sur l'appli ici. 10h52 et la musique qui s'invite chez vous avec Ensemble, sa raison d'être.

ensemble contre le sida et sa raison d'être à 10h56. Les infos du Vaucluse arrivent à 11h, la météo. Et puis si vous voulez gagner une balade découverte dans un domaine viticole du Vaucluse en Méhari pour deux, valeur 180€, venez jouer au Vaucluse en question. Deux duels, deux manches, une grande finale. Qui sera le plus fort aujourd'hui? Qui gagnera le cadeau vendredi? 04 90 14 04 04.

0: bon, on peut traduire à « j'en peux plus ». C'était Dépêche Mode.
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0: Bienvenue à vous, ici Vaucluse. Vous souhaite une belle semaine de pré-rentrée. Nous sommes le 25 août, il est 11h. C'est l'heure des infos. David Dauba, bonjour.
2: Bonjour Pascal, bonjour à tous.
0: Un épisode impressionnant, mais pas de dégâts majeurs.
2: Ni blessés d'ailleurs après l'épisode orageux qui a donc touché le Vaucluse hier soir. Les vents ont parfois dépassé les 100 km/h comme à Murs où il a atteint même 144 km/h. Résultat, des branches arrachées, des tuiles soulevées un peu partout dans le département. Un poteau électrique s'est également couché sur la chaussée, sur la RD3 précisément, entre Bonnieux et Apt. Route coupée dans les deux sens en attendant l'intervention des équipes et Enedis. Autre perturbation, mais sur les rails cette fois-ci, le trafic TER est interrompu entre Avignon et Marseille en raison d'avaries du côté de Miramas. À noter qu'en raison toujours de ces intempéries, bien le tramway circule difficilement ce matin, en tout cas uniquement entre les stations Saint-Chamond et Olivade. Le carrefour de la route de Tarascon connaît un dysfonctionnement de la signalisation lumineuse. Ça impacte évidemment le trafic, circulation qui pourra reprendre après la réparation du système.
0: Parallèlement, la sécheresse s'aggrave dans le département, David.
2: Et sur décision de la préfecture, les bassins de la Durance et de la Nesque passent en alerte renforcée. Bassin du sud-ouest du Mont Ventoux qui est désormais pour sa part en alerte. Pas d'évolution pour les autres. Je rappelle que le classement en alerte et en alerte renforcée entraîne l'application de certaines mesures de restriction concernant d'ailleurs toutes les catégories d'usagers. Ça va des entreprises aux agriculteurs en passant par les collectivités et les particuliers. J'évoquais les dégâts qui ont touché le Vaucluse il y a un instant. Sachez que dans l'Aude, le petit village de Poma au sud de Carcassonne a été littéralement dévasté par une tornade hier. 300 maisons endommagées, mais avec 39 blessés, dont 2 en urgence absolue. Le bilan humain est très lourd. Dans les Bouches-du-Rhône, la situation s'améliore, mais 5000 foyers étaient ce matin privés d'électricité.
0: Le tapis rouge est de sortie.
2: À l'occasion de la venue dans le département du ministre du Logement, son nom, Vincent Jeanbrun, il est attendu dans le quartier Saint-Michel d'Apt, où une résidence a été en partie évacuée. C'était en novembre dernier, on vous en a beaucoup parlé après la fragilisation de plusieurs immeubles. Autre rendez-vous à son agenda, Pertuis, pour assister cette fois-ci à la présentation d'un projet immobilier.
0: L'hommage a débuté, David, il y a une heure.
2: Et ce 25 août coïncide avec le 82e anniversaire de la libération du Vaucluse. À Avignon, une cérémonie a débuté à 10h, place de l'Horloge. Autre rendez-vous dans quelques instants au Pontet, devant le monument aux morts à Carpentras. Les hommages débuteront à 18h30 au square Champeville. Et puis un autre rendez-vous également à vous signaler cette fois-ci, c'est à l'île sur la Sorgue. Dans ce cas précis, eh bien, c'est un hommage aux 4 otages fusillés qui sera rendu ce soir dans le cimetière communal. Notez bien, l'heure du rendez-vous, ce sera à 18h. La météo, Pascal, on en parlait, on y revient. Ça y est, c'est passé, ça se calme.
0: Ben voilà, des pluies, un petit coup de frais et puis c'est tout. Enfin, on est en vigilance jaune pour les crues quand même. Hein. On jette un œil sur Vigicru très régulièrement pour vous informer. Mais enfin, la chaleur est de retour. 30 à 32 degrés cet après-midi, jusqu'à 28 sur les hauteurs. Pour mercredi, c'est-à-dire demain, vous suivez comme moi, David, toujours 29 à 32 degrés. Et jeudi, même si ça aura une petite tendance orageuse, on pourra pousser jusqu'à 35.
2: Voilà, mais c'est pas fini.
0: Voilà, on vous dit que l'été n'est pas terminé. Merci de passer avec ici Vaucluse. L'info revient tout à l'heure avec vous, David.
2: À midi,
0: ce sera à midi, merci.
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0: 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Pour ces 2 duels, on en gardera les 2 meilleurs. On fera une finale un peu avant midi. 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

0: Johnny, Johnny, évidemment, vous avez reconnu Jeanne Masse, un tube énorme des années 80.
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0: Oui, c'est votre nouveau jeu de la rentrée, le Vaucluse en question, des matchs tous les jours, des duels. Qui sera le plus fort? On va faire deux duels et les gagnants de chaque duel vont se retrouver en finale tout à l'heure, avant midi. Et le finaliste ou la finaliste aujourd'hui aura peut-être la chance de gagner vendredi le super cadeau de la semaine d'une valeur de 180 euros. Balade découverte en Vaucluse, en Méhari, avec chauffeur et panier garni pour deux. Quel beau cadeau et quelle belle balade vous allez faire pendant une demi-journée de découverte en Vaucluse. Voici nos deux candidates pour ce premier duel, Michel et Isabelle. Michel est à Sainte-Cécile-les-Vignes. Bonjour Michel.
2: Bonjour Pascal.
0: Bienvenue, je vous présente votre adversaire, Isabelle à Donzère. Bonjour Isabelle.
2: Bonjour Isabelle.
0: Isabelle que nous n'entendons pas. Vous nous entendez Isabelle? Non. Ah ben là, on va avoir un petit souci pour avoir un match équilibré quand même.
3: Allô?
0: Oui, Isabelle, bonjour.
3: Ah, je vous entends.
0: Ah, ben c'est parfait. Alors Isabelle et Michel, comme nous avons un match 100% féminin aujourd'hui, et que le principe, c'est de répondre le plus rapidement aux questions que je vais vous poser, on va rajouter une petite règle, et je sais que c'est un peu peut-être compliqué, mais il faudrait que vous me donniez votre prénom avant de répondre. D'accord. On va jouer avec trois questions. Une intro musicale que vous allez peut-être reconnaître. En tout cas, on va essayer. Il y aura une question de culture générale et puis une question sur le Vaucluse. Parce que quand même, on est en Vaucluse.
3: Ok.
0: Et d'accord. On aime bien quand même jouer avec... avec quoi ?
3: Avec le régional.
0: Bah, bien sûr. Avec des questions qui nous concernent, ici en Vaucluse, par exemple. Bon, tout se passe bien pour vous deux. Isabelle,
3: oui,
0: vous avez passé de bonnes vacances?
3: Oui, ça va. Très, très bien.
0: Bon.
3: Oui.
0: Vous aussi, Michel, ça s'est bien passé?
2: Je ne suis pas encore partie, je pars samedi.
0: Ah ben bon, voilà, c'est plutôt une bonne nouvelle, ça, non?
2: Voilà, oui.
0: Vous partez où?
2: Oh, pas bien loin, nous partons en Ardèche.
0: Oh, ben ça va. Vous n'avez pas beaucoup de chemin à faire, alors, du coup.
2: Non, pas trop.
0: Bon, super. Alors, attention, donc, vous, avant de répondre... vous criez bien votre prénom, s'il vous plaît. Comme ça, il n'y a pas d'ambiguïté. C'est la première qui commence à prendre la parole qui répondra à la question. Et la première question concerne une intro musicale. Donc, c'est à vous de reconnaître qui chante ça. Si vous me donnez le titre et l'interprète, ça fera deux points. Sinon, que le titre, c'est un point, que l'interprète, c'est un point. D'accord ?
2: Oui.
0: Allez,
2: d'accord.
0: C'est parti.
2: Michel,
0: oui.
2: L'Andalouse de Kenji Girac.
0: Eh bien, c'est une bonne réponse. Andalouse de Kenji Girac, et ça nous fait déjà deux points, Michel. Hey. Bon, Isabelle, on ne se laisse pas abattre. Donnez votre prénom.
3: Oui, j'avais dit mon prénom, mais je crois qu'on ne m'a pas entendu.
0: Ah, pardon. effectivement, c'est compliqué. Alors, criez bien votre prénom, n'hésitez pas,
3: toutes les deux.
0: Michel, Isabelle, voici la même question pour vous. Question de culture générale. Qui a inventé le téléphone? 15 secondes.
2: Michel.
0: Oui, Michel. C'est Michel encore.
2: Oh, mince. Oh, zut. Oh, j'ai un trou. Xénogramme, mais c'est pas ça.
0: Non. Isabelle.
3: Graham Bell.
0: Eh ouais, c'est Graham Bell.
2: Oui,
0: effectivement.
2: Oui, Isabelle.
0: Graham Bell, l'inventeur officiel du téléphone, Alexander Graham Bell. Le brevet a été déposé le 14 février 1876. Allez, ça fait deux points pour Michel et un point pour Isabelle pour l'instant. Rien n'est joué, d'autant plus qu'on aura une revanche dans un instant. Attention, voici la question Vaucluse. Michel, Isabelle, criez votre prénom avant de répondre. Oui. Dans quelle commune vauclusienne se trouve le parc Étienne Daillant?
2: Michel, mais
0: oui. Elle vous écoute.
2: Mazan,
0: ce n'est pas une bonne réponse. Isabelle.
3: Bédarine.
0: Oui, c'est Bédarine. Comment vous savez ça?
3: Voilà. Ah, je connais un petit peu le Vaucluse.
0: Ah. C'est un parc situé au cœur du village de Bédarine, effectivement, qui a été inauguré en 2009 sur un peu plus de 1 hectare. Autant vous dire qu'on peut en profiter largement pour les balades. Bon, c'est bien, ça nous fait une égalité tout ça. Michel et Isabelle, deux points partout, la balle au centre, et on fait la belle, la revanche dans un instant après les Rolling Stones. Restez avec nous, on va écouter Angie.
2: Oui.
0: Vous voulez jouer avec nous, venir vous amuser en musique et en questions pour le Vaucluse et des questions de culture générale, 04 90 14 04 04. La question de sélection pour aujourd'hui, le chanteur Christophe May est vauclusien, ça on le sait, mais il est né à Orange ou à Carpentras, 04 90 14 04 04.
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0: rappelle un petit chef-d'œuvre. Les Rolling Stones, c'est Angie.
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0: Ouais, et bon, on a fait un premier duel avec deux candidates, Michel et Isabelle. Donc forcément, une femme sera en finale tout à l'heure pour pouvoir gagner vendredi une super balade découverte du Vaucluse en Méhari pour deux d'une valeur de 180 €. Vous voulez venir nous rejoindre et vous aussi tenter votre chance, bah, n'hésitez pas. Il y a de la place pour tout le monde, hein, toute la semaine. Question de sélection au 04 90 14 04 04. Christophe Maé, notre chanteur vauclusien, est né à Orange ou à Carpentras? C'est la question de sélection pour pouvoir rentrer dans le game. Michel et Isabelle ont toutes les deux répondu à cette question. Et vous êtes à égalité toutes les deux, Michel et Isabelle. Deux points partout, c'est bien. Le match est ouvert. Et ça laisse la possibilité de marquer peut-être encore plein de points pour cette deuxième manche. Je rappelle, vous êtes deux femmes, donc vous criez bien fort votre prénom avant de répondre.
2: Oui.
0: Alors, comme ça, il n'y a pas d'hésitation, on sait qui tente sa chance. Première question musicale, vous allez devoir reconnaître le titre et l'interprète ou et hein, de cet extrait. Vous avez un point par bonne réponse, donc on peut marquer deux points Michel et Isabelle. Et l'extrait, c'est celui-ci.
3: Michel.
0: Oui, Michel.
2: Alors, c'est France Gall, poupée de cire, poupée de son.
0: Ce n'est pas la bonne réponse. Isabelle
4: oui. Abba.
0: Abba, oui. Et vous avez le titre ou pas?
4: Non, pas vraiment. Non.
0: Dommage. Mamma Mia, c'était le film
4: ouais,
0: aussi. Mamma Mia.
4: Oui.
0: Effectivement, on pouvait confondre un petit peu avec France Gall,
2: oui,
0: je suis d'accord.
2: Même,
0: c'était
2: oui,
0: assez
2: c'est
0: trompeur.
2: La même intro.
0: Bon. Allez, trois points pour Isabelle, deux points pour Michel. Criez votre prénom. Bah justement, on va parler de prénom. Pour répondre à cette question, vous aurez 15 secondes pour y répondre, Max. Quel était le vrai prénom de Johnny?
4: Isabelle.
2: Michel.
0: Ah, c'est Isabelle.
4: Jean-Philippe.
0: Oui, Jean-Philippe comment?
4: Smet.
0: Ouais, Jean-Philippe Smet. Bien, Isabelle, 4 points. Alors attention, ça va fuser pour cette dernière question. Criez votre prénom avant de répondre.
4: Oui.
0: On est en Vaucluse. La fête de l'ail, c'est ce week-end? Oui, mais c'est dans quelle commune du Vaucluse?
2: J'ai pas compris, j'ai pas entendu.
0: Dans quelle commune la fête de l'ail ce week-end?
2: Michel.
0: Oui, Michel.
2: Piolenc.
0: Eh oui, c'est Piolenc. Ça nous fait 3 points.
2: Eh oui.
0: Et malheureusement, ça ne suffira pas pour aujourd'hui, Michel.
2: Ben, ça n'est pas grave, ce sera pour la prochaine fois.
0: La capitale de l'ail et ce grand festival, la fête de l'ail, chaque dernier week-end du mois d'août, au cœur du village, il y aura des marchés de tresses d'ail, des animations, un aïoli géant, c'est la grande et belle fête de l'ail à Piolenc, comme chaque année. Bon, Michel, désolé, mais n'hésitez pas à revenir jouer avec
2: non,
0: nous une prochaine fois.
2: Hein,
0: ça sera un plaisir.
2: Bonne chance à Isabelle.
0: Ce gentil tout plein.
4: Merci, Michel, désolé.
0: Isabelle, bah, c'est la loi, hein. Voilà, sont les règles du jeu, il faut une gagnante ou un gagnant, en tout cas un finaliste, une finaliste, et c'est vous qui serez en finale, Isabelle, mais contre
2: oui.
0: qui? Bah, ça, on ne sait pas encore. On verra, puisqu'on jouera deux prochaines manches dans un instant, avec deux nouveaux candidats. On vous dit à tout à l'heure, Isabelle, pour la finale.
2: Oui,
0: allez, merci à vous, au revoir. 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Christophe Maé, le chanteur vauclusien, est né à Orange ou à Carpentras. Bon, alors, pas plus compliqué. 04 90 14 04. 404. Vous allez jouer deux manches avec nous dans un instant. Trois questions chacune ou chacun. Question musicale, reconnaître l'intro. Question de culture générale et question sur le Vaucluse.

0: Au cœur de l'été 1982, le groupe In Deep nous a accompagnés. Ouais, je sais, ça remonte à loin. Last night, a DJ saved my life. Nous jouons tous les jours entre 11h et midi. Le Vaucluse en question, c'est votre nouveau rendez-vous jeu. Des duels, deux auditeurs, deux auditrices qui s'affrontent sur trois questions en deux manches. Une question musique, on vous propose de retrouver et de reconnaître une intro, donc titre et interprète, ça peut vous rapporter deux points. Une question de culture générale et une question sur notre Vaucluse, évidemment. Pour pouvoir gagner vendredi en étant le meilleur chaque jour et en participant donc vendredi en jeu, vous pourrez gagner une balade découverte d'un domaine viticole en Vaucluse, en Méhari, pour deux, avec chauffeur et un bon panier gourmand qui vous attend à bord pour passer une demi-journée de découverte. 180 euros, c'est avec Provence Héritage Car à Sorgues et votre radio ici Vaucluse. 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Dalila vous accueille. 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
0: Une info pour vous, tiens, c'est bien aussi si vous pensiez participer au marathon d'Avignon. Là, c'est fin septembre, on y arrive. Hein. Et vous dites, non, je ne tiendrai pas la distance, je ne suis pas assez entraînée. Ben, vous pouvez participer, mais sans courir ou sans marcher. Comment ça? En devenant bénévole. Mais oui, en restant debout. Près de 4000 coureurs sont attendus pour le tout premier marathon et semi-marathon d'Avignon. Et l'organisation recherche encore des bénévoles. Alors, pas besoin d'être sportif. Hein. Vous pouvez participer à l'installation, à la préparation, à l'accueil et au service des coureurs aussi. Mais aussi pour l'orientation ou l'encadrement sur le parcours notamment. Les missions seront choisies selon vos envies et surtout vos disponibilités. Alors vous serez mobilisé à partir d'aujourd'hui après-midi et jusqu'au 27 septembre, seul ou en groupe. C'est même pas à partir d'aujourd'hui, c'est dans un mois. 25-27 septembre, voilà, pour l'organisation du marathon. Aucune expérience particulière n'est nécessaire. Pour vous inscrire, il y a un site, avignon-marathon.com, rubrique devenir bénévole. Et si vous n'avez pas eu le temps de tout noter, ben vous nous appelez ici, à l'accueil ici Vaucluse, au 04 90 14 04 04. Le Vaucluse en question, votre jeu revient dans un instant après Johnny, le chanteur abandonné.
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0: avait chanté avec nous, avec Issy Vaucluse et avec Johnny, bien sûr, le chanteur abandonné. 11h35.
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0: Il faut être le plus rapide pour répondre aux questions qu'on vous propose. Des duels tous les jours de la semaine, 2 duels par jour, une finale, et le vendredi, le cadeau qui rentre dans votre poche. Et celui-ci est énorme. 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On va entamer un deuxième et dernier duel pour aujourd'hui, et c'est encore un duel 100% féminin, puisque voici Martine et Florence qui vont s'affronter. Bonjour Martine.
2: Bonjour, bonjour les auditeurs, bonjour Florence.
0: Martine à Avignon, bonjour Florence.
2: Bonjour.
0: Florence,
2: bonjour Martine.
0: Vous êtes sur Nîmes, c'est ça Florence?
2: Oui, oui.
0: Très bien. Tout va bien pour vous deux aussi?
2: Oui, très bien.
0: Bon, on a passé un bel été, Martine?
2: Oui.
0: Il n'est pas fini, vous me direz. Ça tombe bien. Allez, Martine et Florence, à nouveau un match 100% féminin. Donc, je vous demande, avant de répondre, de crier bien fort votre prénom pour prendre la main. D'accord?
2: D'accord.
0: Sinon, c'est un peu compliqué pour reconnaître des voix. Vous aurez chacune 3 questions, ce sont les mêmes, c'est à vous de prendre la parole le plus rapidement possible pour répondre. Une question musicale, il faut reconnaître l'intro d'une chanson très connue, et puis ensuite il y aura une question de culture générale et une question sur le Vaucluse. Pour l'intro à reconnaître, 1 point par bonne réponse, vous pouvez en marquer 2, le titre de la chanson et l'interprète, sinon si vous n'avez que l'un ou l'autre, ça marquera que 1 point, d'accord?
2: D'accord.
0: Martine et Florence, criez votre prénom avant de me donner une bonne réponse, j'espère, pour cet extrait.
2: Florence.
0: Oui, Florence.
2: Ma liberté de penser.
0: Oui, et c'est chanté par
2: Florent Pagny.
0: Eh bien, ça nous fait 2 points, ça, Florence. Bravo. Martine, on se concentre. Florence aussi.
2: Oui.
0: Vous allez avoir 15 secondes pour répondre à cette question et vous allez voir que vous allez pouvoir avoir des points bonus aussi pour cette question. Question de culture générale, on va parler du pape. Le pape est en visite en France à la fin de la semaine. Quel est son nom de pape?
2: Léon XIV. Martine.
0: Ce qui a dit Martine?
2: Martine.
0: Oui, Martine.
2: Léon XIV.
0: Oui. Léon XIV, c'est une bonne réponse. Vous allez avoir 1 point de plus si vous me donnez les villes qui seront visitées par le pape.
2: Martine.
0: Non, non, c'est toujours Martine, hein, puisque c'est Martine qui a répondu.
2: Ah, pardon. Alors, il va à Lourdes,
0: oui.
2: À Metz,
0: oui.
2: Et à Paris.
0: Eh bien, ça nous fait 3 points de plus. Bravo. Allez, attention, dernière question, et ça va se jouer sur une question vauclusienne. La chanteuse Suzanne est née en Vaucluse, mais dans quelle commune?
2: Martine.
0: Oui, Martine.
2: Elle est d'Avignon.
0: Eh bien oui, elle est à Avignon. Et donc, Florence, elle a été super rapide.

0: Martine.
1: Oui.
0: Elle a pris la main.
1: Ah oui, mais je défendais le Vaucluse quand même.
0: 5 points. Bah, c'est vrai, bon, Florence est à Nîmes, mais on l'accepte quand même, Martine. Hein, on n'est pas
1: loin
0: que ça.
1: Bien sûr.
0: C'est vrai
1: bien
0: que c'est... Florence, vous reviendrez jouer une prochaine fois ?
1: Bien sûr, avec plaisir.
0: Bah, ça nous fait plaisir. Merci à vous.
1: Bonne journée.
0: Non, mais raccrochez pas tout de suite. C'est moi qui vous dis des bêtises. On va jouer la belle dans un instant. On n'en a pas fini toutes les deux. Toutes les trois même. Ah bah oui, non mais j'étais passée déjà à la finale. Moi non, pas du tout. Martine et Florence, vous restez là. Florence, vous n'avez que 2 points par rapport à 5, mais vous pouvez faire le retard dans un instant. Rattrapez votre retard. Allez, on fait la belle. Mais oui, bien sûr. La revanche arrive après Zaz qui chante « Mon sourire ».

0: Zaz, chantez mon sourire à 11h42. Dans un instant, la suite de ce deuxième duel dans le Vaucluse en question, votre nouveau jeu. Tous les jours de la semaine, 11h midi, Martine et Florence continuent à s'affronter. Martine a 5 points, Florence a 2 points. Qui va gagner?
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0: Et une pour l'instant, en tout cas, Isabelle de Donzère est déjà en finale. Est-ce que Martine ou Florence, est-ce que c'est Martine ou est-ce que c'est Florence qui va rejoindre Isabelle en finale? On va voir ça tout de suite puisqu'on retrouve nos deux candidates. Martine à Avignon, vous avez 5 points. Florence à Nîmes, vous avez 2 points.
5: C'est ça.
0: Mais vous allez voir que vous allez pouvoir rattraper votre retard parce qu'on a des questions avec des points bonus qui arrivent. Trois questions chacune et on repart sur une question musique, une question culture générale et une question Vaucluse. Je rappelle que comme vous êtes deux femmes, c'est un peu difficile pour reconnaître des voix pour jouer, donc vous criez bien votre prénom avant de répondre, ok?
5: D'accord.
0: Allez.
5: D'accord.
0: Voici l'intro à reconnaître, un point par titre ou par interprète. Martine?
6: C'est Suzanne.
0: C'est pas Suzanne.
6: Ah, c'est pas Suzanne.
0: Non, c'est pas Suzanne. Je suis désolée, c'était Oria qui chantait Soirée mondaine.
6: Oui.
0: Dommage. Bon, c'était bien tenté, il faut tenter quand on sait pas. Voilà, on jette un nom comme ça, ça peut le faire. Allez, Martine, Florence, voici la question du Culture Générale. Donnez votre prénom avant de répondre. On est dans le jeu du Monopoly. C'est déjà toutes les deux jouer un jour au Monopoly.
6: Oui.
0: Dans le jeu du Monopoly, sur le plateau, de quelle couleur est l'avenue Mozart?
5: Florence.
0: Oui.
5: Rouge.
0: Non. Ce n'est pas la bonne réponse. C'était orange.
5: Oui.
0: C'était orange. C'est au début du jeu, juste après la gare de Lyon. Mais vous avez raison de tenter, hein, évidemment. Allez, dernière question. Et là, il y a des points bonus à glaner. Donc attention, concentrez-vous bien. Donnez votre prénom avant de répondre à cette question. On va parler d'Agricole Perdiguier. Le nom vous est familier?
6: Oui. Non.
0: C'est un nom qui est associé au Vaucluse, Agricole Perdiguier. Il a notamment laissé un square à Avignon. Pouvez-vous me citer une ou plusieurs de ses activités ou de ses métiers? Un point par métier. Criez votre prénom.
6: Martine.
0: Oui, Martine.
6: Était député.
0: Oui.
6: Et il a fondé les Compagnons du Tour de France.
0: Oui.
6: Il est de Morières-les-Avignon.
0: C'est bon, ça suffit. On va demander ses métiers. Compagnon menuisier du Tour de France, député et écrivain également pour Avignonner la Vertu, c'était un de ses surnoms. Bon, ben, Martine, c'est carton plein cette histoire. Hein.
6: Oui.
0: 1, 2, 3, 4, 5, 6, 7 points, Martine. Et Florence, bah on est resté bloqué à 2.
6: Ok.
0: Bon. Florence, ça sera pour une prochaine fois, promis?
6: Bien sûr.
0: Ça marche.
6: Avec
0: merci
6: plaisir.
0: Beaucoup, Florence. Bonne
6: une
0: journée.
6: Une belle journée,
0: à vous.
6: Bravo,
0: merci.
6: Martine.
0: C'est gentil, au revoir. Martine, vous allez vous retrouver en finale dans quelques instants. Hein.
6: Oui.
0: Vous allez vous retrouver face à Isabelle de Donzère, qui a été une candidate redoutable. Donc on va voir qui va gagner la finale aujourd'hui et vous serez donc en lice si vous gagnez pour la balade en découverte en Vaucluse en Méhari pour deux avec 180 euros de cadeaux. On se retrouve dans quelques instants. Ça marche, Martine?
6: Merci.
0: Allez, merci à vous. 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
0: Bien sûr. La question de sélection, le chanteur Christophe Maé est vauclusien puisqu'il est né à Carpentras. C'était ça la bonne réponse. On se retrouve dans un instant après Stevie Wonder pour la grande finale du jour avec Isabelle et Martine.

0: Blanc, chanté par Time Lover.
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0: Eh ben nous y voilà, hein, c'est l'heure de la finale avec nos deux candidates grandes gagnantes des duels du jour. Isabelle à Donzère qui est de retour. Nous revoit Lou, Isabelle. Isabelle, vous êtes là avec vos quatre points.
2: Oui, je suis là.
0: Oui, mais on vous a entendu pas. Pardon, Isabelle, quatre points. Et Martine d'Avignon qui a 7 points. Waouh.
2: Oh là là.
0: Ah oui. Ça veut dire qu'il faut
2: bonjour
0: presque...
2: Isabelle. Bonjour Martine.
0: Presque espérer un sans faute du coup là.
2: Oui.
0: Bon, allez, on se concentre.
2: Oui.
0: À nouveau une balle, du coup une finale 100% féminine, donc je vous rappelle, je vous demande, non pas je vous demande de vous arrêter, mais je vous demande de crier votre prénom avant de répondre pour prendre la main, ok?
2: Ok,
0: allez. Noté. On repart sur une question musique, l'intro d'une chanson, un point pour le titre et un point pour l'interprète.
2: Isabelle?
0: Oui Isabelle.
2: Axel Red, sensualité.
0: Oui, ouais, ça nous fait 2 points de plus. Waouh. Wow.
2: Oui.
0: Allez, on est déjà à 6. 6 à 7. Et on enchaîne sur la prochaine question, qui est une question de culture générale. Donnez votre prénom avant de répondre à cette question. Quel animal a été le tout premier représentant français à voyager dans l'espace en 1963 ?
2: Isabelle ?
0: Oui.
2: Un chien ?
0: Non.
2: Sans grande conviction, hein ?
0: Non, ce n'était pas un chien.
2: Non.
0: Vous avez confondu, c'était un chat. Et c'était même une petite chatte.
2: Ouais,
0: c'était une chatte, c'est une chatte de rue parisienne qui s'appelait Félicette et qui a été envoyée dans l'espace par la France en octobre 1963. Oui. Pour l'info, elle est revenue saine et sauve. Hein.
2: Tant mieux.
0: Vous avez confondu avec la chienne Laïka, qui était soviétique.
2: Oui.
0: C'était ça. Bon, eh bien, on reste pour l'instant à.
2: C'est facile.
0: Voilà, c'est ça, 7 à 6. Vous comptez bien. Attention, Isabelle, pour faire l'égalité, il me faut une bonne réponse à cette question. Dernière question, vauclusienne. Quel chanteur sera en concert le 5 septembre au Théâtre Antique d'Orange ?
2: Isabelle.
0: Oui.
2: Julien Doré.
0: Julien Doré est une bonne réponse. Alors attention, attention, Isabelle. Vous pouvez marquer un point de plus si vous me donnez le nom de la tournée de Julien Doré.
2: Non,
0: bon, bah dommage.
2: Beaucoup, mais
0: c'est son fils qui a donné l'idée à Julien Doré. Il s'appelle le Pestacle.
2: Ah oui, le Pestacle.
0: Mais oui, le Pestacle.
2: Oui.
0: Bon, eh ben écoutez les filles, 7 points partout, bravo. On ne peut pas vous départager, vous êtes à égalité. Donc toutes les deux, vous figurez dans la liste pour pouvoir gagner le vendredi. Le cadeau vendredi, c'est pas beau ça?
2: Bah oui, c'est beau.
0: Bah, c'est génial. Isabelle à Donzère, Martine à Avignon, bonne chance pour vendredi.
2: Merci.
0: Pour la balade découverte en Méhari avec chauffeur et panier garni, tout ce qu'il faut pour passer une bonne demi-journée en Vaucluse. Bonne chance pour vendredi toutes les deux.
2: Merci.
0: Merci. Belle journée. Merci.
2: Belle journée.
0: Au revoir. Allez, demain, on remettra ça, de nouveaux duels. Vous, au téléphone, pour répondre à des questions, musique, culture générale, Vaucluse. Et si vous êtes le plus fort ou la plus forte demain, ou les plus forts, hein, vous voyez qu'on peut en avoir deux tous les jours, eh bien, vous pourrez peut-être gagner vendredi cette superbe balade découverte à bord d'une Béhari pour 2 personnes, valeur 180 euros, avec Ici Vaucluse et Provence Héritage Carsorgue. Julien Doré, je reviens un instant sur le spectacle, hein, le 5 septembre prochain au Théâtre Antique d'Orange. 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L'info arrive. Oui, ça sera à Lily tout à l'heure, mais pour l'instant, c'est la musique et les souvenirs. C'est court, mais c'est bon. Hein. Madness, One Step Beyond.

Le ska à l'honneur avec Madness et One Step Beyond. Allez, rendez-vous pour l'info du Vaucluse et la météo. Ça donne quoi pour aujourd'hui côté ciel? Ben, on verra ça dans un instant après le journal de la rédaction d'ici Vaucluse qui arrive. Et après Dalida, Salmaya Salama, on va chanter ensemble.

0: dans tout le répertoire de Dalida. Vous avez eu peut-être des souvenirs perso sur cette chanson. Salma ya Salama. 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
0: 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Bonne journée, nous sommes le 25 août, il est midi. L'heure des infos, le journal David Doba. Et pas de blessés en Vaucluse et peu de dégâts.
2: Après les très violents orages qui se sont abattus sur le département hier, les pompiers ont pourtant été appelés plus de 200 fois entre 20h et 22h par endroits comme à Murs. Les vents ont dépassé les 140 km/h. Dans un grand nombre de villes ce matin, les sols étaient jonchés de feuilles et de branches d'arbres. Quelques tuiles se sont également envolées des toitures. Entre Bonnieux et Apt, sur la route départementale 3, c'est un poteau électrique qui s'est couché sur la chaussée. Sur les rails, le trafic est compliqué entre Avignon-Centre et Marseille ou bien encore entre Avignon-Centre et Lyon en raison d'avaries du côté de Miramas. Le parcours des trains est bien souvent modifié. Renseignez-vous avant de partir. À noter que dans l'Aude, le bilan là est extrêmement lourd et les images d'ailleurs très impressionnantes. Après le passage d'une véritable tornade, 300 maisons ont été endommagées dans un petit village à Poma précisément, c'est au sud de Carcassonne. 39 personnes ont été blessées, une quinzaine hospitalisées, deux en urgence absolue. Dans les Bouches-du-Rhône, la situation s'améliore mais 5000 foyers étaient privés ce matin d'électricité. J'en profite aussi pour vous signaler que plusieurs plages des Bouches-du-Rhône et du Var sont interdites à la baignade aujourd'hui. Si jamais vous avez envie d'aller faire trempette, c'est le cas par exemple à Marseille où les plages urbaines depuis le Prado Nord jusqu'à la Pointe Rouge ne sont pas autorisées.
0: Des tonnes d'eau tombées du ciel, mais de moins en moins sous terre.
2: La sécheresse s'aggrave effectivement dans le département, annonce de la préfecture ce matin. Conséquence, les bassins de la Durance et de la Nesque passent en alerte renforcée. Celui du sud-ouest du Mont Ventoux est désormais en alerte. Pas d'évolution pour les autres. On vous a mis tout le détail sur ici.fr.
0: Et puis les conséquences des fortes chaleurs de l'été continuent de se faire sentir, hein, David, dans notre département.
2: Les cultures souffrent, on le verra dans un instant. Les organismes aussi, les températures vont remonter un petit peu en milieu de semaine. La ville d'Orange, par exemple, a connu 48 jours à plus de 35 degrés, situation qui est amenée à se reproduire, évidemment. Alors, notre système de santé est-il prêt à faire face? C'est la question que nous avons posée ce matin à Loïc Soriot, le directeur de l'Agence régionale de santé en Vaucluse. Il était notre invité.
3: Le Vaucluse a commencé à se préparer depuis, je vous rappelle, l'épisode historique de 2003, donc ça fait désormais plus de 20 ans que nous avons amélioré le système de santé pour faire face à ces épisodes de forte chaleur, notamment en développant la climatisation. Et cette année, cet été, le gouvernement a encore débloqué des crédits d'urgence pour améliorer la climatisation de certains établissements. Le Vaucluse en a bénéficié, bien entendu. Nous avons aussi préparé les établissements avec des plans de gestion interne de crise en cas de nécessité, mais il va falloir bien sûr poursuivre cette préparation. La préparation des établissements, c'est aussi améliorer leur performance énergétique, faire en sorte qu'ils soient plus résilients par rapport à l'augmentation des températures. C'est aussi travailler avec le secteur de ville, j'en ai parlé tout à l'heure, pour être plus efficace auprès des personnes âgées, notamment, qui sont fragiles et qui vivent à domicile.
2: Et en 2024 et 2025, les épisodes de canicule ont entraîné une surmortalité de 10% dans le département. Selon Loïc Soriot, ces chiffres ne sont pas encore disponibles. Eh bien, il faut quand même s'attendre à une surmortalité cette année. L'interview du directeur de l'Agence régionale de santé en Vaucluse est à retrouver sur ici.fr. J'évoquais les cultures il y a un instant. Là aussi, les conséquences des canicules à répétition que nous avons connues sont importantes. C'est le cas notamment dans les pommerais. Charlotte Grosjean gère une exploitation de 3 hectares à Cavaillon. 30 à 40% des fruits sont déjà tombés au sol prématurément. Et ce n'est pas pour rien.
4: Le fait de lâcher les pommes, c'est aussi une façon de se préserver. Je préfère avorter les fruits que j'ai dessus et je me sauve, plutôt que de mettre tout le monde en péril, en quelque sorte, et de me mettre moi personnellement en péril. Est-ce que l'arbre va arriver à s'habituer aux canicules que l'on a là aussi rapidement? J'y crois pas trop, moi. J'y crois pas trop. Peut-être que ça sera plus difficile de faire des pommes ici à Cavaillon que ce qu'on a fait jusqu'à présent, quoi. Moi, je me dis, bon, bah, finalement, peut-être qu'il faut abandonner les variétés précoces. Moi, mes parents, ils ont planté des galas. Je sais très bien que les galas, ça a été à un moment un âge d'or ici sur le Vaucluse. Mais peut-être que, en fait, on finira par faire des variétés du mois d'octobre et ça sera peut-être plus, voilà, plus facile, en tout cas.
2: Charlotte Grosjean à tête d'une pommeraie de 3 hectares à Cavaillon. Justement, la météo, on y revient, Pascal. Les chaleurs ne sont pas encore totalement terminées.
0: Ben non, on a eu voilà, ces pluies assez importantes, ces coups de vent hier soir, hein, assez impressionnants, et le frais de ce matin, et puis pouf, ça repart au chaud. Oui, j'aime bien le pouf ou paf aussi des fois. 30 à 32 degrés d'une manière générale sur la plaine cet après-midi, sur le nord Vaucluse et l'enclave, et 27 à 28 degrés sur le Ventoux et le plateau d'Albion. Attention, de cette nuit et demain, il y aura des bandes de brouillard assez importantes du Trécastin jusqu'au Pays d'Orange. Au lever du jour, 10 à 19 degrés pour les minimales. Et pour demain, on aura de belles éclaircies le matin. Un peu plus de nuages dans l'après-midi. 29 à 32 degrés, mais la chaleur n'est pas partie. Hein, 33 à 35 degrés annoncés pour jeudi. Midi 5, merci au taquet.
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6: Bonjour, bonjour. Et oui, jusqu'à 13h, nous sommes ensemble avec Valérie D'Amido et Eric Bastien et nos super candidats pour écouter ou réécouter les meilleurs moments de l'émission. Et croyez-moi, aujourd'hui encore, on ne va pas s'ennuyer, notamment avec Guy qui a une technique pour baptiser ses vaches, Thierry qui bougonne par principe, Nicolas qui nous régale avec une recette normande ou encore Sylvie qui perd sa voiture tout le temps. Et ce n'est évidemment pas de sa faute.
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6: Mais avant ce programme très sympathique et qui va vous donner le sourire, faisons une place à Julien Clerc sur votre radio ici quand je joue.

0: bien clair sera par exemple le 20 septembre en concert à Cannes, quand je joue sur votre radio ici. Eh bien tiens, justement, jouons maintenant avec nos deux candidats. Virginie, d'ici Cotentin, et Laurent, d'ici Pays de Savoie. Il faut retrouver les interprètes des extraits choisis par Valérie Damido et Éric Bastien. Et j'espère que vous serez meilleurs qu'eux.
1: Alors, dis donc, il y a un truc qui m'a fait beaucoup rire, Virginie. Il paraît que, bon, vous adorez, avec ton mari et tes enfants, la 7e compagnie.
2: Oui, c'est ça.
1: Et que ton frère ressemble à Tassin, alias Jean Lefebvre.
2: Exactement, aussi bien physiquement que pour les bêtises, quoi.
1: D'accord, et donc il lui ressemble tellement.
2: Il a tout pris.
1: Eh oui, il lui ressemble tellement qu'il a même appelé son bateau Oé Tassin.
2: C'est ça, le bateau de pêche s'appelle Oé Tassin.
1: Est-ce qu'il pêche bien avec Oé Tassin?
2: Il pêche super bien, que des bonnes choses de la pêche, on se régale à chaque fois.
1: Bon bah d'accord, mais donc
2: on y est allé ce week-end, voilà, c'était très très bien.
1: Ok, vous pêchez quoi quand vous pêchez?
2: Alors, eh ben, on pêche du homard, beaucoup de maquereau. Là, ce week-end, on a eu une belle raie. Voilà, on pêche beaucoup d'araignées aussi, d'araignées de mer.
1: Eh ben ça, voilà. Grâce à Jean Lefebvre.
2: Donc, ouais, des bons petits plateaux de fruits de mer sont à disposition.
3: J'ai glissé, chef.
1: Ah oui, c'est la sœur de Jean Lefebvre. Je joue avec la sœur de Jean Lefebvre.
2: Exactement ça.
1: Alors, on va jouer au quiz musical. Je t'explique, tu vas écouter deux titres enchaînés avec deux chanteurs différents.
2: Ouais.
1: Et à la fin, tu auras 10 secondes pour me dire qui chantait, qui sont ces deux chanteurs. On écoute.
2: Ok.
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0: Allez, qui est le premier, qui est le deuxième?
1: Oh, j'en ai aucun. Je les connais, hein, mais.
2: Mais oui.
1: Y a Sacha Distel, non, le deuxième?
0: Le deuxième, Sacha Distel.
2: Oh, pardon.
1: Non.
2: Excusez-moi. Véro. Désolé.
0: Véro, le premier, c'est Bernard Lavillier.
1: Ouais, voilà.
0: Et alors le deuxième, c'est Freddie Mercury du groupe.
1: Oui, je suis nulle.
0: C'est que bon, là, si Sacha Distel était en vie, je pense qu'il pourrait prendre un bon forêt.
2: Qu'est-ce qu'on a fait des tuyaux, quoi.
0: Allez, la grande échelle.
2: Ouais, tout ça.
0: Bon, bah, tu restes à deux points.
2: Bon, Laurent est avec nous, avec ici, Pays de Savoie. Laurent qui a un point. Laurent qui, qui a été pâtissier, mais qui a jamais exercé finalement, qui a fait plein de choses, qui a été groom dans les palaces et qui a un petit côté Charles Ingalls. T'as la même chemise ou c'est encore autre chose, le point commun?
3: Non, je crois que ça doit être autre chose.
2: Bah, tu coupes du bois, comme lui, comme Charles.
3: Ah oui,
2: ben
3: ouais,
2: oui.
3: C'est vrai.
2: Bah oui. Bah si, tu coupes du bois pour la cheminée, c'est une de tes passions.
3: Oui,
2: bah, t'adores
3: exactement.
2: Ça.
3: Exactement. Ouais.
2: Tu bricoles un peu, tu fais de la peinture,
3: oui.
2: Tu maroufles,
3: oui.
2: Tu jardines aussi.
3: Oui.
2: T'as un petit peu des légumes, là, d'été, en ce 1er juin? Qu'est-ce qu'il y a dans ton jardin?
3: Non, j'ai que des fraises.
2: Ah,
3: ouais, des fraises, j'ai beaucoup d'aromates, mais en ce moment, c'est que des fraises. Les tomates, c'est un peu trop tôt.
2: Ok, t'as de la menthe, du thym, de la ciboulette?
3: Oui.
2: Ah, ça, c'est
3: oui.
2: Bien. Ben oui.
3: Oui.
2: On a faim, là, écoute. Et du laurier? Ah, ça, c'est bien aussi.
3: Ouais, aussi.
2: Ok, qui cuisine à la maison? C'est toi ou c'est Michel?
3: C'est madame aussi.
2: Madame aussi. Et qui est le spécialiste des desserts?
3: C'est madame aussi.
2: Ben alors, mais tu fais quoi, toi? T'es doué dans quoi?
3: Laurent. Un peu de ménage, quand même.
2: Ouais. De quoi?
3: Ménage.
2: Ah, t'es doué dans le ménage?
3: Je suis pas mauvais.
2: Ah ben je sais pas, je découvre, donc d'accord, ta qualité à toi, c'est le rangement, le ménage. Bah, elle doit être contente, Michel.
3: Ben voilà.
2: Bah oui, c'est très bien. Dis-moi, malgré ta formation, donc Michel cuisine, ça on a compris, t'es passionné par les appareils photo?
3: Oui, j'adore ça depuis l'Argentine, depuis tout petit.
2: T'en as combien à la maison?
3: Oh, j'en ai 6 ou 7, ouais.
2: Ouais, ouais. Avant de jouer, quelle est la photo la plus dingue que t'es faite? Et dont t'es très fier?
3: En photo, j'ai Johnny Depp, par exemple.
2: Ah oui, que t'as pris en photo, donc tu l'as approché.
3: Elle est belle, ouais.
2: Ah ouais, bon, tu nous le diras, parce que t'as rencontré des stars, effectivement.
3: Oui, oui.
2: Allez, passons tout de suite à ton quiz, ton double mix à toi, deux artistes que l'on connaît tous. Allez, s'il te plaît, fais honneur, il y a deux points à prendre. Et

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1: Ça fait tellement de la peine parce que Valérie peut pas danser alors que d'habitude elle aurait dansé sur ce truc-là.
2: Ah, Valérie, elle est immobile.
1: Allez, envoyez le chrono. Qui chante, Laurent?
3: Et Renaud, c'est sûr.
1: Oui. Et allez, tente.
3: C'est pas Rayana, non, c'est l'autre.
1: Rayana.
3: Non, c'est l'autre.
1: C'est l'autre. Ah, je sais pas qui tu penses.
3: C'est Barbade.
1: Si c'est pas de la Barbade, bah c'est Rihanna.
3: Non, ah ouais. Pardon.
1: Bon, alors vérifions. C'est Marche à l'ombre. Effectivement. C'est Renaud.
2: Marche à l'ombre. Ça fait un point.
1: Et alors c'est plutôt du côté de l'Amérique de l'autre côté. Hein. C'est la Colombie même. C'est Shakira.
3: Ah mince, oui. Oh,
1: et oui.
3: Facile.
1: Rihanna, c'est la Barbade.
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1: Lui, sa tournée, c'est plutôt l'année prochaine. Patrick Fiori, Le Chant est libre dans la playlist d'ici. Faisons la connaissance maintenant de Daphné et de Guy. Guy, un auditeur XXL, qui, le jour de l'émission, a demandé à Valérie Damido et Eric Bastien de baptiser deux de ses vaches sur votre radio ici.
2: Bonjour Daphné, bonjour Guy, comment ça va ?
3: Bonjour.
4: Bonjour.
3: Bonjour.
5: Bonjour.
6: Bonjour.
7: Bonjour. Bonjour Valérie.
2: Voilà, on se détend, on est content. Alors Daphné, tu joues avec ici Normandie. Ah, tu as 41 ans, tu habites à Grand-Quevilly.
4: C'est ça.
2: La ville de Franck Dubosc. Alors, tu es en concubinage avec Jimmy et tu as deux garçons. Comment s'appellent tes garçons ?
4: Clayton et Gillian.
2: Pop, pop, pop. Tu as aussi une petite chienne qui s'appelle comment ?
4: Kaya.
2: Qu'est-ce que c'est ? Quel est le modèle de cet animal ?
4: C'est un petit croisé, c'est une petite croisée terrier, un peu bichon, tout noir.
2: Oui. Oh là là, j'adore. Et tu as un petit chat qui s'appelle Minette.
4: Oui, une petite Minette.
2: Tout le monde cohabite bien ? Tout se passe bien ?
4: Ça va, ça va. Après, là, les garçons grandissent, donc c'est un petit peu la guerre à la maison par moment, mais... Ça va.
2: Bah, 16 ans et 10 ans, hein, c'est malheureusement des âges tellement sympas pour les parents. Alors, mais toi, t'es pas le genre à te laisser faire. Hein. Attention, Daphné, elle a un métier où il faut déchirer tout. Elle est conductrice de poids lourd.
4: Ah,
2: voilà. Tu as énormément pratiqué le judo à haut niveau.
4: Ça, oui.
2: Ça veut dire quoi ? T'as passé, tu as eu des prix, des récompenses ?
4: Alors je suis ceinture noire deuxième dan.
2: Ah oui.
4: J'ai mon BPJEPS judo et puis j'ai fait des podiums régionaux, interrégionaux, championne de Normandie, championne interrégion, troisième au France.
3: Faut pas l'embêter quoi.
2: Et non, elle te met au sol, pling, plaf, plouf.
3: C'est sûr.
2: Et bon, maintenant tu restes, tu fais un peu moins de judo, maintenant tu fais plutôt du cardio et du fitness, c'est ça ?
4: Ouais, c'est ça, on s'entretient.
2: Bah c'est bien, t'as bien raison.
3: Comme nous.
2: Non, moi comme pas moi.
3: On s'entretient dans le rien.
2: Ouais, maintenant, il va falloir changer. Elle a tellement mal au dos, il va falloir qu'elle fasse du sport.
3: Ah oui, vous allez devoir faire du sport.
2: Et voilà. Alors, ma chérie, on va tout de suite marquer le premier point avec la première question, vrai ou faux. Avec, tiens, une petite chanson. Mille colombes. Alors, écoute bien cette question. Il y a quelque temps, il y a une brasserie bretonne qui s'est fâchée avec Yoko Ono parce qu'ils avaient fait une bière John Lemon.
3: Ah oui, c'est vrai.
2: Eh ben, ils ont recommencé avec Mireille Mathieu parce qu'ils ont fait une bière baptisée Mireille Mafieux. Alors, est-ce que c'est vrai ou faux ? Top chrono, 5 secondes.
4: J'irais vrai.
2: Eh ben, t'as bien raison,
3: mais
2: c'est
3: non.
2: Vrai. Mais bien sûr,
3: mais non.
2: Ils adorent les jeux de mots. C'est une brasserie du Finistère, on en a déjà parlé. Donc, après le John Lemon, ils ont fait Mireille Mathieu. Comment vous dire ? Voilà, premier point pour Daphné.
3: C'est magnifique. Mireille Mathieu qui est d'Avignon, d'ailleurs. C'est la petite fille d'Avignon. Eh oui. Alors, Guy, OK, on a il y a du judoka, il y a du sport de combat en face. Mais Guy, vous savez combien il mesure, mon Guy ? Combien il mesure, mon Guy ?
7: Oh là là, 2m04.
2: Oh mon Dieu, c'est
3: là, j'ai de la bête, là. Là, j'ai du lourd, là.
2: Ah ouais.
3: Ah là, en deux ans, j'ai jamais eu autant, là. Là, j'ai du 2m04. Ah ouais. Combien tu pèses ?
7: 130 kilos, ouais.
3: 130 kilos. T'es pas beau, ça va ?
2: Mais c'est surtout, combien tu chausses ?
7: Du 49.
3: Oh, la vache. Non, mais tu sais, on rigole, mais ça doit pas être facile de trouver du 49. C'est du sur-mesure que tu fais.
7: Maintenant, c'est Internet, hein. Sinon, c'est impossible.
3: Bah, bien sûr. C'est que Guy, c'est une star. Okay. Guy, c'est une star. J'ai retrouvé un article, si, mon Guy. 40 ans de France Bleu Mayenne, à l'époque, quand on s'appelait France Bleu. Un agriculteur, je lis l'article, un agriculteur baptise ses vaches par le nom des gens de la radio. Qu'est-ce que c'est que ça ?
7: Voilà.
2: Ah,
7: Et bien c'est pour ça, j'ai deux petites femelles là, qui sont nées hier.
2: Oui.
7: Donc si Valérie et Eric veulent être parrains, il faut donc donner un nom.
3: Il faut donner un nom, carrément, nous, bien sûr.
2: Alors, c'est l'année des quoi ?
7: Des B.
2: Moi, je l'appelle Bridget, comme Bridget Jones.
7: Bridget, c'est bon, parce que un peu tout, c'est Gonaël qui est au standard, elle a nommé Brigitte.
3: Brigitte.
2: Moi c'est Bridget, parce que Brigitte.
7: Bridget. Voilà.
2: Je veux une photo de Bridget. Hein.
3: Ouais, bien sûr. Alors
7: j'enverrai des photos. Ouais.
2: Ah,
7: et Eric.
2: Oui.
3: Alors mon ego aurait voulu choisir Bastien, ça commence par un B ou Bastienne, mais je vais prendre Bouboune. Bastien. Moi j'aime bien Bouboune. Bouboune.
7: Bouboune.
3: Bouboune. Ah bon, moi j'aime bien Bouboune.
2: Excuse-moi, le Bouboune.
3: Non, Bouboune. Bouboune. Boubou, là.
2: Comme Bouboule, quoi.
3: Ouais. Oui, moi. Voilà. Si tu veux.
2: D'accord, ok.
3: Ah bah, Bouboune. Ah bah, voilà, on a deux vaches, c'est bon ça.
2: Ça, c'est magnifique, j'adore.
7: Et voilà.
3: Bon, parce que vous l'avez compris, il n'est pas plombier. Bah non, il travaille avec les bêtes et on va en parler dans un instant. Il y a même des chèvres naines à la maison et 150 vaches.
7: Exact, ouais.
2: Oh là là.
3: On est salués par lui. Bienvenue, Guy, ma petite star de Ici Mayenne. Et on en profite pour saluer, bien sûr, toute l'équipe d'Ici Mayenne.

0: Instant Karma, John Lennon. Ne bougez pas dans quelques secondes. 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
5: Ah, vous avez encore la tête en vacances. Hein. Peut-être même que là, en ce moment, vous avez les pieds dans l'eau. Oui, bah, je vais vous mettre les pieds sur terre, moi, puisque la semaine prochaine, je suis désolé de vous le rappeler, mais c'est déjà la rentrée scolaire, oui. Les fournitures scolaires, ça, vous aviez géré. Hein, on est bon. En revanche, est-ce que vous aviez pensé à la garderie, à la cantine, aux activités du mercredi? Il n'est pas trop tard si vous habitez l'Isle-sur-la-Sorgue, puisque les inscriptions pour le périscolaire sont ouvertes. Vous faites ça de chez vous, en plus. C'est ça qui est bien. Vous vous connectez sur le portail Famille, qui est accessible 24 heures sur 24. 7 jours sur 7, vous rentrez vos identifiants et vous faites vos demandes. Vérifiez juste bien deux petites choses, que vous avez déposé votre dossier unique d'inscription avant le 22 juillet et que vous avez aussi transmis l'assurance scolaire de vos enfants pour 2026-2027. Si ça c'est fait, il n'y a plus qu'à. 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

Monde au taquet avec Valérie Damidot et Eric Bastien, c'est tous les jours jusqu'à 13h cet été. Suite après cette chanson, pour certains, ça fait référence à une publicité pour un supermarché. Pour d'autres, ça renvoie en 1981, année de la sortie de ce titre qui sera un énorme succès pour son auteur, compositeur et interprète, le plus grand d'ailleurs. Allez, montez le son pour chanter avec Jean Schultes, Confidence pour Confidence sur votre radio ici.

0: écoutez ici Confidence pour Confidence, Jean Schultes. Le 3 juin dernier, Thierry n'a pas hésité à reprendre Valérie D'Amido sur une prononciation. Quant à Éric Bastien, il avait encore une fois mal compté les points de sa candidate Carole, ce qui lui arrivait quand même très régulièrement sur votre radio ici.
1: Alors, Titi qui joue avec ici, Béarn de Bigorre, qui habite à Pau, qui a 61 ans, quel bel âge. Alors comme ça, on est chonchon ?
2: Maxi Ronchonchon. Ouais, je suis un petit peu chonchon, gentil chonchon.
1: Attends, gentil chonchon de quoi? Il paraît que tu râles quand tu penses que t'as raison.

0: Ça, on en connaît, je travaille avec un chonchon.
1: Non, j'ai fait des efforts quand même.
0: Ouais, bien sûr, t'as raison. Alors, dis donc, si t'étais un animal, tu aimerais être un aigle?
2: Ouais, j'ai eu du mal à voler de mes propres ailes, pas assez tôt à mon goût.
0: Ouais.
2: Et voilà, et ouais, un aigle, ouais, ça, ouais, c'est une petite métaphore pour dire, voilà, c'est l'indépendance et l'aventure, quoi.
0: Voilà. Alors, on t'a demandé si tu aimais, si tu devais déjeuner avec quelqu'un de connu, toi, tu voudrais déjeuner avec Roger Federer.
2: Roger,
0: Mayday, Mayday. Ok, Roger Federer. Alors, tu regardes, évidemment, j'imagine, le tennis, beaucoup.
2: Ouais, je suis encore resté sur la finale de Wimbledon 2019. Depuis, j'ai pas débranché. Je suis encore en collège. Je bougonne encore sur cette finale.
0: Ah ouais, ça dure longtemps la bougonnerie dans ta région là.
2: Ah oui, mais là, ça n'atteint pas la famille. Là.
0: Ah d'accord. Bon là, ça c'est bien.
1: Il y a pas de Français à Roland Garros, hein.
0: Oui, bah ça c'est normal. C'est chaque année pareil. Alors, mon chat. Bah,
2: il faut rater les premiers tours. Pour rater les premiers tours.
0: Mais
2: après, il n'a plus.
0: Alors, on va tout de suite jouer. Ça va te faire plaisir. On va. C'est la question à choix multiple. Ça va parler de tennis. Je vais te poser la question, te proposer des réponses. Et puis, tu auras 10 secondes pour me donner ta réponse. Tiens, on chante. Cumpleaños feliz. 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Alors,
2: Rafa.
0: Et oui, aujourd'hui, le 3 juin, Rafa fête ses 40 ans. Et la star du tennis a un rituel très précis qui est devenu un peu emblématique juste avant de servir. Alors, lequel est-elle ? Tirer sur ses manches, puis replacer son bandeau. Toucher ses cheveux, son nez, ses oreilles et ajuster son maillot. Faire rebondir 12 fois la balle avant chaque point. Ou appeler Éric Bastien. Alors, qu'est-ce qu'il fait ? Il tire sur ses manches et replace son bandeau. Il touche ses cheveux, son nez. Ah, il touche ses cheveux, son nez, ses oreilles ?
2: Ouais, il touche tout, il s'essuie sans cesse, là, et voilà.
0: Ok, bah écoute, est-ce que c'est vrai ? Est-ce que c'est faux ? Oui ! Il touche ses cheveux, son nez, ses oreilles, il a juste son maillot. Il a des routines obsessionnelles. Hein. C'est bon, bah voilà, écoute, bravo, tu as 3 points, Thierry, ça te fait 5.
1: Bon, Carole, pour l'instant, on n'a qu'un point, Carole.
0: Non, 2, elle en a 2.
1: Décidément, j'arrive pas à suivre avec toi, Carole.
0: T'arrives pas à suivre tout court.
1: Oui. Mais engueule-moi, Carole, dis-moi, attends, Eric, t'oublies mes points quand même, j'ai 2 points, c'est pas rien. On parlait des défauts, il est chonchon. Toi, t'es impatiente.
3: Ah oui, ça c'est un défaut, oui, que je considère un défaut.
1: Mais vraiment, tu t'énerves, le truc n'arrive pas, c'est pas, voilà, ça se fait pas au moment où tu voudrais.
3: Ah, je m'énerve en moi-même, je
1: fais
3: attention à pas trop l'exprimer, mais c'est pas beau.
1: Donc l'entourage n'est pas touché, bon hein, ça va. Voilà. T'as quelques qualités.
3: J'aime bien, oui. Ça arrive vite.
1: Je comprends. Tu as des qualités, t'en as plein, hein, puisque t'as fait de l'équitation, tu bricoles, tu fais de la peinture, du papier peint, du bricolage d'entretien.
3: Ça c'était avant, hein, c'est plus maintenant là. Hein.
1: Écoute, non. Alors, si vraiment t'as perdu des notions de bricolage et de décoration, j'ai bien une astuce pour toi. À partir de la rentrée sur M6, c'est bien qu'on parle en bien d'M6 aujourd'hui parce qu'ils sont dans le collimateur. Il y a Valérie Damido qui revient dans déco.
3: Mais oui.
0: In the middle of the street.
1: Bah, à la rentrée. C'est Valérie Damido.
3: Oui, mais je cherche à m'inscrire justement.
0: Ah. Eh oui, M6+, faut y aller.
1: Eh oui, bah faut y aller maintenant.
3: Eh oui. Oui.
1: Valérie Damido qui.
3: J'ai commencé à remplir le questionnaire. Mais
0: c'est bien.
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0: des derniers titres de Benjamin Biolay, Écran Total sur votre radio ici. Valérie Damido et Eric Bastien sont maintenant avec Nicolas qui va nous faire découvrir ce qu'est la torgoule et surtout nous donner la recette. Quant à Sylvie d'ici Poitou, elle nous explique en quoi consiste le yoga sur chaise sur votre radio ici.
1: Alors ici nous jouons avec Nicolas qui joue avec ici Normandie. Nicolas, on le sait, est prof de cuisine et alors il paraît qu'on a des spécialités magnifiques. Pot-au-feu, blanquette, lasagne, que sais-je.
2: Mais oui, ouais, effectivement, on a toutes ces spécialités-là. On a aussi même un dessert normand. Le fameux dessert normand, vous connaissez quand même.
1: Bah, ça doit
2: torgoule.
1: Être
3: la tarte.
1: Bah, ça doit être une tarte aux pommes, un truc comme ça, non?
2: Mais non, même pas la torgoule. La torgoule. Vous savez pas ce que c'est la torgoule.
1: Bah, bon. Je suis désolée. Pardon.
3: Tu te fais engueuler, là. Hein.
1: Je te demande pardon. Tu nous feras de la torgoule au Dami d'Hollande, mais qu'est-ce que c'est la torgoule alors?
3: Excuse-moi, je voudrais rappeler quand même qu'elle est présidente du Dami d'Hollande, donc on lui parle autrement.
1: Non, on parle comme on veut.
3: Okay, attention. Okay.
1: Non, chérie, tu peux me parler comme tu veux, c'est l'autre, là. Il a un ego de la taille de l'Arkansas.
2: Ouais, il est, c'est vrai, franchement, il est pas sympa.
3: Ah, ouais, c'est vrai.
1: Voilà, merci. Allez, dis-moi tout, c'est quoi la.
2: Alors, c'est une sorte de riz au lait, en fait, mais qui est une spécialité normande, qui est fait dans un plat spécifique. C'est une cuisson, en fait, qui se passe pendant 4 heures au four. Donc, c'est très simple. Il y a du riz rond, du sucre, du lait entier que je vais chercher chez mon voisin, donc plus qu'entier, parce qu'il a des vaches, de la cannelle. Et on laisse cuire comme ça pendant 4 heures au four, 160 degrés, tranquillement. Ça fait une magnifique croûte sur le dessus. Et quand on retire la croûte, on se retrouve avec un riz fondant et crémeux avec de la cannelle.
1: Oh, mais qu'est-ce
2: c'est
1: que...
2: magnifique.
1: Je vais faire cette torgoule dès ce soir. La torgoule sera le plat officiel du Dami d'Hollande. Voilà. Eh ben alors, écoute, c'est magnifique. Alors, mon petit chat, tu vas marquer tout de suite le deuxième point avec la deuxième question, vrai ou faux.
2: Oui.
1: Écoute bien cette question, tiens une petite ambiance. Oh, let me be your dog. La BO de Didier avec Alain Chabat. Alors.
2: Ah oui, Didier.
1: Oh, Didier. On ne sent pas le cul des gens, Didier. Alors. À Lyon, il existe un restaurant gastronomique entièrement réservé aux chiens. À Lyon, il existe un restaurant gastronomique réservé aux chiens. Vrai ou faux, top chrono, 5 secondes.
2: C'est tellement absurde que je dirais oui.
1: Eh ben, t'as bien raison parce que c'est vrai. Figure-toi que le restaurant s'appelle le Dogstronomy et c'est une expérience gastronomique pour nos petits camarades à quatre pattes. Menu adapté, etc. C'est magnifique. 2 points pour Nico.
3: Sylvie est avec nous dans les Deux-Sèvres à Hervaux. Elle est mariée à Jean-Paul. On pense bien fort à Jean-Paul. On l'a dit tout à l'heure, t'es retraitée, t'étais institutrice toute ta carrière. T'avais des enfants de quel âge? Tu faisais quelle classe, toi, Sylvie?
4: De 2 à 4 ans.
3: Ah oui, c'est tout petit, petit, maternel.
4: Petit, petit, oui.
3: Oh là là, petite section, grande section, tout ça, c'est des belles années.
4: Toute petite section, oui.
3: Et ado, tu voulais être traductrice. Alors du coup, bon, t'as préféré aller dans autre chose, mais c'est pas grave.
4: Voilà.
1: Enfin, quand t'es institutrice en maternelle, tu fais de la traduction, parce que...
3: Il faut arriver à comprendre quand même.
4: Il faut y aller du yaourt.
3: On est bien d'accord. Elle fait du sport, notre Sylvie. Elle fait de la marche et du yoga.
4: Oui.
1: Ah, attends. Ça c'est bien.
3: Du yoga sur chaise, c'est-à-dire?
4: Bah, c'est exactement.
3: C'est quoi?
4: Eh bien, ça part de la position assise, avec des mouvements des bras et des jambes, tout en respirant, comme le yoga.
3: Pour s'entretenir, c'est très bien. Et alors, j'ai découvert, Sylvie, que tu es très, très, très manuelle. Tu fais du cartonnage. C'est quoi du cartonnage?
4: Oui.
3: Tu fabriques quoi?
4: Nous fabriquons des boîtes en carton sur mesure elles sont recouvertes en simili-cuir ou en tissu.
3: Waouh.
4: Ou en papier.
3: Tu fais également de la couture et tu donnes des cours à des adultes et des enfants par le biais d'une association.
4: Voilà, je transmets.
1: Eh bien, ça, c'est bien.
4: Je transmets mon savoir.
3: Écoutez, comme Emmanuel, elle confectionne de la broderie de perles, de la broderie traditionnelle, du patchwork, et elle prend des cours d'anglais. On en revient à la traductrice. Eh bien, t'as tous les talents, Sylvie. Hein.
4: Oh là là.
3: Ah si. Ah si.
4: Oh,
3: ah non, écoute, moi, je suis très, très heureux d'être avec toi aujourd'hui. Franchement.
4: Oh, c'est gentil.
3: Ah non, parce que Nicolas...
4: Mais bon, il m'est arrivé une petite tuile quand même en cousant tranquillement à la maison.
3: Ouais.
4: La pédale de la machine à coudre a glissé. J'ai voulu la rattraper avec mon pied sans lâcher mon ouvrage. Et hop, l'aiguille a traversé le bois.
3: Ah oui. Appelez le docteur Kierzek, s'il vous plaît. Ça fait mal.
4: Eh ben oui.

0: Floyd, Money Money dans la bande son est d'ici. Dans moins d'une minute, nous retrouvons Nicolas d'ici Normandie qui a eu un petit souci avec un grille-pain et Sylvie d'ici Poitou qui a tendance à perdre sa voiture et ce régulièrement. À tout de suite avec Valérie Dabido et Eric Bastien sur votre radio ici.
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1: Alors, nous sommes avec Nicolas qui joue avec ici Normandie contre Sylvie qui joue avec ici Poitou. Nicolas à 7, Sylvie à 3. Ah Nicolas, notre prof de cuisine qu'on adore, qui aime les animaux et à qui il arrive des petites aventures dignes de Pierre Richard. Eh oui. Ah oui, un jour, il est en formation avec des collègues dans un hôtel. Il se lève un petit peu tôt et il se dit « Tiens, si je me faisais mon petit déj tranquille, là ?» Il se met des tartines à griller, puis tu vas te faire un café. Qu'est-ce qui s'est passé après ?
2: Eh ben, j'ai mis des tartines à griller tranquillement, mais j'ai oublié la pince en bois en même temps que les tartines grillées. Et moche. Le problème, c'est que je ne regardais pas le grille-pain.
1: Et donc, ça a pris feu. Donc, tout l'hôtel a été réveillé par l'alarme incendie. Hein, voilà.
2: Oui, réveillé, évacué. Et je me suis vraiment fait disputer par la directrice de l'hôtel qui n'était pas très, très contente de venir à ce moment-là pour désactiver l'alarme. Mais voilà,
1: Et comme, après un coup d'extincteur, tout a été remis en place. Et tes collègues, qu'est-ce qu'ils ont fait ?
2: Alors après, effectivement, moi je suis retourné un petit peu penaud dans ma chambre et mes collègues sont venus déjeuner après, une vingtaine de minutes plus tard. Et ils ont négocié avec la personne de l'accueil pour récupérer le morceau de la pince en bois qui restait, qui n'avait pas totalement brûlé mais qui est à moitié carbonisé. Et ils me l'ont offert à Noël l'année dernière dans un énorme paquet.
1: Ça, voilà, j'aime beaucoup cette anecdote. Ça me fait beaucoup rire. Alors, tu as 7. Je te propose de marquer 5 points de plus. Tiens, une ambiance.
3: Avec mes grandes oreilles, moi j'entends les abeilles et tous les...
1: Ah, avec ses grandes oreilles, il entend les abeilles, c'est M. Nous, on va parler d'oreilles et de peinture. Nicolas, quel célèbre peintre s'est coupé lui-même une oreille ? Quel célèbre peintre s'est coupé lui-même une oreille ? Top chrono, 10 secondes.
2: Vincent Van Gogh.
1: Et c'est un sans faute pour Nicolas qui a 5, ça fait 12. Et oui, Van Gogh en 1888, il fait une petite crise de psychotique. Hein. Et puis du coup, il a coupé son oreille. Magnifique, tu as 12, bravo.
4: Sylvie est avec nous. Oui. Sylvie qui, pour l'instant, c'est pas que t'es à la traîne, mais enfin, voilà, c'est vrai que Valérie l'a dit, il a fait un sans faute, il est à 12, t'es à 3, mais tout est possible avec le bingo qui arrive avant 13h. Sylvie, écoute générique. Voilà. Vous êtes 3 millions tous les mardis soirs à suivre la nouvelle saison de Koh-Lanta, sans parler du replay. Et la semaine prochaine, pour les fans, c'est l'épreuve de l'orientation. Et pourquoi je parle de l'orientation, Sylvie ?
5: Parce que je me perds régulièrement.
4: Non,
5: je perds ma voiture.
4: Non, excuse-moi. Non, tu es nul. On va dire les choses franchement. Parce que, alors effectivement, déjà la voiture, t'arrives, tu cliques sur ta clé en espérant que ça va s'allumer. T'arrives sur un parking. Alors, un jour, voilà, elle arrive sur un parking qui est vide. Elle pose sa voiture est noire. Elle va au cinéma. Elle sort, il fait nuit. Le parking est sombre. Et là, il y a 60 voitures. Elle clique sur toutes les voitures. Car elle ne sait plus où est sa voiture.
5: Mais non.
1: Ah oui, ça c'est...
5: Perdu.
1: Oui. Ça arrive.
5: Régulièrement,
1: hein.
5: Je la perds.
4: Oui, mais enfin, c'est quoi cette histoire de rendez-vous en clinique où t'es arrivé très en avance ? Qu'est-ce qui s'est encore passé ? Encore une histoire de voiture, d'ailleurs.
5: Eh bien sûr. J'avais énormément de temps devant moi. J'avais pris des précautions. Et puis, je vois une grande enseigne que je ne visite pas souvent, parce que je ne vais jamais en grande ville. Pour ne pas la nommer, c'est bleu et jaune.
4: Oui, c'est Ikea, c'est suédois.
5: Et voilà, je me stationne, parking souterrain, je suis mon GPS, et puis voilà, je me balade. Et quand j'ai voulu récupérer ma voiture, impossible, je savais, je prends des repères, je savais qu'elle était devant le pilier K.
4: Bien sûr.
5: Alors je prends l'ordre alphabétique et je vais au pilier K.
4: Oh, c'est tout à
5: dossier. Pas ma voiture.
1: Oh là, mais oui, parce qu'il y en a 10 des piliers K.
5: Mais j'en sais rien, moi.
1: Eh oui.
4: Retrouvez Sylvie mardi dans l'épreuve de l'orientation dans Koh-Lanta. Sylvie qui va aller jusqu'au poteau, bien sûr.
5: Oui. Pas ma voiture.
4: Oui, alors tu feras attention pour les poteaux, parce que j'ai découvert, on n'aura pas le temps d'en parler, mais que tu trébuches tout le temps, tu te fais des fractures, tu te fais mal aux doigts. arrête le sport, oui. arrête la voiture, arrête l'orientation.
1: Allez, ouais, oui, viens au Dami.
5: Il y a les vigiles pour m'aider.
1: Bah, merci, viens au Dami d'Hollande, il n'y a pas de boutique, il n'y a rien.
4: Il n'y a rien.
1: Il n'y a que des animaux et de la musique avec des gens dans la rue.
4: Tout le monde se trimballe tout nu. On n'a même pas de vêtements.
1: Non,
4: c'est
1: la pas
4: fête.
1: Tout nu, t'es fou, toi.
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Bem, Vanessa Paradis qui sera sur scène le 10 septembre à La Rochelle par exemple, mais il y a aussi d'autres dates jusqu'à mi-novembre ailleurs. Et voilà, nous sommes déjà arrivés à la fin des meilleurs moments d'Otakey pour aujourd'hui. Nous recommençons demain avec une histoire d'une demande en mariage, une rencontre avec Zaz ou encore un nouveau quiz musical imaginé par Valérie Damido et Eric Bastien sur votre radio ici.

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1: Belle journée avec votre radio ici, il est 13h. Le journal Paul Tillier. Bonjour Paul.
2: Bonjour à tous.
1: À la une de l'actualité.
2: Rien n'a résisté. La ville de Poma soufflée par une tornade, les toits, les arbres, les voitures, tout s'est envolé. Nous sommes sur place dès le début de ce journal. Un questionnaire sur les violences sexistes et sexuelles distribuées aux enfants de la maternelle à la primaire. Le ministre de l'Éducation nationale redoute des résultats sismiques. À suivre, l'entreprise Lapierre, fleuron français du vélo qui évite la liquidation. Enfin, du bricolage, mais dans l'espace. La française Sophie Adnaud ressort de la Station Spatiale Internationale. Quelques minutes auront suffi. Le village de Poma dans l'Aude, balayé par une tornade de plusieurs dizaines de mètres hier en fin d'après-midi. Un phénomène aussi rare que puissant. Dans un fracas de tuiles, de verre et de tôle, les vents à plus de 200 km/h emportent tout sur leur passage. 300 maisons détruites, des habitants sous le choc. Deux d'entre eux sont hospitalisés dans un état grave. C'est un bilan miraculeux, confie le maire Hervé Ginet.
3: Oui, moi, pour avoir parlé avec les secours, avec les professionnels, pompiers ou autres, même eux affirment que c'est un véritable miracle. La commune aurait pu avoir 20, 30 victimes. Le côté matériel, comme on dit, c'est très dur, c'est douloureux, on perd tout ce qu'on a. Et par contre, il n'y a pas de victimes. Je pense que c'est ce qu'il faut retenir.
2: Bonjour Jeanne-Marie Marco.
4: Bonjour tout le monde.
2: Vous êtes sur place pour ici Occitanie, à Poma. Comment les habitants se sont-ils protégés face à cette tornade ?
4: Eh bien, ceux qui étaient chez eux au moment de la tornade se sont confinés, en tout cas ceux qui ont eu le temps de le faire, parce que vous l'avez dit, l'événement a été très rapide, quelques minutes à peine. J'ai par exemple discuté avec un père de famille de 3 enfants, quand il a vu le nuage sombre se diriger vers sa maison et entendu ensuite le bruit sourd du vent, eh bien ils sont tous descendus à la cave de la maison, ils se sont tous mis dans d'anciennes cuves à vin. C'est comme ça qu'ils se sont protégés. Une autre habitante me raconte que c'est le cumulus de son cellier qui l'a sauvé. La cuve d'eau lui a servi de bouclier. Au total, il y a eu 39 blessés. Vous l'avez dit, deux personnes graves. Personne ne manque à l'appel, mais la préfecture de l'Aude reste prudente et continue les recherches. Le bilan humain sera très certainement définitif dans les prochaines heures. Un nouveau point presse est prévu dans l'après-midi.
2: Jeanne-Marie, on parle de 300 maisons détruites. A-t-on une idée de l'ampleur des dégâts ?
4: Bon, les dégâts sont considérables, quasiment les deux tiers des maisons sont touchées dans cette petite commune audoise qui est entourée de villes. C'est vraiment une commune carte postale. L'école Le Petit Prince, où 90 enfants devaient faire leur entrée la semaine prochaine, est impraticable. La cour est jonchée de gravats, la voie ferrée est coupée avec des arbres sur la chaussée. La mairie est aussi détruite. La mairie qui, depuis quelques minutes d'ailleurs, déconseille aux habitants de boire l'eau de la commune. Des bouteilles d'eau vont être distribués dans les prochaines minutes. En ce moment, c'est barbecue ici. Un repas est fourni gratuitement à tous les sinistrés et aux secouristes de cette tempête dans l'Aude.
2: Jeanne-Marie Marco, ici Occitanie, à Poma, donc pour cet événement rare en France. En moyenne, on dénombre plusieurs dizaines de tornades chaque année selon Météo France, des tornades d'intensité variable. Par ailleurs, plusieurs plages des Bouches-du-Rhône et du Var sont interdites à la baignade. Ce midi, les orages violents d'hier soir ont détériorer la qualité de l'eau.
1: Les résultats pourraient être sismiques.
2: Voilà le mot choisi par le ministre de l'Éducation nationale, Édouard Geffray. 10 millions d'enfants de la maternelle au lycée vont remplir un questionnaire à la rentrée sur les violences sexuelles et sexistes. Bonjour Marie Bouéda.
1: Bonjour.
2: Que sait-on de ce questionnaire ?
1: Eh bien, en fait, tous les ans, les élèves du primaire au lycée répondent à un questionnaire sur le harcèlement scolaire. Là, le ministre propose d'élargir ce questionnaire aux violences sexuelles et d'y inclure les enfants de grandes sections de maternelle. Ce sera un questionnaire anonyme. Si l'enfant ou l'adolescent le souhaite, il pourra donner son nom et parler à un adulte de confiance. Un chiffre que rappelle le ministre Édouard Geffray, 1 enfant sur 10 est victime de violences sexuelles en France.
2: Alors pour ce qui est de l'élaboration des questions, parents d'élèves, professeurs et psychiatres seront sollicités. Ça soulève déjà des inquiétudes.
1: Notamment sur l'anonymat. Oui, sur le papier, pense Aurélie Gagné, porte-parole de la FSUS NUIPP, principal syndicat des professeurs des écoles. Mais dans la pratique, c'est autre chose.
5: Comment un enseignant ou une enseignante pourrait garantir l'anonymat en apprenant qu'un de ses élèves subit des agressions sexuelles ? Comment peut-on garantir l'anonymat à un enfant de grande section de maternelle qui ne sait pas lire ni écrire ? Comment est-ce qu'on va recueillir ses réponses en lui garantissant l'anonymat? Là aussi, ça paraît assez incongru comme idée.
1: Autre question, si un enfant ou un adolescent confie subir des violences sexuelles, comment recueillir ces témoignages? Demande Adeline Nédé de la FCPE, Fédération des parents d'élèves.
6: On libère la parole, il faut vraiment un protocole pour moi clair et des moyens supplémentaires du personnel vraiment formé. Plus d'infirmières scolaires, plus de médecins scolaires. Il ne suffit pas seulement d'alerter.
1: Questionnaire qui sera distribué au mois de novembre. Il reste donc 2 mois pour formuler les bonnes questions et la gestion de ces témoignages.
2: Marie Boueda, l'équivalent de 7 millions d'euros de cocaïne découvert la semaine dernière dans un camion par les douaniers de Bourges. C'était sur l'autoroute A71. Plus de 100 kilos de poudre à l'arrière de ce poids lourd. Le chauffeur de nationalité britannique a été interpellé. Combien auront coûté les canicules en France de cet été? Le président de la commission des finances de l'Assemblée national, Éric Coquerel, présidera une mission parlementaire sur le sujet. Les travaux débutent demain. Résultat attendu début octobre. Le chiffre avancé par la ministre de la Transition écologique, ministre Monique Barbu, est de l'ordre de 10 à 15 milliards d'euros.
1: 13h06, le fabricant de vélos Lapierre placé en redressement judiciaire.
2: Avec une durée d'observation de 6 mois. C'est l'entreprise qui en a fait la demande. Son actionnaire majoritaire, le groupe néerlandais Axel, est en difficulté financière. Bonjour Lucas Chelmignac.
7: Bonjour Paul, bonjour à tous.
2: Ici Bourgogne, l'audience avait lieu ce matin au tribunal de commerce de Dijon. Lapierre qui échappe donc à la liquidation.
7: Oui, l'information est confirmée par Olivier Caracoche, le procureur de la République de Dijon, qui assistait lui-même à l'audience. À la sortie, William Perrier, le directeur général des cycles Lapierre, est resté évasif. Sourire en coin, il affirmait qu'il souhaitait informer ses 106 salariés avant la presse. Eh bien, c'est chose faite. Le tribunal de commerce donne donc 6 mois à la marque dijonnaise pour redresser la barre. Pendant ce temps, ses dettes sont gelées et son activité continue. Une bulle d'air qui va permettre aussi à William Perrier et ses équipes d'étudier les offres de potentiels investisseurs. Et ce n'est pas ça qui manque. Lapierre dit en avoir reçu 20 en 2 semaines. Il faut donc faire le tri et suivre un plan bien précis, travailler depuis des mois. On connaît notre feuille de route et on la déroulera, nous a confié William Perrier.
2: Lucas Chelmignac, ici Bourgogne. Sangoku pour faire de la concurrence à Mickey et Disneyland. Un parc sur le thème du manga Dragon Ball doit s'installer sur le site dans l'ancien parc Mirapolis. C'est dans le Val d'Oise, fermé il y a 35 ans. Le prince héritier saoudien Mohamed Ben Salman est derrière ce projet. Il l'a annoncé hier lors d'un déplacement en France. Une visite coûteuse. La ville de Metz va dépenser 250 000 euros pour accueillir le pape fin septembre. L'Union des familles laïques de Moselle saisit la préfecture et demande la note, un justificatif de ces dépenses. Une grande partie sera notamment consacrée à la location d'écrans géants pour retransmettre en direct cette messe qui aura lieu dans la cathédrale. 400 km de vide spatial sous les pieds et la planète Terre comme spectatrice. Sophie Adeneau retourne dans l'espace. L'astronaute française doit finir les réparations entamées la semaine dernière d'une antenne de communication à l'extérieur de la Station Spatiale Internationale. Elle ressort aux alentours de 14h30 et pendant plus de 6 heures, un travail éprouvant. C'est rien de le dire, Olivier Aymon, tant la combinaison, le scaphandre porté par Sophie Adeneau est lourd.
8: Ce scaphandre de sortie extravéhiculaire, dit EMU, peut se décomposer en 2 parties. Une assez souple qui englobe les jambes et les pieds, et un torse rigide en fibre de verre, sur lequel se greffe un gros sac à dos qui renferme notamment les batteries, la radio et les réserves d'oxygène. Sur Terre, l'ensemble pèse 140 kilos. Si dans l'espace, l'absence de gravité résout ce problème de poids, la taille et la nécessaire pressurisation interne de ce scaphandre limitent beaucoup la mobilité et obligent les astronautes à de gros efforts physiques qui laissent des traces, comme l'expliquait en fin de semaine dernière chez nos confrères de TF1, l'astronaute française après sa première sortie.
9: Le lendemain, clairement, on se sent courbaturé de partout, et en particulier du haut du corps, parce que c'est le haut du corps qui travaille très fort. À chaque fois qu'on on tient quelque chose dans sa main, même si on ne serre pas très fort, c'est comme si on serrait très fort une balle de tennis.
8: Pour remplacer ce scaphandre, dont la conception remonte aux années 70-80, la NASA a sélectionné en 2022 une société, Axiom, qui développe depuis une combinaison qui servira aussi bien pour la Station Spatiale Internationale que pour les astronautes occidentaux qui remettront un pied sur la Lune. Un nouveau petit pas annoncé pour l'instant en 2028.
2: Olivier Olivier Aymon. Voilà donc pour cette mission bricolage pour l'astronaute Sophie Adnaud dans un peu moins d'une heure et demie dans l'espace. Le zooparc de Beauval renonce à son projet de centre d'accueil de dauphins destiné notamment à accueillir certains cétacés de Marineland à Antibes. Une décision justifiée par le coût du chantier trop cher, désormais estimé à 45 millions d'euros contre 25 à 30 millions initialement. Les recours juridiques engagés mais aussi l'absence d'engagement du gouvernement.
1: Merci Paul Tillier et rendez-vous à 14h pour la suite des infos. Allez, tenez-vous prêts, dans une minute je vous emmène en week-end à moins d'une heure de Lille sur les sommets des Monts de Flandre avec votre radio ici.
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1: Les vacances d'été sont bientôt terminées, mais nous continuons de voyager pour vous donner envie pour un prochain week-end, peut-être, quand vous voulez. Ce mardi, nous partons donc dans le nord de la France pour découvrir les hauteurs de la région.
12: Quand vous pensez au Nord, vous vous dites sûrement que tout le monde parle ch'ti, qu'il y a des mines, des briques rouges partout, qu'on mange que des frites au maroilles et que surtout ici, tout est plat. Mais moi, je vous emmène en Flandre, dans une région située au nord de l'île bien différente. On y trouve des maisons colorées, des gens à l'accent flamand et des monts, plusieurs collines qui offrent des panoramas spectaculaires sur la région. Et à la fin de ce voyage, vous saurez pourquoi un chansonnier a choisi le nom d'un village de Flandre comme pseudonyme. Je m'appelle Emmanuel Bordeaux, je suis animateur à Ici Nord. Je ne suis pas né ici, mais j'ai été complètement conquis par la Flandre. Parce que quand je m'y balade, que ce soit à vélo ou à pied, rien n'est monotone. Ici, le paysage ondule, se transforme, surprend. J'adore cette succession de monts alignés, que l'on surnomme la cordillère des Flandres. Leur histoire, leur paysage, leur tradition. Bienvenue dans Partir, dans le Nord, sur les sommets des monts de Flandre. Notre point de départ, c'est le Mont Cassel. Nous sommes ici à 45 minutes en voiture au nord de l'île, juste à côté de la Belgique, au sommet de ce qu'on appelle l'Everest des Flandres, 176 mètres d'altitude. Ouais, c'est peut-être pas très haut, mais ici, c'est le roi des monts. Tout en haut de ce village de 2000 habitants, élu village préféré des Français il y a quelques années, le spectacle est grandiose. Une vue à 360 degrés, un panorama unique qui change au fil des heures et des saisons. Autour de nous, c'est une carte postale flamande. Le bocage et ses petits chemins sinueux, les grandes plaines verdoyantes qui s'étendent à perte de vue, les villages typiques et les grandes fermes carrées. Et avec une bonne paire de jumelles, on peut voir jusqu'à la mer du Nord. Si vous venez à Cassel en voiture, votre premier réflexe sera sûrement de vous garer sur la grande place. Mais attendez, j'ai un meilleur plan pour vous. Plutôt que de chercher une place en plein centre, je vous conseille de monter directement jusqu'à la place du Général Vandamme, au pied du Belvédère. Il y a souvent de la place, et en plus, vous serez déjà à un point de vue magnifique. De là, laissez votre voiture et partez à pied. Suivez les petites ruelles pavées qui serpentent le long du jardin public. Ici, on marche sur l'histoire. Hein. Il reste encore des vestiges de l'ancien château. Ça date de l'époque gallo-romaine. Puis doucement, on plonge dans l'âme de Cassel quand on emprunte les ruelles étroites au pavé gris. Et au détour d'un passage, on arrive dans le cœur historique de la ville. On est maintenant sur la grande place de Cassel. Entièrement pavée, cette place est entourée de bâtiments au cachet typiquement flamand. avec leurs pignons à gradins et leurs toits à forte pente, on pourrait se croire à Amsterdam ou à Bruges. L'imposant hôtel de ville avec sa façade en briques capte aussi tout de suite le regard. Ici, il y a aussi plusieurs estaminets, des cafés-restaurants typiques de Flandre. Mais je vous en parlerai un peu plus tard de ça. Alors l'autre édifice incontournable ici, c'est le musée de Flandre. Il est installé dans l'un des plus beaux bâtiments flamands de la région. À l'intérieur, on peut découvrir une riche collection d'art flamand. Ça va de la Renaissance à l'époque contemporaine. On trouve du Bosch, du Rubens, des chefs-d'œuvre qui témoignent du génie des peintres flamands. Ah, au fait, j'ai un autre conseil. Si vous passez par Cassel, ne repartez pas les mains vides. Ici, le terroir, c'est une affaire sérieuse et surtout gourmande. D'abord, les fromages. Vous connaissez sûrement la mimolette. Eh bien, sachez qu'elle est française et non hollandaise. C'est une fierté locale, tout comme les nombreuses bières artisanales brassées dans la région. Et pour les becs sucrés, je vous recommande de goûter aux gaufres flamandes. Ces petites merveilles, toutes dorées, là, sont fourrées au beurre et à la vergeoise. C'est un sucre de betterave au délicieux goût caramélisé. Pour en trouver, c'est facile, hein, il suffit de flâner autour de la Grand Place. Ici, pas de piège à touristes, hein. Que du bon, du vrai, du local. Alors pour moi, la meilleure période pour visiter Cassel, c'est le printemps. Mais le mieux sans doute, c'est de venir le lundi de Pâques, parce que ce jour-là, la ville célèbre son carnaval d'été. C'est vraiment la plus grande fête populaire de Cassel. Dès 6h du matin, tambours et grosses caisses résonnent dans les rues et les géants en bois et papier mâché de Cassel, reuse papa et reuse maman, comme on dit en flamand, se réveillent. C'est la seule fois de l'année d'ailleurs que vous pourrez voir ces géants de 6 mètres de haut déambuler et danser ensemble dans les rues. Tant que vous êtes encore à Cassel, je vous invite à vous rendre au Jardin des Récollets. C'est situé à quelques centaines de mètres de la Grand Place. C'est un lieu de référence en matière de jardin flamand. Et il faut vraiment venir de mi-mars à mi-juillet. Le jardin se métamorphose. Il y a des centaines de milliers de bulbes qui fleurissent. Persenneige et narcisse en début de saison, et puis après, c'est une explosion de tulipes et d'espèces plus rares. Mais je vous ai promis de vous faire découvrir mon lieu préféré, le Mont des Cats. C'est à 20 minutes en voiture d'ici. Allez, on y va. Ici, on est donc au Mont des Cats. Alors, c'est pas le sommet le plus élevé de la région, mais la vue, là aussi, est à couper le souffle. On a sous les yeux un véritable tableau vivant qui s'étend à perte de vue. Le Outland, ou Pays aux Bois. Et on se croit dans le tableau vivant qui s'étend à perte de vue. Le Outland, ou Pays aux Bois. Et par endroits, on pourrait vraiment se croire de vue. Le Outland, ou Pays aux Bois. Et on se croit dans le Massif Central. Mais sa particularité, c'est que tout en haut trône un majestueux monastère où vit encore une vingtaine de moines. Ils sont là pour veiller sur ce paysage unique. Mon conseil pour découvrir le Mont des Cats petit à petit, c'est de partir de la commune de Berten. C'est au pied du mont. Et là, on vous propose une randonnée facile et agréable. Il faut compter environ 1h15 pour une boucle de 4,5 km. Et c'est vraiment parfait pour profiter du paysage sans se presser. Et puis, petit bonus, les chiens sont les bienvenus, c'est rare. Et à certains endroits, on peut même les laisser courir librement. Ah, au fait, il existe aussi plusieurs théories sur l'origine du nom du Mont des Cats. Par exemple, certains ch'tis pensent que le mot « cat » signifie tout simplement « chat ». Eh bien, en réalité, il s'agit d'une ancienne peuplade germanique, les Cats, qui vivaient dans la région au 5e siècle. Et c'est bien eux qui ont donné leur nom à ce mont. Alors moi j'aime cet endroit déjà pour la beauté sauvage des paysages. Ici vraiment il y a la nature qui vous enveloppe et on est dans une ambiance c'est presque mystique. Il y a quelque chose dans l'air, une énergie particulière qui pousse à la réflexion. Quand j'y vais, moi je laisse mon portable de côté, sauf quand je suis tenté évidemment de prendre une belle photo.

0: Emmanuel de Quillac est architecte paysagiste. Il est propriétaire du Jardin des Récollets à Cassel, mais il connaît aussi très bien le Mondeca.
1: Ce que j'aime beaucoup ici au Mondeca, je vous conseille, c'est tout le printemps. Le printemps, c'est l'explosion des fleurs. Vous avez toutes les anémones blanches au tout début du printemps. Les coucous, bien sûr, dans les bois. Et après, le bois devient bleu, bleu, bleu, entièrement bleu de jacinthe. Au Mondeca, il y a des petites surprises. Tout d'un coup, dans les bois, vous voyez une chapelle, tout en pierre des monts, chapelle des Locs. Et on dépose, bien sûr, des vêtements en signe de protection. On vient aussi en procession, notamment le Vendredi Saint.
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0: Une fois au sommet du Mondeca, on peut observer de plus près le monastère dont je vous parlais un peu plus tôt. C'est un imposant édifice en briques rouges au style typique du 19e siècle. Il a été récemment restauré. À l'intérieur, des moines vivent fidèles à la tradition cistercienne. Et ils fabriquent plusieurs sortes de fromages depuis 1849. Comme le Mondeca, qui est inspiré de la célèbre recette de l'abbaye du Port du Salut. Alors la boutique, c'est le seul endroit qui se visite. Le monastère n'est pas ouvert au public, sauf pour ceux qui participent aux retraites spirituelles proposées ici. Ah, au fait, chaque troisième dimanche d'octobre, pour la Saint-Hubert, on célèbre ici la Passion du Cheval. Plus de 200 cavaliers en grande tenue gravissent le mont, accompagnés de dizaines de sonneurs de trompes. Si vous avez l'occasion, ça vaut vraiment le coup de venir à ce moment-là. À 5 minutes en voiture du monastère, on est au pied du Mondeca, on trouve deux villages qui valent aussi le détour. Ils sont juste à côté de la frontière belge. Il y a Berten, mais moi j'ai un petit faible pour Godwarsveld. Dans ce village, on trouve des habitations flamandes avec des jolies façades et des volets en bois de couleur pimpante. C'est là qu'il y a le musée de la vie frontalière. On y découvre les ruses des fraudeurs. Cachettes dans les vêtements, double fond dans les charrettes ou valises truquées. C'est vraiment une visite incontournable pour mieux comprendre l'histoire et les réalités du commerce clandestin à la frontière. C'est aussi l'occasion de voir l'un des derniers cafés boucherie. C'est une boucherie, mais qui sert aussi des cafés et des bières.
1: Alors c'est amusant, il y a très très longtemps j'étais jeune, hein, et alors on parlait des estaminets, mais qu'est-ce que c'est les estaminets? On en parlait beaucoup en Belgique, hein, c'était dans les années 80. En Flandre française, on n'en parlait pas, ou très peu, et un jour on m'a amené à Godwarsveld, et je rentre dans un endroit hors du temps, et c'était le Blauwerzhof. C'est là que j'ai découvert vraiment la gastronomie flamande, notamment le potjevlech, le hotspot, le waterzooi.
0: Je vous conseille vraiment de vous arrêter dans l'une de ces auberges typiques de Flandre. L'estaminet, c'est tout d'abord une ambiance. Il y a du houblon suspendu au plafond, des objets anciens qui racontent la Flandre, et une atmosphère vraiment chaleureuse. Si vous deviez choisir un plat, moi j'ai un petit faible pour la carbonade flamande. C'est un bœuf mijoté longuement dans la bière, accompagné de ses frites cuites à la graisse de bœuf pour encore plus de saveur.
1: Alors, petite anecdote, il y a un personnage célèbre ici, il s'appelait Francis Albert Victor Delbar, vous dites, oh oui, on ne le connaît pas.
0: Vous vous rappelez, je vous avais dit au début de l'épisode qu'un chanteur de notre région avait pris le nom de cette commune du Mondeca. Eh bien, c'est Raoul de Godwarsveld.
1: Quand la mer monte, j'ai honte, j'ai honte. Je chante pas très bien, désolé.
0: Dans le reste de la France, on le connaît surtout parce qu'il a repris une chanson typique du Nord, le Petit Quinquin. Mais ici, c'est une véritable institution. Et s'il a pris le nom de ce village, c'est parce qu'il a commencé à répéter ses chansons dans la salle des fêtes. Avant que j'oublie, si vous cherchez à vous loger en Flandre, j'ai une super adresse à vous proposer. Elle est située sur la route de l'abbaye. Ça s'appelle le Mont des Caperchés. Et c'est vraiment un lieu insolite. Ici, on dort dans une cabane perchée à 3 mètres du sol, avec une vue panoramique sur les monts de Flandre. En plus, les tarifs sont vraiment très raisonnables et avec un supplément, on peut même profiter d'un jacuzzi sur la terrasse de la cabane. Si vous avez encore un peu de temps devant vous, si votre week-end n'est pas terminé, j'ai une dernière idée pour vous. On va grimper au Mont Noir, c'est à 10 minutes d'ici en voiture, et on va tester l'attraction la plus insolite de Flandre.

0: En 1958, les Autrichiens sont arrivés, on va dire, ici sur le Mont Rouge et le Mont Noir. D'où l'idée de construire un télésiège qui relie donc le Mont Noir au Mont Rouge. Premièrement, donc, pour le tourisme, mais aussi également pour la vue magnifique qu'on peut voir entre les deux monts.
1: On est maintenant au Mont Noir, à Saint-Jean-Scapelle, sur la frontière belge. Quand on arrive ici, on tombe sur une grande rue commerçante avec d'un côté les boutiques françaises et de l'autre les boutiques belges. Mais si on avance un petit peu, au bout de la rue, on arrive au pied d'un télésiège, le télésiège Cordoba. Il est exploité depuis près de 70 ans et il n'a pas changé depuis son installation. Tous les week-ends et tous les jours en été, il relie le Mont Noir au Mont Rouge en Belgique. Alors c'est un parcours qui fait à peu près 900 mètres à environ 10 mètres de hauteur. On monte par deux sur un siège, sans garde-corps et repose-pied, il y a juste une petite chaîne. Mais je vous rassure, le voyage de 10 minutes se fait en douceur, donc très peu de risque de tomber. Ce qui est super, c'est qu'on survole des vignobles avant d'entrer dans une zone boisée où se trouve un magnifique moulin. Pour 6 euros, on peut faire un aller-retour sans descente. Alors moi, j'aime bien le télésiège du Mont Noir, parce qu'une fois qu'on a franchi le petit stress du départ, eh bien on passe vraiment un moment précieux de détente et d'évasion. Quand on observe le décor qui défile sous nos pieds, eh bien on a parfois vraiment l'illusion de voler.
2: Le côté droit, vous voyez la France. S'il fait bien clair, les terrils de Lens et tout ça, vous voyez. Donc si on regarde en bas, en fait, on voit les vignes de Entre-deux-Monts.
1: Avant de quitter le Mont Noir, j'ai un dernier conseil à vous donner. Allez faire un tour au parc départemental du Mont. C'est un domaine de 50 hectares qui regorge de paysages pittoresques avec une faune et une flore sauvage exceptionnelles. En plus, du parc, on peut voir la villa de l'écrivaine Marguerite Yourcenar. Elle y a passé beaucoup de temps dans sa jeunesse et elle évoque souvent ce lieu dans ses écrits. C'est une maison au style néo-normand très jolie qui est aujourd'hui une résidence d'écrivains. Mais ça, vous le découvrirez quand vous viendrez.
3: Promis. Merci Emmanuel Bordeaux à Dissinor pour cette balade au cœur des Monts de Flandre. Une bonne idée pour visiter la région autrement. 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Demain, rendez-vous à la même heure pour partir à Épernay pour découvrir le terroir autour des vignes de Champagne. Nous continuons en musique maintenant avec Ten Sharp, You, sur votre radio Ici.

0: Sharp You, 13h30, il est temps pour moi de vous souhaiter un bon après-midi en musique et je vous dis à demain sur votre radio ici.
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2: Mais oui, on y est, hein, c'est la rentrée la semaine prochaine et vous avez envie de vous lancer dans une nouvelle activité. Vous avez réfléchi tout l'été, vous voulez vous inscrire dans une chorale, ouais, vous voulez faire du yoga, ah oui, ça c'est sûr. Vous voulez agir pour l'environnement, vous voulez aider les autres et même que vous avez envie tout simplement de rencontrer de nouvelles personnes. Vous allez pouvoir prendre tous les renseignements dont vous avez besoin dans les forums des associations là qui commencent chez nous en Vaucluse. Le premier d'ailleurs, ça sera à Oped ce dimanche, mais il va y en avoir plein d'autres. Hein. C'est vraiment le lieu pour prendre des informations, poser des questions aussi aux bénévoles, assister à des démonstrations et si vous êtes convaincu, bah vous ferez l'inscription hein, directement sur place. Je vous l'ai dit, à Oped, le premier forum c'est ce dimanche. Si vous habitez à Carpentras, Apt, Cavaillon, Lille-sur-la-Sorgue, ça sera le samedi 5 septembre. Et si vous êtes du côté d'Avignon, d'Orange, de Vaison-la-Romaine et de Pertuis, ça sera le dimanche 6 septembre. 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
2: Bonjour, bienvenue dans vos après-midi musique avec Ici Vaucluse. On profite du soleil pour engranger encore quelques doses d'endorphines, nos fameuses hormones du bien-être. Nous sommes le 25 août, jour de la libération d'Avignon. C'est le 82e anniversaire de la libération de la cité des papes. Et c'est aussi la Saint-Louis aujourd'hui. Bonne fête également aux Ludovic, Clovis et Loïc. Dans un instant, on retrouve votre rendez-vous vraiment nature. Mais d'abord, le retour de la musique avec quelques-unes de vos chansons préférées. Et ça aussi, ça fait du bien au moral.

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1: Bel après-midi avec Ici Vaucluse. C'est l'heure de Vraiment Nature, votre rendez-vous 100% faune et flore du Vaucluse avec Ombline, comme chaque jour. Ombline, on pense que la saison des amours, c'est au printemps, mais pour nos stars du jour, ça va commencer.
2: Oui, ces stars, ce sont les chauves-souris, des mammifères fascinants, protégés, qui se régalent de moustiques par kilo, donc clairement on les adore. Fanny Albala, vous êtes membre de Chiroico et de Ratepenade, vous êtes experte en la matière. Alors déjà, combien a-t-on d'espèces différentes chez nous?
3: Les chauves-souris, il y en a 28 espèces dans le Vaucluse sur les 36 françaises. Donc on est un département qui est riche en espèces de chauves-souris.
2: Et comment ça s'explique ?
3: Cette richesse, elle s'explique par la diversité des milieux, avec notamment le Mont Ventoux, on peut trouver quelques espèces plus nordiques. Donc c'est vraiment la diversité des milieux qui font la diversité des espèces.
2: Et parmi toutes ces espèces, est-ce qu'il y en a qui se détachent un petit peu des autres ? Est-ce qu'il y en a des plus ou moins rares ?
3: Alors oui, il y en a qui sont même rares, en danger. Les plus communes, c'est les pipistrelles. Les gens, ils en ont, peuvent en avoir derrière les volets, sous les tuiles. C'est celles qu'on trouve en ville aussi. Après, il y a tout ce qui est petits rhinolophes, qui eux, ils ont besoin de cabanons. Petits cabanons qu'on trouve dans nos campagnes, dans les combles des églises ou dans les combles des chapelles. Eux, par contre, ils sont en difficulté. Parce que soit c'est rénové, soit ça tombe en ruine et du coup ils perdent leur habitat. Alors les chauves-souris, elles, suivant les espèces, elles se mettent dans différents endroits. Les petits rhinolophes, eux, ils sont suspendus comme une petite goutte au plafond du cabanon, du grenier. Les pipistrelles, elles font, quand elles sont repliées, elles font la taille d'un pouce et elles s'enfoncent dans des fissures de 15 mm. Après, elles ont vraiment toutes des têtes différentes. C'est des espèces différentes. Il y en a qui ont des très grandes oreilles, il y en a qui ont des toutes petites oreilles, il y en a qui sont plutôt grises, il y en a qui sont plutôt noires. Il y a vraiment toute une diversité d'espèces. Dans la région, la plus petite, c'est la pipistrelle pygmée qui fait 20 cm d'envergure pour 4 grammes. La plus grande, c'est la grande noctule, 50 cm pour 70 grammes. Elles ont une espérance de vie qui est remarquable par rapport à leur taille. Le plus vieux, c'est 41 ans.
2: Enfin, 41 ans pour une chauve-souris, c'est vraiment impressionnant. Surtout quand on prend à l'échelle un autre mammifère de la même taille. L'espérance de vie est d'un an et demi. Donc, elle mange des moustiques. Le Vaucluse compte 28 espèces sur les 36 françaises. Preuve que notre département est une terre refuge pour cette espèce, on le rappelle, protégée au rôle primordial pour notre biodiversité. Merci Fanny.
1: Et on vous retrouve aussi Fanny pour un atelier au lac du Pâtis à Caron ce soir, 18h-22h. Pierre Sèche et chauve-souris du lac, avec aussi l'association Volubilis, atelier organisé dans le cadre de l'agenda nature du département de Vaucluse.
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0: Bel après-midi en Vaucluse. Dans quelques minutes, place aux infos et à la météo. Le retour de la musique dans un instant. Julien Lib et Gérard Blanc. Belle journée avec Ici Vaucluse.
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1: Merci d'écouter Ici Vaucluse et belle journée. Après les infos, le retour de la musique, il est 14h.
2: Les opérations de déblayage sont en cours dans le village de Poma, dans l'Aude, au sud de Carcassonne. Après le passage hier en fin d'après-midi d'une tornade dévastatrice, 300 maisons ravagées par des vents dépassant les 200 km/h, une quarantaine de blessés, dont deux habitants hospitalisés dans un état préoccupant. C'est un miracle qu'il n'y ait pas de victimes, témoigne le maire. 10 millions d'enfants de la maternelle au lycée devront remplir un questionnaire à la rentrée sur les violences sexistes et sexuelles. Questionnaire anonyme. L'enfant pourra, s'il le souhaite, donner son nom et s'adresser à un élève de confiance. Le ministre de l'Éducation nationale, Édouard Geffray, s'attend à des résultats sismiques. La Pierre, le fabricant de vélos placé en redressement judiciaire par le tribunal de commerce de Dijon ce midi. L'entreprise obtient un sursis de 6 mois pour trouver un repreneur après la faillite de la maison mère, le groupe néerlandais Axel, premier fabricant européen de vélos. Dodo La Saumure, 77 ans, est décédé aujourd'hui en Belgique. Cet ancien proxénète, Dominique Alderweireld, de son vrai nom, avait été rendu célèbre par l'affaire DSK dans l'hôtel Le Carlton à Lille. Le zooparc de Beauval n'accueillera pas les dauphins de Marineland à Antibes. Le chantier est trop cher, selon son directeur, 45 millions d'euros. Il déplore aussi les recours déposés par de nombreuses associations pour freiner ce projet. Et puis Sophie Adno ressortira dans l'espace d'ici une demi-heure et pendant plus de 6 heures, l'astronaute française doit terminer la réparation d'une antenne sur la Station Spatiale Internationale.
1: 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La météo en Vaucluse pour cet après-midi, vigilance jaune crue. Et bien sûr, on garde un œil sur Vigicrue pour vous tenir au courant. La chaleur est de retour après les pluies de cette nuit et d'hier soir avec un grand soleil et un vent faible. Quelques nuages pour juste faire un peu de décor dans le ciel bleu jusqu'à ce soir. Les températures 30 à 32 degrés en plaine et 27 à 28 degrés sur les hauteurs. Vous aurez 32 degrés sur Belaine, en Nord-Vaucluse et dans l'Enclave, 31 degrés sur Avignon et Carpentras et jusqu'à 29 degrés à Sceaux cet après-midi.
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0: Vous savez que l'été est loin d'être fini, hein? Oui, il y a beaucoup de fêtes et de rendez-vous gourmands ce week-end, comme le festival Après les Vendanges qui commence samedi à Saint-Léger-du-Ventoux, 26e édition. Samedi toujours, le Banc des Vendanges à Avignon, c'est la plus grande fête populaire gratuite d'Avignon, place du Palais des Papes, ou encore la fête de la Saint-Fiacre à Aubignan, c'est ce dimanche. Tout ça à vivre avec ici Vaucluse, la radio de La Rentrée qui vous offre un quart d'heure 100% chansons françaises. France Gall, Florent Pagny et Morane arrivent.
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1: Vous allez reprendre le sport là pour la rentrée, ouais, ça fait partie de vos bonnes résolutions, c'est très bien, mais est-ce que vous savez ce que vous allez faire comme sport? Vous avez choisi ou pas encore? J'ai un bon plan pour vous, ça se passe à Avignon avec le club Avignon Le Pontet Triathlon qui lance une opération de remise en forme, voilà, pour remettre en route la machine aussi et découvrir de nouveaux sports. C'est du 3 septembre au 17 octobre et c'est un forfait de 10 séances dont vous allez bénéficier. Avec ça, vous allez tester le gainage, le renforcement musculaire, la marche rapide, la course à pied, il y a des séances de natation qui sont également prévues. C'est adapté à votre niveau, hein, quel que soit justement le niveau sportif que vous avez. C'est accessible à tous. Ça se passe le lundi soir au stade nautique d'Avignon, le jeudi soir au stade de Fargue au Pontet et le samedi matin à la piscine Stuart Mill. Vous avez juste à vous inscrire sur le site de la Fédération Française de Triathlon. Vous cliquez sur la rubrique Passe rentrée, bougez. 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
1: Merci d'écouter Ici Vaucluse et belle journée. Après les infos, le retour de la musique. Pour l'heure, il est 15h.
2: Équipée de son scaphandre, l'astronaute Sophie Adnaud est sortie de la Station Spatiale Internationale il y a une demi-heure maintenant. C'est la deuxième sortie extravéhiculaire en une semaine pour la Française. Elle doit terminer les réparations d'une antenne afin de communiquer avec Houston au Texas. 6 heures de travail au-dessus du vide spatial. C'est un miracle qu'il n'y ait pas de victimes. Le maire du village de Poma, dans l'Aude, constate les dégâts après le passage d'une tornade hier en fin d'après-midi. 40 personnes blessées et 300 maisons détruites par des vents dépassant les 200 km/h. Premier déplacement de campagne pour Raphaël Glucksmann et première promesse. Le candidat à la primaire socialiste veut organiser 100 jours de révolution écologique dès son arrivée au pouvoir. Annonce faite en Charente-Maritime après l'ascension d'une éolienne. Charge à Yannick Jadot, le sénateur écologiste et soutien de Raphaël Glucksmann, de mettre en place ce projet. Les dauphins de Marineland à Antibes ne seront finalement pas accueilli aux eaux de Beauval. Le directeur fait marche arrière ce midi en raison du coût. Un chantier estimé à 45 millions d'euros sans soutien financier de la part de l'État, mais aussi du nombre de recours déposés par des associations opposées au transfert de ces cétacés. La mort de Dodo la Saumure. Aujourd'hui, Dominique Alder Vereld, de son vrai nom, 77 ans, proxénète, rendu célèbre pour ses liens avec l'affaire DSK. Il avait finalement été relaxé.
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1: La météo en Vaucluse pour cet après-midi, vigilance jaune crue. Et bien sûr, on garde un œil sur Vigicrue pour vous tenir au courant. La chaleur est de retour après les pluies de cette nuit et d'hier soir avec un grand soleil et un vent faible. Quelques nuages pour juste faire un peu de décor dans le ciel bleu jusqu'à ce soir. Les températures 30 à 32 degrés en plaine et 27 à 28 degrés sur les hauteurs. Vous aurez 32 degrés sur Belaine, en Nord-Vaucluse et dans l'Enclave, 31 degrés sur Avignon et Carpentras et jusqu'à 29 degrés à Sceaux cet après-midi.
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0: 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Trois chansons françaises qui se suivent. C'est le cadeau maison de l'après-midi. On va écouter Alain Souchon, Amel Bent et Maxime Le Forestier. 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
1: Ça s'active, hein. Je peux vous dire qu'en ce moment, ça s'active dans les bibliothèques d'Avignon. Ça récure du sol au plafond. Il y a des bibliothèques, oui, qui sont fermées, là, pour préparer la rentrée la semaine prochaine, pour remettre un petit peu d'ordre dans les rayonnages, tout bien rangé pour que vous soyez accueillis dans les meilleures conditions. Des bibliothèques, donc, qui sont complètement fermées au public. Ça concerne la bibliothèque Secano, dans l'intramuros, Pierre Boulle, Champfleury, Paul et Alice Cluchier, Saint-Chamond également en extramuros, fermées complètement jusqu'au 31 août. Toujours une bibliothèque d'ouverte, heureusement pour vous. Elle est sur la rocade, elle est accessible en tramway en plus. C'est la bibliothèque Renaud Barreau qui est ouverte aux horaires habituels. Mais c'est bien de le savoir parce que si vous aviez prévu de ramener le livre que vous aviez emprunté il y a 3 semaines ou d'aller chercher des bouquins pour les enfants pour la rentrée, bah pour certaines, vous trouverez porte close. Donc vérifiez bien les horaires avant de vous pointer. 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
1: Ici Vaucluse, dans quelques minutes, les infos de 16h, la météo et Florent Mounier qui vous raccompagne à la maison, en musique, dans la bonne humeur, avec ses invités et ses cadeaux, comme deux repas pour le rendez-vous bien bon, la surprise des chefs. Ce sera le 13 septembre à Morières-les-Avignon. Bonne fin d'après-midi avec Ici Vaucluse et bonne route.
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1: Merci d'écouter Ici Vaucluse et belle journée. Après les infos, le retour de la musique, il est 16h.
2: Les images vertigineuses de la NASA nous parviennent en direct depuis l'espace. L'astronaute Sophie Adnaud, dans son scaphandre, procède en ce moment aux réparations d'une antenne sur la Station Spatiale Internationale afin de communiquer avec Houston, au Texas. C'est la deuxième sortie extravéhiculaire en une semaine pour la Française. Combien cet été caniculaire aura-t-il coûté à la France? Une mission parlementaire débute demain pour tenter de chiffrer l'impact des canicules sur les finances du pays. Résultat attendu début octobre. Le montant oscille entre 10 et 15 milliards d'euros selon la ministre de la Transition écologique Monique Barbu. Un projet de loi sur la transparence salariale présenté en Conseil des ministres le 9 septembre prochain. Il doit obliger les entreprises à indiquer une fourchette de salaire dans leurs offres d'emploi afin de réduire les écarts de rémunération entre les hommes et les femmes. Il s'agit en fait d'une directive européenne en vigueur depuis 2023. La France, comme beaucoup d'autres pays européen, est en retard. Une Union européenne bientôt à 28 pays. L'Arménie, par la voix de son Premier ministre Nicole Pachinian, réfléchit à déposer une demande officielle d'adhésion afin de s'éloigner du joug de Moscou. Un vol direct reliera Marseille à la ville de New York à partir de juin 2027. La compagnie United Airlines assurera cette liaison quotidienne. 8 heures de vol sans escale. Les billets sont déjà ouverts à la réservation. Un peu plus de 700 euros pour l'aller-retour.
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3: Coup d'œil sur votre météo pour le Vaucluse et ce soir, on devrait voir des étoiles dans le ciel. Attention toutefois, car avant l'aube, des bandes brouillard vont se développer du Tricastin au pays d'Orange. Pour demain mercredi, le ciel sera partagé entre nuages et éclaircies. Le temps sera tout de même assez plaisant. En fin de journée, on aura même une large embellie, c'est ce que nous dit Météo France pour le Vaucluse. Et il fait bon demain, mais pas trop chaud, des températures estivales jusqu'à 32 degrés sur Aubignan, Carpentras et Velréas, 26 degrés sur le Ventoux et le plateau d'Albion. Et c'est tout de suite le retour de la musique avec le 16-19, c'est parti.
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1: On adore ça, c'est une nouveauté ici Vaucluse, boulevard des airs avec Carbone, c'est pas si facile. Bonjour à toutes, bonjour à tous, merci d'être avec nous tous les après-midi. Nous sommes là ensemble entre 16h et 19h et dans un instant c'est le retour de la musique avec notamment Nirvana comme As You Are ainsi que Daniel Balavoine dans un tout autre style avec Sauver l'amour. Pour l'heure, c'est un jour en Vaucluse comme tous les après-midi. Nous retrouvons Philippe Garcia qui écume le Vaucluse avec une nouvelle attraction aujourd'hui. Une attraction qui arrive dans le Vaucluse pour en apprendre un petit peu plus sur notre galaxie et au-delà, ça se passe à Vaison la Romaine, à l'Observatoire de Vaison créé en pleine campagne, à la place de l'ancien stade de Motobol, il y a 13 ans. Nous sommes à 4 km précisément de la cité des Vaucances, là où les lumières de la ville n'altèrent pas l'observation du ciel et des étoiles, Philippe.
2: L'Observatoire est ouvert à tous pour des animations, des stages pour adultes, enfants, pour les écoles. Ici, entre pros et amateurs, on apprend, on collabore, on observe les activités solaires, on recherche même les exoplanètes. J'ai rencontré Frédéric Charfy, qui est le président et fondateur de l'Observatoire de Vaison-la-Romaine, pour découvrir une grande nouveauté, alors que Marie animait un atelier avec des enfants.
3: Après, qu'est-ce qu'on peut rajouter dans le système solaire? T'avais une idée?
4: Les lunes.
2: Là, quand on arrive, on a cette sorte de boule là, qui fait toujours science-fiction.
5: Bah, c'est notre nouveau planétarium.
2: Allez, on y va. Et juste à côté, de quoi observer le ciel aussi dans ces espèces de boules là.
5: Alors, oui, dans les coupoles, ce sont des télescopes automatiques qui nous servent à faire de la recherche.
2: Allez, on va rentrer dans cette structure. Ah oui, c'est une belle installation.
6: Alors, c'est un planétarium de 9,50 m de diamètre, avec un écran de 9 mètres de diamètre, qui permet d'accueillir une trentaine de personnes.
2: Sur des chaises longues.
5: Sur des transats,
2: exactement. On est en position pour observer quoi, là?
6: La vocation première d'un planétarium, c'est de projeter le ciel étoilé, d'aller visiter. On est dans un média immersif, c'est-à-dire qu'on peut projeter tout ce qui va avoir besoin d'un rendu immersif. Donc, en astronomie en particulier.
2: Demi-sphère,
6: avec un vidéoprojecteur équipé d'une lentille fisheye, donc qui projette sur quasiment 360 degrés. Dans les thèmes, on a un spectacle pour les jeunes enfants, les familles avec des enfants de 3 à 7 ans sur deux petits écureuils qui sont à la recherche de la planète idéale.
2: Oh, les deux petits écureuils, ils sont trop mignons.
6: On a Capcom Go qui retrace le programme Apollo de la conquête de la Lune, un très beau documentaire immersif qui retrace toute l'épopée Apollo.
7: C'était le 20 juillet 1969. Dans le monde entier, des gens se rassemblaient autour des postes de télévision ou de radio. Ils savaient qu'ils assistaient à une prouesse humaine historique. Une retransmission en direct depuis la surface de la Lune.
2: Comment on choisit son programme?
6: On a tout notre programme sur notre site internet. Quand on est sur la page d'accueil, on a d'ailleurs deux boutons maintenant. C'est un bouton qui présente toutes nos soirées, nos événements et nos stages d'astronomie. Et notre agenda, séance de planétarium.
2: Prix des séances pour Noisette à la recherche de la planète idéale ou encore Capcom Go. Tous les jours, jusqu'au 31 août, de 5 à 10 euros la place. Dès le mois d'octobre, un club astro sera créé pour les jeunes dès l'âge de 8 ans, tous les mercredis après-midi.
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0: On adore ça. Et puis ça rappelle des souvenirs. Hein. Nirvana, c'était en 1991 et c'était Comasio Art. Dans un instant, on remonte encore un petit peu le temps avec Daniel Balavoine, Sauver l'amour en 85. Et puis Michel Berger sera là avec son Paradis blanc. Et Soprano, ça c'est une nouveauté ici Vaucluse, ça s'appelle DJ, on est totalement fan. On vous le fait découvrir cet après-midi sur votre radio ici Vaucluse. Bel été!
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0: On sort du quart d'heure français sur votre radio ici Vaucluse avec Michel Berger, Le Paradis Blanc, la suite avec One Republic et Runaway. Il y aura aussi Elie Medeiros avec Toi, Toi, Mon, Toi dans les années 80. Le meilleur des années 80 qui sera également de retour ce soir entre 19h et 20h avec le 100% années 80 de Laurent Petit-Guillaume. Pour l'heure, c'est Mathieu Doucet que nous retrouvons et qui nous fait une dégustation de vin cet après-midi.
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2: Notre patrimoine ici en Vaucluse, on peut le visiter, bien sûr, mais on peut aussi le déguster. La preuve dimanche, à Malemort-du-Comtat, avec un petit trésor de chez nous. C'est un raisin que l'on appelle le muscat du Ventoux. C'est même le prince des raisins. C'est une appellation d'origine protégée qui est cultivée par environ 150 producteurs chez nous, entre le Mont Ventoux et Avignon. Et chaque année, il a le droit à sa fête. C'est la fête du raisin muscat AOP qui a lieu donc ce dimanche de 9h à 23h à Malemort-du-Comtat, avec un marché de producteurs, un vide-grenier, des artisans, des animations bien sûr autour du raisin, des visites commentées du village, la découverte aussi du moulin à huile, et puis pour terminer cette belle journée, le célèbre Condor qui sera en concert. Tout ça, c'est gratuit. C'est la fête du raisin muscat AOP du Ventoux, à déguster sans modération ce dimanche 30 août avec votre radio ici Vaucluse.
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0: On est totalement fan de ce titre. C'est à l'instant One Republic avec Runaway. Dans un instant, Jean-Louis Aubert pour le retour des plages. On est toujours sur les plages cet été. Et puis Miami Sound Machine avec les années 80 pour Dr. Beat. Pour l'heure, c'est le retour de l'humour. Oui, mais l'humour en tube. Comme à chaque rentrée, les coachs de vie pullulent sur les réseaux sociaux pour nous prodiguer des conseils avisés. Alors pour savoir si les coachs de vie sont vraiment fiables, eh bien Fred Ballard aujourd'hui a rencontré certains coachs dans l'humour en tube. Salut Fred.
1: Jamel, tu n'as pas constaté, souvent tu manques de charisme?
2: Ah non, disons que...
1: Alors si vous aussi, comme Jamel, vous manquez de charisme, j'ai la solution qu'il vous faut.
3: Ah, c'est sûr que c'est tentant, hein. Clairement, au boulot, on aimerait tous avoir un charisme qui force le respect et qui facilite les augmentations. Donc perso, je suis prête à vider mon livret A pour connaître la solution miraculeuse pour un charisme à toute épreuve. Et cette solution, c'est...
1: La moustache. Quand j'avais pas la moustache, oh, j'étais nul, j'étais mal dans ma peau, j'ai trouvé jamais mes clés. Avec la moustache, j'ai

0: retrouvé la force, j'ai retrouvé la puissance. Tu as l'air d'être un autre homme qui a confiance en soi.
1: J'ai du charisme.
0: Oh, tu as même du boba.
2: Ah bah oui, du charisme et du boba, c'est encore mieux pour une confiance en soi qui fait des étincelles. Merci Gad et Jamel pour cette vanne charismatique, hein, digne des meilleurs coachs en humour humoristique. Mais comment devient-on coach de vie ? Tristan Lucas a trouvé la formation idéale.
3: Plus t'es perdu dans ta vie, plus tu penses à devenir coach de vie. Donc eux, ils sont là, ils se disent « Bon ben, je suis rempli de loose, je vais prendre toute cette loose, je vais en faire une petite boule et je vais l'injecter à quelqu'un qui va me payer pour ça et qui va trouver un sens à ma vie. »
2: Voilà, ben on va être très très nombreux hein, à se lancer sur ce marché ultra porteur pour le meilleur et pour le rire, hein, du coup, parce que pour gagner en charisme, en confiance et en joie de vivre, les coachs comiques sont fantastiques.
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0: Jean-Louis Aubert avec les plages. Vous écoutez ici Vaucluse, c'est la radio de votre été. J'espère que tout va bien de votre côté. D'ailleurs, si vous souhaitez nous donner encore les photos de vos spots de vacances en Vaucluse, ben n'hésitez pas, on attend ces photos via le WhatsApp de la radio. Le numéro, vous le connaissez, il n'a pas changé, c'est le même depuis toujours, le 04 90 14 04 04. Même pour nous envoyer des photos, des vidéos et puis des sons également avec votre micro de téléphone, WhatsApp 04 90 14 04 04. Dans un instant, l'actu locale revient à 17h et jusqu'à 17h la musique également avec Zazie Peu Importe et Chicago If You Leave Me Now sur Ici Vaucluse.
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0: You Leave Me Now, Chicago bien sûr. Allez, Rita Mitsuko dans un instant, Marcia Baila.
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0: Et merci d'être avec nous, bel après-midi. Il est tout juste 17h. Les infos de 17h, David Doba, bonjour.
2: Bonjour Florent, bonjour à tous.
0: Des habitants en attente de réponse.
2: Celle du ministre du Logement de passage en Vaucluse. Aujourd'hui, à cette occasion, il s'est rendu quartier Saint-Michel à Apt, où une résidence a été en partie évacuée en novembre dernier après la fragilisation de plusieurs immeubles. Il a pu discuter avec le collectif de riverains ainsi qu'avec le maire de la ville. Il promet que l'État sera à leur côté, sans plus de précision. Vincent Jeanbrun s'est également rendu à Pertu pour assister à la présentation d'un projet immobilier.
0: Après les intempéries d'hier, toujours des difficultés sur les rails.
2: Depuis 13 heures, une dizaine de trains ont été supprimés au départ d'Arles à destination de Marseille, Narbonne, Lyon, bien encore Valence. Une dizaine de trains qui devaient arriver à Arles, notamment depuis Avignon, également supprimés. Hier, en dehors de branches, d'arbres arrachés et de quelques tuiles envolées, les très violents orages n'ont pas fait de dégâts particuliers. En revanche, eh bien, c'est toujours la stupéfaction dans l'Aude de 24 heures après le passage d'une véritable tornade. 300 maisons endommagées dans le petit village de Poma, au sud de Carcassonne. Nouveau bilan cet après-midi avec une vingtaine de personnes hospitalisées, 2 en urgence absolue, 39 personnes blessées au total.
0: La préfecture prend de nouvelles mesures contre la sécheresse.
2: Il s'aggrave, figurez-vous, dans le département. Depuis quelques heures maintenant, les bassins de la Durance et de la Nesque passent en alerte renforcée. Celui du sud-ouest du Mont Ventoux est en alerte tout court. Pas d'évolution pour les autres. Vous avez le détail sur ici.fr. Un accident sur la route en tout début d'après-midi, route départementale 974 précisément, autrement dit la route du Mont Ventoux. Un vélo et une voiture sont entrés en collision à hauteur de Malocène. Blessé, le cycliste a été évacué vers Marseille en urgence relative.
0: Un jour j'irai à New York avec toi.
2: Eh bien c'est possible, enfin en tout cas ça va prochainement être possible avec un vol direct qui reliera quotidiennement pour la première fois l'aéroport de Marseille à New York à partir de juin prochain. L'annonce a été faite par le comité régional de tourisme de la région PACA, 8 heures sans escale pour relier les deux villes. Vol effectué par la compagnie United Airlines qui ouvrira à partir du 4 juin 2027 précisément. Pour l'instant, la liaison est prévue jusqu'en octobre seulement. Les billets sont déjà ouverts à la réservation. Le prix de ce fameux billet, 724 euros. La météo. Avec les pluies, tout ça s'est passé, oui. Et le soleil revient et va même finir par s'imposer généreusement.
0: Absolument, demain le soleil sera là, et puis alors ce soir on va avoir des étoiles en Vaucluse paraît-il. Demain, nuages et éclaircies, mais quand même pas mal de soleil, l'argent bélier qui est annoncé par Météo France. Il fera bon côté température, mais pas trop chaud, des températures estivales, voyez, normal. Jusqu'à 32 degrés sur Aubignan, Carpentras et Valréas, 26 degrés sur le Ventoux et le plateau d'Albion. Vous êtes sur les routes du département. Vous l'avez entendu, il y a des perturbations sur l'A7, hein, toujours dans le sens sud-nord. Lorsque vous êtes dans la Drôme, avant, un petit peu après Pierrelatte, avant d'arriver sur Montélimar, eh bien, il y a une dizaine de kilomètres d'embouteillage. C'est ce qu'on nous signale. Donc si vous êtes encore dans le Vaucluse et que vous êtes en direction de nos voisins de la Drôme, eh bien, vous allez rencontrer cette perturbation sur l'A7. Sur les routes du département, ça roule plutôt bien cet après-midi. Bon, pour tourner des remparts toujours encombrés à Avignon, Roquette Charles de Gaulle également. Pareil pour la route de Marseille, juste après le campus CCI de Vaucluse. Sinon, partout ailleurs, rien n'est à signaler. Vous avez vous aussi une info à nous donner? Vous pouvez nous appeler ou nous laisser en WhatsApp. Le numéro est le même, c'est facile. C'est le 0494-0404.
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0: Merci de nous faire confiance pour vos après-midi d'été. À 17h04, la musique revient, celle que vous aimez, Marcia Baila. Nous étions en 1984, les Rita Mitsuko chantaient ça. Et vous, en 1984, vous faisiez quoi? Racontez-nous ça sur WhatsApp.

0: Rita Mitsuko, Marcia Baila, merci d'être avec nous. Vous écoutez Ici Vaucluse.
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0: Dans un instant, on va retrouver une grande chef, Colline Folquier. À l'âge de 9 ans, Colline était venue en Vaucluse avec sa maman. C'était à Puymaira. Elle est arrivée ensuite à Avignon, où elle a fait hôtellerie-restauration à l'école hôtelière d'Avignon. Puis, elle a effectué des stages, entre autres, chez Christian Etienne à Avignon. Et puis ensuite, on l'a vue à la télévision. En 2015, elle a participé à la saison 7 de Top Chef. Et aujourd'hui, elle tient un super resto. Il est à Marseille, au Vallon des Offs. Eh bien, bonne nouvelle, Colline Folquier sera présente à Bien Bon du 12 au 18 septembre dans le Grand Avignon. Bien Bon dans le Grand Avignon, ce sont des repas insolites, des expériences culinaires, des rencontres gourmandes. Et il y a notamment la surprise des chefs le dimanche 13 septembre. Ce sont trois lieux d'exception avec trois chefs d'exception. Et donc Colline Folquier, avec qui nous sommes dans un instant, qui nous ouvre son carnet d'adresses. On va se balader avec elle dans le Toulourinque pour y voir l'une de ses adresses préférées. Colline Folquier avec le carnet d'adresses, c'est juste après Marc Lavoine.

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1: Nouveauté ici Vaucluse, Marc Lavoine, Patrick Fiori, c'était le titre Occupé. Dans un instant, Véronique Sanson arrive avec Comme je l'imagine.
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1: Dans quelques semaines, c'est l'événement bien bon qui revient dans le Grand Avignon. On est content, ça va se passer du 12 au 18 septembre. Le Festival Gourmand du Grand Avignon. Il y aura notamment la surprise des chefs qui aura lieu le dimanche 13 septembre dans trois lieux d'exception du Grand Avignon avec des grands chefs. Et parmi ces grands chefs, Colline Folquier qui est avec nous aujourd'hui. Bonjour Colline.
4: Bonjour.
1: Vous habituellement, là en ce moment, on vous retrouve à Marseille avec votre établissement OFO qui est au Vallon des Offes. Mais vous avez bien connu le Vaucluse pendant longtemps puisque vous y avez passé une grande partie de votre enfance et de votre adolescence et de votre
4: Exactement.
1: Et de votre début d'âge adulte, hein, c'est ça?
4: Oui, alors l'âge adulte, bon, j'ai commencé la cuisine à 15 ans, donc on n'était pas vraiment encore âge adulte, mais en tout cas, j'y ai fait mes premiers pas dans ce métier.
1: La deuxième adresse que vous nous proposez aujourd'hui, c'est une balade insolite. On est dans votre enfance, justement. Vous aimiez bien aller, à l'époque, vous balader dans les gorges du Toulourinque.
4: Ouais, les gorges du Toulourinque, c'est quelque chose qui m'a vraiment marqué. Je pense que je devais être assez jeune la première fois que j'y suis allée parce que ça m'est resté comme un souvenir de quelque chose de waouh. Parce que on commence une petite balade. Alors je me souviens qu'on le faisait souvent avec des amis, donc beaucoup de monde, tout le monde parle, on joue avec les cailloux, on fait des ricochets, et puis d'un seul coup il y a un trou d'eau, et puis là il faut mettre le sac sur la tête et puis nager. Enfin, je trouve que cette balade, elle est vraiment atypique. Je trouve qu'elle s'adapte un peu à chacun. On peut la faire sur une courte durée ou on peut partir pour la journée avec le pique-nique. Enfin, je trouve que ça change un petit peu en fait. C'est le lien entre une rando et une rivière. Et voilà, je trouve que ça a vraiment quelque chose de très puissant quand on est au milieu de ces gorges-là et que vous levez la tête, que vous voyez la grandeur de la nature autour de vous. Voilà, je trouve ça, en tout cas, ça m'avait impressionné dans mon enfance et j'en ai toujours gardé ce souvenir-là.
1: Et vous l'avez souvent fait, cette balade?
4: Ouais, on la faisait souvent. Nous, on habitait du côté de Puméra. Ma maman avait une maison à Molan-sur-Ouvèze. Mon père a un terrain à Nyons, donc on est quand même pas mal dans la région. Et c'est vrai que les gorges du Toulourinque, c'était un peu le truc qu'on faisait chaque été quand on avait du monde à la maison. C'était un peu la balade. La balade pas obligatoire, hein, mais c'était devenu un peu une habitude quand même.
1: L'eau, elle était froide ou elle était chaude?
4: L'eau est un peu froide dans le Toulourinque. Mais quand on randonne sous le soleil, on est quand même pas trop mécontent de trouver un peu d'eau fraîche.
1: Colline Folquier, vous êtes notre invitée aujourd'hui pour ce carnet d'adresses. On va vous retrouver demain avec une nouvelle adresse. Demain, vous allez nous faire découvrir la ferme des Arnauds à Villedieu, qui font une huile d'olive, paraît-il, magnifique. C'est ce que vous m'avez dit en préparant cette émission. C'est votre fournisseur, en fait, la ferme des Arnauds à Villedieu. Et ça sera donc votre troisième adresse. Et je vous rappelle qu'on vous retrouve également à Bienbon, le festival gourmand du Grand Avignon, qui a lieu du 12 au 18 septembre. À demain.

0: Véronique Sanson, comme je l'imagine en 1972. Restez avec nous dans un instant, l'après-midi continue. On va parler musique avec Décibel. On va retrouver Émilie Mazoyer qui nous parle musique tous les après-midi. Et Émilie, elle va nous faire découvrir le deuxième album de Pierre Demar qui s'appelle Ave Demar. Il arrive bientôt, ça sera le 25 septembre. Dans un instant également, la musique avec Alex Warren et Ordinary.
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0: Alex Warren, Ordinary, et dans un instant le retour de Mylène, Mylène Farmer avec California.
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0: C'est le moment 17h23 de la pause fraîcheur, enfin la pause musicale, avec Émilie Mazoyer et son Décibel, comme tous les après-midi à 7h06. Au sommaire de ce Décibel cet après-midi, on prend des nouvelles de plein de chanteurs. Pierre Demar qui revient avec un nouvel album fin septembre, Johnny Clegg, et puis on prend également des nouvelles de l'acteur Anthony Hopkins, mais vous verrez, il y a un lien avec la musique. Et on démarre sans plus tarder avec l'anniversaire musical du jour. Salut Émilie.
3: Salut tout le monde. Émilie, au rapport pour votre dose quotidienne d'actualité musicale. C'est l'anniversaire de la Zara aujourd'hui. Et comment ça, vous voyez pas? Mais si, la Zara, notre candidate un peu trop expressive dans sa déception à l'Eurovision en 2023.
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3: La Zara a 39 ans aujourd'hui, bon anniversaire. C'est l'occasion de se rappeler de tous ces candidats un peu oubliés de la France à l'Eurovision ces dernières années. Lisa Angel, Jessie Matador, Sandrine François, Virginie Pouchin. Je vous jure, c'est réel, je n'invente rien. Et n'oublions pas les valeureux Twin Twin qui nous ont offert pour la première, et on l'espère l'unique fois, la dernière place de l'Eurovision, perdue de chez perdue. C'était en 2014. L'acteur doublement oscarisé Anthony Hopkins jouait le rôle du terrible Hannibal Lecter dans Le Silence des Agneaux, film culte et terrifiant de 1991. Eh bien, ce grand monsieur du cinéma est aussi compositeur. Anthony Hopkins a signé avec la prestigieuse maison de disques Decca et il vient de sortir à 88 ans son premier album. C'est de la musique classique.

0: Eh, pas mal Hannibal. Le premier album d'Anthony Hopkins s'intitule Life is a Dream. La vie est un rêve. Bon, heureusement, il a eu plus d'inspiration pour les partitions que pour le titre. Le casting est réussi aussi, puisque c'est le grand chef d'orchestre vénézuélien Gustavo Dudamel, ancien directeur musical de l'Opéra de Paris, qui dirige les musiciens. Dans la série Youpi, c'est la rentrée, il arrive le deuxième album de Pierre Demar.
1: Je viens sans monter, je pense.
0: Demar, titre futé, clin d'œil au Ave César, sortira le 25 septembre. 7 ans après sa mort, les mémoires du chanteur Johnny Clegg vont être publiées à l'automne. Des carnets intimes dans lesquels il parlait musique, bien sûr, mais politique surtout, avec le combat qu'il avait médiatisé partout dans le monde contre l'apartheid en Afrique du Sud et pour la libération de Nelson Mandela. Johnny Clegg, journal d'un Zoulou blanc, sortira le 11 novembre en France chez HarperCollins.

Assi Bonanga, merci d'être avec nous. C'était bien sûr Décibel, la chronique. Sachez que Décibel, l'émission, le grand format, reviendra le 31 août, c'est-à-dire lundi prochain, à 19h. Nouvel horaire cette année, 19h, 20h, pour le retour de Décibel, Émilie Mazoyer. Voici Mylène Farmer pour continuer avec California. 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

0: 1995, Mylène Farmer chantait California. Dans un instant, Rick Astley, Never Gonna Give You Up sera là. Et puis Estelle également avec Te Rencontrer Encore. Ça, c'est une nouveauté ici, Vaucluse. C'est toujours l'été. Dans un instant, on va se faire un ciné plein air avec de la musique. Il y aura un concert. Et comme il fait bon, le soir, ça va être sympa. Je vous dis tout sur ce concert ciné dans 10 minutes.
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0: À vos côtés, en effet, sur les routes du département et même au-delà, parce qu'on peut d'ores et déjà vous signaler que sur l'A7, en vous dirigeant vers Montélimar, il y a toujours des perturbations. C'est le retour des vacances qui pose problème, avec depuis Pierre-Latte un ralentissement jusqu'à Montélimar et même au-delà. On compte une circulation en accordéon de une dizaine de kilomètres, nous dit-on, du côté de Bison Futé. Mais c'est pas encore dans le Vaucluse, puisque c'est du côté de la Drôme, chez nos voisins. Vous aussi, vous êtes pris dans cet embouteillage. N'hésitez pas à nous le signaler au 04 90 14 04 04 sur nos départementales et nationales. Du côté d'Avignon, le pourtour des remparts un petit peu encombré, la roquette Charles de Gaulle, la route de Marseille également, depuis la CCI Vaucluse. Vous avez aussi pas mal de monde devant la gare de Cavaillon, et sinon partout ailleurs ça roule bien. Et puis une info aussi à vous donner concernant les intempéries d'hier. Il y a toujours des difficultés sur les rails, hein, du coup depuis 13h cet après-midi, une dizaine de trains supprimés au départ d'Arles, à destination de Marseille, Narbonne, Lyon ou bien encore Valence. Une dizaine de trains qui devaient arriver à Arles, notamment depuis Avignon, qui ont également été supprimés. Et justement, en ce qui concerne les trains, je peux vous dire qu'il y a 20 minutes de retard pour le Marseille-Saint-Charles, un TGV Inouï qui devait partir initialement à 18h12 depuis Avignon TGV. Et depuis Avignon Centre, notez que le train qui part pour Cerbère à 17h33, donc maintenant, il a été tout simplement supprimé du côté de la SNCF.
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0: Allez, comme promis, les plus grands souvenirs vous accompagnent. Tous les après-midi, les années 80 en force. Rick Astley, Never Gonna Give You Up, 17h34.

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2: Une très jolie voix, celle d'Estelle, te rencontre encore. Il s'agit d'une nouveauté. Dans un instant, un grand souvenir qu'on adore. Queen, Don't Stop Me Now.
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2: C'est encore l'été, on en profite pour sortir en Vaucluse et on a plein de bons plans à vous proposer tous les après-midi. Notamment, on a des ciné plein air. Je vous propose de prendre la direction du Thor pour l'événement intitulé Ciné and Chill. C'est ce jeudi 27 août donc, à partir de 17h30, au Thor, au centre de loisirs, le Bourdis. Bonjour Agnès Delclos.
5: Bonjour.
2: Vous êtes la directrice enfance, jeunesse, culture de la mairie du Thor. Et c'est vous qui avez conçu cette soirée, mais vous n'êtes pas la seule. Il y avait des jeunes qui ont imaginé cette soirée avec vous. Qui sont ces jeunes?
5: Oui, tout à fait. À la mairie du Thor, nous avons un conseil des jeunes, ville active et sportive. Et donc, ce sont eux qui se sont réunis et qui ont eu cette idée de créer une soirée conviviale pendant l'été. Ils voulaient qu'il y ait de la musique, qu'on puisse s'amuser et qu'on puisse regarder un dessin animé.
2: Soirée de détente, musique et cinéma avec ces jeunes du centre de loisirs. Nous serons là-bas au centre de loisirs, le Bourdis du Thor, pour cette projection du film d'animation. Ils ont choisi Le Robot Sauvage. Pourquoi l'ont-ils choisi?
5: Alors, je pense qu'ils ont aimé le côté nature. Ça se passe énormément dans la nature. C'est en lien avec les animaux. Et ils voulaient pas quelque chose qui soit violent. Ça doit être adapté à tous. Même à partir de 3 ans, les familles doivent venir pouvoir en profiter. Et ils avaient vraiment cette idée en tête.
2: Donc là, l'histoire du robot sauvage, c'est une épopée d'un robot qui a fait naufrage sur une île déserte. Ensuite, il doit apprendre à s'adapter à son environnement hostile. Il paraît que c'est super. Il n'y a pas que du cinéma. Vous organisez également des animations. Elles débutent d'ailleurs à 17h30. On aura quoi comme style de jeu et d'activité?
5: Alors, les jeunes ont prévu pas mal de jeux. Il y a des jeux pour apprendre à dessiner Ross, des jeux pour... qu'est-ce qu'ils ont prévu? Des jeux de défis avec des ping-pong et des balles un peu particulières. Il y aura des chants, des défis chants karaoké.
2: Okay.
5: Voilà, pas mal de choses. Quelques jeux de consoles aussi pour les plus grands.
2: Et en plus,
5: il y a des pré-ados.
2: Ouais, voilà. Et en plus de tout ça, il y a un concert également. On est dans la musique. C'est quoi le concert?
5: Alors le concert, c'est le groupe avec Only Charlie, ouais, qui va venir nous interpréter des grands classiques avec sa guitare électrique. Il était déjà venu chez nous et voilà, ça marche très très bien et c'est très sympa.
2: Des stands de jeux, des activités autour de la musique, un film et un concert, c'est vraiment un super après-midi et une superbe soirée qui nous attendent. La bonne nouvelle, c'est que c'est une entrée libre, ça s'appelle

0: Ciné and Chill, c'est ce jeudi 27 août au Thor. Et je rappelle, Agnès Delclos, que vous êtes la directrice enfance, jeunesse, culture de la mairie du Thor. D'avance, un bel événement pour ce jeudi à vous. À bientôt.
1: Merci beaucoup, au revoir.
0: Et nous, dans un instant, on vous offre deux repas dans le cadre de l'événement Bien Bon. Bien Bon, c'est dans le Grand Avignon. Ce sont des repas insolites, expériences culinaires, rencontres gourmandes, des balades, des défis, des dégustations. On va vous inviter à la surprise des chefs. La surprise des chefs aura lieu le dimanche 13 septembre au domaine de Rodolphe à Morières-les-Avignon. Je vous en dis plus juste après Queen et Don't Stop Me Now.

0: La grande voix de Freddie Mercury, c'était Queen, Don't Stop Me Now.
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0: Vous soyez en Vaucluse, on vous souhaite la bienvenue. Alors, je vais vous parler de Bien Bon. Bien Bon, c'est bientôt. C'est un festival gourmand du Grand Avignon. On aura des repas insolites, des expériences culinaires, des rencontres gourmandes, des balades, des défis, des dégustations. Et le point d'orgue, c'est notamment la surprise des chefs qui a lieu le dimanche 13 septembre dans trois lieux d'exception du Grand Avignon qui vont accueillir un déjeuner unique orchestré par des chefs de renom, dont Colline Folquier qui était avec nous il y a un instant, tout à l'heure, là, à 17h10, dans le carnet d'adresses. Alors que des chefs distingués par le guide de Michelin vont nous accompagner. Ils vont nous proposer des expériences culinaires exclusives avec au menu un repas froid composé d'une entrée, un plat, un dessert, une boisson avec une option végétarienne. Et chaque repas sera accompagné d'un concert gratuit dans un cadre enchanteur et précédé d'une visite du domaine pour découvrir l'histoire du domaine, les savoir-faire, les produits qui font la richesse de notre terroir. Ça se passe entre midi et 15h30. C'est sur réservation, ça coûte 38 euros pour les adultes, c'est 25 euros pour les enfants. Les réservations, elles sont ouvertes pour le Festival Gourmand du Grand Avignon. Et nous, cet après-midi, eh bien, sachez qu'on vous offre deux repas pour la surprise des chefs du dimanche 13 septembre au domaine de Rodolphe à Montréal-les-Avignon. Vous souhaitez participer? Rien de plus simple. 04 90 14 04 04. J'ai quand même une question à vous poser pour vous offrir ces invitations. Colline Folquier, l'une des chefs donc qui participe à Bien Bon, vous l'avez vu à la télévision. Oui, mais dans quelle émission? Je vous donne un petit indice. C'était une émission culinaire. Et c'est une émission d'M6. Dans quelle émission a-t-on vu la chef Colline Folquier? 04 90 14 0404 et vous repartez avec des invitations pour Bien Bon dans le Grand Avignon. Je vous souhaite bonne chance.

0: Lio, les brunes comptent pas pour des prunes. Dans un instant, retour de votre musique préférée. Pascal Obispo sera là avec Lucie.
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0: Anne-Cécile nous a rejoint depuis Avignon cet après-midi. Bonjour Anne-Cécile.
3: Bonjour.
0: Anne-Cécile, on va parler gourmandise avec le festival gourmand du Grand Avignon qui se nomme Bien Bon. Il arrive, hein, c'est bientôt. Et pour ce festival Bien Bon, eh bien, nous avons notamment la surprise des chefs. C'est l'un des grands moments attendus pour ce Bien Bon. On vous invite à la séance de la surprise des chefs du dimanche 13 septembre avec pas mal de chefs qui sont au rendez-vous pour vous concocter pour vous et pour la personne de votre choix un menu très original, un repas froid, une entrée, un plat, un dessert, une boisson, une option végétarienne, et chaque repas est accompagné d'un concert gratuit dans un cadre enchanteur. En l'occurrence, là, nous sommes au domaine de Rodolphe, à Morières-les-Avignons, ça va être vraiment sympa, à la condition que vous ayez la bonne réponse à la question. Parmi ces chefs de renom qui vont nous accompagner pour cette surprise des chefs, nous avons Colline Folquier, l'une des chefs que nous avons vue à la télévision sur M6. Oui, mais dans quelle émission l'a-t-on vue, Colline Folquier ?
3: À Top Chef.
0: À Top Chef, effectivement. Vous l'aviez suivi à Top Chef ?
3: Oui, j'adore. C'est ça. Ouais.
0: Elle avait été forte, hein. Je crois qu'elle était allée en finale.
3: Ouais. Oui, non, mais puis ils font rêver. L'idée de manger quelque chose préparé par des gens comme ça qui ont tellement pensé la cuisine, c'est chouette.
0: Bah oui, carrément. Vous comptez y aller avec votre amoureux, si j'ai bien compris.
3: Oui, c'est ça.
0: Ben voilà, super. Bon, ben, vous avez des plats préférés ? Vous avez un aliment que vous adorez particulièrement ?
3: Oh, on est très gourmand, on aime tout. On aime surtout découvrir.
0: Eh ben alors c'est génial, vous allez vraiment passer un bon moment au domaine de Rodolphe à Morières-les-Avignons le 13 septembre. Ça tombe un dimanche et vous y allez à deux. Bon, les vacances, vous en êtes où ? C'est fini ou c'est encore ?
3: Ah, c'est bien fini, moi c'était en juillet pendant le festival. Avignon, ben voilà. Profite.
0: Bon, eh ben c'est loin derrière, mais courage pour la rentrée, Anne-Cécile.
3: Merci.
0: Je vous embrasse,
3: beaucoup.
0: À bientôt.
3: À bientôt, au revoir.
0: Dans un instant, c'est le journal qui arrive à 18h, puis juste avant 18h, Pascal Obispo avec Lucie.
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1: Pascal Obispo en 1996 déjà. Lucie. Et dans un instant, retour de votre musique avec Désirless, Voyage, Voyage.
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1: Très bon début de soirée, il est tout juste 18h. Vous écoutez Ici Vaucluse. Les infos, le journal signé David Doba. Bonsoir David.
3: Bonsoir Florent, bonsoir à tous.
1: C'est l'heure du bilan.
3: Après les très violents orages que nous avons connus hier soir, en apparence pas de gros dégâts, si ce n'est quelques branches d'arbres au sol. Mais pourtant, eh bien, dans le quartier de la Rocade à Avignon, la façade d'un immeuble a été arrachée, immeuble situé rue Jacques Stuart. C'est une partie de l'isolation en réalité qui a été endommagée. Les habitants, eux, évidemment, ont été surpris par la violence de l'épisode. C'est le cas de Sylviane. Sylviane habite dans le quartier depuis maintenant 3 ans.
4: J'habite au premier étage et c'est ma fille qui m'a alerté en me disant hey, maman, il y a des trucs, des carrés blancs par terre. Donc j'étais voir là au balcon, mais je savais pas que ça venait de là en fait. C'est quand je suis descendue ce matin pour aller travailler, parce que je travaille ici, donc du coup je suis descendue pour aller travailler et j'ai regardé la façade. Et oui, elle en a pris un coup, hein, avec la pluie, le vent de hier, tout est tombé. C'est entretenu ici, hein.
5: Oui.
4: Le gestionnaire, il s'occupe bien de tout ce qui se passe. Là, normalement, en temps normal, le gestionnaire est au courant, ça peut arriver, c'est tombé, ils vont refaire ce qu'il faut et puis c'est tout.
3: Sylviane, une habitante du quartier de la Rocade avec Mathieu Coutelette. Il n'y a pas eu de blessés, heureusement. Les pompiers sont intervenus rapidement et un périmètre de sécurité a été donc créé autour de cette façade accidentée. Dans l'Aude, en revanche, les habitants du petit village de Poma, près de Carcassonne, sont toujours sous le choc. En quelques minutes, hier, 300 maisons ont été endommagées par une véritable tornade, 39 personnes blessées, une vingtaine d'hospitalisations, deux en urgence absolue.
1: Les conséquences des fortes chaleurs de l'été continuent de se faire sentir dans le département.
3: Loïc Soriot, le directeur de l'Agence régionale de santé en Vaucluse, était l'invité d'Ici Vaucluse ce matin. Il a affirmé que si les chiffres n'étaient pas encore disponibles en ce qui concerne le Vaucluse, eh bien, il fallait s'attendre, après l'été extrêmement chaud que nous avons connu, à une surmortalité. Les autres années, les canicules sont responsables d'une augmentation de 10% des morts. Loïc Soriot qui affirme que notre système de santé est prêt à faire face à la multiplication de ce genre de phénomènes, même si des ajustements doivent encore avoir lieu. L'interview est à retrouver sur ici.fr.
1: Une visite ministériel en Vaucluse.
3: C'est le ministre de la Ville qui a fait le déplacement jusqu'à nous. Il s'est rendu quartier Saint-Michel à Apt. Je rappelle qu'en 2022 et 2025, plusieurs immeubles de cette résidence ont dû être évacués en urgence à cause de la fragilité de la structure. Vincent Jeanbrun est donc venu constater l'étendue des dégâts, l'occasion pour lui d'échanger avec l'association de défense des habitants de Saint-Michel sur les craintes des riverains. Viviane Mac-Créry est la présidente de cette association. Elle sait que la visite du ministre, au final, ne va pas changer grand-chose.
6: On a rarement quelque chose de concret à leur dire. Et sans doute vont-ils répondre comme d'habitude, une réunion de plus. Là, on est un petit peu sans voix. On n'a pas la réponse à donner qui puisse leur redonner à eux de l'espoir. Nous, nous avons de l'espoir parce qu'on a la possibilité de voir les choses avec un peu de recul. Eux, ils n'ont aucun recul. Ils sont dans leur appartement pourri avec le risque d'être déménagés rapidement et d'avoir froid cet hiver. S'il y a une autre catastrophe, elle va arriver cet hiver. C'est certain, il va y avoir des gens qui vont être mis dehors pour leur sécurité et qui n'auront, il n'y aura pas d'endroit pour les loger.
3: Viviane Mac-Créry avec Dimitri Morgado. J'ajoute que pour réhabiliter le quartier, la municipalité d'Apt espère obtenir de l'argent de l'ANRU. L'ANRU, c'est le 3e programme national de renouvellement urbain en France. Rien n'est fait, évidemment. Le texte a été adopté en juillet au Sénat, doit passer maintenant à l'Assemblée nationale. Ça sera pour l'automne. 150 premiers territoires en France seront sélectionnés d'ici la fin de l'année. Intervention des pompiers en début d'après-midi à la hauteur de Malocène sur la route départementale 974, autrement dit la route du Mont Ventoux. Un cycliste a été blessé après une collision avec une voiture en urgence relative. Il a été transporté en hélicoptère vers Marseille. Un secteur à éviter cette nuit, c'est du côté de Sorgues, en raison de la fuite d'eau potable sous la RD 907 à proximité de l'usine Urinco. La voie de droite sera neutralisée vers minuit et ce jusqu'à demain 10h dans le sens Sorgues-Avignon. Prudence donc.
1: Et parallèlement, la sécheresse s'aggrave dans le département.
3: Sur décision de la préfecture, les bassins de Durance Durance et de la Nesque passent en alerte renforcée. Celui du sud-ouest du Mont Ventoux est désormais en alerte tout court. Pas d'évolution pour les autres. Je rappelle que le classement en alerte et en alerte renforcée entraîne l'application de mesures de restriction concernant toutes les catégories d'usagers, des entreprises aux agriculteurs, en passant par les collectivités et par les particuliers.
1: Une recrue de choix.
3: Pour sa 8e édition, le festival C'est pas du luxe s'offre un parrain de choix en la personne de Benjamin Laverne. Le comédien est connu pour ses rôles dans En fanfare ou bien encore dans Le sens de la fête. Je rappelle que ce festival regroupe des œuvres créées par des personnes en situation de grande précarité et il se tiendra les 25, 26 et 27 septembre prochain. La météo, Florent. Avec du temps agréable au final.
1: Oui, effectivement. Alors déjà ce soir, on devrait voir des étoiles en Vaucluse. Attention toutefois, car avant l'aube, des bandes brouillards vont se développer, notamment du Tricastin au pays d'Orange. Pour demain mercredi, un ciel partagé entre nuages et éclaircies, mais le temps sera tout de même assez plaisant, nous promet Météo France pour le Vaucluse. En fin de journée, par exemple, demain, on aura une large embellie. Il fera bon demain côté température, pas trop chaud, juste qu'il faut pour l'été, jusqu'à 32 degrés par exemple sur Carpentras ou bien encore sur Orange et Avignon, 26 degrés sur le Ventoux et sur le plateau d'Albion. Il est 18h05, vous êtes sur les routes et autoroutes du département, soyez prudents. Alors autoroute la 7 chez nous, ça va bien, mais si on remonte vers Montélimar, c'est là que ça va bloquer, vous avez une dizaine de kilomètres de circulation en accordéon en vous dirigeant vers Lyon et c'est au niveau de Pierrelatte que ça commence. Dans le secteur avignonnais, pour Tour des Remparts encombré, Roquette Charles de Gaulle, route de Marseille également, vous avez dans le secteur d'Orange, un petit ralentissement là, en arrivant sur le centre-ville d'Orange, le boulevard Édouard Daladier qui est un petit peu à l'arrêt. Et sinon, partout d'ailleurs, rien à signaler. RAS, trafic fluide. Vous aussi, vous avez des infos à nous donner. N'hésitez pas. On vous attend au 04 90 14 04 04. Côté SNCF, à 18h12, le Marseille-Saint-Charles TGV Inouï devait partir depuis Avignon TGV. Il a 20 minutes de retard. Et puis, il y a le Lyon-Pardieu TER qui devait partir à 18h10, qui a 35 minutes de retard depuis Avignon. Au centre.
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1: Cet après-midi, je vous propose un petit voyage dans les années 80 avec Desireless en 1986 pour être tout à fait précis, car ici nous aimons la précision. Merci de nous avoir choisi. Hein. Je vous souhaite un bon début de soirée. C'est mardi, le 25 août. Vous avez choisi ici Vaucluse.

0: Désirless et son voyage.
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0: Merci de nous choisir pour cette rentrée. Oui, c'est la rentrée. Vous avez peut-être repris vos activités normales ou bien vous êtes encore en vacances. Donc, dans ce cas-là, il faut qu'on oublie le mot rentrée. Profitez-en. Ne pensez surtout pas à la rentrée. Dans un instant, on va vous proposer de prendre une bonne résolution pour la rentrée. Si vous alliez déjeuner à l'Opéra d'Avignon, tiens, ça c'est une bonne idée. C'est une bonne proposition qu'on vous fait dans un instant, juste après. Le son que voici, c'est Teddy Swims. Et c'est une nouveauté ici Vaucluse, on est totalement fan. Ça s'appelle Mr. Know It All.

0: Et sur votre radio ici Vaucluse, on vous sélectionne tous les bons morceaux du moment. Teddy Swims, une nouveauté, Mr. Know It All. Il y aura dans un instant Fugees avec Killing Me Softly dans les années 90.
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0: Ma bonne résolution de cette rentrée, ça sera peut-être également la vôtre, c'est d'aller un midi manger à l'Opéra du Grand Avignon. En voilà une bonne idée. Les midis à l'Opéra, ce sont des spectacles musicaux de courte durée. C'est organisé donc à l'heure du déjeuner. C'est gratuit, mais c'est sur réservation. Et en général, ça se passe les vendredis à 12h30. Sylvie Rogier, bonsoir.
3: Bonsoir Florent.
0: Sylvie Rogier de l'Opéra Grand Avignon est avec nous. Cette offre des midis à l'Opéra est incroyable. Vous avez créé ça quand à l'Opéra ?
3: Depuis la réouverture de l'Opéra Centre-Ville, depuis donc 2021, septembre 2021.
0: Il y a combien de personnes qui peuvent participer à ces midis à l'Opéra ?
3: Alors c'est une toute petite salle qui fait 80 places.
0: Oui.
3: Parfois, j'essaye de pousser un peu les murs, j'arrive à en mettre 82, 83, mais voilà, en général, on est sur une jauge de 80 places.
0: Vous dites que c'est une petite salle, on est où dans l'Opéra en fait ?
3: Alors, on est géographiquement, on est sous la grande salle, ouais. Sous les fauteuils en fait, sous le public de la grande salle, et cette salle donc qui s'appelle la salle des préludes a vu le jour donc pour la réouverture. C'était en fait un espace qui était complètement compartimenté, ouais. Et qui a été dégagé et qui a été formé une sorte de mini amphithéâtre. Alors l'ambiance est assez cosy parce qu'elle est toute faite de bois,
0: ouais.
3: Il n'y a pas de lumière extérieure, donc c'est que de la lumière artificielle. Donc c'est assez intimiste comme lieu. Et je fais également des midis à l'Opéra dans un autre lieu qui est le grand foyer. Ça dépend un petit peu du concert, puisque l'acoustique n'est pas tout à fait la même.
0: Et déjà, il doit y avoir un effet waouh quand on arrive dans la salle des préludes, parce qu'on ne s'attend pas forcément à avoir une salle sous l'Opéra. Enfin voilà, c'est assez inédit, insolite.
3: Ah oui, c'est assez insolite, et en plus, je vous dis, elle a cette ambiance un petit peu cosy, on se sent bien dans cette petite salle. En plus, elle est en arc de cercle, donc elle est bien.
0: Les midis à l'Opéra, il y en a combien dans l'année ?
3: Alors, il y en a exactement 10, puisqu'il y en a un par mois,
0: mm-hmm.
3: Et ça va commencer dès le mois de septembre, le 11 septembre, et ça finira le 11 juin.
0: Et donc, le 11 septembre, c'est un vendredi avec un duo Delta. C'est quel style, duo Delta ? Ils vont nous faire quoi ?
3: Alors, ils vont nous faire de la musique française, de la musique remaniée également par Étienne Champollion.
0: Ouais.
3: Mais la base étant de la musique classique, de création, aux tendances un petit peu égyptiennes, puisque Étienne Champollion est un descendant direct de Jean-François Champollion, celui qui a découvert la pierre de Rosette.
0: Alors Sylvie, pardonnez-moi de vous poser cette question, mais moi, en général, durant la pause de midi, j'ai faim. Donc, question cruciale, indispensable, est-ce que je peux apporter à manger ?
3: Vous pouvez porter à manger, absolument.
0: Ben voilà.
3: Puisque le concept de ces midis à l'Opéra, c'est de pouvoir assister à une représentation qui dure une heure, ou un petit concert, et l'idée, c'est de pouvoir manger. Alors, on dit qu'on peut manger pendant, mais les gens sont très respectueux. Comme on ouvre les portes une demi-heure avant, on ouvre à midi et le spectacle est à midi et demi. Pendant la demi-heure, les gens prennent le temps de manger pour ceux qui apportent de quoi manger. Sinon, l'opéra propose aussi des petits encas qui sont là à disposition. Voilà, il y a un petit bar qui est ouvert et on peut se restaurer.
0: Allez, c'est bien noté et on a rendez-vous le 11 septembre, vendredi 11 septembre à midi et demi à l'Opéra Grand Avignon pour cet événement gratuit. Midi à l'Opéra, c'est une heure de musique. On n'oublie pas son petit sandwich ou on peut avoir un petit encas sur place, histoire d'écouter de la musique en déjeunant. On réserve sur le site de l'Opéra. Merci Sylvie Rogier, on vous souhaite une belle soirée.
3: Merci Florent, à très bientôt.
0: La musique revient sur votre radio, c'est ici Vaucluse avec Fugees et Killing Me Softly.

0: avec ce grand souvenir, ça s'appelle Musique. Merci d'être avec nous, je vous souhaite une belle rentrée si c'est déjà votre cas, peut-être que vous êtes encore en vacances, et si c'est le cas, bah, profitez-en. 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Demain, on va par exemple vous demander de nous raconter le livre de votre été. 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Dites-nous ça sur le WhatsApp Ici Vaucluse. 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Dans quelques minutes, une nouveauté qui arrive, Pierre Demar avec Je pense à vous.
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0: Nouveauté ici Vaucluse, Pierre Demar, Je pense à vous. Et dans quelques minutes, à peine, Niagara avec Quand la ville dort.
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0: À vos côtés sur les routes du département. Je vous rappelle que depuis deux jours, l'axe mono 6-6-Nard est à nouveau ouvert dans les deux sens aux véhicules du côté d'Avignon. On peut donc traverser Avignon d'est en ouest via le sud des remparts. Et puis l'avenue Montclar également rouverte à la circulation dans le sens sud-nord, sauf aux heures d'entrée et de sortie de l'école Marcel Perrin, ainsi que le mercredi pendant le marché. Depuis 13 heures, sachez qu'il y a une dizaine de trains qui ont été supprimés au départ d'Arles à destination de Marseille, Narbonne, Lyon ou encore Valence. Cela fait suite aux intempéries d'hier. Il y a donc des difficultés sur les rails. Une dizaine de trains devaient arriver à Arles, notamment depuis Avignon. Et ils ont également été supprimés. Alors là, si on regarde un petit peu ce qui se passe sur Avignon TGV et Avignon Centre, il y a quelques retards à vous signaler, notamment un retard d'une vingtaine de minutes pour le train TGV Inouï au départ d'Avignon TGV en direction de Nice. Et puis on a également quelques retards aussi depuis Avignon Centre avec ce train pour Lyon-Part-Dieu qui a environ 35 minutes de retard. C'est un TER, nous signale-t-on, du côté de la SNCF.
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0: 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On vous attend au 04 90 14 04 04 avec quand même une question. D'après vous, dans quel film peut-on entendre cette scène dans laquelle il y a une grande reine qui est dans des bains justement avec ses servantes et ce sont des bains dans lesquels l'eau est très très très tiède.
3: Qu'est-ce que je vais mettre ce soir ? Attention, c'est très très tiède.
4: Un cadeau pour la reine des reines.
3: Oula, c'est tiède.
0: Eh oui, c'est tiède, attention. Bon, indice, vous l'avez reconnu, j'en doute pas, mais sinon je vous donne un indice, c'est un film français qui a été réalisé par monsieur Alain Chabat et on l'adore ce film. Allez, à vous de jouer. 04 90 14 04 04, bonne chance.
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0: Dans un instant, on va vous proposer un concert génial. On restera en Vaucluse, mais on ira grâce à ce concert en Irlande. Et pour la musique, c'est Niagara, Quand la ville dort. Vous avez choisi une radio super, c'est ici Vaucluse. Je vous souhaite un bon début de soirée à 18h36.

0: Les plus grands souvenirs sont ici. Nous étions en 1988 avec Niagara quand la ville d'or. Et tout à l'heure, le meilleur des années 80 est à retrouver. C'est dans 20 minutes, 19h-20h, avec le 100% années 80 de Laurent Petit-Guillaume. Je vous rappelle que nous vous offrons des entrées pour l'espace aquadétente au terme de Montbrun-les-Bains. Et c'est Michel qui nous a appelé. Bonjour Michel.
1: Bonsoir Michel.
0: Michel, c'est vous. Pardon. Voilà. Moi, c'est Florent.
1: Bonsoir,
0: oui. Michel, vous êtes du côté de Mazan. Et oui. On vous a fait écouter un extrait d'un film. C'est cet extrait.
1: Oui, tout à fait.
2: Qu'est-ce que je vais mettre ce soir? Attention, c'est très, très tiède.
3: Un cadeau pour la reine des reines.
2: Oula, c'est tiède.
0: Alors, dans quel film peut-on entendre cette scène dans laquelle on a une grande reine qui est dans des bains? Ce sont des bains dans lesquels l'eau est très, très, très tiède. Vous avez une idée, Michel?
1: Eh bien, écoutez, on a pensé à Astérix et Cléopâtre.
0: Absolument, vous avez bien pensé, c'est une bonne réponse. Quand vous dites « on », c'est qui?
1: Ben, c'est ma compagne qui m'a aidé, quoi.
0: C'est Cathy, c'est ça? J'ai l'info.
1: Cathy, exactement.
0: D'accord, bah, vous la saluez de notre part, Cathy, bien sûr. Bon, c'est elle qui a vu le film et pas vous, c'est ça?
1: Certainement, oui, c'est ça.
0: Oui. Bon, Michel, en tout cas, cette bonne réponse vous permet de repartir avec deux entrées pour l'espace aquadétente au terme de Montbrun-les-Bains. Vous y êtes déjà allé là-bas?
1: Oui, on connaît, oui, mais on y va de temps en temps, si on peut dire. Mais là, on est justement sur la route pour y aller à Montbrun chez des amis, oui.
0: Ah ben, génial. Et décrivez-moi la vue qu'on a là, quand on est dans les jacuzzis extérieurs.
1: Alors, par contre, là, c'est une vue remarquable. On a une vue sur le village.
0: Ouais.
1: Et on peut admirer aussi le Mont Ventoux quand on est sur le spa, là, tout à fait en haut. Et on a une vue splendide.
0: Ben voilà.
1: J'invite tout le monde à y aller au moins une fois.
0: On aime notre Vaucluse, on aime les lieux de notre Vaucluse. Et direction donc ces entrées pour l'espace aquadétente au terme de Montbrun-les-Bains. On est entre Vaucluse et Drôme, hein, bien sûr. Michel, vous repartez donc avec ces jolies places. C'est pour vous, c'est cadeau.
1: C'est gentil de votre part. Merci encore ici, Vaucluse.
0: Avec plaisir.
1: On vous remercie.
0: À bientôt, Cathy. À bientôt, Michel.
1: Merci.
0: Et nous, dans un instant, on parle télévision. On va s'intéresser au jeu Koh-Lanta. On s'est demandé si, quand les caméras étaient éteintes, les aventuriers pouvaient communiquer avec Denis Brognard, l'animateur. On a obtenu la réponse et elle est à suivre dans 3 minutes, juste après Damiano David. Voici Next Summer.

0: on est déjà sur le prochain été, Next Summer, Damiano David.
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0: C'est le moment de parler télévision avec les coulisses télé de Patrice Gascoigne. Et on attaque très fort la rentrée puisque chaque mardi soir, on va retrouver une nouvelle saison de Koh-Lanta. Et pas n'importe laquelle, une saison All Stars, Patrice.
3: Qui dit édition All Stars dit retrouver des candidats qui ont déjà participé à Koh-Lanta. Et parmi eux, il y a cette demoiselle à la franchise implacable, Clémentine.
4: Je suis quelqu'un qui est très très très compétitrice et j'aime pas les tricheurs. T'es passé d'une image de quelqu'un que j'appréciais énormément à quelqu'un qui, d'un coup, je pouvais plus t'encadrer.
3: Le fort caractère de Clémentine est de retour dans ce Koh-Lanta All-Star réunissant d'anciens candidats. À ses côtés, vous retrouverez aussi des aventuriers emblématiques comme Freddy, Hugo, Yacine, Moussa, Lola ou Dorian. Pour cette édition, dès le début, les candidats sont réunis en binôme et donc en destin lié. On gagne ensemble, on perd ensemble. Et donc, vu qu'il y a 18 candidats sur la ligne de départ, vous avez une chance sur 9 de sortir dès le premier conseil. Mais finalement, Denis Brognard, une édition All-Star, c'est pour chacun des téléspectateurs l'occasion de retrouver aussi son chouchou, non ?
5: Ben j'espère que vous retrouvez vos chouchous dans la rue déjà. Il y a des gens qui me disent « Ah super, je suis content de retrouver Hugo. Ah, quel bonheur d'être avec Clémentine, ça fait longtemps qu'on ne l'avait pas vu. Moussa, mais c'est fou, moi je me souviens, j'avais à peine 10 ans et aujourd'hui je suis père de famille et je le retrouve. » C'est ça qui me plaît et n'oublions jamais que Koh-Lanta, pour les aventuriers, et en particulier pour ceux qui ont eu la chance de revenir, ça reste l'une des plus belles aventures de leur vie.
3: Vous les connaissez bien, ces candidats, du coup, parce que c'est des candidats qui reviennent. Ouais. Qu'est-ce qui se passe quand on arrête la prise ?
5: Rien de différent. Et je vais vous donner un exemple. Je connais très bien Dorian, parce qu'on se voit sur des courses. Il m'a dit, Denis, c'est fou, parce que c'était assez déstabilisant. J'avais l'impression qu'on ne se connaissait pas. J'avais l'impression que tu ne m'aimais plus. Et je lui ai dit, mais tu sais, moi, avec l'expérience qui est la mienne aujourd'hui, je les tutoie tous. On s'est vus dans différentes circonstances. Je les aime tous, mais dès l'instant que ça commence, c'est le vouvoiement. Il n'y a rien de différent avec un Koh-Lanta normal. Mais c'est indispensable pour moi. Parce que si d'un seul coup, on se met à la fin à dire « Alors, ça va, vous êtes bien sur votre camp ?» Non, je mets les barrières. En revanche, dès que l'élimination est prononcée, on retrouve tout à fait le climat. C'est plus embêtant, je pense, pour eux, de voir que moi, je change totalement et que je remets ma casquette d'animateur plutôt que de complice, copain de chacun d'entre eux.
3: Voilà pour les coulisses des rapports entre Denis Brognard et les aventuriers de Koh-Lanta à retrouver ce soir sur TF1. Et les coulisses télé reviennent demain, ici.
0: Merci beaucoup Patrice, à demain. Et nous, dans un instant, on part en Irlande, tout en restant au Vaucluse. Joyeux programme, c'est juste après coup.

0: Infinite, Cool and the Gang sur votre radio ici Vaucluse.
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0: Je vous souhaite un bon début de soirée. Là, je vous propose un super concert du côté de Gargas.
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0: Rendez-vous pour le concert de The Red Folks. C'est à Gargas, concert qui aura lieu ce jeudi 27 août, 20h30, dans l'église de Gargas. Un concert avec un tout petit prix. C'est 5 euros à peine. Bonsoir Maëlys.
4: Bonsoir.
0: Vous êtes la violoniste du groupe The Red Folks et vous allez donc nous plonger dans une ambiance de pub irlandais, dans une église. Ça sent bon l'iode, la bière, l'Irish coffee. C'est original hein, de faire ça dans une église.
4: Oui, alors je suis violoncelliste.
0: Violoncelliste, oui, j'ai dit ouais. Quoi, pardon ?
4: Violoniste,
0: violoncelliste, autant pour moi.
4: Les instruments du groupe, c'est guitare, violoncelle et harmonium indien,
0: ouais.
4: Et on joue des compositions folk inspirées de l'Irlande et du monde celtique. Et ouais. C'est vrai que parfois on joue dans des églises parce qu'on propose une musique qui, voilà, qui fait voyager, qui fait rêver, qui est douce, mais pas que. Mais après, on adapte le set en fonction des lieux aussi.
0: Vous-même, Maëlys, ouais. Quel est votre lien à l'Irlande?
4: Moi, je suis bretonne.
0: Ouais, ouais c'est pas très loin.
4: Donc, je suis cousine.
0: Ouais, une cousine.
4: Mais c'est surtout la chanteuse Delphine qui a plusieurs fois voyagé en Irlande.
0: Ouais. Un concert à vous, ça ressemble à quoi? Est-ce qu'on bouge un petit peu comme dans les pubs irlandais?
4: On peut.
0: Ouais.
4: On peut. Après, souvent, on a quand même une belle écoute.
0: Ouais.
4: Voilà. Les gens, parfois, tapent des mains, mais parfois, préfèrent écouter. Et voilà.
0: Vous le disiez, il y a beaucoup de compos, mais il y a aussi des chansons de tradition irlandaise. Elles parlent de quoi, toutes ces chansons de tradition irlandaise?
4: Elles parlent beaucoup des gens, en fait. La folk, c'est une musique qui parle du quotidien et des gens et de leurs aspirations. Voilà, certaines parlent voilà, du pub. Moi, pas forcément jouer celle à l'église, mais... Elle parle ouais, de voyage et de voyage intérieur aussi, de ce que ressentent les gens.
0: On sera dans l'église de Gargas, Gargas que vous connaissez bien, puisque vous étiez déjà venu l'an passé dans les mines de
4: oui,
0: Gargas.
4: Oui, on a joué aux mines de Bruyot, c'était magnifique.
0: Comment vous aviez trouvé le lieu?
4: Comment on a pu jouer là-bas?
0: Non, comment vous aviez trouvé le lieu? Est-ce que c'était cool quoi?
4: C'était ouais. Juste merveilleux.
0: Et le public de Gargas,
4: incroyable.
0: Il était comment?
4: C'était génial.
0: Bon, ben on remet ça du coup.
4: On a adoré cette soirée, c'était magique de voir le soleil se coucher en face de nous avec la falaise des mines derrière. Oui.
0: Rendez-vous
4: et du coup,
0: donc,
4: ça s'est très très bien passé. Et donc la mairie nous a proposé de revenir cette année. Voilà.
0: Ah, on remet ça donc à Gargas, le concert de The Red Folks, c'est ce jeudi 27 août à partir de 20h30.
4: Oui, et le prix est libre en fait.
0: Ah d'accord, c'est
4: pour ça qu'il y a écrit à partir de 5 euros sur le site, mais c'est prix libre.
0: Et voilà. C'est à l'église de Gargas. Merci infiniment d'être passé par ici, Maëlys.
4: Merci à vous.
0: Et je vous souhaite d'avance un bon concert. À bientôt.
4: Merci, à bientôt.
0: The Red Folks, à retrouver ce jeudi 20h30 à Gargas. Et nous, dans un instant, on écoute Eddie Mitchell avec la dernière séance.
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0: Eddie Mitchell et sa dernière séance, voilà, ça rappelle des souvenirs. Hein. Des souvenirs, il y en aura également juste après les infos de 19h. C'est le 100% années 80 qui arrive avec Laurent Petit-Guillaume. Et moi, je vous retrouve jeudi entre 16h et 19h.
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0: Très bon début de soirée, vous écoutez Ici Vaucluse, effectivement. Il est 19h. Les infos et le journal Paul Tillier, bonsoir.
2: La rentrée du ministre de l'Éducation nationale, une semaine tout pile avant celle des élèves et de nombreux sujets sur la table. L'interdiction du téléphone au lycée, les nouveaux calendriers du bac et du brevet. Édouard Geffray est aussi revenu ce soir sur les violences sexuelles. Entre 2 et 3 enfants par classe ont déjà subi un viol ou une agression. Pour libérer la parole, le ministère a créé un questionnaire. Il sera distribué à la rentrée à 10 millions d'élèves.
3: Tous les élèves de la grande section maternelle à la terminale Rempliront dès novembre prochain, en même temps que le questionnaire harcèlement, un questionnaire sur les violences sexuelles dont ils auraient pu être victimes, adapté à leur âge. En grande section, on aura un questionnaire adapté, peut-être avec des smileys ou des émoticônes, etc., pour faire en sorte que l'élève qualifie plus facilement les choses. Pour les grands, bien sûr, ce sont des questions qui seront plus littérales. Comme pour le questionnaire harcèlement, ils pourront indiquer leur nom et prénom s'ils souhaitent en parler à un adulte de confiance. Infirmières scolaires, médecins et psychoéducation nationale, mais aussi partenaires associatifs, seront alors mobilisés pour recueillir la première parole et ensuite les orienter ou procéder au signalement nécessaire. Nous allons construire au cours des prochaines semaines avec des pédopsychiatres, les représentants du personnel, les associations de parents d'élèves, les chefs d'établissement, à la fois le contenu du questionnaire sur lequel on a déjà commencé à travailler et les modalités d'organisation. Il faut être très clair, les résultats risquent d'être sismiques.
2: Pour ce qui est du piratage des données personnelles des milliers d'élèves et d'enseignants fin juillet, cela n'aura pas de conséquences sur la rentrée. Elle se tiendra normalement, assure le ministre. Les piratages qui se sont multipliés cet été, le fisc par exemple a subi une cyberattaque mi-août, fuite de données massives. Les victimes ont lancé une action collective la semaine dernière. Elles sont déjà plus d'un millier à s'être signalées pour faire reconnaître la négligence de l'État et obtenir d'éventuelles réparations. Xavier Demani, certaines victimes comme Manuela vivent aujourd'hui dans la peur de l'arnaque.
4: Mercredi dernier, le mail des impôts tombe. Ses données ont bien été piratées. Depuis, Manuela ne décroche plus son téléphone.
5: Je suis parano, en fait. À chaque fois que je reçois un appel, je laisse la messagerie, en fait. Je laisse la messagerie pour savoir qui m'appelle, pour quelle raison on m'appelle, etc. Vous, d'ailleurs, ça a été le cas quand vous m'avez appelé.
4: La peur que ses proches soient exposés ou que cela compromette des informations de son employeur et de ses clients.
5: J'ai changé mes mots de passe quasiment partout, en fait. Mais est-ce que ça va servir? J'en sais rien. Je sais pas. J'ai l'impression que notre propre gouvernement n'est même pas en alerte par rapport à ce genre de piratage et que c'est pas possible parce que si eux le sont pas, mais alors nous, vous imaginez à notre échelle.
4: Il y a 3 jours, elle assure avoir déjoué une tentative d'arnaque, une fausse commande par téléphone, même s'il est difficile d'établir un lien formel. Elle déposera en tout cas bientôt plainte pour, dit-elle, faire bouger les choses.
5: Ma motivation, c'est pas du tout l'indemnisation. Ma motivation, c'est plutôt la protection d'aujourd'hui pour moi, pour mes proches, pour tout le monde en fait. J'espère qu'à travers cette action, tout le monde sera protégé demain, en fait.
4: Près de 700 000 contribuables, individuels ou professionnels, sont concernés par les 2 fuites de données de l'administration fiscale.
2: Xavier Demani, face à la sécheresse et au risque incendie, 2 festivals de musique bannissent la cigarette. Rock en Seine à Paris à partir de demain et jusqu'à dimanche. Et le Golden Coast à Dijon ce week-end. Les 2 festivals sont situés en bordure de forêt. C'est une première victoire. Salue ce soir la présidente de l'Association de défense des animaux. C'est assez. Le zooparc de Beauval renonce à son projet de delphinarium destiné à accueillir certains dauphins d'une marine land d'Antibes. Le coût du chantier, 45 millions d'euros. Et les nombreux recours juridiques des associations de défense des animaux ont eu raison de ce projet. Ces dauphins pourraient bien partir vers l'Asie. L'association C'est assez milite désormais pour que ces dauphins soient transférés dans un sanctuaire marin à Tarente, en Italie. Allô, Houston, il n'y a pas de problème. Sophie Adno est là dans l'obscurité spatiale à 400 km au-dessus de la Terre. L'astronaute s'attelle depuis près de 5 heures maintenant aux réparations d'une antenne de communication à l'extérieur de la Station Spatiale Internationale. C'est la 2e sortie extravéhiculaire de la Française en une semaine. Olivier Aymon, les images sont retransmises en direct par la NASA.
6: Précédé par son homologue américain Anil Menon, c'est vers 14h45 que Sophie Adno a franchi à nouveau le sas donnant sur le vide spatial, sous l'œil attentif des équipes au sol. Le temps d'allumer les lampes de leur casque et de vérifier leur matériel, les deux astronautes ont alors entamé leur balai dans l'espace, l'un les pieds arrimés sur un bras robotique extérieur, l'autre en se déplaçant à l'aide de mousquetons le long des structures métalliques de la station. Début de longues heures de travail pour réinstaller une antenne de télécommunication. La semaine dernière, le démontage de cette parabole défaillante avait pris plus de temps que prévu, nécessitant la poursuite des travaux aujourd'hui en s'aidant d'outils sophistiqués ou plus basiques. Une brosse à dents très utile pour lubrifier les pas de vis et faciliter le serrage des boulons de la nouvelle antenne. Les travaux devraient se terminer en début de soirée.
7: Une brosse à dents pour réparer la station spatiale internationale. Le bricolage reste le bricolage.
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Bonsoir à tous. Vous avez choisi le bon endroit et le bon moment pour retrouver de vieux amis qu'on n'a pas oubliés. Les tubes des années 80, bien sûr. Toujours frais, toujours prêts, toujours efficaces. Ce soir, on passe une heure ensemble et ça commence comme ça.

0: Voice, c'était Didoulou, Didada.
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0: Et pour la suite, j'ai choisi l'artiste la plus attendue de l'année par des milliers de propriétaires du ticket d'entrée à un concert le plus convoité du siècle. Céline Dion, bien sûr. Dans 15 jours, c'est l'événement. L'événement de l'année, la série de concerts dès le 12 septembre à la Plénitude Arena. C'est le nouveau nom de la Défense Arena pour ceux qui n'ont pas suivi les épisodes précédents. Ça va être beau, fort, lorsque chaque soir, les 30 000 spectateurs reprendront en chœur son premier vrai succès d'amour et d'amitié.

0: Cassave avec Scier Bois. Scier du bois, oui, scier du bois en prévision de l'hiver. Non, c'est pas vraiment le thème de ce grand succès de Cassave, qui donne plutôt envie de danser les pieds nus sur le sable, un sable doux d'une plage antillaise. Bon, on a le droit de rêver et de continuer à plonger dans nos souvenirs de chansons qui ont marqué les années 80. On est là pour ça. Dans un instant, ce sera avec Francis Cabrel. Encore et encore. C'est le titre, hein, juste après ça.
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0: C'était Renaud et c'était Miss Maggie.
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0: La chanson qui fit scandale en Angleterre, au point qu'un chanteur britannique écrivit à son tour une chanson pour dénoncer l'arrogance des mangeurs de grenouilles. Ben oui, nos amis anglais nous surnomment ainsi depuis longtemps, alors qu'on est très peu à manger ce petit amphibien, hein, finalement. Rappelons qu'à l'origine, Renaud voulait dénoncer la violence des hommes après le drame du Heysel, lors de la Coupe d'Europe de foot qui avait fait quand même 39 morts. Bon allez, plus de polémique, rien que de la musique pour continuer. Ah tiens, justement, avec des anglais, Matt Bianco, Yeah Yeah.
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0: Daniel Balavoine, c'était la Ziza. Si vous avez adoré cette chanson lors de sa sortie, bah c'était en 1985. Eh oui, déjà. C'est le destin d'une bonne chanson. Les années passent et elles restent ancrées dans notre mémoire. C'est la magie des tubes des années 80, voilà. À suivre une mélodie sublime, une de plus, signée Laurent Voulzy, My Song of You. Il est en tournée, Laurent. Il sera entre autres le 24 septembre à Décines-Charpieu, en concert. Belle fin de journée à tous et à demain.
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2: Une voix, une personnalité, un tempérament qui nous accompagne depuis plus de 30 ans. Ah, on en a des souvenirs avec Zazie.
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2: Zen, puis aussi Larsène. 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Speed. Je ne sais pas quelle est votre chanson préférée de Zazie. À vrai dire, je ne sais même pas quelle est ma chanson préférée de Zazie. Ce que je sais pour sûr, c'est que c'est bon de la savoir toujours là, pas loin, à s'occuper amoureusement de sa musique et de nos petites oreilles. Zazie est de retour avec une nouvelle chanson, Youpi. Elle est ce soir dans Décibel pour tout vous raconter. Et bonsoir Zazie.
4: Bonsoir.
2: Bienvenue dans Décibel. Chère Zazie, la dernière fois qu'on s'est vu, c'était pour un album dans lequel il fallait mettre de la couleur.

0: C'était le 11e album.
1: Ouais.
0: Et ça vous emmène en tournée. Enfin, vous avez vécu vraiment une belle aventure avec ce disque. Aujourd'hui, on va découvrir la nouvelle chanson qui est la porte d'entrée du 12e album, c'est ça?
1: Oui.
0: Ouais. Alors?
1: Oui. Alors, il n'est pas complètement fini, cet album, d'où le fait qu'on sort un petit single avant.
0: Ouais.
1: On est en train de peaufiner pour deux, trois éléments techniques, mais enfin, il est quand même en très, très, très bonne voie. Donc, il va sortir quelque part à la rentrée. On ne sait pas trop quand. Ça dépendra un peu de l'état ouais. des lieux. Mais...
0: En tout cas, cette année, quoi.
1: Oui, complètement. Ouais.
0: Peu importe, c'est le nom de la chanson qu'on va découvrir maintenant, premier extrait donc de ce 12e album. Qu'est-ce que vous pouvez nous dire pour nous préparer psychologiquement avant de l'écouter?
1: Alors, peu importe, au début elle ne s'appelait pas Ma Faute, pour vous dire.
0: Ah.
1: Et puis j'y ai rajouté un peu d'humour, ce qui est compliqué en chanson, en tout cas un peu de deuxième degré. Je trouve qu'on est dans un monde qui n'est pas hyper rigolo, avec pas donc son lot de très très bonnes nouvelles tout le temps. Donc j'ai fait un peu comme j'aime faire, comme d'habitude, c'est-à-dire un espèce de paradoxe entre une chanson ou un son, en plus un peu électro là, où j'ai eu la chance de travailler avec Yuxek, qui est assez digeste en fait, et puis avec un peu de deuxième degré. Mais avec du sens quand même, parce que j'y tiens toujours un ouais. peu dans mon écriture. J'essaie de rendre ça plus digeste, en fait, que quand j'écris le texte tout seul, où je me dis, on va tous tirer une balle, c'est pas ouais. possible.
0: Oui, l'idée, c'est, évidemment, c'est pas de forcer le trait, en fait. Si on voilà. parle de quelque chose qui est angoissant, on va pas mettre la musique des Dents de la Mer.
1: Exactement, ouais, c'est ça.
0: C'est horrible.
1: Voilà. Je vous remercie de la comparaison, mais c'est un peu ça. Donc, il y a oui aussi un peu de cynisme dans peu importe, parce que ça ouais. voudrait dire que en fait, je dis ça, je dis rien, peu importe. Évidemment que c'est pas une chanson qui va changer le monde, mais quand même, j'aime bien penser à ce que je dis avant de, avant de le chanter, et j'aimais bien cette idée de partir. Alors d'une pub qu'on peut voir tellement souvent sous nos écrans et qui nous dit « Oh regarde, il y a une voiture plus grosse, il y a un jardin plus beau, l'herbe est plus verte. » Et d'élargir comme si on dézoomait, on commence par le chien qui a pissé dans le jardin et c'est le chien des voisins, salopard. Et puis on dézoome et puis on va un peu sur la lune et on regarde ça, on se dit « Bah, est-ce que c'est très important ?» Et aussi avec tous les problèmes qu'on peut voir de territoire, de regarde comme c'est plus mieux, comme on va à la conquête de tel terrain, comme de tel pays. Donc voilà, c'était un peu l'idée de cette grande parano, mais où on peut danser dessus, quoi. Comme disait Nougaro, danser sur moi.

0: porte.
1: Ce je dis ça, je dis rien, à la fin il est parfait.
0: Un cynique absolu, la fille ne croit pas.
1: Dans tout ce que je viens de vous dire depuis 3 minutes,
0: oubliez. Laisse tomber. C'est un peu ça.
1: Zazie de retour en pleine forme. Alors ce peu importe, il a été fabriqué, donc on l'a dit sans vraiment le dire, mais d'abord avec le texte, qu'il a ensuite fallu rendre digeste, ce sont vos mots Zazie, pour nous faire danser, quoi.
0: Oui, alors j'avais cette espèce de gimmick pour composer la mélodie, donc j'ai fait la mélodie au piano, donc bon, bing, bon, bing, bon, bon, c'était déjà au piano, mais ça sonnait comme un pot, évidemment. après, j'ai fait le texte dessus, après, j'ai appelé mon copain en lui disant que je voudrais que ce soit un truc un peu électro, qui revienne, comme ça, avec des vagues, donc je suis allée chez lui, dans le sud, et on a fait la maquette,
1: ouais.
0: En une journée. À la fin, on avait un peu la pêche. Ça nous a mis de bonne humeur.
1: Ça, c'est bon signe, non?
0: C'est plutôt
1: ça marche
0: bon
1: sur
0: signe,
1: vous, ouais.
0: En général,
1: ouais.
0: Quand on commence à voilà. Et puis, je suis rentrée à Paris avec cette maquette. Et là, j'ai demandé à mon ami batteur, qui a fait aussi le reste de l'album, David Salquin. J'ai la chance d'avoir des musiciens que je connais très bien et qui, en plus, ne font pas que... Enfin, mon ami batteur, il fait aussi de la guitare, il chante très très bien, etc. Et donc, pour me faire une vraie batterie, donc il a enregistré une vraie batterie dans son studio, qui m'a envoyé, il m'a dit, j'ai une petite idée pour une basse, est-ce que... Bon, j'ai dit, écoute, envoie toujours, je voulais pas être désagréable avec lui. Et la basse, au début, elle était synthé, elle était faite avec un clavier, et puis j'envoie ça, je le rappelle, je dis, écoute David, je suis désolée, mais là, tu vas devoir me le faire, elle est géniale, ta basse.
1: Génial, on l'entend.
0: Et puis
1: tout
0: du
1: au long
0: coup,
1: de la
0: il
1: chanson.
0: M'a renvoyé la basse en disant, j'ai aussi une petite idée de guitare. Donc je dis, vas-y, fais écouter. Et la guitare, elle devait être que à la fin du refrain. Yuxé qui a décidé de la mettre dès le début du refrain, parce qu'elle est super, sa petite cocotte, comme ça, voilà. Donc, en fait, c'est vraiment une espèce de ping-pong avec des gens qui se connaissent très bien et qui aiment jouer, quoi. Donc,
1: mais ça dit aussi beaucoup de vous et de votre ego pas du tout surdimensionné, parce que vous acceptez les suggestions, vous les prenez, vous les réappropriez pas, vous me donnez le nom des gars et tout. Enfin, c'est pas tous les artistes qui fonctionnent comme ça.
0: Ils devraient, parce qu'on leur doit ça aussi aux gens avec qui on travaille.
1: Ouais, c'est vrai.
0: Moi, évidemment, je suis très fière d'être compositrice et auteur, mais c'est pas tout. C'est-à-dire qu'il y a des gens qui aussi transforment l'essai, je dirais.
1: Ouais.
0: Vous faites un truc en maquette, en noir et blanc au fusain, et ils sont là en train de vous faire un truc en cinémascope. Donc, évidemment, je suis présente, puisque j'ai réalisé l'album, j'ai produit l'album, je les laisse aussi faire. J'appelle des gens où je sais quel est leur talent, comment il peut être complémentaire du mien, comment ils vont avoir des idées auxquelles j'ai pas pensé.
1: En fait, vous leur faites confiance.
0: On se fait confiance, voilà, mutuellement.
1: Ouais.
0: Et ils savent aussi que de temps en temps, ils font un truc super. Je leur dis, c'est super, mais non. Ce qui peut être très désagréable, mais ils savent que c'est pas eux qui sont pourris, c'est juste que j'entends un autre truc dans ma tête, quoi. Voilà. Donc c'est vraiment une question de confiance, la musique.
1: Vous avez démarré dans les années 90 et vous avez vu beaucoup d'évolutions du métier, beaucoup de changements entre la sortie de Peu Importe et la sortie de vos premiers singles. Évidemment, ça sort pas de la même manière. Est-ce qu'il y a des changements qui ont mis, vous parliez de la joie de faire de la musique, qui ont mis votre joie de faire de la musique à l'épreuve?
0: Oui.
1: La dématérialisation ou les réseaux, enfin je sais pas, quelque chose.
0: Au début, tout ça, je trouve ça réjouissant. C'est-à-dire que, pour vous dire, nous, on a commencé sans Internet quand même.
1: Oui.
0: Il faut quand même se remettre dans le contexte.
1: Moi, j'avais la cassette.
2: Sur les cassettes.
1: Voilà.
0: Et Internet est arrivé. Moi, je trouvais ça intéressant. Je me suis dit, tiens, il y a une certaine liberté là-dedans. On était trois artistes et j'étais parmi les premières, alors que je connaissais rien du tout au numérique. Je crois qu'il y avait Aubert, Souchon, Dao, moi. Enfin, on était quelques-uns à se dire, tiens, on va faire des sites, c'était marrant au début, on pouvait avoir une ligne artistique là-dessus, etc. Et puis, les réseaux sociaux sont arrivés les uns après les autres, ça a commencé à s'horizontaliser, à avoir beaucoup de choses, et surtout où on a commencé à voir arriver les filtres, les influenceurs, les instagrammeurs, les trucs des drôles de métiers, où il n'y a pas de sous-métiers, il y a bien des gens qui vivent de la publicité, donc pourquoi pas. Mais Ou d'un côté, en fait, c'est pas tellement la dématérialisation des choses, parce que ça peut être hyper intéressant, mais c'était la déshumanisation des choses, ou s'éloigner un peu de la vérité, mettre des filtres, de l'autotune, alors que ça peut être très artistique aussi. Bien hein, sûr. Ouais. Moi aussi, de temps en temps, je mets un filtre pour faire un post, parce que je trouve que j'ai une sale gueule, ou je trouve que c'est plus marrant, y compris si, avec les trucs qu'on peut voir, oui, sur, voilà, où on a des têtes de cuillère à peau et des choses comme ça.
1: Où on se met des petites oreilles de chat.
0: Voilà. Oui. Mais je trouve que quand même, il y a un danger là-dedans. C'est la perpétuelle comparaison avec ce qui se passe, avec ce que les autres font. Ouais. L'algorithme, quoi. Je veux dire, est-on vraiment les prostituées de l'algorithme? Quand j'entends parler en disant oui, alors maintenant, tu sais, il faut faire des dumps, ce serait mieux. Des carrousels. Alors, un carrousel, pour moi, c'était un manège qui tournait. Non, alors maintenant, ça a une autre signification.
1: Poster des photos.
0: C'est quoi? Oui, ouais, c'est des photos. Pourquoi? Ah, parce que tu vas rentrer plus facilement dans l'algorithme. Et oui, la question est vraie, c'est vrai, c'est mathématique. Mais pourquoi, en fait?
1: Ouais.
0: Pourquoi vouloir rentrer plus facilement dans l'algorithme? Oui, j'ai bien compris, pour l'exposition, c'est une manière de faire parler de soi, de diffuser ses chansons. Mais de temps en temps, je pense qu'on est tellement dans cette mécanique-là qu'on oublie qu'elle est... Que ça n'est qu'une mécanique, ça n'est qu'un média, en fait, ça n'est qu'un moyen. Média, ça vient du latin, moyen d'arriver aux gens. Donc... prenons-le comme un média et non pas comme une fin en soi ou comme une source en soi. La source, c'est la musique, quoi. C'est toujours la même tuyauterie.
1: Alors, j'ai reçu ici, dans Décibels, une jeune femme qui avait des choses à dire sur vous, Zazie. Elle s'appelle Alice on the Roof.
0: Oh là là.
1: Et vous lui avez écrit une chanson qui s'appelle Tyrannosaur. Alice on the Roof qui raconte comment ça s'est passé, votre rencontre et votre travail ensemble.
3: J'ai eu la chance de venir ici dans le studio de sa musicienne et acolyte de toujours qui s'appelle Edith Fabuena. Et ensemble,
1: de nos plus grandes productrices aussi en France.
3: Joyau de la France. Et on a écouté plusieurs maquettes ensemble. Elle a flashé sur ces deux mélodies qui étaient pour le coup vraiment très en talent là-dessus, Lulu. Et elle travaille, bon, j'imagine que vous le savez, mais elle travaille beaucoup la nuit, Zazie. Et je crois quelques jours plus tard, à l'aube du coup, vers 5h du matin, elle m'a fait un mail avec les deux chansons. Je crois que c'est un des plus beaux mails que j'ai reçus de ma vie. Les mails sont d'une poésie folle, c'est magnifique. Et elle m'a dit 40 fois, tu peux tout changer, c'est ta chanson. Et c'était parfait. Elle avait mis des mots, voilà, qui collaient tellement bien avec ce que j'ai envie de dire. Il y a une chanson qui s'appelle Tyrannosaure. J'adore ce mot. Moi-même, j'aurais pas osé. Enfin, je sais pas. J'ai trouvé ça génial qu'elle l'utilise.

0: Another, signé Zazie, donc sur l'album de Alice on the Roof. Vous devez être tellement sollicité. Qu'est-ce qui fait que vous allez vers, par exemple, cet artiste-là, Alice, quand, oui, vous devez être sollicité tout le temps pour écrire?
1: Oui, souvent, mais en fait, j'aimais bien son univers déjà. Donc, c'est déjà plus simple pour une rencontre, même si je lui dis, écoute, je suis en plein album moi-même, donc c'est compliqué, parce que je me laisse toujours le choix d'être inspiré ou pas par un travail ou une maquette de quelqu'un. Bon, déjà, la personne est délicieuse, complètement perchée. Enfin, voilà. C'est très drôle parce qu'elle s'appelle Alice Dutoit, d'où son nom Alice on the Roof. Mais elle est vraiment perchée, quoi. C'est-à-dire qu'elle est vraiment sur le toit de quelque chose. Et en même temps.
0: Elle a cette belgitude aussi qu'on adore.
1: Mais complètement. Voilà. Elle est d'une douceur infinie. Elle est extrêmement bienveillante et tendre. Et on a vraiment beaucoup fonctionné par mail. Mais ce qu'elle ne dit pas, parce que là c'est très très flatteur pour moi, mais ce qu'elle me dit pas, c'est qu'avant je lui ai posé la question en lui disant, est-ce que tu as des thèmes ou des choses que tu aimerais aborder, sans avoir forcément les mots ou la manière de les dire, mais, et elle m'avait sorti 3-4 thèmes comme ça par mail en me disant, écoute, voilà, parler du démon ou du truc en soi qui nous bouffe, et où est-ce qu'on le met, à quelle place il a dans nos vies, est-ce qu'on l'écoute, est-ce qu'on l'écoute pas, est-ce qu'on arrive à s'en sortir, et tout un tas de thématiques comme ça qui étaient très inspirantes aussi, plus la chanson, enfin vous entendez, elle faisait comme ça, mais c'était déjà magnifique, hein, au piano, elle était toute seule au piano, et d'où l'idée de l'appeler Tyrannosaure, puisqu'on a pris le plus terrible des monstres, et c'est vrai que j'aurais peut-être pas écrit, en effet, c'est drôle qu'elle le dise, j'aurais peut-être pas écrit une chanson pour moi qui s'appelle Tyrannosaure, mais entre sa belgitude, son univers très fantasque et en même temps d'une poésie folle, puis sa voix, quoi, ses capacités vocales, je me suis dit, allez, on va faire s'envoler ce Tyrannosaure, on va le rendre un peu moins méchant, quoi.
0: C'est beau. Mais c'est vrai que quand un artiste a la chance, alors pardon, c'est flatteur, mais c'est vrai, de se retrouver avec un texte à vous, Zazie, ça fait parfois des étincelles. Jeu de mots. Oui, moi, j'écris pas de texte, excusez-moi.
1: Voilà, c'est la seule fois où j'ai fait un texte avant de faire la chanson.
0: Ah ouais?
1: Non, ça m'est arrivé deux fois.
0: Deux fois?
1: La première fois, c'était donc Pascal Obispo qui m'a appelé en disant, oui, tu fais quoi là? Ce serait bien de faire un hymne pour le Stade de France. C'est Johnny qui va le chanter, merci, au revoir.
0: Oui, bon.
1: Ok, donc le lendemain à 7h, puisque c'est pareil, c'est les mêmes horaires que
0: ce
1: que
0: disait
1: Alice on the Roof, c'était la nuit, j'ai fait ça, et puis parce que je préfère m'appuyer sur la musique, en fait, la musique me crée une image,
0: ah oui,
1: sans mots, et puis j'essaye de mettre du sens sur cette sensation, en fait. Donc c'est compliqué d'écrire sans avoir une idée de mélodie ou d'accord avant. Et la deuxième fois, c'était Calo Giro, qui Maël voulait que je lui fasse un texte, et il faisait l'album de Maël, et il m'a dit, tiens, vas-y, pour une fois, on va changer, tu vas me faire un texte.
0: Ah,
1: ça ne m'arrangeait pas du tout, parce qu'à chaque fois, vraiment, je n'ai pas cette habitude, et puis j'ai fait toutes les machines ont un cœur, et je lui ai envoyé, j'avais marqué Kiba, donc il en a enlevé quelques-uns, j'avais marqué 4 fois, il l'a fait plus que 3 fois, et après, 2 jours après, Calo Giro m'a envoyé la mélodie qu'il avait fait dessus, et donc, c'était chouette, en fait, ça marche aussi dans ce sens-là, mais c'est vrai que je suis moins à l'aise.
0: Quand vous écrivez une chanson qui devient intemporelle, il y a Allumer le feu de Johnny, mais bon, le perso de Johnny fait que de toute façon, voilà, c'est une espèce de
1: il est déjà intemporel, oui.
0: Voilà. Je pense à Double Jeu, chanté par Christophe Willem, fin mars. Zénith de Paris, premier Zénith de Théodora. Théodora, c'est la chanteuse préférée des ados.
1: Ouais, elle est formidable.
0: Donc, on est sur une salle remplie par des gens qui ont 15 ans, 16 ans, 17 ans. Allez, 25 ans, vraiment les plus vieux. Sur scène, Théodora, pareil, 22, 23 ans. Et l'invité, c'est Christophe Willem. Et la salle est folle, folle de joie. Ils chantent par cœur une chanson qui est sortie quand ils étaient soit bébés, soit pas nés.
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0: Christophe Willem au Zénith mars 2026.
1: Ouais, non, c'est bien, c'est bien. C'est pas bien pour mon ego, mais c'est, non, mais c'est super en fait.
0: Mais si.
1: Bah, on ne sait pas. Il y a de temps en temps ça des chansons comme ça qui
0: d'aujourd'hui qui écoutent ouais. de la musique urbaine. Qui... Donc sur le papier, on se dit ah bah non, c'est pas le public de Zazie, et ils sont complètement touchés, et ils s'identifient et ils s'approprient un truc que vous avez écrit il y a 20 ans.
1: Bah, je pense que quand je serai grand, déjà, peut parler à des jeunes, hein. Ouais. C'était pas fait exprès, mais c'était plus, c'est une chanson qui, pareil, est très dansable et avec un peu d'humour quand même, où ouais. il y a ce cœur qui font, faudrait savoir ce que tu veux, et lui, il dit, bah, c'est comme ça, qu'est-ce que j'y peux? Et en fait, il y a une espèce de recherche où il dit, bah, je en chanteur dans ma salle de bain, ouais. Il y a des choses marrantes où tout le monde, bah, on le voit d'ailleurs beaucoup sur les réseaux, s'invente un peu chanteur. D'ailleurs, il y en a qui sont très très bons,
0: ouais.
1: mais qui ont pas encore franchi la porte de ouvert la porte de leur chambre et qui posent des choses, font des petites choses dans leur coin. Donc je pense que c'est ça aussi qui parle peut-être à ces jeunes.
0: Et le talent, Zazie, d'écrire des chansons qui sont restées, qui restent et qui vont rester. Alors il n'y a pas de recette évidemment, mais quand même...
1: un bon élément de recette, c'est ouais. de prendre des super interprètes.
0: Oui, évidemment, ça aide.
1: Ça aide.
0: Ouais, mais donc. De l'humour, ça, on a compris que c'est un truc que vous aimez bien mettre dans les chansons. Alors, c'est pas forcément la galéjade.
1: Quand la chanson le permet.
0: Mais de l'esprit, voilà. De l'esprit. Et aussi, peut-être, jamais essayer d'être à la mode.
1: Alors, Maxime Le Forestier m'avait dit un truc génial. J'ai beaucoup de respect pour Maxime, qui est devenu mon ami, pour ça, le fait qu'il ait duré aussi longtemps, ouais. alors que moi, je l'écoutais quand j'avais 11 ans, j'écoutais comme un arbre dans la ville, en me disant oh, c'est trop bien, on était tous un peu babacool à l'époque, mais je trouvais ça trop trop sympa ce qu'il disait. Et j'ai eu la chance de pouvoir le rencontrer, de travailler même un peu avec lui, et il m'avait dit, je lui avais dit, comment tu fais quand t'as, voilà, quand tu traverses des petits déserts, ce qu'on appelle ces petites zones comme ça, un peu où il y a moins de succès, on est moins ouais. sollicité, etc. Il dit, bah, tu ne changes pas. Surtout, tu ne changes pas. Parce qu'en fait, tu sais, regarde, c'est comme les pantalons, pas de def, pas taille haute, pas les épaulettes, les couleurs atroces. Là, ils nous refont un truc des années 80. En fait, si tu changes pas, ça va redevenir à la mode dans un certain temps. Et en tout cas, je pense qu'on peut aimer ou ne pas aimer ou trouver ça daté. Bien sûr, ce qui est normal, hein, puisque c'est daté par rapport à notre âge, par rapport à notre vécu, mais au moins on peut pas remettre en question l'honnêteté avec laquelle on l'a fait, quoi. Je cherche pas à faire du jeunisme. J'adore rire un peu avec les codes, parfois même rire avec les réseaux ou m'en servir, mais enfin, vous voyez, j'ai posté 3 trucs en un an, donc je pense que
0: ah, l'algorithme
1: c'est catastrophe, mon label n'en peut
0: crève
1: plus de moi.
0: De faim.
1: mais voilà, je pense que c'est une question d'honnêteté en fait, ne pas. Je pourrais pas défendre quelque chose qui serait loin de moi. Ouais. Je pense que j'irais direct au burn-out. Donc
0: ça nous donne envie d'avoir bientôt des nouvelles du nouvel album de Zazie. Le premier extrait, peu importe, édition disponible. Donc on se donne rendez-vous après les grandes vacances.
1: Oui.
0: Bon, bah comme on dit pas souvent, vivement la rentrée. Merci Zazie. À bientôt.
1: À bientôt.
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0: Ce soir, un voyage en musique et en bagnole sur près de 4000 km. La Route 66, ici chantée par les Anglais, Rolling Stones, c'est la route mythique américaine du XXe siècle qui part de Chicago pour aller jusqu'à Los Angeles. Elle traverse les lieux incontournables de l'histoire de la musique et est inspirée de sacrées chansons. C'est le thème du livre Rock and Roll Trip, la Route 66 en musique. On en parle ce soir dans Décibel avec son co-auteur Laurie Kenton. Attachez vos ceintures. Bonsoir Laurie Kenton.
3: Bonsoir.
0: Bonsoir, vous êtes maître de conférence en études américaines à l'université de Versailles-Saint-Quentin depuis 2007. Et alors, votre spécialité, c'est la politique du rêve américain. J'aime beaucoup ça.
3: Oui.
0: La politique... Ah non, je viens de comprendre, j'ai mal lu la phrase. C'est
3: non,
0: la politique du rêve américain jusqu'à nos jours. Et oui, l'Amérique qui faisait rêver, l'Amérique qui fait moins rêver. C'est ça, bah, en gros, votre champ d'action.
3: Il y a les deux. Que ce soit aujourd'hui ou hier, il y a toujours plusieurs Amériques.
0: C'est
3: la route 66 traverse d'ailleurs plusieurs Amériques, mais donc oui, on ne peut pas s'intéresser que à l'une et avec les cheveux oranges et que à l'autre.
0: C'est vrai. Alors, avec Julien Grosso, vous signez donc ce Rock and Road Trip, la route 66 en musique. Je le disais tout à l'heure, c'est une route qui part de Chicago, qui va jusqu'à Los Angeles, Santa Monica, très exactement, près de 4000 kilomètres. On part en haut à droite de la carte des États-Unis, on finit en bas à gauche. Et souvent, quand on parle de la route 66 aujourd'hui, on en parle au passé. Est-ce qu'elle est encore active, cette route ?
3: Alors, on peut en parler au passé parce qu'elle a eu une existence qui s'est arrêtée officiellement dans les années 80. Et puis ensuite, c'est devenu un objet de mémoire. Mais donc, en fait, elle a été ressuscitée parce que c'est devenu un objet de patrimoine.
0: D'accord.
3: Et maintenant, on peut la faire. Alors, on peut la faire de plusieurs façons parce qu'il y a aussi des endroits où il y a plusieurs tronçons. Il y a des endroits où c'est quand même très compliqué de la suivre exactement parce que ça a été remplacé par, comme nos nationales, hein, par des autoroutes.
0: Oui, des rocades.
3: Il y a des endroits, c'est quand même un peu compliqué de suivre. Il y a des endroits qui sont vraiment très très anciens et très mal entretenus parce qu'il y a quand même de la distance. Et puis il y a des endroits qui sont hyper touristiques. Alors pas forcément toujours dans le meilleur sens du terme, mais ça reste quand même très image d'Épinal, hein, avec des néons, avec des petites stations-service toutes mignonnes. Il y a vraiment un soin très américain qui est mis dans l'industrie du tourisme qui souffre un peu en ce moment d'ailleurs. C'est ce qu'on disait tout à l'heure, il y a une partie de l'Amérique qui n'est pas forcément hyper populaire.
0: Oui,
3: et donc tous nos petits musées, parce qu'il y a ces plein de micro-musées avec trois bagnoles et deux machins, et tout ça, en fait, ça en souffre. Hein. C'est toute l'Amérique du milieu qui carbure beaucoup au tourisme, alors beaucoup local, hein. C'est du road trip local des Américains qui font la 66.
0: Ah, c'est du tourisme domestique.
3: Ah oui, oui.
0: Ouais,
3: oui. Ouais. Il y a beaucoup d'Américains qui font ça, et puis il y a beaucoup d'étrangers, des Européens essentiellement, qui se font la 66, alors qui en moto pour les plus aventureux.
0: Johnny Hallyday, il avait fait ça.
3: Ah, mais il y a plein de gens qui... Il y a des agences, je crois, en France, qui organisent des trucs comme ça, en Harley. Et puis, il y a des choses qui sont un petit peu plus... Voilà, avec un toit sur la tête. Et
0: oui.
3: On peut faire de la voiture. On peut faire des portions. On n'est pas obligé de tout faire, parce que c'est vrai que c'est quand même un peu... C'est long, hein.
0: À 4000 bornes, ouais.
3: Ouais, on peut faire ça en plusieurs tronçons. Et donc, ça permet de partir moins longtemps, également, pour des questions de budget. Et donc, il y a des gens qui font des tronçons. Julien, par exemple, était parti au Texas, il a rattrapé la 66 et il a fait toute la partie Texas, LA, juste ça, pas l'autre moitié.
0: Julien Grosso, donc votre co-auteur. Et vous alors, Laurie Kenton, est-ce que vous avez déjà mis un pied ou une roue sur la route 66?
3: Oui, on a des petites portions, mais
0: des
3: pas
0: petites
3: tout.
0: Portions.
3: Moi, mon coin, c'est plutôt Boston et New York, en fait.
0: Ok, donc plutôt en haut à droite.
3: Voilà.
0: Rock and Road Trip, la route 66 en musique, donc, puisque c'est ce qui nous intéresse. On croise dans cette route 66 énormément de lieux emblématiques, hein, puisque la route 66, elle traverse trois fuseaux horaires, huit États. Enfin voilà, il y a vraiment une grosse portion d'Amérique. Vous vous êtes donc concentré sur les chansons qui parlent de la route 66 et les villes traversées par la route 66 qui ont produit des chansons. Le trajet, il commence à Chicago. Alors, on va pas pouvoir faire toutes les villes, hein, parce que voilà, le bouquin est épais, les villes sont nombreuses, les chansons encore plus, mais je me suis dit qu'on pouvait quand même en profiter pour visiter quelques lieux emblématiques. Et puisque ça commence à Chicago, il faut bien dire que Chicago, c'est une ville très importante pour la musique et notamment pour les musiciens du sud des États-Unis et pour être encore plus précise, les musiciens noirs du sud des États-Unis qui ont ensuite influencé des générations de rockers. Noir ou blanc d'ailleurs. Je pense notamment à Muddy Waters.

0: passe. On a fait un peu la playlist idéale des Rolling Stones. Hein. Je pense que c'est toutes leurs influences. C'est trois artistes. Muddy Waters, Bo Diddley et Etta James. Il n'y en a pas un qui est né à Chicago. Pourtant, leur point commun, c'est Chicago. Pourquoi ?
1: Parce qu'en fait, la plupart, en fait, ils sont même nés dans le sud. Alors, Etta James, c'est l'exception, elle est de Los Angeles. Bon, mais sinon, ils sont les Noirs du Sud, en fait, ceux-là, ils sont tous du Mississippi. Et ils sont d'un coin assez restreint dans le Mississippi. Ils vont tous dans les villes du Nord, dont Chicago, parce qu'ils cherchent du boulot et moins de discrimination. Et donc, à partir de la Première Guerre mondiale et jusqu'à la Deuxième Guerre mondiale, il y a un appel d'air parce qu'il y a de la guerre et parce qu'il y a des emplois industriels. Ils vont rejoindre des cousins, des frères, des sœurs, il y a des réseaux familiaux, des réseaux d'entraide aussi. Et donc, il y a toute une sorte de société du Mississippi qui vient s'installer à Chicago, également Détroit, Cleveland, etc. Et donc, à Chicago, il y a une scène de la musique qui est carrément transplantée et l'électrification des instruments aidant, ça devient le blues de Chicago, qui est en fait du blues du Mississippi, mais électrifié, et puis passé à la moulinette d'un label absolument essentiel de Chicago, qui est Chess.
0: Chess en anglais, c'est le jeu d'échecs,
1: ouais. Hein,
0: c'est ça. Ça veut dire que ça mélange les noirs et les blancs, le label Chess.
1: Alors, ça mélange les noirs du Mississippi et les blancs d'Europe de l'Est. Parce que Chicago, il y a énormément de juifs d'Europe de l'Est qui sont installés dans un quartier qui était un petit peu le ghetto d'une certaine manière. Et c'est là que sont venus après les noirs. Et donc, les juifs et les noirs se sont bien entendus parce qu'ils ont en commun l'expérience de la discrimination, d'être un petit peu à la marge de la société. Et on a partout aux États-Unis, notamment à LA, pas que à Chicago, des tas de labels qui sont pilotés par des entrepreneurs juifs qui mettent en musique des musiciens noirs, presque exclusivement. Et la seule exception, c'est Sam Phillips, qui n'est pas juif, à Memphis.
0: Avec Sun Records.
1: Avec Sun Records. Ouais. Mais Chess, ça fait partie de tout cet écosystème, et donc ils veulent faire de la musique noire pour un public noir, et puis, si possible, transcender ça et toucher le public blanc. Alors là, Sam Phillips à Memphis, c'est exactement le même deal. Pourquoi ? Parce que 9 dixièmes de la population, donc du marché, c'est des blancs.
0: Autre étape, si on fait le voyage de la route 66, c'est une sacrée étape. C'est même nous, hein, depuis qu'on est tout petit, on associe beaucoup l'Amérique à un endroit.

0: Et voilà, moi j'avais 4-5 ans, j'avais compris que l'Amérique cool, où il se passait des choses, où il y avait des aventuriers, des gens qui osaient, c'était autour du Mississippi. Alors déjà, est-ce qu'on se met d'accord? C'est un fleuve ou une rivière, le Mississippi?
1: C'est un fleuve parce qu'il se jette dans la mer. Mais en anglais, on dit river.
0: The river.
1: Et
0: ouais.
1: River peut signifier à la fois rivière et fleuve. Donc il y a une ambiguïté. Le Missouri est une river. C'est ouais. Le plus long cours d'eau aux États-Unis. Il se jette dans le Mississippi, qui n'est pas le plus long, mais qui est peut-être symboliquement le plus important, celui qu'on traverse pour passer vraiment de l'autre côté. Et à Saint-Louis, justement, il y a cette arche gigantesque, monumentale, qui est la porte de l'Ouest. Traverser le Mississippi, longtemps, ça a été la frontière des jeunes États-Unis, et au-delà, c'était autre chose. Et puis, à partir du moment où on a pu franchir le Mississippi et aller commencer à s'encanailler de l'autre côté, on est allé après le
0: prochain... Au monde, quoi.
1: La prochaine étape, c'est les Rocheuses. Hein. Donc, il y a quand même de quoi s'amuser. Et puis après, il y a le Pacifique. Donc, le Mississippi, c'est la première grande frontière. Et puis, c'est le moment où on passe d'une Amérique à une autre. Et même pour les stations de radio, il y a celle qui commence par un W, celle qui commence par un K. Et le Mississippi, c'est vraiment l'épine dorsale où on change les noms des stations de radio, par exemple. Donc, c'est vraiment un lieu de passage où on traverse et on entre dans autre chose.
0: Donc évidemment, la route 66 traverse le Mississippi. Dans votre livre aussi, on traverse le Mississippi. C'est vrai qu'il y a une chanson, peut-être, il y en a plein d'autres, hein, mais il y a une chanson qui rend tellement hommage à cette river, c'est Proud Mary. Alors, vous la connaissez peut-être en version Tina Turner.

0: cette chanson, c'est plutôt un fleuve bienveillant avec des gens sympas. Ouais. Voilà, c'est quelque chose de très positif dans Proud Mary. Mais il y a plein de légendes un peu flippantes autour du Mississippi. Il y a un côté, enfin voilà, parfois un peu sulfureux aussi.
1: Oui, il y avait. Ben, en fait, c'est un fleuve, donc c'est un endroit où on passe. Il y a un côté et puis l'autre. Quand à l'époque de la Prohibition, il y avait un côté où l'alcool. Enfin après la fin de la Prohibition, il y avait un endroit où l'alcool était encore interdit, un endroit où on pouvait se procurer de l'alcool, et donc il y avait plein de petits établissements où on pouvait aller s'encanailler, danser, rencontrer des madames. Il y a un certain nombre de bluesmen, Robert Johnson, qui est connu essentiellement pour avoir vendu son âme au diable, hein, quand même pas mal.
0: Il a fait ça.
1: Ça fait des points. Il l'aurait.
0: Il a fait.
1: Alors,
0: ça,
1: dans tous
0: Robert.
1: Les carrefours du Mississippi, ils vendent ça, c'est le truc touristique.
0: Est-ce qu'on a trouvé le vrai carrefour,
1: mais
0: le vrai
1: non.
0: Crossroads, où soi-disant il a vendu son âme au diable?
1: Alors, le plus photographié, il est à Clarksdale, au croisement de la 49 et de la 61. Alors c'est moche comme tout, hein, c'est deux nationales,
0: ouais.
1: Tous les touristes s'arrêtent là et toute l'économie locale tourne autour de ça. Et tous les carrefours, donc il y a ce côté un petit peu diabolique.
0: Ouais, hein.
1: Et puis ce côté aussi, voilà, contrebande ici, et puis on peut acheter de l'alcool là, et puis il y a des filles, et puis voilà. Donc ouais, entre Memphis et la Nouvelle-Orléans, voilà. Mais c'est quand même beaucoup plus bas que notre route 66.
0: Oui, c'est ça. Alors pour revenir sur la route 66, on parle des chansons, mais il faut bien se rendre compte que dans la construction du rêve américain, alors pas vu d'Amérique cette fois-ci, mais vu de nos yeux d'Européens à nous. Il y a des films aussi, il y a Paris, Texas de Wim Wenders, il y a Sur la route de Madison de Clint Eastwood, il y a Little Miss Sunshine avec son petit combi Volkswagen,
1: ouais.
0: Voilà, qui passe aussi par la route 66. Il y a Cars.
1: Eh oui, Cars.
0: Le dessin, enfin,
1: mais
0: animé, le film d'animation, pardon.
1: Oui.
0: Voilà, Disney, Pixar. Cars a fait
1: beaucoup pour remettre la route 66 un petit peu au goût du jour. C'est-à-dire
0: ouais.
1: qu'il y a un tourisme Cars. Cars a eu un effet boost sur le tourisme et a vraiment été une sorte d'accélérateur.
0: Donc Cars, c'est récent. Est-ce qu'en musique, on a des choses récentes aussi, ou est-ce que quand même cette route 66, elle est là pour ressusciter des vieilles gloires?
1: Ouais, c'est quand même très marqué. Il y a une exception à laquelle je pense, mais c'est très vintage, mais il y a une exception, on parlait des femmes tout à l'heure,
0: ouais.
1: il y a Grace Potter avec Mother Road, et alors ça, c'est extraordinaire. Grace Potter, c'est une des plus grandes rockeuses actuelles.
0: Ouais.
1: Elle est extraordinaire, et alors l'album Mother Road et la chanson Mother Road, ça envoie du pâté.
0: Mother Road, la mère de toutes les routes, ça c'est
1: le
0: un des surnoms de la route 66. On dit aussi Main Street USA, c'est
1: ouais,
0: ça.
1: Oui, il y a plusieurs. Y a plusieurs.
0: La grande rue de l'Amérique.
1: Oui, il y a plusieurs surnoms comme ça, mais c'est vrai qu'il y en a quelques-uns qui survivent mieux que d'autres, en fait.
0: Il faut que vous nous parliez aussi, alors on s'éloigne un peu de la musique, mais comme vous êtes un vrai spécialiste, et c'est pas tous les jours que j'ai des profs de fac dans Décibels, hein, vous le savez les amis,

0: Il n'y a pas les 10 Cadillacs plantés dans le sol qui ont été chantés par un certain Bruce Springsteen.
1: Ouais,
0: voilà,
1: ça.
0: Quand Bruce Springsteen chantera les aires d'autoroute en France, on reviendra. Parce que à la sortie d'Amarillo, il y a un truc. Et mais alors c'est assez dingue parce que c'est vraiment en bord de route.
1: Ouais.
0: On pose sa voiture et puis on va, on peut aller taguer les trucs. Bon, ça n'a pas grand intérêt.
1: Non.
0: Mais on peut. C'est accessible. Et puis voilà, c'est 10 Cadillacs plantés un petit peu en épi dans le sol. Et c'est une œuvre d'art des années 70 qui est toujours là d'ailleurs et qui est à la portée vraiment du public et donc qui a été chantée par Cadillac Ranch par un certain Bruce Springsteen.
1: Ça, c'est la
0: classe. C'est pas rien quand même.
1: C'est pas rien du tout. Je suis à peine lourde avec mes sous-entendus depuis tout à l'heure. C'est vrai qu'il y a une Amérique qui fait rêver et en ce moment, il y a une Amérique qui fait flipper et qui même fout un peu la honte parfois, notamment par la voix de son président qui ne sait pas toujours comment se comporter en société. Vous, Laurie Kenton, au-delà d'être le co-auteur de ce bouquin fascinant sur la route 66, sur la musique, sur les chansons, les labels, etc., américains, vous êtes maître de conférence en études américaines et vous avez écrit un bouquin en 2017 qui s'appelait « La fin du rêve américain ».
0: Point d'interrogation.
1: Oui, « La Très fin important. Du rêve américain ». Voilà, c'est mieux comme ça. Est-ce que, justement, en préparant ce livre avec toute la mystique de la route 66, de l'Amérique, des bagnoles, de la radio, etc., tous ces groupes, on rêvait tellement d'aller en Amérique. Est-ce que ça, c'est un sentiment qui disparaît petit à petit?
0: Non, c'est toujours là. C'est toujours là parce que c'est une Amérique qui est un petit peu figée d'une certaine manière. Alors, c'est toujours très vivant parce que tout ça est toujours très animé. Il y a des gens dans les musées, il y a des gens qui sont passionnés. Les Américains sont passionnés par ce qu'ils font. Ils mettent un niveau d'enthousiasme absolument dingue dans tout ce qu'ils font. Et puis quand ils font les choses, ils font jamais ça à moitié.
1: Puis ils ont une histoire très courte, donc finalement ils la chérissent.
0: Ouais, et puis ils sont passionnés. Ouais. Ils sont à fond et ils ont un petit musée au milieu de nulle part, mais ils sont à fond et c'est génial parce que c'est très communicatif et ça a un côté vivant mais figé ou figé mais vivant et donc on est toujours dans cette Amérique un petit peu éternelle et donc les présidents passent mais cette Amérique-là elle reste et donc bon là le problème principal outre le fait de pouvoir rentrer aux États-Unis c'est de pouvoir dépenser de l'argent parce que tout est devenu assez dingue au niveau des prix.
1: Ouais.
0: Alors, en dehors de New York, parce que bon voilà, les grandes villes c'est quelque chose. Après, la route 66, elle passe aussi beaucoup par des petits patelins où c'est quand même beaucoup plus accessible. Hein.
1: Bien sûr. Ouais.
0: L'Oklahoma en particulier, c'est un des États les moins chers des États-Unis. Il y a plein de trucs. On se demandait ce qu'il y aurait parfois entre Chicago et LA. Bon, on situe quand même pas mal hein, Chicago et LA. Et entre les deux, parfois on se disait, est-ce qu'on va réussir à meubler un bouquin entre les deux ? Ben en fait, oui.
1: Oui.
0: Parce qu'il y a énormément de trucs, même sur l'histoire de la musique. Saint-Louis, Tulsa. Tulsa, c'est une des villes les plus importantes dans le top 5 à 10 des villes américaines en musique. Il y a tout le rock des années 70 et à Tulsa, il y a plein de musiciens qui sont sur tous les disques d'Eric Clapton, etc. J.J. Cale, Leon Russell, tout ça, c'est Tulsa. Et en fait, personne ne le sait.
1: Ouais.
0: Et donc, il faut qu'on parle de ça pour que ça sorte un petit peu. Oklahoma City, c'est une ville où il y a plein de musées. Il y a énormément de choses. C'est pas juste un coin de redneck. Alors, évidemment, il y a quelques rednecks. Mais il y a énormément de choses. Et puis, c'est extrêmement divers. Il y a le Texas, il y a l'Arizona, il y a des endroits où c'est quasiment désertique.
1: Ouais.
0: Mais on n'est jamais loin des grands monuments et des grands parcs. Et donc, il y a toujours des choses qui, en fait, ne changent pas.
1: Dans Rock and Road Trip, la route 66 en musique, vous proposez donc un itinéraire hyper réjouissant. Il y a des rappels historiques, il y a des bons plans aussi, des endroits à pas rater. Donc, si pour le moment, pour tout un tas de raisons, vous ne pouvez pas aller vous faire en vrai la route 66, bah, sachez qu'avec ce livre qui est dispo aux éditions hors collection, ça va vous faire quand même drôlement voyager et évidemment donner envie d'écouter plein de musique. Alors il y a une chanson, on a écouté quelques mesures tout à l'heure en tout début d'émission pour vous accueillir, c'est Route 66, chanson donc ode à cette route. Le premier enregistrement que j'ai trouvé date de 1946 et c'est Nat King Cole qui la chante.
0: Exactement. That California trip, get your kicks on Route 66.
1: Route 66. Quand elle existe pour la première fois, cette chanson, donc dans les années 40, la Route 66, alors elle est déjà culte ?
0: Elle est en train de le devenir. Elle a 20 ans.
1: Ouais.
0: Elle est.

0: C'est d'abord une route qui sert à connecter des villes perdues au milieu, donc Tulsa et Saint-Louis, aux deux grands pôles que sont Los Angeles d'un côté et Chicago de l'autre. Donc la première raison d'être de cette route, c'est qu'il y a de plus en plus de voitures et il s'agit de mieux connecter des villes du milieu avec les deux gros marchés que sont Chicago et LA. Donc c'est d'abord une raison économique. 10 ans après, il y a ce qu'on appelle le Dust Bowl, c'est-à-dire c'est une série de tempêtes qui font que les champs sont tellement secs qu'à la moindre tempête, eh ben, il n'y en a plus. C'est-à-dire que on a des champs verticaux, c'est-à-dire ces images absolument délirantes où on voit des murs de poussière, mais en fait c'est un champ qui est en train de se déplacer, qui va se déposer sur le champ d'un autre. Et donc en fait personne n'a plus de champ, et donc quand on ne peut plus rien faire pousser, il reste un truc, comme dans les chansons de Springsteen, il reste la bagnole, on met tout ce qu'on a dans la bagnole et on va vers la Californie où on pense qu'on sera accueillis comme des rois, on pourra recommencer une vie. C'est un peu plus compliqué, mais la route 66, c'est l'échappatoire des raisins de la colère. On est carrément dans Springsteen. On peut aller trouver une autre vie ailleurs grâce à la 66. Nat King Cole, quand il chante ça, la chanson est écrite par Bobby Troup, qui est un jeune auteur qui part avec sa femme à travers l'Amérique et écrit cette chanson. Et là, on est dans quelque chose de nouveau. On est en 46. Il n'y a plus la Grande Dépression, il n'y a plus la Deuxième Guerre mondiale. On peut enfin commencer à vivre. Et on arrive dans quelque chose de nouveau, c'est les loisirs. Et le road trip, on n'est plus dans la destination. On ne va pas en Californie, on ne va pas à Chicago. On fait un voyage. Et la destination est presque secondaire. Et c'est ça qui est important dans cette chanson, c'est que l'itinéraire devient l'objet du désir, et la destination, bon, elle est presque anecdotique finalement.
1: On voyage. Et cette chanson a été reprise par Chuck Berry. Get your kicks on blue 66. Par les Rolling Stones. Get your kicks on blue 66. Plus étonnant, par Depeche Mode. Get your kicks. Comme quoi, ça fait des petits partout, hein, ce rêve américain.
0: Et Depeche Mode, encore des Anglais d'ailleurs.
1: Encore des Anglais, ouais.
0: Et on voit bien la différence entre Chuck Berry, qui reprend vraiment Nat King Cole,
1: oui,
0: et les Stones qui reprennent Chuck Berry, mais avec les doigts dans la prise. Hein.
1: C'est vrai.
0: On voit bien, il y a 3 ans entre les deux.
1: Hein. C'est fou. Hein.
0: C'est absolument dingue. Et c'est là qu'on comprend la tempête Rolling Stones.
1: Et puis, autre type de tempête, bien française, celle-ci, mais tellement amoureuse du rêve américain. Eddie Mitchell aussi a chanté la route 66.

0: quoi qu'on pense de la politique extérieure des États-Unis en ce moment, la route 66, ça vaut le coup d'aller vivre ça.
1: Cette année en particulier, alors c'est compliqué de rentrer, il y a un petit sujet pouvoir d'achat, mais cette année on est en plein centenaire de la route 66 et donc il y a des manifestations partout, tout le temps sur la route 66. Il y a des sites web qui les répertorient et c'est absolument dingue. Des trucs qui sont microscopiques. Il y a toujours un petit festival, il y a un petit défilé.
0: Une kermesse, un truc.
1: Ouais, des vieilles bagnoles, il y a un petit concert, il y a des tas de trucs, il y a des conférences. Il y a des choses qui se passent tout le temps sur l'ensemble de la route 66, en dehors de LA, en dehors de Chicago.
0: Et puis, pour réviser avant de partir, je vous recommande donc la lecture de votre livre, Lauric, Rock'n'Road Trip, la route 66 en musique de Chicago à Los Angeles, aux éditions Hors Collection. Merci beaucoup d'être
1: merci.
0: Venu nous voir. À bientôt, Lauric, merci.
1: À bientôt.
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3: Votre cousine a décidé d'organiser son anniversaire, seulement les temps sont durs. Elle voudrait réunir la famille, mais faire ça à moindre frais. Vous savez, les réceptions dans les grandes familles, ça fait vite cher, hein. Rien que la famille proche, ils sont 25. 2-3 cousins en plus avec les gosses, on monte vite à 50. Alors elle a une idée. Elle se dit, je vais faire à manger des pentières au four avec des saucisses au barbecue. Et ils ramèneront chacun une ou deux bouteilles. Et là, votre cousin, il dit, Vadius, ça va faire une paire de bouteilles. Ne paniquez pas, Wikizef est là pour vous aider. Votre cerveau s'est mis en route à essayer de compter. Et vous ne parvenez pas à trouver comment une trentaine d'adultes en ramenant une ou deux chacun, voire trois, on arrive à une simple paire.
2: Définition.
3: Une paire de bouteilles ? Beaucoup de bouteilles. C'est simple, hein. Mais attention, quand on dit une paire de bouteilles, c'est quand on sait qu'il va y en avoir beaucoup, peut-être même de trop, mais on ne sait pas combien. Et en acceptant ce qui va par paire naturellement, les chaussures, les tototes, les chaussettes, les prunes et les jumeaux. Par contre, un colloque de jumeaux, on peut dire, des jumeaux là-bas, il va y en avoir une paire. Et si on va par là, dans le dressing de votre femme, je suis sûr que des chaussures, il y en a aussi une paire.
2: Exemple.
3: Une paire de manifestants selon la police, une belle paire de manifestants selon les syndicats. Je crois qu'on a fait le tour. Depuis le temps des Wikizef, je crois, j'en ai fait une paire, je suis sûr.
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4: C'est quand même un rêve pour moi parce que c'est vrai que je ne pensais pas en arriver à ce stade-là.
2: Vous êtes fière de vous ?
4: Un petit peu, oui, quand même.
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4: Donc, je m'appelle Marie-Pierre Poulet, j'ai 70 ans. Je viens d'être titrée aux championnats d'Europe de natation qui se sont déroulés en Pologne à Lublin sur le 100 mètres 4 nages. Je nage à Jouer-les-Tours, au club de Jouer-les-Tours, à Jouer-natation.
6: Vous êtes championne d'Europe.
4: Disons que pour moi, c'est un petit peu impressionnant. Je ne réalise pas trop pour l'instant. C'est une compétition qui s'est passée comme une autre compétition. J'adore faire des compétitions. Et c'est vrai que plus on m'en parle et plus je me dis « ah oui, quand même ».
7: Que vous avez toujours été nageuse.
4: Ah oui, ça, j'ai toujours été nageuse. Depuis l'âge de 9 ans, j'ai été nageuse. J'ai commencé dans un club de la Sarthe. Ensuite, j'ai suivi mes parents. On a été mutés en Indre-et-Loire. Et j'ai fait les championnats de France en 97 à Saint-Pierre-des-Corps. La piscine de Saint-Pierre a brûlé. Donc, je me suis dit, il faut quand même qu'on trouve un club pour continuer à nager parce que c'est quand même pas ma raison de vivre, mais beaucoup quand même. Puis, en fait, je me suis orientée sur Jouer. Très contente également de rapporter ces titres pour le club de Jouer-les-Tours, bien sûr. L'endroit où je me sens bien, c'est dans le sport. Parce que j'ai fait énormément de sport. Donc, j'ai touché à beaucoup, beaucoup de sports. Et c'est vrai que l'ambiance a été magnifique et c'était franchement époustouflant au niveau organisation, au niveau.
7: Vous avez dû entendre pas mal de langues.
4: Énormément.
7: C'était qui vos adversaires ?
4: Il y avait beaucoup de gens des pays de l'Est, hongrois, tchécoslovaquie. On est toujours en attente dans les chambres d'appel, comme on voit aux Jeux Olympiques et tout. C'est vrai que c'est impressionnant de voir ça. Entre nous, parfois, il y a des regards qui sont un petit peu. On se dit, mince, celle-ci, elle est un peu plus forte, ou celle-là, il faut que je me méfie, il faut que je surveille et tout, parce qu'on sait à peu près quels seraient nos adversaires, si je puis dire.
7: Et elles savaient que vous alliez être leur adversaire ?
4: Alors, moi, je ne parle pas anglais, enfin, très peu. Je sais pas. Les numéros de place, on se dit, celle-ci, elle est un peu plus forte et tout, donc il faut que je surveille, etc.
7: Médaillée d'or en Pologne, il y a quelques jours, Marie-Pierre est aussi fidèle depuis 43 ans.
4: Tous les jours, je travaille.
7: Vous nous donnez un peu du fil à retordre en ce moment avec tout ce qu'on parle sur la retraite ? Ou dites non, moi, 70 ans, c'est bon. Qu'est-ce que vous faites de beau ?
4: Je travaille au Crédit Agricole. Pour moi, ça a toujours été un leitmotiv aussi, le travail, parce que ça m'a créé du lien social.
7: Et puis un certain goût de l'effort, peut-être, parce que ce fameux 100 mètres 4 nages.
4: Je l'ai fait en 1:38.04.
7: L'année prochaine, vous y retournez ?
4: L'année prochaine, peut-être. Si je suis encore apte à pouvoir faire des compétitions, pourquoi pas, oui. Je sens l'adrénaline monter. Et j'ai à cœur de vouloir satisfaire le club. Après, pour moi, ça coule de source, on va dire.
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8: Ne paniquez pas, ça arrive même au meilleur. Vous n'avez
6: pas forcément besoin d'adopter un chat, même si c'est la solution la plus radicale. Après, ça coûte assez cher en veto et en croquettes. Une voisine de ma grand-mère en a eu récemment, pas des chats, des souris. Une petite invasion dans sa cave. Bah oui, elles ont froid aussi l'hiver, c'est quand même quelque chose. Mais cette voisine, ça est fait face
7: aux fils. C'est difficile.
6: Mais rien que de l'imaginer, ça vous fait ça. Ouais, bon, la voisine, elle, c'est un peu pareil, mais elle est pacifiste. Elle ne voulait pas installer de pièges à clous, ni d'autres pièges, vous savez, ça le fout clac comme dans le dessin animé.
8: Répète.
6: Ni adopter un serial killer poilu. Je parle toujours du chat. Ma maman lui a donné un truc. Comme les rats, les souris ont un odorat très développé. Les souris sont sensibles à certaines odeurs puissantes qui les gênent dans leur recherche de nourriture. Elles détestent notamment l'odeur de la menthe poivrée, du clou de girofle, de l'eucalyptus et de la lavande. Ces senteurs très intenses perturbent leur système olfactif et ça les incite à fuir. Et comme chez cette voisine, Topelkenheit hebt besser, cousu deux fois ça tient mieux, elle a tout mis. Tout, la lavande, les clous de girofle, tout. Sacré mélange, hein. Bon, ça fonctionne. Ni les souris, ni la voisine n'osent retourner dans la cave à cause de l'odeur.

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1: Aujourd'hui, je me trouve à Châteauroux, je suis devant un gîte de France, plus connu sous le nom de Porte de la Vieille Prison. Mais alors, pourquoi ce nom? Eh bien, vous allez le savoir tout de suite.
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1: Je suis avec Amélie Bourmeau-Binard, guide conférencière à l'Office de Tourisme de Châteauroux. Bonjour Amélie.
3: Bonjour.
1: Bon alors, on s'en doute un petit peu, hein, parce que c'était avant.
3: Oui, c'est ça. Alors, entre le nom et l'apparence, alors on est vraiment avec un gîte de France aujourd'hui, hein, mais il n'y a pas de doute, hein, autrefois, c'était une porte. Mais pourquoi Porte de la Vieille Prison et Porte de quoi aussi? En fait, c'était la seule et unique porte d'entrée pour entrer dans la cour du château Raoul. Et oui, hein, quand on passe cette porte, on arrive au niveau du château Raoul, qui est encore là aujourd'hui. Et cette porte de la vieille prison, à la base, s'appelait la porte Saint-Martin. Et c'était la seule porte d'entrée. Donc, on voit encore aujourd'hui, au niveau de cette porte, déjà, on a l'arcade de la porte, mais au niveau de l'arcade, on voit une sorte de rigole, qui est l'emplacement de l'ancienne herse. Ces grilles qui étaient souvent en métal ou en bois et qui permettaient de protéger. On voit aussi encore les gonds. Alors, quand on voit la taille, hein, vous voyez, ils sont imposants, ce qui montre la taille de la porte en bois. Et puis quand on passe cette porte, on est dans un petit chemin très étroit qui était aussi un des systèmes de défense pour arriver dans le château.
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3: Et donc pourquoi Porte de la Vieille Prison ? Dans les années 18e, 19e siècle, petit à petit les remparts sont détruits. Parce qu'on avait des remparts qui entouraient le château mais aussi la ville. Donc la plupart des parties des remparts ont été complètement détruites. Il n'en reste plus grand chose aujourd'hui. Mais cette porte, elle a été préservée parce que la salle des gardes qui se trouve donc dans la partie haute au-dessus de l'arcade, eh bien elle a servi temporairement de prison. Donc on l'appelait la porte de la prison. Mmh. Et puis quand il y a une autre prison qui a été construite, eh bien c'est devenu...
1: Il faut différencier.
3: Exactement. Mmh. La porte de la vieille prison. Et aujourd'hui, bah, cette ancienne salle des gardes, cette ancienne prison, c'est tout simplement un gîte de France.
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4: La cabine minute sur ici Picardie, votre chronique de la joie et de la bonne humeur. Comment ça va les amis? Est-ce que parmi vous, il y en a qui regardent des séries télé? Moi j'adore les séries. Aujourd'hui, je vais vous parler d'un fléau moderne. Un truc qui nous bouffe la vie, qui nous use la patience, qui nous fait vieillir plus vite que le temps qui passe. Les séries qui prennent trois plombes à sortir la saison suivante. Non mais sérieux, on vit à une époque où on peut envoyer une fusée sur Mars avec un drone qui filme en 4K. Et il filme en 4K la fusée sur Mars. On a des voitures qui conduisent toutes seules, des robots qui font le ménage. Mais on n'est toujours pas foutu de sortir la saison 2 d'une série avant que ton neveu passe le bac. À la fin de la saison 1, il avait 12 ans, le frérot. Les séries télé, comment vous faites? Vous disparaissez comme ça sans prévenir? Ils te mettent la tête dans une saison, dans une série, t'es à fond. Tu attends la saison 2 pendant 4 ans. Et toi, comme un con, tu les attends vraiment pendant 4 ans. Il y a des gens qui meurent durant les 4 ans. Ils ne voient même pas la fin de la série, c'est dégueulasse. Et nous, la génération années 80-90, on a assez attendu. Par exemple, avec Beverly Hills, c'était un peu notre HPI à nous. Tout le monde regardait Beverly Hills. Et quand une saison se terminait, hein, pendant 2 ans, TF1, ils te rediffusaient les vieux épisodes. Et ils mentaient sans honte dans les publicités. Hein. Ils te disaient, la semaine prochaine, des nouveaux épisodes inédits de Beverly Hills. Ah, toi, t'es à fond, là. Le samedi, là, tu t'assois avec tes frites, ton hamburger, fait maison pour mater Beverly Hills. L'épisode commence, tu dis, mais j'ai déjà vu ça. Ah oui, bien sûr. Après, ils vont embrasser Kelly. Des escrocs. Et de nos jours, ça recommence. Sur des séries, sur Netflix, Amazon Prime, t'es là, t'es à fond, tu mates la saison 1, tu mates la saison 2, t'as pas dormi depuis 3 jours, t'as des cernes de panda en dépression, et là, boum, dernier épisode, gros cliffhanger, t'as le cœur qui bat à 200, et là, paf, l'épisode est fini. Mais il est mort ou pas le mec? Non mais à la fin de l'épisode, là, il est mort ou pas? Et là, Netflix te répond, rendez-vous en 2029 pour la suite. Il y en a marre, c'est beaucoup trop long. Moi, je vous dis la vérité. Aujourd'hui, on a 1000 plateformes, 1000 séries, mais on a toujours le même problème de lenteur. Les gars, on parle en ce moment d'intelligence artificielle, de deep learning, de robots qui écrivent des scénarios en 2 secondes. Moi, je vous le dis, hein, si un jour, les séries faites par l'IA, elles sortent plus vite que les autres, je vous lâche.
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2: Arnaud Fromage, bonjour, bonjour.
3: Bonjour, bonjour.
2: Oh, ça fait beaucoup de bonjour, dites-moi. Bon Arnaud, aujourd'hui, quand le général de Gaulle vient en Franche-Comté?
3: Eh bien, il se passe toujours quelque chose. D'autant qu'il y est venu plusieurs fois dans la région, trois fois déjà à l'automne 1944 pour préparer la libération de Belfort, lors d'une réunion secrète avec le général Delattre de Tassigny et Churchill au château de Montalembert, à Metz, après la libération. Ensuite, quand de Gaulle est venu saluer les villes libérées, Besançon, Morteau, Grandcombe, Châteleux, mais ce n'est pas la dernière fois que de Gaulle va venir dans la région. En 1959, sur la route qui le mène en Alsace, il en profite pour aller faire quelques petites pauses dans le territoire de Belfort. À chaque fois, le grand homme descend de sa déesse noire et passe quelques minutes à discuter avec les habitants, stupéfaits de voir le général en vrai dans leur commune. À Rope, Saint-Germain, Felon, La Chapelle-sous-Rougemont, La Rivière, Fontaine, Foussemagne et à Angeau. Angeau, 206 habitants, où de Gaulle est accueilli par la foule dans l'unique rue ornée de drapeaux et de bandeaux bleu, blanc, rouge. Anecdote amusante, le village d'ailleurs, qui ne possédait pas autant de décorations, est allé les piquer chez les voisins de Dell.
2: Ah, bon, mais Arnaud, la grande tournée de Gaulle en Franche-Comté, c'était en 1962.
3: Oui, la tournée des Grands-Ducs même. Le 14 juin, il atterrit à la base aérienne militaire de Luxeuil, avant de se rendre à Vesoul, puis de filer vers Dole, à bord cette fois d'une Simca présidentielle. Ensuite, direction Arbois, puis Poligny, Lons-le-Saunier, où à chaque fois, il est accueilli en héros. Le lendemain, il continue sa tournée par le Haut-Jura, Saint-Claude, Morée, Morbier, Saint-Laurent, Grand-Vaux, Cise, un petit quart d'heure à Champagnole, et ensuite direction Équevillon, Onglières, Plénise et Sanzeau, avant de remonter dans le Doubs, un discours à Pontarlier, à Besançon. Bref, le marathon présidentiel se termine le 17 juin dans le territoire de Belfort.
2: Et bah dis donc, et pendant toute la durée de ce périple, il a eu un problème majeur.
3: Oui, pendant ces 4 jours en Franche-Comté, le général de Gaulle ne s'est pas contenté de prononcer des discours et de serrer des louches. Non, il a bien fallu qu'il dorme aussi. Or, Charles de Gaulle est grand, très grand même, 1m96 au garrot. Donc les préfectures vont galérer à chacune de ces étapes pour lui trouver un paddock à ses dimensions. D'ailleurs, l'Élysée a fait réaliser en avance des lits sur mesure. Alors pour la première nuit de sa visite à Vesoul, l'on apporte donc à la préfecture le lit spécial du général. Sauf que l'année 1962 est très tendue. C'est la fin de la guerre d'Algérie, une partie des accords d'Évian est d'ailleurs négociée en secret au Fort des Rousses pendant ce voyage présidentiel. De Gaulle a échappé de peu à l'attentat du Petit Clamart, alors son service de sécurité est sur les dents. Ainsi, il lui déconseille de dormir à Vesoul même et préfère l'envoyer à la base aérienne de Saint-Sauveur, jugée plus sûre. Mais si les hommes et les véhicules ont pu faire le transfert, le lit, lui, eh bien, il est resté à Vesoul, dans les appartements du préfet. Et il y est toujours, d'ailleurs, parce que l'Élysée ne l'a jamais réclamé. Alors, l'histoire ne dit pas si De Gaulle a bien dormi ce soir-là, mais en tout cas, c'était pas dans un lit à sa taille.
2: Non, c'est certain, ça. Merci beaucoup, Arnaud Fromage, et puis à demain.
3: À demain.
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4: C'est l'heure de vous écouter, le rendez-vous des authentiques azuréens. Et aujourd'hui, c'est un jeune garçon de 19 ans de Beaulieu-sur-Mer. 5 mois après un gros accident duquel il est sorti amputé d'un bras, il a repris la compétition de son sport de prédilection, c'est-à-dire la voile. Il ne compte pas s'arrêter là. Il s'appelle Nathan et son histoire, il l'a raconté à Alias et Gaoula. Il se décrit d'abord en 3 mots, écoutez.
5: Résilient, têtu, je suis très têtu. Je dirais que je suis drôle. J'espère que je suis drôle en tout cas. Je me dis que j'aurais pu y passer. J'aurais pu être tétraplégique, paraplégique. Et finalement, en fait, un bras, c'est pas grand-chose. Voilà, je décide de sauter sous un train en rentrant chez moi après les cours. Mon pronostic vital était engagé toute la soirée. Moi, j'ai eu beaucoup de chance finalement. Je suis pas passé loin d'y passer, mais j'ai eu de la chance. Les deux images que j'ai, c'est le train qui m'est boué avec ses phares avant de me percuter. Et ensuite, moi, sous le train, parce que du coup, le train s'est arrêté une fois que j'étais dessous, en train de crier de douleur et avec les secours qui essayaient de me sortir de là. C'est les images que j'ai. Après, je sais pas si elles sont réelles, mais en tout cas, c'est les images que j'ai depuis le début.
6: Vous étiez passionné de sport avant cet accident et ça a décuplé, j'ai l'impression, tous les cas, cette envie de faire quelque chose de ce sport.
5: Cette passion de la voile, c'est ce qui m'a permis de me relever en fait après mon accident. En fait, je me suis dit que si j'ai eu la chance de rester en vie et que si j'étais en vie ce soir-là, c'était pour une raison. Donc il fallait que j'en fasse quelque chose quoi et je me suis tourné vers la voile, c'était ce que j'aimais quoi. De vivre des choses difficiles, forcément, ça renforce le mental. En tout cas, j'essaye de juste d'être le mieux possible quoi et je sais pas si je suis mature, mais en tout cas. Moi, je suis content de ce que je fais aujourd'hui, de ce que j'ai fait après cet accident.
6: Alors justement, est-ce qu'on se sent pas un peu porte-drapeau? Il y a un message, vous, derrière ce parcours qui est le vôtre, ce côté, oui, j'ai perdu un bras, j'ai que 19 ans, mais je suis plein d'envie et je vais pas m'arrêter.
5: Pour tous ceux qui ont des doutes, à qui on a dit que c'était impossible leur projet, voilà, qui ont eu des moments difficiles dans leur vie, pour montrer que c'est possible, que la vie, elle est belle, elle est courte et qu'on doit réaliser nos rêves et on a le droit de réaliser nos rêves et on n'est pas trop jeune, pas trop vieux, en fait, on est qui on est. Et aujourd'hui, si j'ai un regret, c'est pas de plus avoir de bras ou j'aimerais revenir comme avant, pas du tout. Moi aujourd'hui, mon regret, c'est d'avoir fait du mal aux gens qui m'entourent, que ce soit mes proches ou pas d'ailleurs, ceux qui étaient présents en gare ce jour-là, que j'ai peut-être traumatisé, le cheminot notamment, je pense. Si je devais avoir un regret, en tout cas, c'est celui-là. J'ai envoyé une lettre pour m'excuser, pour lui dire que j'allais bien, parce que c'est vrai qu'après, eux, ils n'ont pas de retour, ils savent pas si je suis vivant ou pas. Enfin, il a rien demandé, lui, à son travail comme tous les jours et percute un gamin de 15 ans, donc ouais.
6: Qu'est-ce que ça a changé dans votre vie ce soir de 2022, Nathan ?
5: Maintenant, j'ai goût à la vie, quoi. J'aime vivre et je suis content d'être là. Et je profite de chaque instant parce que je sais que tout peut s'arrêter du jour au lendemain. On peut avoir des moments difficiles dans notre vie. Enfin, la solution, elle n'est pas de partir. La solution, justement, elle est de se relever. Et juste croyez en vous, quoi. Personne ne le fera à votre place. Moi, on m'a beaucoup dit que c'est impossible ce que je faisais, même après mon accident d'aller au championnat de France. Mais en fait, juste, j'ai cru en moi. J'ai préféré écouter personne et j'ai bien fait. La vie, elle est belle et vous êtes plus capable que ce que vous pensez.
6: Le prochain gros objectif pour vous, Nathan, c'est lequel ?
5: Là, à court terme, ça serait la qualification de la course, qui je vais faire sûrement en mai-juin. On doit partir en solitaire pendant 10 jours autour de la Méditerranée. Je dirais qu'à moyen terme, ça serait la course. Du coup, la Mini Transat 2027, ça serait mon objectif à moyen terme. L'objectif ultime, ça serait de faire le Vendée Globe. J'en rêve depuis que j'ai 6 ans, donc un jour, j'y serai.
4: Et Nathan Mesiano qui donne rendez-vous ce soir pour une vente aux enchères caritative pour l'aider à financer l'achat de son bateau qui va permettre de participer à cette compétition. Rendez-vous à 18h au casino de Beaulieu-sur-Mer.
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7: Et adi ou goujat, et adi, c'est à toutes. Mon cher Franz,
8: oui.
7: Vous ne connaissez pas la dernière ?
8: Non.
7: Ah, hier Nathalie, la collègue, eh bien, pas à le travail.
8: Quoi ?
7: Hier Nathalie, ma collègue, ne s'est pas rendue au travail. La pauvre autre. La pauvre. Vous savez ce qui lui est arrivé ?
8: Elle ne s'est pas réveillée peut-être ?
7: Mais non, même pas. Comme au cas d'Ochoun, on avait pris la bicyclette pour venir au travail. Comme tous les jours, Nathalie avait pris quoi ? Ben son vélo pour venir au travail, sauf que tout ne s'est pas passé comme prévu.
8: Elle a eu un accident ?
7: Elle est bien, oui, hélas.
8: Oh là là là.
7: Grand gars opéré, elle a bio carga du casque. Heureusement pour elle, elle portait son casque.
8: Bien.
7: Mais je ne vous dis pas comment elle est tombée de son vélo. Plutôt si, je vais vous raconter. Elle a glissé en freinant et elle s'est amourée.
8: Hein ? Vous
7: m'avez entendu ?
8: Oui, j'ai entendu, oui.
7: Ouais. Mais vous avez compris ?
8: Non.
7: Peut-être pas, voilà. En francitan, en français régional, on dit « s'amourer » ou en lingo nostro « s'amourra ».
8: Mais qu'est-ce que ça veut dire « s'amourra » ?
7: Eh, l'humour, regardez-moi, en occitan, c'est la gueule, la figure. Par conséquent, « s'amourer » ou « s'amourra », ça signifie « se casser la figure ». Nathalie, la collègue de travail, « s'amourette » en bicyclette, elle est tombée sur le visage. On m'a dit que l'onas lui fait jodol, le nez lui fait mal, mais aussi la bouche, la boucle, et tabé la égaotos, également les joues. Elle ne s'est pas manquée. Hein. Alors je souhaite un prompt rétablissement à Nathalie, que c'est requin qu'il y ait et qu'elle revienne en forme au travail.
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1: Est-ce que vous avez déjà fait du vélo-rail à Beaumont-les-Mines? C'était quoi ce chemin de fer?
2: Daniel Bouer. Le parcours proposé, c'est sur la ligne qui vient de Vieilleville, Saint-Nizier, Beaumont. Et nous exploitons la ligne qui finit de Beaumont à Bourg-en-Neuf. C'est un vélo sur rail, tout simplement. Cette ligne de chemin de fer, elle date de 1883, le 5 août 1883. À l'époque, il y avait le transport du charbon. En plus, il y avait sur Bourg-en-Neuf. Bourg-en-Neuf, c'est un site, un centre industriel à l'époque. C'est important sur la porcelaine, sur le transport de pierre, enfin bref. Il y avait beaucoup d'activités. Et puis aussi, cette ligne était une ligne dédiée aussi aux voyageurs. Le dernier train que moi-même j'ai vu, c'était à l'an 2000. Bon, très vite est venue l'idée qu'il fallait mettre en valeur le site minier. On a fait le musée, un musée de la mine, 2003. Et puis en 2009, on a ouvert ce vélo-rail.
3: Moi c'est Catherine.
4: Moi c'est Gaëtan.
5: Christophe.
6: Lucie.
7: Ving.
4: On vient surtout faire du sport en fait.
6: Pédaler.
8: On est en vacances pour 5 jours dans le coin. On a découvert ça par des prospectus un peu par hasard.
9: C'est moi hier soir qui ai trouvé ça une activité qui plaisait aux enfants. Donc je me suis dit ça va plaire à toute la famille. Et voilà, nous voilà là.
10: Après maintenant, Joël. On est au départ du vélo rail.
1: Ça marche comment cette histoire?
10: Alors c'est un vélo 4, 5. Il en a pareil pour retourner au bout des 5 km. Une fois qu'ils sont là-haut, ils retournent, ils mettent leur vélo au fond et ils repartent après. Mais ils attendent que tout le monde soit arrivé là-haut avant de repartir. On peut pas, comme c'est un aller-retour de 5 km sur le même bois, on est obligé d'attendre. Voilà. L'histoire, c'est l'histoire de la mine, de Beaumont-les-Mines. Et c'est là qu'après, on a mis le vélo-rail de la mine. 2009, depuis l'ouverture, celui-là. Voilà.
1: C'était comment l'ouverture?
10: Ah, c'était pas comme ça. On n'avait pas les mêmes vélos au départ. Non. C'était pas, on a changé de vélo entre-temps. Ben, ceux-là, ils sont mieux, ceux-là.
11: Venez par là, s'il vous plaît. Ah, juste là, mettez où en haut, où il y a le monsieur au banc.
9: Au revoir.
6: Au revoir.
9: À la prochaine.
1: Maintenant, vous savez sur quel rail vous allez glisser avec vos petits-enfants à Beaumont-les-Mines.
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12: Salut, Brézizel.
13: Au fait, c'est quoi ton prénom?
12: Je m'appelle Geoffrey, j'ai 40 ans malheureusement.
13: C'est dingue ce que le temps passe vite.
12: Et je suis animateur en centre aéré.
14: Un jeune animateur un peu cinglé.
12: Et je suis dans les petits bonheurs, même les gros bonheurs.
13: Mais il est complètement fou ce mec.
15: Mais moi les dingues, je les soigne.
16: Et quelle est votre adresse actuelle?
12: Je suis de Plomodierne, et je dirais que ma ville c'est un petit village mais très actif. Il y a beaucoup de vie. Il y a peu de bars, mais le peu qu'il y a comme bar, on s'y amuse bien. Donc c'est une ville très accueillante au bord de mer. L'hiver ça dort, mais l'été ça se réveille, on va dire.
17: Je vais vous apprendre quelque chose, ce n'est pas du tout la saison.
18: On se baladera dans la région.
12: Mon coin préféré quand je me balade, ça serait la plage de Pentrez.
19: Mais elle est comment? Raconte.
12: C'est une grande plage qui fait 4 km de long, où on peut partir du début jusqu'à la fin. Et on s'y sent bien, il y a un côté solitaire, surtout quand on y va en hiver, quand il y a personne et qu'il pleut. C'est là que c'est le meilleur.
1: Comme il pleut tout le temps, hein. De l'eau, il n'en manque pas. Hein.
3: Souvenons-nous de notre première rencontre avec elle.
12: Mon premier flirt, premier bisou, c'était en Normandie, en CM2. On faisait les classes de mer avec mon école, donc on partait en Normandie. Et on avait fait une boum pour la fin, et on a eu le droit à un petit feu d'artifice.
4: Pour un feu d'artifice, il va y avoir un beau feu d'artifice.
12: Et au moment du feu d'artifice, j'ai fait mon premier bisou.
17: Ah ben c'est le bouquet.
12: Je me souviens même de son prénom, Maud Varzignac. Je sais pas si tu m'écoutes, hein, mais voilà, c'était avec toi. Que des souvenirs.
13: Oh, dis donc, est-ce que c'est moi ou est-ce que ça balance? Hein?
15: Ça balance.
13: Ça balance.
6: Et attends, t'as pas tout vu?
5: Un méga tube?
12: Mais ça serait. Ça vient de mes parents, mais ça serait Claude François, Alexandrie Alexandra.
5: Putain, mais c'est vraiment trop pourri la Bretagne, hein.
12: Je me revois quand j'avais 7 ans à danser sur Alexandrie Alexandra et de voir mes parents danser sur cette musique avec un engouement. Maintenant je fais des imitations de Claude François.
9: Non, ce matin j'ai pas envie.
5: Non mais c'est bon, allez-y, je me concentre. Ouvrez bien vos oreilles.
8: Je suis dans ta vie. Je suis dans tes bras.
10: Ah oui, c'est étonnant.
8: Barracuda. Barracuda.
6: avez vu l'heure qu'il est? Ça fait une demi-heure que je cavale dans les couloirs pour localiser le boucan. Vous croyez que j'ai que ça à foutre?
12: Allez, salut.
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1: Wikizef, petit guide à l'usage des étrangers du sud du péage d'Arras en vacances dans notre belle région.
2: Je ne vais pas vous apprendre que la vie est injuste. Ne vous inquiétez pas, je vais bien, mais force est de constater que la vie est injuste. Prenez par exemple la silhouette des gens. Il y en a de toutes sortes, des petits, des grands, des roux, des blonds, des crépus, courts, longs, carrés, minces, gros ou ronds. Viens avec nous chez les barbapapas. Mais pour certains, la vie est plus dure que d'autres. L'exemple le plus frappant que la vie est injuste, c'est quand ma grand-mère disait en parlant d'une de mes matantes qui essayait à toute fin de maigrir, mais sans succès, quel malheur. Elle peut faire ce qu'elle veut, mais chez elle, tout fait penche. Ne paniquez pas, Wikizef est là pour vous aider. Tout fait penche. Rassurez-vous, il n'y a rien qui penche et qui va peut-être caire. Non. Tout fait penche.
1: Traduction.
2: Tout fait ventre. Ventre, une panse, un penche. Pour illustrer ce que c'est qu'un penche, il suffirait que je me mette de profil. Et vous verrez que là, il n'y a pas que pour ma tante que tout fait penche.
1: Définition.
2: Tout lui fait penche, tout lui profite. C'est le malheur des bons vivants. Quel rapport avec la justice de la vie? Bah, il y en a des. Ils peuvent manger ce qu'ils veulent, et ben ils grossissent pas. Je n'ai même vu manger des tartes au chuc à longueur de journée. Elles et Thomas, elles pouvaient passer derrière une affiche sur la décollée du mur. Et d'autres, ils regardent la vitrine du pâtissier, ils prennent un kilo. Alors, je vous dis pas si on en mange. Le pire, c'est que dans mes prises de sang, les triglycérides, impeccable, c'est le seul truc qui est pas en gras. Alors, je sais pas ce que je range là-dedans, moi. Mais ce qu'il y a de plus sûr, c'est qu'il y a plein de trucs. Un penche, c'est un logement social. C'est en cela que la vie est injuste. Et en même temps, il peut y avoir une sorte de résignation. À la question, t'aurais pas un peu grossi? C'est mieux de répondre, qu'est-ce que tu veux? Chez Mie, tout fait penche, que de se vexer.
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3: À Cognac, la solidarité ne date pas d'hier. Il y a plus de 100 ans, on distribuait déjà des repas gratuits aux personnes dans le besoin. Une soupe populaire avant l'heure, en quelque sorte, née dans une loge maçonnique et qui va rapidement provoquer une guerre ouverte avec l'Église. Dès le XVIIIe siècle, la franc-maçonnerie s'implante dans la cité cognacaise, notamment autour du négoce du cognac. Alors on y retrouve des noms bien connus dans la ville, hein. Martel, Hennessy, Otard, des notables, des élus, des négociants qui jouent un rôle majeur dans la vie locale. À la fin du XIXe siècle, dans le contexte de la Troisième République naissante et de ses différentes réformes sociales, eh bien, une idée émerge dans les rangs de la loge cognacaise qui est alors dénommée la Liberté. Il s'agit de créer une œuvre caritative nouvelle, efficace et laïque. Et cette œuvre, eh bien, elle va prendre le nom des fourneaux économiques. Concrètement, les fourneaux économiques, eh bien, on y distribue gratuitement des soupes, des légumes, de la viande, mais aussi du charbon et du bois de chauffage aux habitants les plus démunis. Et les archives de cette œuvre caritative montrent une solide organisation, hein, et un engagement qui va durer près de 40 ans. Donc on est vraiment là, hein, clairement, face à un ancêtre des Restos du Cœur.

0: derrière l'aide aux plus pauvres, eh bien on se rend compte que ce sont en fait deux visions du monde qui s'affrontent, hein, la charité religieuse d'un côté et la solidarité républicaine de l'autre. Malgré toutes ces péripéties, les fourneaux économiques des francs-maçons, eh bien, ils vont poursuivre leur action jusqu'en 1940, avant d'être stoppés par l'occupation et le régime de Vichy. Aujourd'hui, si on prend un peu de recul, on se dit surtout que ces fourneaux, eh bien, ils ont été une réponse simple et humaine à la pauvreté du quotidien. Un peu de pain et de chaleur pour ceux qui en avaient besoin.
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2: Bonjour à toutes et tous, bienvenue dans Affaires classées, le podcast. Nous sommes en 1875, au cœur de la Bigorre, dans le petit village de Montousset, pas loin de Bagnères. Un fermier du village est assassiné avec sa fille. La veille, trois inconnus leur avaient rendu visite. Question, qui sont ces étranges visiteurs? La suite, dans un instant.
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2: Nous sommes en l'an 1877. Les gazettes judiciaires de l'époque regorgent de faits divers, de vols, de meurtres. Pour quelques sous, certains n'hésitent guère à frapper, à tuer. Souvent, hélas, ces drames sordides impliquent des ressortissants espagnols sans ressources, des sans domicile fixe, errant de ville en ville, profitant de la quiétude des campagnes pour commettre leurs méfaits. En cette fin de 19e siècle, la France accueille nombre d'immigrés fuyant leur patrie après l'invasion de Napoléon, comme en atteste le procès qui va suivre. Ce matin du 12 mars, une imposante foule de curieux s'est amassée des deux côtés de la petite rue qui conduit de la prison au palais de justice de Tarbes. Tous guettent le passage, dans un instant, du convoi à cheval qui transportera les accusés du crime de Montousset. Voilà plusieurs jours que la presse régionale annonce ce qui sera le procès criminel de l'année dans le coin. Il est 11h. Le président de la cour d'assises, M. Léniel, vêtu de son imposante robe rouge et noire, ordonne aux gardes qu'on introduise les accusés, deux hommes et une femme, dans le box. Ils sont jeunes, une trentaine d'années, de taille moyenne. Les deux hommes sont originaires de la province voisine de l'Aragon, tandis que leur voisine de galère est certes née à Tarbes, mais de parents espagnols. L'affaire a débuté 2 ans plus tôt. Dans la soirée du 25 novembre 1875, le trio arrive d'Auch en diligence à la gare de Lannemezan. Ils vont marcher, à pied, toute la nuit, en direction du petit village de Montousset, dans le canton de Bagnères-de-Bigorre, qu'ils atteignent enfin au matin suivant.
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2: Leur traversée ne passe pas inaperçue. Des paysans, déjà au champ, scrutent ces inconnus. Qui sait s'ils ne sont pas là pour voler? Un petit garçon les voit aiguisant leur couteau au bord d'un sentier. C'est à lui que le trio réclame son chemin.
4: La ferme des Campistrous, tu sais où c'est?
2: Arrivé à destination, il toque à la porte et tombe sur Philippe, le chef de famille. C'est Louise, sa fille, que la dame du trio demande à voir. Elle dit être une ancienne amie. Direction, un champ proche où Louise est à pied d'œuvre. Quand elle aperçoit sa visiteuse, elle se jette dans ses bras, l'embrasse avec effusion et propose au trio de passer la nuit à la maison. Dimanche 27 novembre, Rosalie, une voisine des Campistrous, s'étonne de voir les volets fermés. Elle frappe à la porte, personne. Louise, silence. Un sombre pressentiment envahit Rosalie qui part alerter monsieur le maire, lequel se transporte sur place, accompagné de quelques hommes. Un épouvantable spectacle les attend. Philippe, le chef de famille, gît inanimé dans son lit. Une mare de sang s'écoule à travers le matelas.

0: Là, un double bâillon noué derrière la tête et fortement serré a été posé sur sa bouche pour l'étouffer ou l'empêcher de crier. Des plaies béantes sur sa poitrine, son cou, sa tête lui ont été infligées par une arme blanche. Et Louise, elle, c'est dans l'écurie que son cadavre mutilé sera découvert, lardé de coups de couteau. Pour les gendarmes de Bagnères, il n'y a pas à chercher bien loin. Le vol est le mobile de ce double meurtre. Les meubles ont été fouillés, le linge des armoires jeté au sol. Un objet va pourtant retenir leur attention.
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0: C'est un cache-nez noir et blanc. Rosalie, la voisine, est formelle. Il appartient à l'un des deux hommes arrivés la veille. Elle a croisé le trio quand il se dirigeait vers la ferme en début de soirée. Et bizarrement, tout ce beau monde a disparu. Nul ne sait à ce stade qui sont les deux hommes à l'accent espagnol qui accompagnaient la visiteuse qui se disait amie de Louise Campistrous. Elle, en revanche, est très vite identifiée. Elle se nomme Marie Viau. Née à Tarbes, elle s'adonne depuis longtemps à la prostitution dans les rues du chef-lieu de la Bigorre. Selon les policiers, Marie s'est mise en ménage avec un certain Francis Badel, un homme fort dangereux, condamné par 3 fois et fraîchement sorti de prison après avoir failli assassiner un compatriote. Sa spécialité, c'est le vol d'argent et malheur à la victime qui lui résiste. Un voleur patenté, capable de tuer sa proie, voilà qui dessine le portrait idéal du suspect numéro 1 dans l'enquête ouverte sur le crime survenu le 26 novembre à la ferme de Montousset. Reste une question. Comment Marie Viau a-t-elle fait connaissance avec Louise? La réponse ne tarde pas. Quelques mois avant son assassinat, la jeune paysanne avait fait un petit séjour derrière les barreaux à la prison de Tarbes à cause d'un menu larcin. Et c'est là que Louise et Marie s'étaient liées d'amitié, à tel point que Louise lui fit promettre qu'il faudrait passer la visiter une fois dehors à la ferme familiale. Immature, Louise avait glissé une imprudente confidence. Philippe, son père, avait longtemps vécu aux Amériques. Il en était revenu riche, très riche, et pour preuve, il cachait sous son matelas des lingots d'or et 30 000 francs en espèces.
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0: Une confidence qui ne tomba pas dans l'oreille d'une sourde. Marie en parla aussitôt à son amant, lui aussi en prison. C'est pour s'emparer de ce joli magot que Marie Viau conçut le projet de rendre visite à son ex-voisine de cellule, aidée des deux hommes que les policiers ne tardent pas à identifier comme étant les deux frères Badel, Francis et Valentin. Mais où sont-ils passés? Le lendemain du crime, le trio sanguinaire a déjà traversé la frontière afin de se planquer en Espagne. Grâce à l'entraide entre les deux pays, les trois suspects seront malgré tout interpellés vite après. Face au juge, Marie Viau se met à table et elle raconte. Profitant de l'hospitalité du vieux Campistrous, le trio assassin entamait la soirée en savourant les spécialités culinaires de la ferme de Montousset avant de tuer le père et sa fille. Selon ses deux compères, c'est Marie Viau qui a décidé d'achever le vieil homme.
2: « Il faut en finir, et vite, sinon les gendarmes vont arriver !»
0: Joignant le geste à la parole, elle s'empare d'un couteau de cuisine posé sur la table et elle le tend à son compagnon.
2: « Vas-y, achève-le !»
0: Détail sordide, une fois les deux meurtres commis, la jeune femme s'est mise à danser, ivre de joie, à l'idée du magot qu'elle imaginait découvrir dans les armoires de la ferme. Mais sa joie sera de courte durée. Malgré une fouille approfondie, les trois compères ne trouvent pas une seule trace du butin dont Louise avait parlé à sa copine de cellule en prison. Ni lingots d'or, ni billets, ni pièces de monnaie. Le butin se résumera à quelques vêtements. Deux robes, un parapluie, des boucles d'oreilles, des chemises, des draps et une montre.
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0: Un butin bien dérisoire face à la guillotine que les trois assassins encourent à présent. Inculpés du crime de vol suivi de meurtre, commis avec préméditation, ils retournent à la prison de Tarbes, et pour longtemps, la même où naquit leur sanglant projet criminel. Le procès aux assises s'ouvre au printemps 1877. La presse locale et nationale est là. L'affaire passionne l'opinion publique car, aux yeux de tous, les frères Badel ne sont que des exécutants. Le cerveau du drame, l'instigatrice, c'est Marie, la diabolique. Dans l'inconscient populaire, la femme donne la vie, pas la mort. Et comme chaque fois lorsqu'une femme est accusée d'un crime horrible, la foule accourt. Face aux magistrats et aux jurés, les frères Badel semblent résignés, convaincus que leur sort est déjà scellé et qu'ils finiront coupés en deux par la lame du bourreau. Marie, jeune et belle, joue la comédie jusqu'au bout. En pleine audience, elle tombe à terre, en proie à des attaques nerveuses. Simule-t-elle la folie pour échapper à la peine capitale ? Un médecin accourt, il lui fait respirer des sels. Marie se calme, repose sa tête sur l'épaule d'un gendarme et l'audience reprend. Au nom de la société, l'avocat général, M. Dumoulin, requiert la peine de mort. Contre les trois accusés, unis dans le crime, unis dans le châtiment. Une heure suffira à la cour pour rendre son verdict. Peine de mort pour Marie Viau, peine de mort pour Francis Badel et prison à vie pour le jeune frère Valentin. C'est le 12 mai suivant que Francis sera guillotiné. Marie aura plus de chance. Elle est graciée par le chef de l'État. Devenue une détenue modèle, elle sera libérée 25 ans plus tard, en 1902.
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0: Et de sang, c'était ce nouvel épisode du podcast. Je vous propose de nous retrouver dans un prochain rendez-vous avec cette fois-ci un petit voyage dans le temps en juillet 1992. Un curé d'origine basque est découvert dans les toilettes d'une aire d'autoroute en Charente-Maritime. Que s'est-il passé ? Réponse dans un prochain numéro. À bientôt.
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2: Ils sont jeunes et ont un avis sur tout. Ici Picardie donne la parole au Tchou Picard. Annick Bonhomme.
3: Un enfant a-t-il le droit de ne pas être d'accord avec ses parents ?
4: Oui, et d'ailleurs, ils n'acceptent pas ça. On fait des choses qu'on n'a pas le droit et eux, ils le font devant nous. Nous, on doit se coucher tôt et eux, ils doivent se coucher tard.
5: Moi, je dis, oui, on a le droit de pas être d'accord parce que c'est pas tout le temps eux qui décident, parce qu'on a le droit de prendre un petit peu l'avis. Par exemple, si nous, on mange un truc qu'on n'aime pas et eux, ils mangent un truc qu'on aime bien,
6: ouais. C'est un peu injuste. Hein.
7: En fait, quand, par exemple, nos parents, ils sont pas d'accord avec quelque chose, et que, en fait, nous, on a raison. Ils acceptent pas qu'on a raison. C'est les plus grands et ils veulent toujours avoir raison.
8: Et surtout, parlant de trucs familial, le plus embêtant avec les parents, c'est que quand t'es l'aîné et que t'as toujours une petite dispute avec ta sœur, ils vont croire au plus petit. Pourquoi ? Je ne sais pas. Mais alors ça, c'est un truc qui me saoule vachement, en vrai.
9: C'est totalement vrai. Alors, la dernière fois, mon petit frère, il a mis ma chambre en bazar, alors j'avais tout rangé, mais j'ai pris.
3: C'est toi qui étais disputée ?
9: Oui.
3: Et tu as réussi à expliquer à tes parents ou pas ?
9: Oui, au bout d'un moment, ils ont réussi à me croire. Donc ça va, c'est mon petit frère qui a été puni, pas moi, heureusement, mais c'est de l'injustice.
10: Pour moi, on obéit tout le temps à ses parents, même si c'est un truc grave et tout, j'obéis.
3: Mais quand vous n'êtes pas d'accord avec vos parents, est-ce que vous échangez, est-ce que vous arrivez à discuter ?
6: Oui, mais en fait, ils font ça pour notre bien, c'est pas parce qu'ils veulent pas.
3: C'est toujours pour votre bien ?
9: Non, c'est pas vrai.
7: Quand, par exemple, je suis pas d'accord avec ma mère, et elle me laisse m'expliquer, mais à la fin, elle dit toujours son dernier mot. Du coup, c'est moi qui ai tort et c'est elle qui a raison, alors que c'est moi qui ai raison.
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